0: deux raisons, à la fois par fidélité et parce qu'il y a de vrais écureuils qui y vivent, bien sûr.
1: Et puis l'écureuil, on le retrouve un peu partout, sur les panneaux et même sur un sentier de randonnée.
0: Oui, tout à fait. Le petit sentier balisé, une boucle très accessible, s'appelle la boucle de l'écureuil. Ce sentier est idéal pour les familles avec enfants. Il est en quelque sorte l'entrée en matière idéale pour découvrir la diversité des milieux qu'offre le domaine des Grands Mursins.
1: Revenons un petit peu en arrière. Racontez-nous l'histoire de ces lieux.
0: L'histoire commence en 1932 quand la Caisse d'épargne souhaite créer un centre de vacances au grand air pour les enfants et son personnel. Deux ans plus tard, les premières plantations forestières démarrent et en 1936, on aménage un arboretum pour étudier les essences forestières adaptées au reboisement local.
1: Il y a une essence prédominante dans cet arboretum ?
0: Globalement, au Grand Mursin, on retrouve une dominance impressionnante de résineux, mais le plus répandu est le douglas, qui couvre à lui seul la moitié du domaine. Ce sont des grands arbres élancés, aux aiguilles persistantes. Et à leur côté, on retrouve les sapins pectinés, qu'on appelle ici les sapins noirs, qui donnent leur nom au bois noir.
1: Et ce lieu, géré par Rouennais Agglomération, vit, bouge et accueille.
0: Cet espace naturel accueille des activités de pleine nature, notamment la course d'orientation et le VTT avec des sentiers balisés. Et un programme d'animation est également proposé chaque année et renouvelé d'avril à octobre, proposant ateliers, balades, cinéma en plein air, toujours dans un respect de l'environnement.
1: Voilà, ainsi tout l'on peut respirer, apprendre, se balader et même croiser quelques écureuils malicieux. À très bientôt, Marion Gilardon.
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3: 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C'est la cabine minute sur ici Picardie. J'espère que vous allez bien. Aujourd'hui, on va parler d'amour ou alors de célibat. Enfin, je sais pas, parce que on voit tellement de choses sur les réseaux sociaux. Oui, les hommes ceci, les femmes ceci. Il y a une femme, elle m'a fait du mal au cœur. Mon mec m'a fait du mal au cœur. Il m'a trompé. Il est parti. Mais en fait, pourquoi vous vous mettez en couple? Vous savez qui vous mettez en couple? Vous vous mettez en couple avec un être humain. Alors un être humain, je vous rappelle quand même ce qu'il est capable de faire. Un être humain, ils ont créé la guerre, l'esclavage, la torture, le viol, le génocide et la télé-réalité. Et après vous êtes surpris quand votre partenaire, qui est un être humain, il vous a mal parlé ou alors il vous a trompé, machin et tout. C'est vous qui choisissez son viol. Pourquoi vous sentez qu'un être humain? Et après vous êtes surpris quand ça se passe mal. Vous avez l'arrogance de croire qu'un être humain, il va bien vous traiter pendant 30 ans. Il y a des êtres humains, ils trichent au Scrabble. C'est quoi l'intérêt de tricher au Scrabble? Et vous leur confiez vos émotions, vous leur confiez votre cœur à un être humain et vous êtes surpris quand l'être humain il vous fait un coup de Trafalgar, mais vous n'êtes pas bien. Arrêtez de vous mettre en couple. Mettez-vous en couple avec un esprit, voilà. Tu mets en couple avec un esprit, voilà, l'esprit au moins il va pas t'emmerder. En même temps, un esprit, c'est un ancien être humain, donc si ça peut être emmerdant. Non, mais pas les esprits. Arrêtez de faire confiance aux êtres humains. T'as cru que ton partenaire c'était qui? C'était Jésus. D'ailleurs, même Jésus, ils l'ont tué, les êtres humains. Même lui s'est fait avoir. Et vous exigez une loyauté pendant 30 ans. Arrêtez ça. Arrêtez de vous mettre en couple avec des humains. Mettez-vous avec un arbre. Voilà. L'arbre, c'est solide, calme, silencieux, stable. Et en plus, il est enraciné, il peut pas partir. Voilà. Ton ex, il aurait dû essayer. L'arbre, tu peux lui faire des câlins. Il parle pas, il t'engueule pas. Tu peux oublier les sacs poubelles, il dit rien. Tu peux lui raconter ta journée, il te juge pas. Et c'est mieux qu'un mec, c'est mieux qu'une meuf, c'est mieux qu'un psy. Alors après, niveau sexe, bah écoute, c'est du bois. Il est toujours dur. Alors après ça dépend de ce qu'on aime, hein, ça dépend de ce que t'aimes, tu vois. En même temps, si c'est pas très fun, au moins il te ghoste pas, l'arbre, tu vois. Il a pas d'insta, il pose pas de story ambigu en mode je suis dans une forêt chelou. Et le pire, c'est que des fois tu parles à un arbre dans la vie, tu vois. T'as plus de réponses que quand tu parles à une copine, parce qu'un arbre, lui, il te fait pas rien, non rien, non c'est pas ça, mais laisse tomber. Alors moralité, si vous vous mettez en couple avec un être humain, n'oubliez jamais qu'en face de vous, bah vous avez un être humain. 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
4: Salut Brésisel, ici Douarnenez.
5: Ça vous prend souvent de gueuler comme ça, comme des dégénérés.
6: Allons, un peu de calme, il y a des gens qui travaillent ici.
4: Je m'appelle Delphine, j'ai 57 ans et j'étais une ancienne élève de Marc Morvan.
7: C'est un sculpteur.
8: Ah bon? On peut gagner sa vie avec la sculpture?
9: Non mais c'est pas une question d'argent.
10: Ah, qu'est-ce que tu fais là?
4: Apparemment, je suis dans le petit bonheur.
10: Tu n'étais pas au courant, je croyais que tu savais.
11: T'es la
7: que tu habites ?
4: Mais j'habite à Douarnenez et j'habiterai nulle part ailleurs qu'à Douarnenez.
9: Je crois que nulle part on serait mieux qu'ici.
4: On a la mer, on a la campagne, on a des gens sympas, on a plein de Bretons en plus.
11: Ils se déguisent en Bretonne maintenant. Qu'est-ce qu'ils vont chercher ?
12: Et ton petit coin de paradis ?
13: C'était un coin d'enfer.
4: Ah, moi, mon coin préféré quand je me balade, c'est les Plomas.
7: C'est par où ?
4: Eh ben, les Plomas, c'est à Douarnenez, c'est juste au-dessus du port du Rosemort, et c'est vachement sympa. Il y a plein d'aigrettes et d'oiseaux, et voilà.
14: C'est plein de choses, hein. Ça va d'un oiseau qui s'envole à Zaz. C'est assez vaste, quoi. Il y a tout, quoi.
15: En effet. Zou, bisou,
16: bisou. Il était bon, ce premier baiser. Zou, bisou, bisou.
4: Premier bisou. À l'école maternelle.
17: Ah, vous n'avez pas perdu de temps, hein ?
4: Je me souviens très bien parce qu'il était tout petit et il voulait absolument m'embrasser. Moi, je voulais pas et il m'a mordu. Mais c'est vrai en plus.
18: Mordez ses petits camarades à la maternelle. Jamais.
19: Ce matin, exercice d'expression orale.
4: Moi, l'expression bretonne que j'utilise, c'est l'expression de là où je suis, c'est maréo.
20: J'ai rien compris. Non, ou alors c'est moi.
21: Non, moi non plus, j'ai rien compris.
4: C'est du douarnenis.
22: Et vous savez ce que ça veut dire, au moins ?
4: Je suis pas sûr qu'on doit traduire. Maréo !
23: Non, non, mais je crois qu'il n'y a pas moyen. Je pige jamais rien ce que vous dites.
24: Vous pouvez pas comprendre.
4: Maréo. Les femmes disent maréo ou les hommes disent marère.
25: Tu comprends maintenant ?
24: Oui, oui, oui, ça, je comprends, oui.
26: Très, très poétique, je ne connaissais pas toutes ces expressions.
4: Allez, salut.
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1: Parmi les plantes que nos mamies et papis glanent dans la nature, nous avons la sauge. On dit la chauvia ou la chalvia en occitan d'ici. Déjà, il y a que chimblo, quelle plante. Savez-vous à quoi ressemble la sauge? De belles fleurs mauves avec de longues tiges. Qui a de la chauvia d'un chouvorzier, des médecins n'a pas métier. Qui a de la sauge dans son jardin n'a pas besoin d'un médecin. En agriculture, on s'en sert pour les vaches quand elles ont le ventre gonflé. Pour les humains, pareil. Pour tout souci digestif, de ballonnement, une tisane de sauge règle le problème. Au XVIIIe siècle, les asthmatiques roulaient des feuilles de sauge pour les fumer. Pour être en bonne santé, une recette de tisane, une bonne eau bouillie dans laquelle infuse feuilles de sauge et de thym. Chalvia bouillide, sauve la vida. Sauge bouillie, sauve la vie. Génial, non? Allez, adieu.
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2: Et pour cette nouvelle saison, au parc Argonne Découverte où nous sommes aujourd'hui, quatre grands prédateurs présents naturellement dans la région sont mis à l'honneur. Bonjour Nicolas Villerette.
3: Bonjour Olivier.
2: Responsable zoologique et directeur adjoint du parc Argonne Découverte, quels sont ces quatre grands prédateurs?
3: Le loup gris d'Europe, le pigargue à queue blanche, le hibou grand-duc d'Europe et le lynx. Pourquoi ces quatre-là on les met à l'honneur? C'est parce qu'ils font leur grand retour dans notre secteur et que quand un prédateur fait un retour dans un endroit, souvent ça peut faire peur.
2: On parle de retour à l'état sauvage. Hein.
3: Ah, on parle de retour à l'état sauvage. Nous, ceux qu'on présente, ils sont en captivité, en volière ou en enclos, et ils resteront en captivité, mais naturellement, ils font leur retour ici. Et nous, notre objectif, c'est de sensibiliser les gens, de présenter ces espèces parce qu'on a moins peur de ce qu'on connaît.
2: Donc on peut déjà voir ici au parc Argonne Découverte des grands ducs d'Europe, des pigargues à queue blanche ou encore des loups. Le lynx, lui, arrivera plus tard, même s'il est déjà présent à l'état sauvage dans la région. Parlez-nous un peu du lynx, justement.
3: Alors effectivement, ici au parc Argonne Découverte, nous n'avons pas encore de lynx, mais on y travaille. Le lynx est un animal très discret. Alors c'est un bon prédateur, notamment de chevreuil. C'est un animal forestier, un peu comme les loups, mais autant les loups, quand ils font leur retour dans un secteur, c'est compliqué parce que c'est un animal qui va, quand il s'approche des fermes, poser des problèmes au niveau des troupeaux de moutons, au niveau des veaux par exemple. Autant le lynx, ça reste un animal très discret, qui va chasser des proies comme le chevreuil, qui va en plus manger sa proie jusqu'à la dernière bouchée. Et vraiment un animal solitaire, contrairement aux loups qui vont vivre en meute, donc on peut les repérer plus facilement. Dans les Ardennes, il y a eu quelques lynx observés, mais pour autant, nous on veut quand même sensibiliser au fait que les gens, bah, potentiellement, en rentrant d'une soirée, vont pourquoi pas croiser un lynx un de ces jours, c'est tout à fait possible.
2: Le lynx, c'est un félin, un gros chat. Décrivez-nous, pour ceux qui sont présents dans les Ardennes à l'état sauvage, à quoi il ressemble?
3: Alors, c'est un animal qui a les oreilles pointues avec un petit pinceau noir au bout des oreilles. Vraiment, on va dire un chat haut sur pattes. Alors, quand même de couleur marron avec des petits spots de taches plus foncées qui va faire 20-25 kilos. Et c'est un animal qui va volontiers, en fait, se cacher, se poser, laisser les gens passer. Même parfois, lorsqu'il y a des chasses, il ne va pas forcément s'enfuir. C'est pour ça qu'il est difficile à voir. Il va aller se cacher contre un arbre, attendre que la battue passe et sortir ensuite.
2: D'autant plus que des fois, pour dormir, il peut se mettre en hauteur.
3: Hein. Ah oui, bah oui, c'est, on va dire qu'on en parlait, c'est un gros chat, on va dire ça comme ça. Donc il a
2: un gros arbre à chat avec un gros arbre, du coup.
3: Exactement, c'est ça. Donc un arbre accessible dans lequel il va pouvoir trouver refuge. Et après, il ne va pas se réfugier uniquement dans les arbres. C'est un animal qui va volontiers aller se cacher, un arbre tombé, une souche qui a soulevé un peu de terre, de roche, il va aller se mettre là-dessus, surtout les femelles quand elles ont des jeunes, elles vont aller trouver ce genre de petite caverne pour aller y mettre leurs jeunes en sécurité.
2: Une population qui avait totalement disparu, qui est en train de revenir, pourquoi elle avait disparu?
3: Il y a une centaine d'années, les empoisonnements ont fait beaucoup de dégâts sur ces derniers maillons de la chaîne alimentaire, les empoisonnements maintenant qui ont beaucoup moins lieu qu'avant, et donc du coup, petit à petit, ils commencent à regagner du terrain, un animal discret, forestier, et donc les forêts des Ardennes s'y prêtent très bien pour son retour.
2: Et là où il y a de la forêt, les lynx sont de retour en Champagne-Ardenne. Merci Nicolas Villerette, responsable zoologique.
3: Merci Olivier.
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1: L'auteur du livre que je vous présente aujourd'hui dans Toujours à la page les a tous interrogés. Ce père de famille qui, après avoir tué femme et enfant, s'inquiète du sort de sa chienne. Ce japonais cannibale interpellé au bois de Boulogne ou encore ce membre de la Société de protection des oiseaux soupçonné d'être un tueur en série. Jacques Poinaz fut commissaire de police, chef adjoint de la brigade criminelle de la police judiciaire de Paris, également chef de l'unité de coordination de lutte antiterroriste. Cet Ardéchois de naissance témoigne de sa carrière dans Le temps des aveux, Le réfrigérateur du japonais cannibale et autres récits de la brigade criminelle. Un livre paru chez Mareuil Éditions. Le retour sur 13 des enquêtes les plus marquantes de sa carrière avec, en ligne de mire, à une époque où l'ADN n'était pas encore la reine des preuves, l'obtention des sacro-saints aveux. Des aveux qui viennent ou non, et qui dissimule parfois une partie de la réalité, qui laisse aussi souvent l'enquêteur avec un sentiment de frustration. Jacques Poinaz.
2: Oui, de la frustration, parce que les aveux ne sont pas toujours totalement sincères, ou complets, ou indiscutables. Il y a souvent une fragilité de l'aveu, puisque lorsque les aveux, on se projette déjà dans le procès et la preuve devant les assises pour les homicides. Mais ces histoires, c'est aussi ce basculement de la personne qui avoue, et souvent, même si le policier avant tout est content d'avoir résolu une affaire, parce qu'une affaire criminelle est toujours un poids pour les policiers, mais il y a également parfois un peu de, sinon de pitié, du moins de tristesse de voir un homme qui parfois avait une vie jusque-là normale et qui bascule dans le monde de la prison pour une longue peine.
1: Mais quelle perception vous avez de ça quand vous

0: êtes face à quelqu'un qui n'est pas un criminel aguerri et qui bascule pour des raisons qui paraissent en fait futiles, si on y pense bien.
1: Alors, je crois que ça reste un mystère de l'homme, un mystère de l'humanité. Comment comprendre que quelqu'un qui a jusque-là eu une vie parfaitement banale, d'un seul coup, pour des raisons difficiles à imaginer, passe à des actes terribles.
0: On voit la grande diversité des affaires que vous avez traitées. C'est d'autant plus agréable à lire qu'effectivement, on ne sait jamais où vous allez nous emmener à chacune des histoires. Comment vous avez fait la sélection?
1: J'ai pris celles qui sont restées dans ma mémoire, je dirais, qui m'ont laissé un sentiment, soit de satisfaction, soit d'échec, ou comme celles qui se passent en Ardèche, où je reviens pratiquement dans mon village natal pour enquêter sur une affaire d'explosifs dans la communauté de l'ex-tueur de l'Ardèche, Pierre Conti. Mais souvent aussi parce que ce sont des affaires qui ont quelque chose de particulier, parfois de presque burlesque, parfois de troublant, comme ces adolescents qui, pour donner un alibi à leur ami, inventent un stratagème un peu diabolique. J'ai essayé de montrer que la réalité est souvent plus surprenante que la fiction même.
0: Et c'est sans doute ce qui est le plus fascinant dans chacune des histoires que nous confie Jacques Poinas. Et ce qui est captivant, c'est ce récit au plus proche du travail de l'enquête et les impressions, les réflexions que partage l'auteur avec nous au fil de chacune. Alors si vous êtes fan de faits divers, jetez-vous sur Le Temps des aveux de Jacques Poinas, paru aux éditions Mareuil.
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0: car nous sommes dans la soirée du 1er mai 1827. Un paysan de Barcus rentre de la célèbre foire d'Oloron. Il est abattu par un inconnu. Question, qui lui en voulait donc? Réponse dans un instant.
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0: Chaque année, le 1er mai, la ville d'Oloron-Sainte-Marie organise sa traditionnelle foire au bétail. Un rendez-vous inspiré des grandes foires d'antan et qui attire plusieurs milliers de visiteurs depuis le XIVe siècle. Ce lundi 1er mai 1827, Dominique, un habitant de Barcus, l'a passé, comme beaucoup, dans la capitale du Haut-Béarn. Rentrant seul, à pied, il est 22h lorsqu'il parvient à l'entrée d'un petit pont dit de Choco, à une courte distance de sa maison d'habitation. À peine pose-t-il le pied sur l'ouvrage qu'une soudaine lueur déchire la nuit. Une lueur doublée d'une détonation. Pas de doute, Dominique vient d'essuyer un coup de fusil. Blessé, le fermier tombe en criant « À l'aide! À l'aide !» Au loin, il y a un homme qui court le long du ruisseau, enjambant une barrière. Pas de doute, c'est l'agresseur. Marianne, une jeune servante occupée à ses prières, entend les hurlements plaintifs de cet homme qui appelle au secours. La bonne dame s'empresse d'alerter le maître de maison, l'instituteur et quelques paysans qui accourent afin de porter assistance au malheureux. Blessé à la poitrine et au bras gauche. Dominique Etchegoyen est transporté à son domicile où le médecin vient lui prodiguer les soins que son état grave nécessite. Au petit matin, le maire de Barcus se rend à son chevet. Il lui demande de décrire en détail ce qui s'est passé. Dominique est formel. L'obscurité l'a empêché de reconnaître l'agresseur qui semblait posté au loin en embuscade. Les gendarmes de Mauléon rappliquent. À leurs yeux, c'est une vraie tentative d'assassinat. Les blessures de Dominique sont graves. Il aurait bien pu y passer.
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0: L'enquête criminelle débute. Dominique jure qu'il ne se connaît aucun ennemi. Ses affaires sont saines et il est, dit-on à l'époque, de bonnes mœurs. Les soins appliqués du docteur Alcat et sa constitution robuste lui vaudront une incapacité totale de travail de 20 jours. Mais il se rétablira de ses plaies, fort heureusement. À Barcus, l'affaire jette un émoi certain dans la population, à tel point que les rumeurs les plus folles circulent. Certains disent Dominique Etchegoyen décédé, quand d'autres désignent déjà le nom de l'assassin présumé. Dans leur procès-verbal, les gendarmes rapportent en effet que des soupçons insistants circulent sur la personne du premier voisin de la victime. Un certain Etcheoun, du nom de la maison basque qu'il occupe ici, identifié comme étant Pierre Topet, né au village en 1786. Les gendarmes vérifient. Topet traîne la réputation d'être un mauvais sujet, un repris de justice aussi. À peine quadragénaire, il sort de la prison d'Eis où il a purgé 5 années de prison pour des violences graves sur l'ex-amant de sa femme. Et selon la rumeur, il ne rêvait que d'une chose, se faire justice lui-même et expédier en enfer celui qui l'a envoyé derrière les barreaux, un certain Egiafal, qui a passé lui aussi la journée du 1er mai à la foire d'Oloron. À Barcus, la clameur publique ne parle que de lui. C'est Topet, alias Etcheoun, le suspect, point final. Certains habitants affirment qu'il a guetté le retour de son rival en se postant aux aguets. Trompé par l'obscurité régnant dans ce chemin creux et sinistre, il se serait trompé de cible, tirant par erreur sur Etchegoyen. Le scénario est séduisant, en apparence.

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1: Les gendarmes ne voient pas qui en voulait au malheureux Etchegoyen. En revanche, la piste menant à Etchehoun semble beaucoup plus fructueuse. Ces derniers temps, par jalousie ou par haine, toutes les occasions étaient bonnes pour chercher querelle à son rival. Une voisine affirme qu'Etchehoun lui a demandé si Egiafal avait bien l'intention de se rendre à la foire d'Oloron. Étonnante curiosité sur l'emploi du temps de son ennemi juré. Mieux encore, le métayer d'Etchehoun affirme qu'il était bizarrement absent de sa maison la nuit du drame. Et ses enfants, ses propres enfants, le confirment. D'ailleurs, personne ne l'a revu depuis. Pour les gendarmes, les soupçons s'accumulent. Plusieurs villageois rapportent qu'Etchehoun se cacherait dans les bois, sur les sommets de la roue. Pourquoi diable pareille fuite s'il n'a rien de se reprocher? Bizarre. Au tribunal de Saint-Palais, le procureur du roi, M. de la Régoyenne, discerne dans cette cavale comme un aveu de culpabilité. Il délivre donc un mandat d'arrêt contre le fugitif dont tout le monde parle, mais que personne ne voit. Il faut dire qu'en Soule, la personnalité de Pierre Topé, alias Etchehoun, laisse peu indifférent. Doué d'une âme ardente, d'une susceptibilité que beaucoup disent excessive, l'homme a connu une jeunesse orageuse. Fâché avec ses parents, sa jalousie l'a conduit à suspecter l'infidélité de son épouse et à asséner un coup de hache au visage de son amant supposé, le fameux Egiafal. À l'époque, nombre de paysans basques s'expriment dans leur langue natale. Peu d'entre eux ont eu la chance d'aller à l'école. À la différence d'Etchehoun qui, lui, a appris le français qu'il parle à la perfection.
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1: Au Pays Basque, Etchehoun passe pour être un poète. Né en pleine période romantique, il est l'auteur de nombreux chants dramatiques, des poèmes émouvants, dont les vers racontent les principaux événements de sa vie, souvent tragiques, comme son mariage avec une fille de niveau social inférieur. Une union qui a déshonoré sa famille alors qu'il n'avait que 20 ans. Vexé, son père l'avait menacé de le déshériter. Couchant ses malheurs sur le papier, le jeune homme devint poète et écrivain. Quand son épouse le trompa, Etchehoun se mit à écrire sur le thème de l'amour trahi. Un sujet cher aux auteurs romantiques, mais ses écrits vont aussi se retourner contre lui. Alors qu'il est en cavale après les coups de feu tirés le 1er mai contre son voisin Etchegoyen, le poète se console en écrivant quelques vers. Planqué dans une cabane de berger, il compose un chant qui deviendra célèbre et dont voici le dernier couplet. Dans le village de Barcus, ne cherchez pas Etchehoun. Vous qui, désirant l'arrêter, êtes à sa poursuite, il compose des chants à Igelou, désignant ainsi le lieu de sa cache. Il n'y a pas de plus beau pâturage en Soule, conclut-il. Mais quand les gendarmes mettront la main sur ce poème, ils vont l'utiliser contre lui, comme une pièce à conviction, à charge. Etchehoun est en effet interpellé 4 mois plus tard chez un notaire de Tardets alors qu'il s'apprêtait à signer un acte de vente par lequel il tentait de mettre sa propriété de campagne à l'abri de ses créanciers. Redoutait-il que la justice la confisque au cas où il serait reconnu coupable de la tentative d'assassinat sur Etchegoyen, son voisin, la nuit du 1er mai 1827 ?

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1: Son procès aux assises s'ouvre le 18 août 1828 dans les murs du Parlement de Navarre, à deux pas du château palois. Vu la personnalité de l'accusé, l'audience défraie la chronique judiciaire. Ce n'est pas tous les jours, en effet, qu'on juge un poète écrivain. Face aux 12 hommes tirés au sort comme jurés, l'accusé a préféré s'habiller avec de misérables haillons. Lui qui est propriétaire de sa ferme, un luxe rare pour l'époque, il joue le pauvre. Une foule de dames élégantes se masse dans les rangs du public. Face à l'exposé de l'avocat général, M. Lamothe Duncan, Etcheoun ne varie pas. Il est innocent, voire persécuté. Ses malheurs datent de son mariage, clame-t-il dans un français excellent. Et tandis qu'il purgeait une peine de prison, sa femme a, dit-il, continué à le tromper avec son rival, le sieur Égiafal. Une fois libéré de la prison d'Eis, Etcheoun trouva l'amant de son épouse installé dans son propre lit, régnant en maître chez lui. Il le mit certes à la porte, mais l'accusé poète peinait à calmer sa peine. « Scélérat, tu buvais mon vin, tu mangeais mes jambons, tu devrais être à ma place » lance-t-il plein de haine à Égiafal, qui est cité comme témoin à la barre de la cour d'assises. Pour l'accusation, ce récit de souffrance, de haine, illustre à merveille le mobile du crime. Le soir du 1er mai 1827, selon l'avocat général, Etcheoun voulait faire la peau à Égiafal et il l'a patiemment attendu, en guet-apens. Et c'est par erreur, parce qu'il faisait nuit, qu'il s'est trompé, faisant feu sur Dominique Etchegoyen, qu'il faillit bien tuer. En leur intime conviction, les jurés vont pourtant absoudre le poète sultan aux mille malheurs. Etcheoun est acquitté. Il rentre à Barcus le soir même.
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1: 1er mai, jour de foire. C'était ce rendez-vous avec l'histoire en 1827 du côté de Barcus. Je vous retrouve dans un prochain numéro à la rencontre de la Deuxième Guerre. La Deuxième Guerre mondiale et un épisode qui s'intitulera « Mort aux traîtres ». Nous sommes en février 45, les Allemands ont quitté le Béarn, le Pays Basque, et pourtant, on juge à Pau un traître qui a livré aux Allemands les deux frères du célèbre cancérologue Léon Schwarzenberg. De quoi s'agit-il ? Réponse dans un prochain numéro. À bientôt.
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3: Itinéraire bis à Chablis cette semaine et aujourd'hui je me suis arrêtée à l'obédiencerie du domaine La Roche, ici à Chablis. Margot Meunier, bonjour.
4: Bonjour.
3: Vous êtes responsable de marketing, communication, domaine La Roche. Une obédiencerie, Margot, c'est quoi ?
4: Alors, une obédiencerie, c'est un ancien monastère qui recueillait les chanoines de l'ordre de Saint-Martin de Tours et donc qui louait obédience au Seigneur, donc un lieu de prière et également un haut lieu de vin.
3: Ici, on est à l'origine des vins de Chablis, c'est ça ?
4: Exactement, l'obédiencerie est le berceau des vins de Chablis. Il faut imaginer que les chanoines sont arrivés à Chablis, ont cultivé la vigne et ont vinifié les vins ici à l'intérieur de nos caves pour la première fois.
3: On est dans une cave très très ancienne ici.
4: Tout à fait, la partie la plus historique est datée du 9e siècle.
3: Et ici, on entrepose quel type de vin de Chablis ?
4: Au domaine La Roche, on est fiers de continuer de vinifier, d'élever l'intégralité de nos premiers grands crus dans ces caves, qui nous permet de perpétuer cet héritage de plus de 1000 ans et d'avoir une qualité exceptionnelle au niveau des vins.
3: Cette obédiencerie, elle est ouverte à la visite et au public.
4: Tout à fait, on a à cœur de faire vivre et de partager cet héritage et ces monuments. événement. Donc nous accueillons le grand public sur des créneaux fixes deux fois par jour tout au long de l'année. Et nous disposons aussi également de différentes prestations qui peuvent être sur mesure ou à la demande.
3: Qu'est-ce qu'on explique? Quelle est l'histoire que l'on raconte aux visiteurs?
4: Lorsqu'on reçoit des visiteurs, on leur fait partager l'histoire de l'obédiencerie et du domaine La Roche. C'est un voyage de plus de 1000 ans d'histoire à travers l'héritage culturel et vinicole que l'on détient.
3: Et puis, on peut voir et peut-être toucher quelques grandes bouteilles.
4: Tout à fait, on a la chance d'avoir une vinothèque assez exceptionnelle, aussi bien en qualité qu'en démonstration. Donc c'est possible de découvrir des flacons aussi bien en format que des vieux millésimes que vous ne pouvez pas trouver partout.
3: Et puis un magnifique, exceptionnel pressoir.
4: Exactement, lors de la visite, vous êtes amené à découvrir un pressoir authentique du XIIIe siècle.

0: L'intérieur de nos caves, c'est vraiment une découverte grandiose et qui retrace des siècles d'héritage vinicole en Bourgogne et particulièrement à Chablis.
1: Ici donc le berceau de ce vin exceptionnel qui est le Chablis, et puis c'est un endroit qui vit toujours.
0: Exactement, donc toutes les équipes se rendent quotidiennement dans les caves, que ce soit pour faire visiter au grand public ou que ce soit pour veiller sur le bon déroulement des vinifications et des élevages de nos vins.
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1: Itinéraire bis à Chablis, et aujourd'hui on ne va pas parler de vin à Chablis, on va parler de bière. Alexis Madelin, bonjour.
3: Bonjour.
1: Nous sommes aux bières Madame. Ces bières Madame, Alexis, elles sont nées comment et quand ?
3: Eh bien, elles sont nées il y a bientôt 10 ans, donc c'était en octobre 2016, la fondation des bières Madame, avec une première bière qui s'appelait la Porte Romane.
1: C'est plutôt étonnant de voir une entreprise, une microbrasserie comme ça, dans une des capitales du vin français.
3: Oui. Aussi, bien sûr, mais moi j'ai des origines viticoles, vigneronne, et du coup ça me semblait absolument normal pour moi de créer une brasserie ici. Et on retrouve beaucoup de similitudes entre la bière et le vin. On parle de fermentation, de mise en bouteille, de refermentation en bouteille, de méthode champenoise, donc on a beaucoup de similitudes, d'accord, mes boissons, donc mes bières, dans le cas concret, et puis bien sûr ça reste des produits plaisir qu'on peut consommer entre amis, en famille. Sans problème.
1: Et qu'on consomme bien sûr avec modération. Les caractéristiques des bières Madame, quelles sont-elles, Alexis ?
3: Alors les caractéristiques principales, c'est bière avec une bulle très fine, une aromatique, une belle longueur en bouche, parce que justement pour faire le parallèle avec le monde du vin, on fait un élevage sur lit, donc en bouteille, et ce qui permet d'avoir des bières très aromatiques avec de la matière.
1: Et une belle gamme.
3: Et une gamme maintenant qui s'est bien densifiée depuis le démarrage il y a 10 ans, puisqu'on a aujourd'hui une dizaine, voire un petit peu plus de bières qui étudient un peu tous les styles, les grands styles des bières françaises et internationales, et aussi des bières un peu plus impactantes sur le territoire, puisqu'on a des bières qui sont élevés en fût de chêne, donc des fûts de Chablis, des fûts de Bourgogne-Rouge, qu'on élève à la manière d'un vin, 10, 12, 15 mois d'élevage en fût, voilà.
1: Je voudrais qu'on parle ici de l'établissement où on se situe. C'est un établissement qui est presque neuf.
3: Oui, au début on a recherché pour s'installer en centre-ville, dans un bâtiment ancien, mais c'est compliqué à trouver quand même. Donc on s'est installé là où on a trouvé, donc un petit bâtiment au début, et en 2016, et ensuite on a agrandi en 2020-2021, pour avoir aujourd'hui une belle surface et de production et de vente, puisqu'on a aussi un bar maintenant avec de quoi accueillir également des séminaires d'entreprise.
1: Voilà, les bières pression, des tables où on peut déguster et quelquefois même manger, dîner.
3: Eh oui, on peut faire un petit peu tout ce qu'on veut, puisqu'on a même de la musique, des soirées musicales, des concerts de rock, de musique celtique, avec de la bière, ça se marie très très bien.
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1: Itinéraire bis, toujours à Chablis cette semaine, et aujourd'hui j'ai décidé de m'arrêter au musée Vinéa Passion. Alexandre Gautrin, bonjour.
4: Bonjour à tous.
1: Ce musée, Alexandre, il porte bien son nom puisque vous avez réuni ici le fruit d'une vraie passion, le vin.
4: Oui, exactement. Et j'ai commencé de collectionner les outils de la vigne et du vin dès mon plus jeune âge, à l'âge de 16-17 ans, jusqu'à aujourd'hui, et j'ai 48 ans.
1: Alors, on va parler de ce musée. Il est sur deux étages, c'est ça ?
4: Il est sur deux niveaux. Et le musée Vinéa Passion retrace l'évolution de la vigne et du vin depuis le 19e jusqu'à nos jours. On a environ 3000 objets, à peu près. Il faudrait les recompter, ce qu'on en rajoute toujours. Hein, quand on trouve de nouvelles pièces, on les rajoute. Mais bon, ça fait déjà une collection assez conséquente.
1: Des pièces qui sont les vôtres, vous l'avez dit, mais qui vous sont données, que vous achetez, que vous trouvez où ?
4: Toute ma collection, c'est dû à 30 ans de Chine, sur les brocantes, les vigreniers, les foires aux outils spécialisés. En fait, un vrai métier d'outil de la vigne et du vin.
1: Et c'est important pour vous d'ouvrir ce musée pour les montrer au grand public et pour expliquer ce qu'était le travail de la vigne.
4: Ben oui, c'est très important de déjà premièrement de mettre en valeur les outils d'autrefois que les anciens utilisaient, pour faire voir l'évolution en laquelle nous en sommes arrivés aujourd'hui avec des outils ultra modernes par rapport à il y a 150 ou 200 ans. Hein.
1: On peut donner des exemples là autour de nous. On a un gros pressoir qui date du

0: Début du XXe siècle, c'est ça?
1: Oui, bah ça c'est une particularité, c'est peut-être l'outil le plus vieux du musée. On peut pas le dater parce que ce sont des outils qui étaient fabriqués artisanalement, des visseries faites à la forge, enfin vraiment des belles choses.
0: Combien de mètres carrés vous avez ici, Alexandre?
1: Environ 800 mètres carrés.
0: Et une salle de projection également?
1: Oui, effectivement, une salle de cinéma sur un grand écran. Pour y parler du vignoble de Chablis, on a une vidéo autre sur les gelées de printemps, la nuit.
0: Et puis ici, il y a également un petit train touristique, Alexandre.
1: Alors oui, c'est une activité qu'on propose depuis 2 ans. Découvrir le vignoble de Chablis en petit train touristique et le village de Chablis. Tout ça, c'est une balade qui dure environ 1 heure. 30 minutes dans les vignes, 30 minutes dans Chablis. Et tous les édifices où on passe dans Chablis sont commentés.
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0: Itinéraire bis à Chablis. Aujourd'hui, on va parler de patrimoine. Je suis en compagnie de Joël Bouchard. Joël, bonjour.
3: Bonjour.
0: Ça s'entend peut-être. Nous sommes à la collégiale Saint-Martin et avec vous, on va parler de l'association Chablis Terre d'Histoire. Cette association, quels sont ses buts, ses missions?
3: Je dois déjà commencer par le commencement, c'est-à-dire elle a été créée en 2019, ce qui n'est pas si ancien. Et ça n'a l'air de rien, mais à l'heure actuelle, nous voilà rendus à 70 adhérents. Et c'était notre objectif de parler patrimoine, de parler histoire et de parler richesse et intérêt de notre histoire.
0: Parce que Chablis, ce n'est pas que le vin.
3: Alors, Chablis, ça n'est pas que le vin, mais c'est quand même principalement le vin. On tourne autour du vin dans les recherches que nous faisons, dans les découvertes que nous faisons.
0: Alors ici, on est dans la collégiale, Joël, et eh bien, il y a eu des recherches de fait et des choses extraordinaires de découvertes. On peut le dire.
3: Quand on dit découverte, c'est en fait des choses qui étaient au vu et au su de tout le monde depuis quasiment le 19e siècle, à savoir des toiles, des tableaux de grands noms de la peinture française, déjà comme Pierre Mignat, ensuite Philippe de Champaigne, qui était le portraitiste officiel du roi Louis XIII, et une toile attribué au peintre Bassano, qui est une référence de la Renaissance italienne.
0: Joël, lorsque j'ai poussé les portes de cette collégiale Saint-Martin ici à Chablis, je me suis aperçu que ce très beau monument, je pouvais le visiter grâce à mon téléphone.
3: Alors ça a été un de nos... Ouf ! Une belle victoire de l'année 2024, au cours de laquelle nous avons réussi à faire référencer par le site Belles Églises, qui est d'envergure nationale, notre collégiale Saint-Martin. Donc nous avons fourni à Belles Églises toute la documentation technique, architecturale, historique, etc., qui est actuellement maintenant à disposition du visiteur, numérique, entièrement gratuit.
0: Et puis en parlant de cette association, moi je suis allée faire un petit tour sur votre site internet, et là il est magnifique. Avant de venir visiter Chablis, regardez-le.
3: Je vous ai parlé de 2019, la création de notre association, ça a été notre tout premier objectif, première réalisation. On trouve sur ce site toute la documentation, l'explication, la vitrine de ce qu'est l'histoire de Chablis, avec des éléments documentaires qui n'ont jusqu'alors jamais été publiés, donc d'un intérêt majeur.
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0: Itinéraire bis à Chablis cette semaine, et vous l'attendez tous, c'est la partie gourmande de ma balade. Ici à Chablis, je suis à la boulangerie-pâtisserie Le Pilier de Chablis dans la famille Boucher. Je voudrais Amandine. Amandine, bonjour.
4: Bonjour.
0: Présentez-vous à nos auditeurs. Ici, on est dans une affaire totalement familiale.
4: Oui, je suis la fille de la maison. Ma maman est la chef pâtissière de l'entreprise et mon papa, chef boulanger.
0: C'est pour ça, dites-moi, qu'ils vous ont prénommé Amandine.
4: Je pense que ça vient un peu de là. C'était soit Amandine, soit Charlotte.
0: On va parler des spécialités de la maison. Alors ici, quand on rentre, on a envie de tout manger. On va commencer par les spécialités de pain, là, qui sont juste à côté de nous, si vous le voulez bien, Amandine.
4: Oui, alors en spécialité de pain, donc, on peut retrouver chez nous la tradition, Après, on a tout ce qui est pains spéciaux, donc le pain au maïs, le bûcheron qui est un petit peu plus prononcé en goût, le 7 céréales et plein d'autres variétés.
0: On passe à la pâtisserie. Je suis dans mon élément, moi, ici. Hein.
4: Moi aussi.

0: Alors, bah, la pâtisserie, on fait tout ce qui est pâtisserie classique, on va dire pâte à choux, tartelettes, et puis gâteaux un petit peu plus travaillés.
1: Et c'est la maman qui les fait.
0: Exactement.
1: Et puis, les chocolats, avec un chocolat qui a donné son nom à cette boulangerie-pâtisserie, c'est le pilier de Chablis.
0: Oui, c'est ça. Alors, le pilier de Chablis, c'est vraiment notre spécialité ici. C'est une marque qui est déposée, donc qui existe déjà depuis plus de 30 ans maintenant. Donc, c'est un bonbon de chocolat, donc avec un enrobage chocolat noir, lait ou blanc. Et à l'intérieur, on retrouve une ganache pralinée au marc de Bourgogne avec des raisins macérés au ratafia.
1: C'est une recette qui existe depuis plus de 30 ans. Et c'est une recette qui a été transmise à votre maman, votre papa?
0: Exactement. On a repris la recette avec la boulangerie.
1: Il y a d'autres spécialités gourmandes comme ça? On m'a dit qu'on se déplaçait le dimanche pour la gougère de la boulangerie-pâtisserie, le pilier de Chablis ici.
0: C'est vrai que le dimanche, c'est le jour du marché ici à Chablis. Et la gougère, bah, c'est quelque chose qui accompagne parfaitement le Chablis. Donc le dimanche, oui, c'est une grosse journée gougère. Et en période estivale, on la détourne aussi avec des lardons, de l'andouillette, de l'escargot, tout ce qu'il faut.
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4: Le vin, ça prend du temps. 18 mois en général en Bourgogne avant d'être mis en bouteille. En ce moment, le millésime 2024 finit son élevage en fût comme à Beaune chez Philippe Pacalé. C'est dans le calme de ses caves qu'il nous raconte les notes aromatiques de son Gevrey 2024.
5: Donc là, on a changé de cave. On est plutôt sur du 2024, c'est ça?
6: On est sur des 2024 rouges.
5: Attendez, vous voulez que je prenne votre micro? C'est peut-être plus pratique. Hop, voilà. Donc là, vous avez ouvert le tonneau. Vous plongez la
6: pipette. Et on se retrouve avec un misime classique, c'est pour ça qu'on voit. On a une belle robe rubis, Gevrey Village. C'est quatre parcelles différentes. Gevrey, c'est toujours beaucoup de fruits. Hein. Ça fait un vin assez gourmand et toujours beaucoup de structure. Il y a les deux. Si on prend 10 personnes, il y a toujours 7 qui l'apprécient. On va les soutirer pour les mettre en bouteille l'année prochaine.
5: Quand vous dites préparer, ça veut dire que...
6: On a mis un bouchon.
5: Ça, hein. Donc là, c'est le bouchon qui est à l'intérieur du...
6: Voilà, après on met le robinet.
5: D'accord.
6: Parce qu'on n'utilise pas de pompe, on fait par gravité. Ça évite d'aspirer le vin, c'est moins stressant.
5: C'est plus doux.
6: Voilà.
5: Ah, on peut stresser des vins.
6: Ouais, c'est de la matière vivante. Hein. C'est comme nous, ça évolue. C'est un peu à l'image de l'homme, le vin. C'est un produit culturel. Il y a beaucoup de points communs.
5: Donc il faut lui apporter beaucoup de douceur. Ouais.
6: Même si la forme du vin, là, c'est le tonneau après la bouteille. Nous, on a un squelette, c'est différent. Mais c'est une construction différente.
5: Oui, mais nous, on se trimballe avec le même squelette toute la vie.
6: Voilà.
5: Eux, ils changent de squelette quand même.
6: Mais on ne grandit plus à partir de 21 ans, normalement.
5: Non.
6: Et les vins, dès qu'on les a mis en bouteille, ils grandissent, mais différemment, parce qu'ils sont aussi coincés dans cette bouteille.
5: C'est pour ça qu'on a cette forme de tonneau, finalement, parce qu'on aurait pu mettre ça dans des cubes, finalement. Enfin...
6: C'est un œuf coupé au debout. L'œuf sous la terre, la gestation, enfin, il y a toujours une jolie philosophie avec tout ça, mais c'est... Hein, il y a un sédiment qui se forme au fond du tonneau, qui s'appelle l'ali, donc quand vous remuez le tonneau, ben, ça remélange, ça dynamise, quoi. C'est un peu comme un bébé avec son placenta, quoi. Il y a une naissance. Et ça protège le vin, donc ça dure un certain temps. C'est pour ça qu'on doit soutirer. J'ai un rôle protecteur et nourricier. C'est bien fait, quand même.
4: Philippe Pacalé à Beaune est le papa de 50 000 bébés, quand même. Bouteilles par an, c'est pas rien. Et ça fait partie de la fierté de notre région.
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1: Domi,

Autrice, compositrice, interprète, Domi a 28 ans. Elle est originaire d'Aime-la-Plagne et partage sa vie entre Montréal et la Savoie. Elle vient de sortir son premier single, Tout oublié, une chanson pop très solaire, et prépare un album pour 2026.

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5: Un sacré gang formé autour de Pascal Obispo pour son nouvel album. Un album de chansons originales, interprété en duo avec Julien Clerc, Francis Cabrel, Zazie, Renaud, Axel Bauer, Michel Jonas, Benabar.
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5: Le nouvel album de Pascal Obispo, c'est Héritage, volume 2. Mais j'ai raté le volume 1, vous demandez-vous, incrédule, car normalement la carrière de Pascal Obispo n'a aucun secret pour vous. Eh bien non, les amis, Jurisprudence Star Wars, le volume 2 de ce nouvel album de Pascal Obispo vient de sortir avant le volume 1, qui arrivera à la rentrée. Mais vous en faites pas, il va tout vous expliquer. Il est pas loin, il est assis à côté de moi. Bonsoir Pascal.
7: Bonsoir, ça va bien.
5: Comment ça va?
7: Oui, ben ça va, l'album est sorti, c'est...
5: Oui.
7: C'est toujours, une joie, parce qu'avec depuis 2 ans et demi, c'est vrai que...
5: C'est un boulot,
7: c'est beaucoup
5: hein.
7: De travail. Ouais, c'est beaucoup de travail. Je pense que les gens qui écoutent de la musique et qui adorent écouter des chansons, je suis pas sûr qu'ils se rendent compte à quel point...

0: on passe énormément de temps à s'écouter. C'est d'ailleurs pour ça que je ne m'écoute plus une fois que c'est sorti. J'adore écouter les autres, d'où cet album Héritage.
1: Oui, parce que c'est vraiment des chansons qui sont écrites sur mesure. En fait, c'est la haute couture, ce que vous avez fait, Pascal.
0: C'est gentil, merci.
1: Mais c'est vrai, c'est de la haute couture, puisqu'en fait, chaque chanteur, chanteuse, et à la fois, bonjour, je parlais de Star Wars, mais c'est aussi un peu les Avengers de la chanson française qui sont là. Et donc, non seulement les textes, ce sont des textes qui leur parlent, et qui ont été associés donc à des mélodies que vous avez composées, des musiques que vous avez composées, en pensant à eux, à leur voix, à ce qui leur correspondrait. Enfin, c'est de la haute couture, et c'est aussi beaucoup d'amour.
0: D'abord, c'est le boulot d'un compositeur de pouvoir s'adapter à l'interprète.
1: Quoique, Gainsbourg, il faisait l'inverse. Hein. Il faisait exprès de taper des notes très hautes pour faire souffrir Jane Birkin.
0: Ouais, mais sauf que là, le problème, c'est que je me suis positionné en tant qu'un compositeur, sauf qu'eux, ils n'avaient pas besoin de moi. Ah. C'est le principe. Parce qu'ils sont aussi auteurs-compositeurs. Oui. Et en fait, c'est ça le concept, c'est rendre hommage à une stylistique un peu des années 70. Mon album est complètement organique. Un album, comme je dis pour rigoler, INA, intelligence non artificielle.
1: C'est bien.
0: Et le reste, c'est vrai que, voilà, remercier les icônes de ces années-là, et puis des héritiers aussi, comme Bruno Benabar, comme Icar. Alors, pour vous répondre à votre question, parce que, voilà, vous savez pas, peut-être pas pourquoi c'est le volume 2, c'est parce que quand vous enregistrez 26 duos, on répartit un peu en fonction.
1: On fait deux disques.
0: Ouais. On fait deux disques, on essaye d'équilibrer entre les plus anciens, les plus jeunes, un peu de génération, etc. Équilibre de générationnel. Et puis surtout que, il faut quand même avoir un peu d'élégance parce qu'ils sont tous venus quasiment au même moment dans la période de 2 ans et demi.
1: Ouais.
0: Donc en fait, l'élégance, c'était que le volume qui sortait en octobre s'appellerait le volume 1.
1: Oui,
0: tout simplement.
1: J'aime bien. Oui, mais c'est bien comme ça fait pas. Tiens, il reste un fond du tiroir, on vous le met.
0: Exactement.
1: Là, c'est le volume 1.
0: Surtout que dans le volume 1, il y a.
1: On le dit ou pas?
0: À chaque fois qu'on vient.
1: Oui, c'est vrai, on balance des noms.
0: On dit. Il y a Véronique.
1: Il y a Véronique Sanson. William Scheller,
0: ouais.
1: Eddie Mitchell, Serge Lama. Donc, voilà, vivement la rentrée.
0: Calogero. Souvent. Robin Cers. Il y a pas mal.
1: Santa, Adjani.
0: Ouais.
1: Ah non, ça va être beau. Mais là,
0: je suis en train de le finir.
1: Voilà.
0: Concentrons-nous sur celui-là, mais de toute façon, c'est beaucoup de travail.
1: Donc effectivement, composer pour des auteurs-compositeurs qui, en plus d'habitude, ne chantent que sur leur propre musique.
0: Ils s'en foutent complètement de vous, mais voilà.
1: C'est ça. Prenons l'exemple de Cabrel. Il écrit ses paroles, il écrit ses musiques, il est tranquille, il ne demande rien à personne. Il est venu chanter. Il faudrait que pleuve l'amour.

0: Alors, comment on drague un Cabrel? Si c'est de la drague, je sais pas.
1: Bah déjà, on se connaît depuis les restes du cœur, parce que voilà, on s'est croisé beaucoup. Je l'avais invité déjà pour l'album pour le sida. Et puis là, grâce à l'application, parce que tout a été déclenché par mon application Obispo All Access, que vous pouvez avoir sur Apple Store ou sur Google Play, si c'est, voilà, avec
0: une chanson. Sur laquelle
1: il y a des choses. Voilà, je fais une anthologie de la chanson française. Et à chaque fois que je fais une petite anthologie, c'est-à-dire je fais un album sur un artiste,
0: je lui envoie.
1: Ouais. Donc j'ai envoyé à Francis. Est-ce que ça l'a influencé? Je sais pas.
0: Bah en tout cas, ça lui a pas déplu.
1: Le truc, c'est que la qualité principale d'un compositeur, quand il décrète qu'il veut écrire pour quelqu'un, c'est qu'il faut au moins aimer d'abord l'artiste, connaître son répertoire. Donc déjà, c'est le truc. Ouais, c'est la base, quoi. C'est aimer l'artiste. Donc à partir du moment où un artiste sait que vous le respectez, vous aimez son répertoire, vous le connaissez bien, vous chantez, vous produisez pour rien, c'est-à-dire que moi je le fais juste pour le plaisir avec mes sous, ça, peut-être que ça fait quelque chose. Après, je pense que je suis aussi heureux que d'être reconnu par ces artistes, ces auteurs-compositeurs. C'est vrai que c'est un projet un peu ambitieux. Mais finalement, ils sont venus, donc je suis hyper fier et je suis hyper touché, hyper fier, et je leur en dois une.
0: Il y a Renaud aussi.
1: Ouais.
0: Bah oui, là encore. Alors pareil, Renaud qui chante pas des mots qu'il a écrits.
1: Ouais.
0: Alors ça, c'est dingue.
1: Ça n'existe pas, ouais.
0: C'est que chez Obispo qu'il y a ça. Le dernier des rugissants. C'est ici.

0: Ce dernier des rugissants. Ouais. Oh là là, la chair de poule, Pascal.
1: Bah oui, c'est un enfant.
0: Quand il vient en studio, justement, ou quand vous allez l'enregistrer, d'ailleurs, je sais pas comment ça s'est passé pour Renaud spécifiquement, mais il y a aussi toute l'admiration. Il y a le Pascal, peut-être gamin, qui écoutait Renaud et tout. Il faut qu'il se taise à ce moment-là, parce que sinon, on est trop fan, on est trop impressionné, non?
1: Alors, au début, quand ça commence, on est comme ça.
0: Ouais.
1: Et après, je deviens un despote.
0: Vous avez engueulé Renaud?
1: Non, pas du tout. Bah, je rigole parce que c'est Pierre qui m'appelle comme ça. Qui,
0: le despote. Coup,
1: non, pas du tout. Mais il me dit, on aurait dit un commandant,
0: ah oui,
1: quoi. On
0: oui.
1: aurait dit un,
0: mais il faut
1: un militaire.
0: Temps.
1: Et en fait, voilà, il y a le, et le fan laisse place au producteur en studio. Et j'ai de la chance d'avoir un acolyte qui s'appelle Yuri Benaïs qui fait le son, qui mixe, et puis aussi d'avoir des super musiciens avec qui j'ai fait l'album, Fred Nardin, Romain Saron, Zizou Sadki, Seb Chouard, Michel Aimé, Christophe Deschamps. J'ai eu une équipe de musiciens de folie, donc ils sont là, donc voilà, tout va bien, je suis pas tout seul pour dire non.
0: Ouais.
1: et en fait l'idée c'est que ouais, pour Renaud je lui ai demandé de parler. Je trouvais que c'était plutôt pas mal d'entendre sa voix parler sur cette chanson, le dernier des rugissants, qui lui va bien, plutôt ce que ça dit, c'est vraiment lui.
0: C'est Lionel Florence et Pierre-Dominique Burgot qui ont écrit des textes.
1: Ouais.
0: Les textes sont nés avant les musiques.
1: Oui, c'est-à-dire que... En fait, au début, je voulais faire un album tout simplement dans la stylistique des années 70.
0: Un peu comme l'Archipel des Séquelles qu'on avait
1: écouté
0: avant.
1: Album, Archipel des Séquelles, c'est plus un album de femmes, où on mettait en exergue le silence, un peu de jazz.
0: C'était un peu 70s aussi, moi je trouvais. Le duo avec Carla Bruni.
1: Ouais, c'est 70s, mais là on utilisait beaucoup plus de piano, alors
0: d'accord,
1: que là vraiment, ouais, c'est un 70s de 66 à 77 qui est plus basé sur les guitares, okay, sur les 12 cordes, sur l'orgue. Voilà, c'est vraiment des éléments de langage particuliers à cette période-là, avec des solos de guitare qui sont plus près de George Harrison que de Scorpion. ou de David Gilmour, par exemple. Voilà,
0: ah ouais,
1: c'est vraiment un élément, des éléments de langage de cet album. Donc, je suis parti comme ça. Et puis après, de fil en aiguille, comme je faisais en même temps les chansons pour des artistes, voilà, je faisais mon anthologie à droite à gauche. Ben, je fais des albums comme ça, enchaînés. Ben, j'ai osé... je me suis dit, oui, c'est ça. La vraie question, c'est si j'osais... leur envoyer, et j'ai osé.
0: Et ben vous avez bien fait.
1: J'ai osé, et puis je trouve que ça fait un... Et puis c'est bien, la musique, c'est du partage. Dans un monde qui tend à se fragmenter, et se communautariser, je sais pas si ça existe ce mot.
0: Ouais, s'archipéliser, puisqu'on parlait de l'archipel.
1: Ouais,
0: c'est
1: voilà.
0: Des petits archipels.
1: Et en fait, voilà, il y a un peu... Voilà, je trouve que l'artiste est là pour faire des ponts justement entre ces, ouais, communautés, et l'artiste est là pour résister et proposer comme Zazie elle dit aussi, mais il faut qu'on s'aime, quoi. Enfin,
0: ouais,
1: c'est juste le problème. Il faut qu'on s'aime tous, il faut qu'on s'entende tous. Si on s'entend pas, c'est la merde. Donc, et un artiste est là pour ça. Moi, c'est pour ça que je fais jamais je parle jamais de politique, parce que je trouve que la politique, c'est super clivant. Faut qu'on choisisse un camp. Je m'en fous de choisir un camp. Enfin, nous, on est né avec Touche pas à mon pote. On est là pour faire de la musique ensemble. Et quand tu vas travailler dans une autre communauté musicale, artistique, t'apprends des trucs, puisque, ouais, c'est pas ton domaine. Donc, nous, on n'est pas contre ça. On est vraiment pour chanter ensemble, pour faire de la musique ensemble. Et c'est vrai que cet album, c'est un peu ça. C'est hérité de cette appétence pour l'autre,
0: ouais,
1: tout simplement.
0: Alors quand l'autre, c'est Julien Clerc, et que, je vous cite, ouais, Pascal Obispo, c'est l'un des plus grands mélodistes français.
1: Ah oui, sans aucun doute. Ouais.
0: Sans aucun doute. Et que donc, vous composez une chanson qui s'appelle Nénuphar. Alors, on va
1: dans la merde.
0: Vous vous rendez compte quand même qu'il n'était pas vraiment dans la merde, Pascal Obispo, parce que vous avez bien soigné votre histoire.
1: Ouais.

0: Là, quand tu parlais tout à l'heure de haute couture, de surmesure, c'est vraiment ça. C'est-à-dire que vraiment, c'est une chanson de Pascal Obispo, c'est une chanson de Julien Clerc.
1: Mais c'est le boulot d'un compositeur.
0: Ouais, mais là, c'est un exemple criant, c'est un exemple frappant. Et personne d'autre, on peut la filer à personne d'autre, celle-là.
1: Si, on peut la chanter, mais c'est une chanson qui est faite pour Julien.
0: Mais ça s'entend.
1: Enfin, moi, je l'ai fait pour Julien, donc... J'ai tellement de respect pour lui, c'est tellement un gars qui m'a inspiré quand j'ai commencé à faire de la chanson en français, ouais. Après ma période rock évidemment, quand j'ai commencé à mettre les mains dans de la chanson française, de la pop, ce que vous voulez, c'est vrai que...
0: Ouais, c'est lui.
1: T'écoutes Julien Clerc, tu dis, oh ma vie, c'est compliqué quoi, parce que là il va falloir travailler un peu, et j'ai mis 35 ans. Honnêtement, c'était un des premiers, s'il refusait, c'est vrai que je pense que j'aurais pas fait l'album. En fait, enfin, j'aurais pas continué, ouais, à demander des duos. Et quand Julien a accepté, je me dis, ah, c'est franchement merci, c'est une vraie reconnaissance et bah, c'est sans doute touchant pour lui parce qu'on a envie d'être reconnu par d'autres générations. Et c'est aussi touchant pour moi, donc en fait c'est gagnant-gagnant.
0: Mais en fait,
1: histoire,
0: ça se sent, c'est exactement ça. Ça se sent dans tout l'album, dans tout ce volume 2 Héritage que je vous recommande. Hein. C'est ça, c'est que tout le monde est heureux d'être là et tout le monde se donne des choses très positives. Vous tirez pas la bourre. Alors que parfois il y a des duos que je ne citerai pas. Non, mais on sait que c'est toi qui as la plus grosse. Là, c'est pas le cas. Voix.
1: Non, mais le truc c'est que moi je suis qu'un compositeur qui chante. Donc en fait, je vais pas me mettre au niveau de ces auteurs, compositeurs, interprètes, qui sont aussi des super interprètes. Ouais. En fait, je me mets pas au niveau. Moi, je me mets vraiment dessous et derrière. J'ai pas de souci avec ça. Moi, je veux que la chanson soit belle. Il y a pas de compète. Il y a juste, allez, on va essayer d'harmoniser nos deux voix et essayer de faire en sorte que ce soit la plus belle chanson qu'on ait écrite. À chaque fois, je fais la même chose pour chacun. Quoi, ouais. J'essaye.
0: Alors, il y a aussi vos fantômes bienveillants, ceux que vous avez aimés, que vous aimez encore, même s'ils sont plus là sur ce disque. Il y a Philippe Pascal, le chanteur de Marquis de Sade.
1: Ah ouais.
0: C'est un de vos groupes de jeunesse, quoi.
1: C'est mon groupe
0: hyper formateur.
1: Ouais, c'est ce qui m'a construit.
0: Philippe Pascal était devenu votre ami.
1: Ouais.
0: Il n'est plus là, mais il est là sur l'album. La chanson s'appelle Les Roses.

0: c'est pas la première fois qu'on entend vos voix ensemble. Vous aviez chanté en vrai dans la vraie vie, mais là, de faire ce duo...
1: J'avais trois chansons. On avait fait un album avant qu'il refonde Marquis de Sade avec Franck. Ouais. Voilà, j'ai dû avoir une petite influence aussi parce qu'en fait ils se sont revenus, ils habitaient dans la même ville 15 ans après à mon concert. J'avais fait chanter Philippe, on avait fait une reprise de Marquis de Sade et j'avais invité Franck. Donc ils s'étaient revus, j'avais un peu déclenché tout ça. J'espère que ça n'a pas signé son départ parce que j'ai toujours une forme de culpabilité par rapport à ça depuis qu'il est plus là. Mais donc on avait fait quelques chansons et puis j'en avais gardé trois où il chantait, il en reste encore une c'est sur, qui est sur mon application, c'est un poème de Charles Cros, là c'est un texte de Lionel Bourg parce que Philippe cultivait des roses, il adorait son rosier. Voilà,
0: c'est important pour vous de le mettre sur ce disque. Oh bah,
1: s'il n'y a pas Philippe, il n'y a personne.
0: Ouais, c'est ça. En fait, c'est la source.
1: S'il n'y a pas Philippe, s'il n'y a pas Franck. Alors, le début, quand j'ai commencé la musique, mais avant, moi, j'étais Marie-Thys Hubert Carpentier. Ouais. Et cet album, il est très comme ça. Il est très, la musique avant Rennes. Mais je ne pouvais pas faire l'album Héritage sans mettre aussi ceux qui m'ont donné envie de la faire physiquement. Donc, c'était Marquis de Sade, c'était Philippe, c'était Franck, Darcel. Et il nous manque sérieusement.
0: Ouais, mais c'est beau qu'il soit là.
1: C'est ce qui m'a construit, donc je veux pas. J'ai pas de posture. De toute façon, j'ai pas de posture, j'ai pas de carte. Donc comme j'ai pas la carte, je peux pas avoir de posture. Moi, je suis. Je fais toutes les musiques. Philippe, il aimait pas tout ça. Il s'en foutait de tous ces trucs-là.
0: Les chapelles musicales.
1: Bah oui, il s'en foutait. C'était la plus grande icône du rock français indépendant des années 80 et 90. Et lui, il voulait que je vienne jouer du piano avec Marquis de Sade. J'ai dit mais non, je peux pas. Ce que je raconte toujours, cette anecdote. Je dis mais non, mais je. L'ami te dit oui, mais le fan te dit non. Tu vas pas avoir Pascal Obispo avec Marquis de Sade, Philippe, c'est pas possible.
0: Les gens vont pas comprendre.
1: J'ai quand même été chanté, il a insisté pour que je vienne chanter au festival des Inrecuptibles. Ouais. C'était chaud.
0: C'était Vanda's Loving Boy.
1: Exactement. J'ai dit, Philippe, t'es sûr ou quoi? Il faut que tu viennes et tout. Tu viens. Voilà. Donc ça, c'était Philippe. Et puis voilà. Et puis Michel Delpech. Lui, il était fan de rock. Donc tout va bien.
0: Ouais.
1: Tout va bien. Ils sont tous ensemble avec la même envie de faire de la musique avec la même culture, quoi. Quelque part. Avec des nuances, évidemment. Mais bon.
0: Et vous, ça vous procure un peu de réconfort d'avoir ces bandes-là, de travailler sur les bandes de Delpech? J'imagine, oui, vous l'avez beaucoup, beaucoup aimé, parce que là, carrément, pour l'anniversaire de sa mort, il y a carrément.
1: On a fait un album,
0: un album. Voilà, il y a Daniel Lévy aussi, ouais. Daniel Lévy, avec qui vous avez fabriqué la comédie musicale de l'an 2000. Les 10 commandements. Et Daniel Lévy, il est là, sur Héritage, la chanson s'appelle L'amour qu'il faut.

0: Daniel Lévy, il est mort hyper jeune, il avait encore plein de choses à faire. Vous aviez peut-être des trucs à faire ensemble.
1: Oui, ben, c'est sûr.
0: Est-ce que c'est réconfortant de les mettre dans un disque, dans votre disque?
1: Ce serait vraiment bizarre de pas considérer qu'il puisse être dedans, en fait. C'est évident que Daniel, c'était une partie de ma vie très importante.
0: Oui. Mais je demande pas si c'est bien, je demande si ça vous fait du bien.
1: Ouais, ça me fait du bien, en même temps ça me fait du mal, mais c'est impossible qu'il soit pas là, quoi. Voilà, okay. J'ai des bandes, je dois le faire. C'est tout. J'ai les bandes de Philippe, j'ai les bandes de Michel Delpech, j'ai travaillé avec lui, j'ai les bandes de Daniel. C'est normal. En plus, cette chanson était sortie d'une manière différente, il y a 10-15 ans. Elle n'avait pas marché. Et c'est impossible que cette chanson ne marche pas. Enfin, je veux dire, c'est une super chanson. Et je l'ai refait avec justement la stylistique de cet album. Elle est un peu soul comme ça. Et avec la voix de Daniel, c'est vraiment magnifique. Alors lui, pour le coup, lui, c'est un chanteur. Moi, je suis vraiment un compositeur qui chante.
0: Il y a aussi des copains, des gens qui n'ont pas le statut de super-héros dont on parlait tout à l'heure de la chanson française, comme Jonas, comme Claire, comme Renaud, comme Cabrel, mais des gens qui sont plus contemporains, on va dire, de votre carrière à vous, Pascal Obispo. Sur
1: pas des gens des années 70, on va dire, voilà.
0: Voilà.
1: 60-70, c'est plus... on va dire, on est plus dans les 90.
0: Voilà, 90, voire 2000, comme Icar.

0: Picard, comment il débarque sur le projet?
1: En fait, je connaissais, je l'avais vu à la télévision, je le trouvais bizarre.
0: C'est vrai qu'il était bizarre.
1: Il m'a interpellé quand il faisait ses yeux comme ça. Mais c'est vrai que je l'ai vu sur scène, je trouvais qu'il avait un côté Becco 2.0. J'étais subjugué, je l'avais jamais vu sur scène. Je trouve que la scène, c'est beaucoup mieux, encore mieux que les disques pour le connaître. Pour ceux qui connaissent pas Icar, il faut aller le voir sur scène et vous allez voir qui est cette personne qui, entre les chansons, vous ennuyez jamais. Et sur scène, il est fabuleux. Donc j'aime beaucoup cet homme, aussi bien lui que Benabar.
0: Oui, qu'on aussi a entendu tout à l'heure. Il y a Chico et les Gypsies.
1: Exactement.
2: J'ai rêvé que j'étais vivant.
3: Voilà.
0: Tape dans les mains directes.

des chansons qui donnent de l'élan. Il y a aussi des chansons qu'on connaît, comme l'archipel des séquelles avec Zazie.

0: l'ai refait parce que je voulais lui donner une...
1: Un côté plus guitare.
0: Une style, ouais, plus 70.
1: Ouais.
0: Entre, je sais pas, Simon and Garfunkel.
1: Ouais.
0: Et
1: America.
0: Ouais. C'est là qu'il y a le solo, non? Ah ouais, faut écouter le début. Ouais, ce côté rock 70,
1: ouais. C'est rock progressif, mais avant que ça devienne chiant. Moi, je trouve que le rock progressif, ça devient chiant dans les années 80, mais dans les années 70, c'est vachement bien.
0: Ouais.

0: Et là, c'est beau.
1: Ouais.
2: Les Floyd et tout ça, ça c'est, ouais. C'est un peu ça. Enfin, on a essayé. Et le truc pour les Gypsy, je voudrais dire un tout petit mot, parce que Zazie, elle a le package complet. D'ailleurs, j'adore son nouveau single, peu importe. Les Gypsy, c'est parce que mon père a toujours rêvé que je fasse un truc de flamenco. Mon père est plus là depuis 2011. Et parce que je suis espagnol. Aussi, je suis franco-espagnol, j'ai deux passeports. Et c'est vrai que c'est un exercice particulier pour moi, l'enfant du rock. Mais pour moi, c'était vraiment une performance de pouvoir chanter un truc flamenco comme ça. Mais j'en rêvais depuis longtemps. Je n'allais pas faire un album en entier. Et j'adore tout ces, moi, j'adorais Manitas de Platas, etc. C'était vraiment... C'est les trucs qu'aimait mon père, quoi.
1: Ouais. Et puis alors, il y a... Le rock à guitare en français.
2: On va pas laisser l'intro en entier, elle fait 1 minute 30.
1: Axel Brewer.

0: Là, vous avez lâché les chevaux. Mais lui aussi, c'est son dernier album, d'ailleurs. Hein. Retour de la guitare ou pas? Qu'est-ce qu'on dit
1: Ah ben, pour cet album, c'est que guitare, moi.
0: Ouais.
1: Donc.
0: Oui, mais dans la vie, dans la musique en général, on nous promet depuis quelques années, on nous dit retour du rock, retour
1: de la
0: guitare.
1: Bah là, en tout cas, moi, j'ai fait ce que j'ai pu de mon côté.
0: Oui, bravo. Oui, c'est vrai. La pierre a été mise à l'édifice.
1: Et Axel Bauer, lui, c'est pas une pierre qui m'a mis à l'édifice, c'est un pont. C'est-à-dire que quand on écoutait Marc Itzad et tout, on n'avait pas envie de faire de la variette, quoi. C'est, en gros. Et c'est vrai que Axel, ça a été vraiment un mec qui m'a fait un pont entre le rock et la chanson en français. Son premier album, je le connaissais par cœur. Et d'ailleurs, quand je l'ai rencontré, il était très surpris que je connaisse toutes ses chansons. Donc, en fait, on a lié amitié comme ça au fur et à mesure depuis toutes ces années. C'est un super gratteux, mais au-delà de ça, c'est un mec super. C'est un mec qui aime la musique. Et ça, c'est le truc principal, quoi. Le mec, il pue la musique, quoi. C'est la folie. Et travailler avec des mecs comme ça, tu vois, bon. C'est un super musicien. Je suis très heureux qu'il ait accepté. Voilà.
0: Ce héritage volume 2 est disponible et le volume 1 paraîtra en octobre.
1: Le 23.
0: Voilà, on y attend. Véronique Sanson, William Scheller, Eddie Mitchell, Serge Lama, Santa Calogero, David Hallyday, Gauvin Cerf, Isabelle Adjani.
1: Il y a du monde.
0: Il y a du monde. Merci.
1: C'est génial.
0: Voir,
1: merci,
0: Pascal.
1: Merci. Et c'est vrai que ça fait toujours plaisir de venir ici parce que voilà les personnes qui aiment la musique dans les radios voilà, donc je voulais simplement te le dire parce qu'on se tutoie dans la vie.
0: Oui, c'est vrai quand le micro est éteint. Ben je te remercie.
1: Quand le micro est éteint, c'est ce que j'ai remarqué à chaque fois. Merci d'aimer la musique et merci d'écouter les chansons.
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0: Le pianiste français le plus demandé au monde, aussi à l'aise à l'opéra qu'à Bercy.
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0: De l'ultime album du rocker belge Arnaud au Imagine de la cérémonie d'ouverture des Jeux Olympiques Paris 2024, Sofiane Pamard flirte avec le million de disques vendus. Il a dépassé tranquillou le milliard de streams. Il ne cesse de nous éblouir depuis 2019, début de sa carrière solo. Et il sera en avril 2027 le premier pianiste à se produire au Stade de France. Sofiane Pamard vient de sortir son quatrième album, Movie. On est fan et heureux de l'accueillir dans Décibel. Bonsoir Sofiane, bienvenue.
5: Bonsoir, merci pour cette magnifique introduction, pleine d'entrain, pleine d'enthousiasme. Ça me touche beaucoup.
0: Et d'admiration, Sofiane, on s'était vu pour la première fois au moment de Noche, votre troisième album. Le nouveau Movie vient de sortir. Et alors c'est fou, hein, à chaque fois, les titres de vos albums, c'est un mot. Le premier c'était Planète, le deuxième Letter, puis Noche, la nuit.

0: album. Et donc je viens de le terminer, j'ai mis 2 ans et demi dessus et je suis trop heureux d'en parler et de le promouvoir parce que c'est un projet auquel je crois beaucoup.
1: Ah, on va se balader au cœur de ces nouvelles chansons, chère Sofiane Pamart. Mais avant, il faut qu'on se situe géographiquement. Vous, le nordiste, vous habitez à Los Angeles maintenant ? Alors ça, pour un fan de cinéma, c'est le rêve.
0: Exactement. Moi, j'ai envie de construire ma vie en fonction de mes inspirations artistiques, ouais, en fonction de mes cycles de création. Donc, quand j'ai décidé de faire un film, je me suis dit, où est-ce que je vais être le plus inspiré pour pouvoir le faire ? Et si j'allais à Hollywood, ouais. Donc c'était un rêve un peu d'enfant sur cet univers-là, glamour du cinéma, et surtout un désir de réaliser une œuvre vraiment ancrée dans un décor cinématographique. Ouais. Donc tous les jours, je me réveillais avec mon piano qui donnait sur cette sublime ville, sur la skyline de Los Angeles, cette énergie de cette ville qui vibre, qui est au milieu en fait de quelque chose de très urbain et quelque chose de très nature, et aussi avec toutes ces personnes qui sont acteurs ou actrices ou qui rêvent de le devenir. J'ai tout pris pour le mettre dans cet album.
1: Et il est très beau. Movie. Avant de le découvrir, on va faire un petit retour. Donc, Sofiane Pamart, on peut vous entendre en solo. Évidemment, je le disais tout à l'heure, hein, ça peut être dans un opéra. Vous pouvez évidemment, avec brio, jouer de la musique classique. Hein. Vous êtes médaille d'or du Conservatoire National de Lille. Ça peut être donc sur vos compositions à vous. C'est vrai que tous les pianistes ne sont pas compositeurs. Vous, c'est le cas. Je parlais de Notch tout à l'heure. Je m'en suis toujours pas remis, moi.

depuis le début de votre carrière, vous avez eu cet instinct et ce coup de génie d'aller jouer avec des artistes très différents. On peut vous entendre avec Edith Depréto reprendre du William Scheller.

0: le piano classique, votre piano à vous, le piano dans la chanson française, dans la variété, mais aussi dans le rap. Tout ça, ça fait partie de vous. Vous avez réussi, en fait, ce que peu d'artistes arrivent à faire, c'est à mettre toutes vos facettes artistiques sous les yeux et les oreilles du grand public.
1: C'est vrai, et maintenant, ça s'entend. Et j'ai mis du temps à réussir à ne pas être rangé dans une seule case.
0: Oui.
1: C'était vraiment mon désir, c'est de faire en sorte que... Non, je ne suis pas juste un pianiste classique ou le pianiste des rappeurs ou un pianiste qu'on voit dans l'univers plus de la musique électronique. Ou... En fait, je ne voulais vraiment pas être dans une case.
0: Et c'est... Vous en aviez peur.
1: J'avais peur de ça, mais surtout que c'était un désir de singularité où j'ai l'impression que toutes ces facettes multiples créent mon identité d'artiste et c'est très difficile. Difficile au début de prouver toute sa multiplicité. Ouais. Donc il faut du temps. Et ce temps, je l'ai pris. En travaillant beaucoup, j'ai essayé de gagner du temps, à essayer de produire en peu d'années un grand catalogue pour que justement je puisse m'élever en côtoyant plein de genres musicaux et plein de gens extraordinaires qui ont aussi des parcours complètement fous.
0: Ouais.
1: Mais aussi pour essayer de montrer que finalement, en fait, tous ces mondes qu'on a tendance à ranger dans des boîtes et à diviser et à opposer, ils sont pas si éloignés que ça. Si jamais on s'intéresse juste à l'émotion, on peut relier un peu tout le monde.
0: Et oui, et notamment avec le piano. Là, vous nous l'avez prouvé, c'est sûr. Et alors, ce qui est génial, c'est que le public a compris ça, a répondu présent. Et l'année prochaine, dans moins d'un an, hein, en avril 2027, vous allez jouer au Stade de France. Ce qui, voilà, pour un musicien, pour un pianiste, est une grande première. Samedi 17 avril 2027, ça paraît loin parce que c'est l'année prochaine. Et en même temps, c'est vite, c'est moins d'un an. Comment avez-vous eu cette idée, ce désir, comment on peut se dire je vais faire un Stade de France?
1: Wow, j'en perds mes mots tellement...
0: Je sais que c'est vertigineux.
1: C'est vertigineux.
0: Ouais.
1: C'est vertigineux, mais j'ai décidé

0: jalonné mon parcours d'artiste de grands actes qui vont nous servir de point de ralliement et de manière de raconter cette aventure. Et il me manquait un grand événement pour pouvoir célébrer tout ça. Et je me suis dit, et si jamais c'était le moment pour faire un Stade de France, de la même manière que j'ai vécu l'expérience d'être le premier pianiste à jouer à l'Accor Arena à Bercy.
1: Bercy, puis alors Bercy, un vrai Bercy ras la gueule, vraiment. Ouais. Pardon, il y a pas d'autre mot. C'était plein. Voilà. Quoi. Ouais, c'était fou.
0: Je me suis dit, ok, maintenant le mouvement est devenu encore plus grand. Et si on allait chercher le Stade de France comme un grand moment de rassemblement populaire, mais aussi de rassemblement où il y a plein de valeurs qui se fédèrent à travers la musique et où on se laisse aller dans nos sentiments, dans un voyage introspectif, mais en même temps spectaculaire.
1: Dans les grands rendez-vous qui rassemblent, Sofiane Pamart, vous en avez vécu un il y a 2 ans, la cérémonie d'ouverture des JO Paris 2024. Alors, le Comité international olympique laisse assez libre les villes de ce qu'ils mettent dans leur cérémonie d'ouverture. Mais il y a un truc qui n'est pas négociable, c'est qu'il faut jouer Imagine. Et le deuxième truc pas négociable, vous vous doutez bien, c'est que Imagine, votre version doit être validée par les ayants droit de John Lennon, c'est-à-dire en l'occurrence Yoko Ono. Et donc ça vous est arrivé, Sofiane, vous avez joué Imagine, c'est Juliette Armanet qui chantait. Est-ce que vous pouvez me raconter ce que vous avez ressenti déjà quand on vous l'a proposé, et puis quand Yoko a dit « Yes !»
0: Alors déjà j'étais dans la confidence 2 ans et demi avant le projet.
1: Ah vous aussi, il fallait vous taire, rien dire à personne.
0: Personne n'a...
1: Même la famille.
0: Ouais, même la famille, ils l'ont appris une semaine avant parce que ça a fuité à un moment donné dans la presse. Et donc du coup j'ai été obligé de leur expliquer à ce moment-là, mais je respectais cette confidentialité et cette surprise que j'allais offrir. Et j'ai aimé prendre cette responsabilité de jouer Imagine, qui est une grande chanson de paix, avec cette flamme, le piano en feu sur la scène, comme si ça représentait cette flamme olympique, et un geste aussi que j'affectionne particulièrement, de mettre mon piano en feu.
1: Oui, c'est vrai, c'est votre truc. Jimi Hendrix mettait le feu aux guitares, à Sofiane Pamart, il met le feu au piano. Voilà.
0: Mais tout ça pour célébrer, en fait, un moment où, en fait, on a la chance de représenter quelque chose de profondément culturel et de profondément français aux yeux du monde. Donc, avoir l'honneur d'être choisi aussi longtemps en avance pour pouvoir faire cet événement, je trouve ça complètement dingue. Et bien sûr que quand Yoko Ono a accepté la version et a beaucoup aimé la version...
1: On m'a dit qu'elle avait particulièrement apprécié.
0: Et ben, j'étais très honoré aussi. Et en fait, ça a donné un tableau très poétique. C'est un autre événement, on parlait des événements majeurs qui jalonnent un parcours. La cérémonie d'ouverture des Jeux Olympiques de Paris, c'était vraiment fou en 2024.
1: L'album Movie qui vient de sortir. Alors, on a parlé du côté cinématographique. Sofiane Pamart vous l'a dit, comme tout bon film et toute bonne journée à Los Angeles, ça commence par un lever de soleil.

0: sunrise in your eyes, lever de soleil dans tes yeux. Vous nous avez habitués à du piano solo. Là, on entend dès le début des chœurs, on entend là les cordes. Donc, dès les premières secondes du disque, on se dit, ah ouais, là, il a poussé un cran plus loin. Vous vouliez aller un cran plus loin et faire un pas vers les chansons, puisqu'il y a plein de chanteurs et de chanteuses qui sont invités sur votre disque.
1: Après 3 albums de piano solo, j'avais besoin de renouveler mon discours harmonique, ma manière de composer, donc j'ai voulu rajouter des ingrédients dans ma palette. Et c'est comme ça que je me suis dit, ok, la musique orchestrale, c'est une musique qu'on a beaucoup dans les films, je peux me permettre d'y aller. Donc pour la première fois, j'ai commencé à travailler, à composer pour l'orchestre, et à entendre les pupitres des violons, donc je faisais 100 pas et j'entendais un peu de cuivre, j'entendais les bois, j'entendais les coups de timbales.
0: Vous entendiez tout ça dans votre tête, c'est ça qui est dingue. Non mais imaginez ça déjà, composer du piano, composer une mélodie, on se dit waouh. Et là c'est tous les instruments de l'orchestre, et puis c'est pas un petit orchestre.
1: Et c'est un orchestre de 70 personnes, et en fait faut les laisser rentrer ces 70 voix à l'intérieur de soi. Et donc progressivement je commençais à trouver des clés. Et c'est pour ça que j'ai pris beaucoup de temps pour composer cet album, parce que c'est un album vraiment qui a été très artisanal dans sa manière d'être conçu et qui m'a obligé à m'élever. Donc il fallait que la proposition soit très claire dès le premier morceau, et c'est pour ça qu'on recommence par du piano quand même tout au début, et l'album termine par du piano, mais entre temps on invite l'orchestre, le chœur et toutes ces voix qui arrivent, parce que j'avais besoin de me renouveler et parce que j'avais besoin de d'autres témoignages qu'uniquement le mien. Ma voix, c'est celle du piano, c'est le fil conducteur de cet album, mais j'avais besoin d'acteurs, j'avais besoin de d'autres personnages qui apparaissaient dans ce film.
0: C'est intéressant de dire des acteurs, parce que pour le coup, toutes les personnalités qui sont en majorité des chanteurs et des chanteuses qui sont invités dans votre disque, c'est des héros de film. Ils ont tous une personnalité, ils ont tous une aura, une dégaine. Je pense par exemple à Mélodie Gardot, c'est la première dont on va écouter la voix sur votre album. Mélodie Gardot avec ses lunettes noires, avec sa blondeur hollywoodienne, elle est incroyable, Mélodie Gardot. Et vous lui faites chanter le moment polar noir, évidemment. A kiss, a kill.

0: voyez l'héroïne
1: fatale, un peu vénéneuse. Moi, j'imagine avec un foulard dans les cheveux en train de fumer une cigarette.
2: C'est tout elle. C'est vraiment elle. On va pas faire semblant. Il n'y avait qu'elle pour jouer ce rôle-là.
1: Ouais.
2: Et à ce moment-là, que ferait un réalisateur avec un acteur, avec une actrice, avec autant de personnalité? Il réinventerait complètement son film pour le faire sur mesure pour cette héroïne.
1: C'est ce qui s'est passé pour la chanson.
2: Ouais,
1: Mélodie Gardot. Pour elle ou pour d'autres chanteurs, chanteuses qu'on trouve sur votre album, Sofiane? Je pense à Wyclef des Fugees, à J Balvin, Laurine, Raïm de Christine and the Queens, Sia. Enfin voilà, il y a des personnalités vraiment du monde entier. Comment vous leur avez présenté le projet? Vous leur avez dit, on va faire une chanson ou on va faire un film?
2: Je leur ai dit qu'on allait faire un film et que je leur réservais une scène rien qu'à eux. Et qu'il fallait absolument qu'ils jouent le jeu d'enlever leur carapace, d'être vulnérables, parce que pour beaucoup d'entre eux, ils ont jamais posé sur uniquement du piano.
1: Ben non.
2: Et donc je voulais que le fil conducteur, ce soit celui-là, que la patte, l'étalonnage du film, ce soit cette approche uniquement piano-voix, pour eux, pour les invités. Et en faisant ça, je pouvais aller chercher des artistes d'univers complètement différents, et à ce moment-là, en fait, finalement, il y a quand même une direction artistique claire qui se crée au fur et à mesure de le film. Sur le papier, quand on voit tous ces artistes au même endroit, on se dit mais comment ils se retrouvent autour du même banquet? Et en fait, finalement, quand on écoute l'album, vraiment, je peux vous le garantir, j'ai beaucoup travaillé pour arriver à cet effet-là, mais on a l'impression que ils viennent juste les uns après les autres, ouais, dans une pièce où il y a le piano qui les attend pour qu'ils puissent se livrer.
1: Comme dans tous les bons films, vous avez pensé à tout, Sofiane Pamart, et notamment à avoir un narrateur, une voix qui vous raconte. Et quelle voix, Jimmy Butler. C'est la première fois que dans une émission musicale, sans doute, on va parler de lui. C'est un grand basketteur.
2: Un champion de NBA que j'ai eu la chance de rencontrer à l'anniversaire d'un autre invité de l'album qui est J Balvin. Et quand il a pris la parole pour remercier J Balvin de sa générosité pour son anniversaire, dans sa manière d'accueillir ses amis proches, et je me suis dit mais quel narrateur extraordinaire,
1: quelle voix incroyable.
2: Et donc je cherchais une voix pour ce film, et je lui ai dit, est-ce que tu veux être cette voix, et est-ce que tu accepterais de raconter ton histoire, parce que j'ai besoin d'une voix réelle, parce que ce film est basé sur une true story, et c'est sur une histoire vraie. Et donc il me fallait non seulement un narrateur charismatique, mais aussi un narrateur qui puisse être légitime dans son parcours de vie pour raconter quelque chose de fort. Et lui, il a été jusqu'à devenir grand champion de basket, mais aussi il a perdu son papa, il a été père, et en fait il parle de tout ça. Et finalement, il a un discours très universel. Donc je vous invite, soit si vous connaissez l'anglais, à apprécier tout son discours, soit à regarder la traduction des paroles, parce que c'est très très très beau ce qu'il dit.
1: Et il le dit d'une telle manière.
3: I mean, I was a kid who didn't have much of anything. But there's a kind of clarity that you get when you're up alone at midnight too. Other people may have more than me, or an easier path, or whatever. But right now, I got you beat. And I know I'm gonna give more of myself to this day than anybody else would. Because I know what it feels like to have nothing. And so that's what I did. And I still do.
1: Un pianiste classique, oui, ça c'est sur le papier et au début du CV, mais Sofiane Pamart, c'est plus de 750 000 albums vendus, 1 milliard de streams, 29 singles d'or, des disques d'or aussi, 5, et puis de platine, et puis de diamant aussi, un Bercy complet, mais l'Opéra Garnier également.

0: Il joue pour des marques de luxe, des familles royales, des amateurs de classiques, mais aussi de rap, de chansons, de rock, de musique latine. Il est là partout, Sofiane Pamart. Et le meilleur partout, c'est celui qui réunit 80 000 personnes, le Stade de France, l'année prochaine en 2027. Est-ce que vous êtes un artiste comblé? Pour le moment.
1: Je suis un homme comblé parce que j'arrive à exprimer mes émotions de plein de manières différentes et que j'ai la chance d'avoir un public que j'arrive à entraîner dans cette aventure.
0: Ouais, ils vous suivent, voilà. Ils vous font confiance
1: très,
0: en fait.
1: Très très fidèles et que je rencontre très souvent après mes concerts, et grâce à ce lien, j'arrive à comprendre ce qui les fait vibrer et mon rôle dans leur vie. Ouais. et leur rôle dans ma vie, je leur exprime aussi. Donc oui, je suis comblé de cet amour-là.
0: Vous avez pris le risque, parce que c'est un risque quand on vient du classique et qu'on peut y rester. Vous auriez pu faire carrière simplement en tant qu'excellent concertiste. Vous avez pris ce risque de composer votre musique, d'imposer votre style, d'aller, vous l'avez dit tout à l'heure, contre cette idée qu'il faudrait rester chacun dans sa petite chapelle. Vous avez vraiment pété toutes les cages. Ce risque a été payant parce qu'aujourd'hui, j'ai l'impression que vous avez une liberté folle.
1: Ma liberté est totale grâce à ces risques-là, c'est clair. Après, j'ai une admiration folle aussi pour ceux qui suivent la spécialisation du pianiste classique,
0: aussi.
1: Qui est
0: oui.
1: un risque aussi,
0: oui, oui.
1: qui est un risque conséquent, mais en même temps qui est admirable. Je pense que le risque qui vaut le plus la peine d'être pris dans toutes les vies, c'est celui qui nous ressemble. C'est essayer de faire en sorte qu'on aille au bout de notre singularité, de notre caractère. Et pour ça, c'est jamais perdu. Tous les investissements, tous les efforts, ce n'est jamais une perte d'énergie. Et c'est ce que j'ai fait. J'ai cru très tôt en moi. Et ça m'a pris, en fait, finalement, beaucoup, beaucoup de temps parce que j'ai su vite ce que je voulais devenir.
0: Vous aviez quel âge, vous pensez, quand
1: même? J'avais l'âge du petit garçon qui est sur
0: la pochette. Ah oui.
1: De l'album.
0: Tellement mignon! Le petit Sofiane. Vous aviez quel âge, là,
1: J'avais 8 ans et je savais déjà, j'avais déjà un plan très, très, très, un plan. J'avais pas un plan, mais j'avais un désir très fort de m'exprimer au piano parce que j'avais compris que c'était mon instrument et que c'était ce que j'allais devenir. Et le reste, c'est juste de l'entraînement au conservatoire, la discipline, les efforts, mais aussi beaucoup, beaucoup de rêves.
0: Ouais.
1: Et après, du voyage encore et encore et encore, et trouver une manière de faire en sorte que ce rêve prenne vie. Et là, maintenant que la machine est vraiment lancée, eh bien, je peux aller toujours un peu plus loin.
0: Vous avez eu cette intuition, finalement, à 8 ans, que votre vie, ce serait le piano. Mais alors, quand votre maman vous a mis au conservatoire, c'était même avant vos 8 ans, il me semble, est-ce qu'elle aussi, elle a eu l'intuition? Elle a dit, ce petit-là, il est pianiste? Parce que vous n'êtes pas d'une famille de musiciens classiques, pas du tout.
1: Non, pas du tout, pas du tout. Et en fait, ma mère qui me voyait jouer sur
0: un petit jouet, un petit Fisher Price.
1: Ouais, un petit mini clavier. Elle s'est dit, il a l'air d'aimer ça. Je suis admirative de ce monde-là. Il faut absolument que je le mette au conservatoire pour lui donner toutes ses chances. Et à 6 ans, j'intègre le conservatoire et depuis, j'ai continué tout ce parcours. Donc oui, j'ai eu les armes pour pouvoir m'exprimer, et c'est ce que j'encourage vraiment à tous les parents d'accompagner les intuitions des enfants, parce qu'elles sont souvent très très très justes. Et même si ça passe par une organisation particulière et beaucoup d'efforts, ça vaut toujours le coup d'accompagner ça. Et moi, je suis reconnaissant à vie à la fois de l'encadrement de mes parents, mais aussi des grand maître que j'ai au conservatoire et de l'institution publique dont j'ai pu bénéficier depuis que je suis tout petit.
0: Réaliser ses rêves, c'est aussi parfois inviter des artistes qu'on écoutait quand on était ado sur son album. Alors, j'ai vu le nom de Wyclef Jean dans la liste des invités de Movie et Sofiane Pamart. Wyclef, c'est les Fugees, c'est le plus grand groupe de la fin des années 90. Voilà ce que vous faites ensemble.

0: Je ne l'ai jamais entendu chanter comme ça. Qu'est-ce qui s'est passé ce soir-là? C'était la nuit, hein?
1: C'était la nuit. En fait, ce qui était beau, c'est que j'étais à New York. J'organisais des dîners dans une très belle suite où il y avait aussi un piano. Et parfois, j'improvisais au piano pendant la nuit. On me filme. Et je sais pas comment, mais cette vidéo atterrit dans le téléphone de Wyclef qui demande à me voir. Je le rencontre le lendemain dans la nuit.

0: d'ailleurs dans le studio d'Alicia Keys et sur le piano d'Alicia Keys.
1: Pardon, monsieur. Ah oui, non, mais c'est vrai. Et c'est Hollywood, hein, les gars.
0: Et donc, tout est surréaliste, mais tout est très beau. Et quand je le rencontre, vraiment, on a une des premières choses qu'il me dit. Donc, d'abord, il vient avec sa guitare, on improvise au piano, et après, il me regarde droit dans les yeux, il m'a dit, tu sais ce qu'on va faire? On va faire une chanson de paix. Ah. Et There Will Be a Day est une chanson de paix. C'est une chanson où, en fait, on s'imagine, un monde où on est tous en train de boire la même eau, de boire, d'être réunis autour du même oasis, d'avoir des protections spirituelles, des armées d'anges qui font en sorte que on est en train d'œuvrer pour la paix. Elle est très très très belle cette chanson et c'est l'histoire d'une rencontre qui est devenue on est devenus de grands amis à partir de cette première rencontre en studio et en créant ce morceau.
1: Voilà. Il parle un peu français en plus, il est haïtien.
0: Exactement. Donc, voilà, c'est ce qu'il me dit. Et une des choses qu'il m'a dit aussi, c'est aussi une histoire de paix et d'amour entre Haïti et la France qu'on va écrire. Deux grands projets. Ouais.
1: C'est beau. Elle est magnifique cette chanson. Elle s'appelle There Will Be a Day. Cet album est un film. Ce film est un voyage en 20 scènes avec des invités et puis aussi des moments où vous êtes tout seul, Sofiane. Qu'est-ce que je peux vous souhaiter pour la suite?
0: qu'on soit toujours plus nombreux à se fédérer autour du piano.
1: C'est un beau vœu, et en plus vous ne le faites pas pour vous-même du coup, mais pour tout le monde, pour la communauté, j'aime beaucoup. Et merci beaucoup d'être venue nous voir, Sofiane.
0: Merci Émilie, j'ai passé un excellent moment, et je te remercie personnellement pour la classe et la manière de mettre en valeur tes invités. Je suis touché par ce qui vient de se passer.
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2: Cette chanson, Symphonie des éclairs, est absolument magique parce qu'il n'y a pas un mot à retirer. Et elle raconte vraiment bien son état d'esprit d'enfant et aussi comment elle a fait pour transgresser ça. On ne peut pas le transgresser sans servir.
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2: Quelquefois, des choses un peu difficiles donnent des bonnes choses. Et ça, c'est assez dur à comprendre dans la vie, mais il faut le savoir.
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4: Bonjour à toutes et à tous, j'espère que vous allez bien. Bon courage si vous reprenez le travail aujourd'hui. C'est reparti pour une semaine avec les meilleurs moments au taquet à l'heure du déjeuner. Ce lundi, Valérie Damido et Eric Bastien seront avec un futur marié, une passionnée de Disney qui a plusieurs tatouages sur ce thème, une apprentie spéléologue et une fan de Céline Dion. Nous les retrouvons juste après Daniel Balavoine, Mon fils, ma bataille sur votre radio ici.
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0: Daniel Balavoine, mon fils ma bataille dans la playlist d'ici. Est-ce que vous êtes un petit peu aventureux? Aimez-vous ce qui sort un peu de l'ordinaire? C'est le cas d'Aurélie d'ici Drôme-Ardèche et de Lilian d'ici Gascogne. Tous deux testent des activités que ne feront jamais, mais vraiment jamais, Valérie Damidot et Éric Bastien.
1: Nous sommes au taquet avec Aurélie et Lilian qui ont un point chacun. Aurélie qui va tout remporter car c'est ma deuxième candidate gagnante de la semaine.
2: Bien sûr.
3: J'ai la pression là quand même.
1: Non, n'aie pas la pression ma chérie, je vais tout faire pour que tu gagnes. Alors, en plus, hey, non seulement t'es sportif, t'es prof des écoles, tu as même fait de l'ULM un jour, alors c'était bien ou pas?
3: Oui, mais c'était effrayant. Mais oui, c'était super. L'atterrissage un peu effrayant parce que en fait, on est vraiment... Le corps, en fait, il y a rien pour protéger devant, et donc on a l'impression qu'on va s'écraser sur la piste, et donc c'était assez impressionnant, mais c'était très chouette.
1: T'étais toute seule à bord de l'ULM, ou il y avait un...
3: Non, il y avait mon mari.
1: D'accord.
3: Qui à l'époque n'était pas encore mon mari, et puis le moniteur.
1: Ah là là, je ne ferai jamais ça. Alors, autre truc que je ne ferai jamais, parce que je suis claustro dernier degré, tu as fait une sortie spéléologie en Ardèche.
3: C'est ça, oui. Oui.
1: Dans le noir, le froid, la boue, tout ça.
3: Ouais, il fallait ramper. C'était vraiment une expérience géniale. Ouais. Aucun bruit, aucune lumière. Et puis se sentir comme ça à l'intérieur de la montagne, c'est aussi un petit peu effrayant de se dire zut, s'il arrive quelque chose au moniteur, on est un peu on est coincé.
1: C'est bien, t'aimes bien faire peur, oui.
2: Je trouve qu'elle a vachement bien vendu l'ULM et la spéléo. Oui. Ça donne tellement envie, là.
3: Non, mais j'aime les expériences, mais je suis quand même toujours un petit peu stressée. J'ai toujours en tête le scénario catastrophe.
2: La mort.
1: La mort. Quand même. Ouais, enfin, t'as fait quand même 400 mètres, t'as rampé 400 mètres, là, dans ton truc de spéléo. T'as oui. débarqué dans une grotte au bout d'un moment ou t'es resté que dans le noir et dans un tunnel?
3: Non, c'était que le noir. L'entrée, c'est par une petite grotte qui a rien d'exceptionnel, mais après on avance un petit peu et on s'est glissé dans une faille. Et à partir de là, on était dans le noir absolu. Et c'est vraiment le noir jusqu'au bout. Il n'y a pas d'endroit où on voit. On pourrait imaginer comme la veine d'Orniac là qu'on a en Ardèche,
1: ouais.
3: une
1: oui,
3: très
1: oui,
3: belle
1: bah
3: grotte
1: ouais.
3: et tout ça. Non, c'est pas le cas. On non, est
2: mais
3: fond dans le noir.
1: D'accord. Eh bien, c'est pas pour moi.
2: Tu sais, moi, j'en ai fait de la spéléo longtemps. Il y a des passages qu'on appelle les passages boîte aux lettres.
1: Oui, oui. Bah,
2: aussi. C'est... Et tu vois. Alors, tu t'es vraiment. Il y a rien, quoi.
1: Oui,
2: t'es,
1: oui.
2: La tête,
1: bah, je sais. Je sais
2: et
1: ce que
2: coincé.
1: C'est. Oui, oui. Bah, jamais de la vie. Allez, tu vas marquer tout de suite ton deuxième point, ma petite spéléologue. Écoute bien. Je te fais écouter un truc. Cette magnifique chanson de Whitney Houston, eh bien, elle a été écrite spécialement pour le film Bodyguard. Est-ce que c'est vrai ou est-ce que c'est faux? Top chrono, 5 secondes.
3: Faux.
1: Et c'est une bonne réponse, parce que c'est une chanson écrite en 73 par Dolly Parton. Et ensuite, Whitney Houston a fait la reprise. Tiens, on écoute Dolly Parton.
2: Pareil.
1: Voilà, 2 points pour Aurélie, bravo.
2: Ah, j'ai un message de la direction, la sortie de fin de saison, spéléo ULM pour toute l'équipe d'Otech.
1: Bien
2: fait
1: sûr,
2: plaisir.
1: Merci la direction.
2: On a hâte. Lilian est chauffeur poids lourd, dis donc.
4: Exactement.
2: Et je parlais des passages boîte aux lettres, là, en spéléo. Bah, toi, t'es chauffeur poids lourd pour qui? Pour?
4: Pour la poste.
2: Et voilà.
1: Ah, voilà. Ouais. Mais tu fais pas de spéléo, Lilian?
2: Non, bah non.
4: Ah non, non, ça c'est pas mon truc. Par contre, l'ULM, ça m'aurait bien plu.
2: Ouais. Ah ouais, t'aimes prendre des risques. Alors, t'as travaillé à Bruges en Belgique, mais pourquoi? C'était à quelle occasion? Qu'est-ce que tu faisais en Belgique?
4: Eh ben, parce qu'en fait, je suis originaire du nord de la France.
2: Ok, d'où ça? Où ça? Donc, t'es d'où?
4: De Lille.
2: Ah, de Lille, tout simplement. Voilà, on salue tous les habitants
4: voilà,
2: de Lille.
4: De Lille, et on est parti, on a déménagé il y a 14 ans pour descendre dans les Landes.
2: Ok. Petit, tu voulais être ingénieur agronome, mais bon, voilà, tu voulais pas trop en faire à l'école. Tu sais qu'on a une instite là en face de nous, hein.
4: Ah ouais. Bah, oui, c'est ça, c'est pour ça, j'ai la pression maintenant.
2: Ah non. Alors, tu fais du sport, surtout depuis que t'es dans les Landes. Qu'est-ce que tu fais comme sport?
4: Ouais, je fais du sport, c'est un bien grand mot. Je fais un peu de surf.
2: Ah oui.
1: Ah oui, du surf. Ah, c'est dur le surf. très dur.
4: Non, c'est pas dur.
2: Mmh. Ah ouais, c'est accessible, ça? Tu conseilles?
4: Non, c'est accessible. Oui, c'est très bien. C'est franchement, on croit que c'est compliqué, mais c'est très très bien. C'est la vague qui porte.
2: Ah, donc, oui.
4: Une fois qu'on prend bien au bon moment la vague, après, hop, elle nous emmène jusqu'à la plage.
2: C'est et tu fais bien, ça avec ton pote Fred le dimanche matin, et tu fais ça, bah ouais, en ce moment là, d'avril à octobre.
4: Voilà.
2: Ok.
4: Exactement.

0: Runaway, One Republic sur votre radio ici. Ça fait combien de temps que vous êtes avec votre chérie? Valérie Damido et Eric Bastien sont maintenant avec Nicolas et Patricia. L'un est un futur jeune marié au moment de l'émission sur votre radio ici. Quant à l'autre, au contraire, elle a la bague au doigt depuis des dizaines d'années. Alors, Nicolas, tu joues avec ici Touraine. Tu as 53 ans, tu habites à Montlouis-sur-Loire.
1: Oui, tout à fait.
0: J'ai bon jusqu'ici?
1: Ah oui, complètement.
0: Alors, on me murmure dans l'oreillette que le 25 avril, tu vas passer la bague au doigt de Magali.
1: Oui, absolument.
0: Et que c'est une première mondiale, parce que tu l'as dit à personne.
1: Eh ben oui, c'est ça. C'est qu'en fait, comme on invite très peu de personnes... Il fallait un peu ne pas trop divulguer l'information.
0: On a le droit d'inviter qui on veut. Enfin, qu'est-ce que ça veut dire? On n'est pas obligé d'inviter 300 personnes.
1: Non, mais ça fait des jaloux, c'est pour ça, après.
2: Là, tout le monde est au courant. Là,
0: tout le monde est au courant. Ah ouais.
1: Maintenant, oui. Là.
0: Tant pis pour les rageux. Donc, ça fait combien de temps que tu es avec Magali?
1: Ça fait 10 ans.
0: Oh là là là là. Donc, la robe blanche, le costume blanc, comment ça se passe? On a déjà tout préparé?
1: Oui, mais là, il n'y a rien en blanc. Hein. C'est trop tard, hein, ça compte.
0: Mais on fait ce qu'on veut, n'importe quel âge.
1: Oui. C'est pour ça, donc 53 ans, on parle de mariage plus vieux, et effectivement, on est plus vieux que prévu.
0: Plus vieux, mariage heureux, on le sait.
1: On va le souhaiter, effectivement, ce serait bien que ça ne change pas.
0: Et oui, parce que tout le monde pense que c'est plus vieux la pluie, pas du tout. C'est mariage plus âgé.
2: Ah, c'est ça?
1: Et oui.
0: Mariage plus vieux, c'est pas la pluie. C'est mariage plus âgé. Voilà. Alors, tu es chauffeur pour des enfants polyhandicapés.
1: Tout à fait. Je fais du ramassage le matin et je les ramène chez eux le soir.
0: Écoute, c'est plutôt sympa, mais t'as fait plein de trucs dans ta vie, hein, parce que tu as été vendeur de vêtements, de matériel de jardinage, c'était vraiment un truc, t'as fait plein de choses, parce que de toute façon, petit, ce que tu voulais, c'était rester à la maison et élever des enfants. Voilà.
1: Tout à fait.
0: J'ai envie de dire, quel beau métier, en fait.
1: C'est ça, surtout qu'à 53 ans, finalement, j'ai fait plein de boulot et je n'ai pas d'enfant.
0: C'est pas grave, il est pas trop tard, hein. tu peux
1: encore... Non. Bon. J'ai vu Anthony Quinn à 85 ans, il est galéré pour le porter, évidemment.
0: Oui, mais enfin, t'as 53 ans, ça te laisse un peu de marge. Bon, voilà. Bon, je vais te faire tout de suite marquer ton premier point. Tiens, on va partir au Japon, hein. De la pop japonaise. Hein. Alors écoute-moi bien.
1: D'accord.
0: Il paraît qu'au Japon, si tu donnes un pourboire, eh bien c'est très impoli. Voilà. Donner un pourboire au Japon, c'est très impoli. Vrai ou faux? Top chrono, 5 secondes.
1: Vrai.
0: Eh bien, c'est une totalement bonne réponse. Et oui, parce que la qualité du service est considérée comme normale. Bien faire son travail ne mérite pas de bonus. Donner un pourboire, ça peut être perçu comme gênant. Voilà. Un point pour Nicolas.
2: Je vais aller vivre au Japon, j'adore. Pour le vernet que je suis, c'est formidable. Patricia est avec nous, et une schnorr, c'est le schnorr qui est à l'honneur. Bonjour, oui. Patricia.
3: Bonjour, Eric.
2: Oh, quelle jolie voix, souriante et tout, c'est vrai.
3: Ça va?
2: Tu habites à... On peut se dire tu, hein, mais d'accord. Oui, j'ai un peu bu, oui.
3: On est jeunes tous les deux, hein.
0: Vous êtes jeunes tous les deux, évidemment.
2: Ah, bien sûr. Alors, tu habites à Beuvry-la-Forêt, donc je l'ai dit, c'est dans le Nord. Mariée, pas mariée, Patricia?
3: Je suis mariée.
2: Depuis combien de temps? À Jean-Paul.
3: Ça fait 45 ans.
2: Waouh, 45 ans.
3: Ah ouais, ça rigole pas.
2: Vous êtes rencontrés, vous êtes mariés quand vous aviez 20 ans, mais on va découvrir avant 13 heures que vous connaissiez depuis déjà tout petit.
3: Ouais, en primaire.
0: C'est vraiment l'amour de ta vie.
2: C'est une grosse histoire d'amour.
3: C'est ça, il y a des destins qui sont écrits.
2: C'est vrai. Deux enfants.
3: On va dire ça comme ça.
2: Mathieu 43 ans, Rémi 40 ans, donc c'est des grands. J'imagine qu'ils t'ont offert des petits enfants.
3: Oui, deux.
2: Qui ont quel âge?
3: Il y a Maïlis, ouais. Et Paul, qui a 20 ans et 11 ans.
2: Ah ouais, donc c'est des grands déjà, majeurs, et puis ouais, le petit Paul qui a 11 ans. Bon, il y a un petit animal, petite chatte à la maison, comment elle s'appelle?
3: Elle s'appelle Zoé.
2: Zoé, elle est malvoyante, mais elle est extraordinaire.
3: Ouais, c'est super Zoé. Mmh. Encore ce matin, elle m'avait attrapé des souris, des trucs comme ça, et franchement, elle est très douée.
2: Tout ce qu'on aime. Puis il y a des petites poules aussi à la maison, voilà, il y a un petit peu de monde.
3: Ouais, on va dire ça comme ça.
2: Bienvenue Patricia, avec une première question. Tu es née quand, Patricia? C'est quel mois de l'année?
3: Février.
2: Février, donc c'était il y a déjà deux mois. Parce qu'aujourd'hui, il y a un anniversaire.

0: j'affirme. Est-ce que c'est vrai, est-ce que c'est faux? Qu'aujourd'hui, lundi 13 avril, c'est l'anniversaire du président de la République, Emmanuel Macron. Aujourd'hui, 13 avril. Oh là là. Top chrono, 5 secondes, oui ou non? Son anniversaire ou pas?
1: Allez, moi je dis oui.
0: Tu dis oui?
1: Ouais.
0: Eh bien...
1: Non,
0: c'est l'anniversaire de sa femme, de Brigitte Macron. Aujourd'hui, on donne pas l'âge d'une femme. Mais non, c'est pas le sien, c'est celui de Brigitte. Oh non!

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1: Tout l'été, nous réécoutons jusqu'à 13h les meilleurs moments d'Otaquet avec Valérie Damido et Eric Bastien. Suite des aventures avec nos candidats juste après Johnny Clegg et Savuka, Scartlings of Africa sur votre radio ici.

0: Vous écoutez ici Johnny Clegg et Savuka, Scarcelings of Africa. Faisons connaissance à présent avec Lydie d'ici Cotentin qui donne des noms à toutes ses vaches. Valérie Damido lui a donc demandé une faveur et Jacques d'ici Paris-Île-de-France qui a une petite habitude tous les soirs mais il ne veut pas la dire. Eric Bastien a eu un petit peu de mal à lui faire avouer sur votre radio ici.
1: Alors, mes petits chéris, nous allons parler de Lydie. Nous avons tout à l'heure dit qu'elle aimait Céline Dion. Alors, est-ce que tu as tous ces disques? Est-ce que tu l'as déjà vu en concert déjà?
2: Oui, j'ai déjà vu en concert au Stade de France.
1: Oh, T'as tenté d'avoir des places pour
2: ah
1: le...
2: Non.
1: Bah non, bah bien sûr que non.
2: Non, je ne tente rien du tout là, non.
1: Bon, oui, on va pas
2: j'ai
1: vendre...
2: J'ai trop peur de me faire avoir.
1: Bon, on va pas vendre 50 vaches pour aller voir Céline en concert. Hein. À un moment donné, faut mieux garder les 130 vaches. Est-ce que, d'ailleurs, je t'ai pas demandé, tu leur as donné des prénoms aux vaches ou pas?
2: Oui, nous on adore leur donner des petits prénoms parce que comme elles ont chacun leur caractère, donc des fois on change, mais il y a salon, il y a radio, elle a des cornes, donc c'est radio.
1: Ah non, mais moi je voudrais savoir tous les noms, mais il y a radio, elle a des cornes, mais il y en a d'autres qui ont des prénoms marrants ou pas?
3: Est-ce qu'il y a Valérie surtout?
1: Oh bah Valérie.
2: Non, il n'y a pas Valérie, non. Il y avait Adeline, Adèle. On adore les nommer.
1: Moi je veux qu'il y ait une vache qui porte mon prénom. Il faut que tu en trouves une qui s'appelle Valérie.
3: Est-ce que tu peux t'engager?
2: Pas la lever, pas de problème.
1: Une petite Valérie. Alors, la rencontre avec Didier, ça s'est fait parce que c'était un copain de tes frères. Et vous êtes sortis ensemble à 18 ans.
2: Oui.
1: Voilà. Et vous vous êtes séparés.
2: Oui, parce que moi je voulais faire des études et tout ça, donc on voulait voir autre chose. Et puis en fait à mes 20 ans j'étais sortie, hein, c'était un bal par chez nous et puis lui il partait en vacances et puis en vacances ils ont eu un accident donc ils sont revenus au bal où j'étais et puis ça s'est fait, on s'est remis ensemble à cette occasion là en fait.
1: Et voilà, et ça fait combien de temps maintenant? 30 ans. Alors, on va déjà essayer de gagner un week-end en thalasso pour que tu te fasses chouchouter avec Didier, ce serait pas mal. Alors, on va parler, c'est la question à choix multiple, je pose la question, je propose des réponses, et t'as 10 secondes pour me donner ta réponse. Tiens, une petite chanson qu'on adore.
3: Mangez-moi. Billy
1: de Kik. On adorait, elle mangeait des champignons hallucinogènes. Alors là, on parle de champignons. Pas hallucinogènes, mais pourquoi pas, on sait pas. Écoute bien. Parmi ces champignons, lequel est comestible? La manite phalloïde, le bolet de Satan, la trompette de la mort ou les champignons de pied d'Éric Bastien? Allez, qu'est-ce qui est mangeable? La manite phalloïde, le bolet de Satan, la trompette de la mort ou les champignons de pied d'Éric Bastien? Top chrono, 10 secondes.
2: Le premier, la manite...
1: Phalloïde.
2: Oui.
1: Oh là là, mais non, c'est le pire, c'est le rouge à pois blanc, non. C'est le pire de tout, c'est les trompettes de la mort qui sont comestibles. Ah. Le balai de Satan, c'est une horreur, et la manie de phalloïde, tu crèves tout de suite. Bon, pas de points.
3: Bon, Jacques, on a déjà 3 points, on est pas mal. Jacques, dans la région parisienne. Jacques, une petite habitude, Jacques. Tous les soirs à 18h, qu'est-ce que tu fais, ton petit rituel à toi? Merci beaucoup Jacques pour cette intervention qui nous a beaucoup extraordinaire. Jacques,
4: Je suis là, mais c'est personnel.
3: Mais tu l'as confié au

0: Professeur Coupez, alors je ne parle pas de petit, tu manges une poignée d'amandes, il y a pas de...
1: Oui, mais c'est toujours ma petite poignée d'amandes.
2: Oui, mais pas toute seule, la petite poignée
0: d'amandes. Non, elle est accompagnée.
1: Non, non, oui, c'est avec mon épouse, on se partage.
2: Ouais, oui, bien
0: avec,
2: sûr.
0: Avec un petit verre, avec un petit verre aussi.
1: Non, c'est rare. Un petit whisky de temps en temps.
0: Voilà, tous les soirs.
2: Allez, Jacques et Catherine, bien on sûr. Sait, on connaît.
0: On sait. Bon, Jacques a déjà été aux États-Unis, en Russie, en Thaïlande, en Nouvelle-Calédonie, mais Jacques rêve d'aller, et il en a parlé à Gwenaël Coupez, en palasso, à Saint-Malo. Bah dis donc, ça tombe bien, tu rêves d'aller à Saint-Malo.
1: Bah disons, découvrir la ville, parce qu'on le voit souvent à la télévision, et alors, on n'a jamais eu l'occasion, donc voilà.
0: Bah je te souhaite de gagner ce beau séjour, ou alors il y a le Mexique, que t'aimerais bien découvrir.
1: Oui, mais... Vous faites pas de voyage au Mexique.
0: Oh, ça viendra,
2: Ah, on te demande pardon,
0: Toutes les semaines, un voyage différent, tu sais, on ne sait pas. Et puis ouais. Arsène Lupin, c'est quoi, c'est qui pour toi? Pourquoi j'écoute Arsène Lupin, pourquoi?
1: Comment?
0: Ben, je dis pourquoi tu aimes Arsène Lupin?
1: Ben, parce que Arsène Lupin, ben, parce que c'est un grand voleur et qu'il se fait jamais prendre.
2: C'est magnifique.
0: C'est un grand voleur, il se fait jamais prendre.
2: Mais tu regardais la série avec Georges Descrières.
1: Oui.
2: Bien sûr, voilà.
0: Oh là là, bah oui, mais comment il s'appelle aussi Duris, Romain Duris, qu'il a interprété aussi.
2: Oui, non, mais la série, c'était...
1: La première série, c'est Georges Descrières.
2: C'est Georges Descrières.
0: Chacun sa rêve, sa génération.
2: Bah, chacun sa génération, mon petit gars.
0: Exactement, oui, je te le fais pas dire.

Aria qui sera sur scène au Creusot le dimanche 30 août, soirée mondaine sur votre radio ici. Alors la France est un pays de râleurs, si. Et généralement, on en est très fiers. C'est le cas de Samuel, dessinateur.

0: Normandie qui le revendique auprès de Valérie Damidot et Éric Bastien. Quant à Isabelle, ce jour-là, elle se souvenait avec nostalgie d'un petit accident de trottinette sur votre radio ici.
1: Alors, Samuel à 6, Isabelle à 6. Alors, tu as une petite, un petit défaut, Samuel. Tu n'es pas que parfait.
2: Non, non, non, malheureusement.
1: Tu es maniaque. Alors, ça veut dire quoi? Tu ranges tout, tu nettoies tout, tu...
2: Pas forcément, mais j'aime par exemple que rien ne traîne par terre. Par exemple, quand je travaille, faut pas qu'il y ait un bout de carton par terre. J'aime bien les regrouper. Enfin, faut pas que ça soit le bordel, quoi.
1: Oh là là là.
2: Quand je travaille, même en maquettiste, par exemple, quand on travaille, faut être minutieux. Faut pas en laisser partout, en avoir partout sur le plan de travail. Voilà, faut avoir de la place pour travailler. Donc, je vais pousser les petites choses pour que. Voilà, je suis un petit peu maniaque à ce côté-là, quoi. Être organisé, être un défaut, puis je pense en même temps une qualité. Donc,
1: oui. Oui, c'est une qualité, voilà, mais c'est... par exemple, tu n'es quand même, tu es quand même un gros râleur. Ça, c'est un défaut.
2: Ah ça, oui. Alors là, râleur, j'assume. Oui.
1: Ouais. Tu râles sur tout, en fait.
2: Oui.
1: Ah oui, d'accord. Bon, c'est magnifique. Alors écoute-moi, t'es à égalité avec Isabelle. Vous avez 6 points tous les deux. Là, c'est la question à 5 points. Donc, ça serait bien que tu marques. Hein. On y va, c'est parti. Tiens, petite ambiance. Alors, on entend du violon. Et moi, ma question, c'est la suivante. Samuel, comment appelle-t-on une personne qui fabrique les instruments à cordes? Comment s'appelle la personne qui fabrique les instruments à cordes? Top chrono, 10 secondes.
2: Un luthier.
1: Et il s'agit...
2: Un luthier.
1: D'une bonne réponse, oui. Il fabrique, répare, entretient tous les instruments à cordes, les violons, les guitares, les violoncelles. Et le terme vient du luth, qui était un instrument à cordes ancien à la Renaissance. 11 points, sans faute pour toi.
3: Isabelle, on va passer à la flûte.
1: À la flûte ?
3: Ah, puis la flûte...
1: Ah ouais, c'est beau, hein ?
3: La flûte, après avoir visité quelques caves, vous voyez, quand même. C'est, ah oui. Alors... Tu reconnais le mariage, hein, c'est la chanson du mariage, ça. Alors, petite anecdote autour du mariage, et surtout, quelque chose, écoute plutôt. On te parle de ça. Ah si, on t'en parle à chaque fois. Raconte un peu à chaque fois, on te chambre là-dessus.
4: Alors, en fait, à mon mariage, j'ai une de mes tantes chez qui j'allais énormément en vacances et qui était agricultrice. Elle a décidé à mon mariage de m'offrir un seau, sauf que la belle famille n'était pas au courant de cette anecdote. Mm-hmm. Et donc, en fait, il faut savoir qu'à l'âge de 5 ans, quand j'étais en vacances chez elle, à l'heure de la traite, j'étais vraiment avec elle. Et j'ai eu peur de la vache qui arrivait. J'ai reculé. Et je suis tombée dans le seau, les quatre fers en l'air. Donc mes fesses dans l'eau, dans l'eau qui permettait de nettoyer les pieds de vache.
3: Ouais, j'ai bien compris. Et du coup, c'est l'épisode qu'on te ressort à chaque fois, cette histoire de la vache. La belle famille te chambre en permanence.
4: La belle famille, pas trop, parce qu'elle est un peu moins au courant, quoi.
3: Oh, maintenant, si, là, tout le monde est au courant depuis le mariage. Un petit peu, quand même.
4: Ouais, un petit peu quand même, quoi.
3: Bon, elle est mignonne, ton anecdote.
4: Merci, Tata, quoi.
3: Bah ouais, et puis merci ici de l'avoir annoncé à toute la France. Puis t'as un petit côté quand même aussi distrait et grande blonde, hein. Oui, grand blond, on devient grande blonde. Parce qu'il t'est arrivé quand même quelques petites bricoles. Une fois, tu t'es vautré en trottinette du côté d'Amiens. Alors, t'as voulu faire ta maline, hein. J'en gère rien, quoi.
4: Bah oui, même pas mal, là.
3: Ouais, même pas mal. Ouais, voilà. Sauf que tu t'es parti plus loin pleurer. Parce que tu t'es rendu compte que le genou était en feu, quoi. Et que t'étais en sang, quoi.
4: Le genou était en sang. Alors, donc, je me suis dépêchée parce que je faisais de la trottinette pour aller récupérer le train pour rentrer à la maison. Sauf que c'est une fois rentrée à la gare la ville où j'habite que j'ai vu que j'avais plus mes clés de voiture.
3: En plus, la loose, t'avais tout perdu, les clés, la carte bancaire, terrible. Bon,
4: ouais, allez. J'ai mis ma journée ce jour-là.
3: Restons joyeux et tentons de gagner 5 points avec Renaud. Écoute.
5: Putain, style et blême, mon HLM.
3: Que signifie l'acronyme HLM? Chanson de Renaud. Allez, top chrono, 10 secondes. Qu'est-ce que ça veut dire HLM? HLM.
4: Je peux répondre?
3: Bien sûr.
4: Habitation à loyer modéré.
3: Et elle dit ça en toute sérénité. Oui! Bravo, bien sûr.
1: Alors ça fait 11 partout, il ne restera que le bingo pour vous départager. Vous avez fait tous les deux un sans
3: bons,
1: faute.
3: Hein.
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0: si on chantait avec lui. D'ailleurs, dimanche prochain, car ils seront en concert à Sainte-Anne-d'Auray dans le Morbihan, près de Vannes. Et si on jouait dans quelques instants avec Valérie D'Amido et Eric Bastien, c'est la question musicale pour Mylène d'ici Maine et Benoît d'ici Poitou. Il faut retrouver les mots manquants sur votre radio ici.
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2: Benoît, tu habites à Saint-Georges-les-Baillargeaux. Et alors Benoît, attention, il a un truc incroyable. Il a un jardin.
3: Dans notre jardin.
2: Extraordinaire. Alors, il paraît que t'as des 4000 mètres carrés, une piscine, des arbres fruitiers, abricotiers, cerisiers, pruniers, noyers, pop. Et alors, par contre, tu n'as pas de potager parce que t'as plein de lapins.
4: Ah oui. Ça c'est clair. Donc il y a plein de lapins tout autour du jardin. Donc quand on arrive principalement le soir, on arrive pour garer la voiture dans le garage, faut voir tous les petits pompons blancs qui courent dans le jardin. C'est assez impressionnant.
2: Bon, c'est mignon.
4: Donc pas de potager.
2: Sinon les lapins ils boufferaient tout. Bon, tu as deux points. Je vais te donner l'occasion de remarquer deux points de plus. C'est le mot manquant. On va écouter une chanson qui va pas nous rajeunir, mais c'est Edith Piaf. Il y a deux mots qui manquent, ça va s'arrêter, ça va faire. Et tu vas devoir me trouver les deux mots qui manquent. Edith Piaf, c'est parti.
5: Allez, venez, Milan, vous asseoir à ma table. 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
1: Alors, allez, venez Milord vous asseoir à ma table. Il fait si froid dehors, ici c'est...
2: confortable.
1: Ok, laissez-vous faire Milord et prenez bien vos aises, vos sur mon cœur et vos pieds sur une chaise.
2: Vos mains.
1: Eh ben, t'as dit confortable.
3: Et mains, ouais.
1: Et mains, eh ben on écoute tout de suite la réponse, vas-y, c'est parti.
0: Allez, venez Milord vous asseoir à ma table.
1: Il fait si froid dehors, ici c'est confortable.
3: Bravo, laissez-vous point.
1: Milord, et prenez bien vos aises,
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1: 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Tu as un point parce que tu as trouvé confortable, bravo Benoît, tu as trois.
3: Bon, Mylène, avant de jouer au quiz musical, Mylène qui est maman d'une petite fille de 1 an et demi qui s'appelle Blanche, qui vit à Luard dans la Sarthe. Mylène, elle est fan, elle a une passion, c'est pour Disney, Mylène. Hein. Ah oui. Alors raconte un peu, tu collectionnes des figurines?
4: Ouais, j'en ai à peu près 90 figurines.
3: Pas mal.
4: Et j'ai quelques tatouages aussi en lien avec Disney.
3: Ah, est-ce qu'on peut connaître les tatouages? Qu'est-ce qu'ils représentent?
4: Alors sur les deux mains, j'ai Simba et Nala.
3: Ok.
4: Sur le bras, j'ai Peter Pan, Mickey, la petite sirène. J'ai la rose éternelle de La Belle et la Bête.
3: Ah ouais.
4: Sur la cuisse, je me suis fait tatouer Dream, c'est-à-dire rêve en anglais, bien mais sûr. Avec la calligraphie de Disney.
3: Ah mais fan de Disney là. Franchement, t'as cité au moins 10 ou 12 tatouages de Disney. Du coup, tu y vas au parc souvent, j'imagine, plusieurs fois dans l'année.
4: Bon, j'essaye d'y aller une ou deux fois dans l'année, ouais. Mais après, ça fait quelques années que je suis pas allé là.
3: Okay.
1: Ah, faut y aller, là, il y a la Reine des Neiges.
3: Ben oui, il y a une nouvelle zone, la Reine des Neiges, libérée, délivrée, tout ça.
1: Ben oui, notre réalisatrice, elle a acheté des billets pour 10 ans, pour aller tous les jours, pendant 10 ans, voir la Reine des Neiges.
3: Délivrée. Bon, Mylène, on va essayer de se délivrer et essayer de récupérer surtout 2 points de plus avec un quiz musical. C'est le même principe, c'est une chanson, c'est pas Edith Piaf. On va jouer avec un classique et un tube de Barbara. À 2 reprises, tu l'as compris, on a les put-put qui fait que la chanson s'arrête. Il y a 2 mots manquant à identifier, on y va.
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3: Facile, hein, ils sont très rapprochés. Alors, un beau jour, ou peut-être une nuit, près d'un lac, je m'étais endormi, quand soudain.
4: Semblant.
3: Crever le
4: ciel.
3: Et venant de nulle part, j'ai bien enregistré tes 2 propositions. Vérifions.
5: Bonjour. Ou peut-être une nuit. Près d'un lac.
3: Oui.
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3: Attention.
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3: Ah bah voilà. Voilà, semblant crever le ciel, tu as les 2 mots.
1: Ça fait 4.
3: C'est bien ça, Mylène, bravo.

parfait pour cet été. Fields, Calvin Harris, Katy Perry et Pharrell Williams. Et voilà, les meilleurs moments d'Akas sont terminés pour ce lundi. Nous recommençons demain sur votre radio ici. Au taquet avec Valérie Damido, Eric Bastien et nos super candidats. C'est tous les jours pour bien commencer la journée. Et aussi à midi avec les meilleurs moments de la saison. Restez avec nous à suivre ici dès 5h sur votre radio ici.

0: Bossa Nova de Chico Buarque pour commencer la journée sur votre radio ici.
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0: Bonjour à toutes et à tous, je suis ravie d'être avec vous toute cette semaine pour terminer l'été. Nous sommes ensemble jusqu'à 6h avec toute l'équipe, Emeline, Saveria, Diana et Valentine Lottès. Bonjour Valentine.
2: Bonjour Catherine, bonjour à tous.
0: Valentine, on commence cette journée par une médaille d'or.
2: Souvenez-vous des Bleus du Cécifoot, le football pour les déficients visuels. Champions paralympiques à Paris, ils ont remporté le championnat d'Europe hier soir à Strasbourg. La fête et leur victoire, c'est dans les infos de 5h.
0: Et puis faire des adaptations à son domicile pour rester chez soi. Eh bien, ça peut coûter cher. Mais savez-vous qu'il existe une aide pour cela? Valère Coréard vous explique tout vers 5h10. 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
0: Très bon réveil avec votre radio ici, lundi 24 août, il est 5h. Les informations, Valentine Lottès. Et à la une, un candidat de plus à l'élection présidentielle.
2: Et la fin d'un faux suspense. L'eurodéputé de gauche, Raphaël Glucksmann, s'est officiellement déclaré candidat hier soir dans le 20h de TF1, avant de présenter Elia Bergel une première partie de son programme.
3: D'abord, augmenter le salaire net.
4: Comment nous financerons cette baisse des prélèvements sociaux sur les salaires des Français ? En taxant davantage les méga-héritages, les 1% les plus gros.
3: 15 milliards d'euros à la clé, promet Raphaël Glucksmann. Sur l'école, mieux payer les enseignants, des classes moins remplies en primaire. Autre point, défense de la souveraineté de la France.
4: Moi, ce que je veux faire, c'est couper au scalpel les laisses qui enserrent le cou des Français. La laisse énergétique qui nous rend dépendants. La laisse technologique qui nous transforme en colonie américaine. La laisse industrielle parce qu'on a laissé partir nos usines.
3: Dans son interview sur TF1, Raphaël Glucksmann désigne ses principaux adversaires. Marine Le Pen, Gabriel Attal, Édouard Philippe, sans oublier, sur sa gauche, Jean-Luc Mélenchon.
4: La gauche française, elle ne fait pas des jeux sur les non-juifs dans les meetings.
3: Il faut arrêter d'avoir peur de Jean-Luc Mélenchon, martèle l'eurodéputé, qui participera à la primaire PS à l'automne. Raphaël Glucksmann ferme la porte à LFI, tend la main aux écologistes. Un non-événement, évacue-t-on à la France insoumise. Il n'a pas de programme, tacle un député. C'est une première, la candidature d'un courant d'air.
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0: C'est justement la rentrée du gouvernement ce lundi.
2: Emmanuel Macron convoque ce matin 10h un conseil des ministres pour préparer une rentrée déjà mouvementée après un été caniculaire et donc la présidentielle en toile de fond. Et ses ministres occupent déjà le terrain avec cette annonce dans la presse de la ministre déléguée chargée de la formation professionnelle. Un leasing social dédié aux apprentis des zones rurales pour leur donner accès aux voitures sans permis. On ne sait pas encore ni quand ni comment, Salomé Martin, mais clairement, la ministre Sabrina Roubache tente de relancer les formations en alternance.
5: Les crédits ont été sanctuarisés, assure Sabrina Roubache, objectif assumé pour la ministre, rassurer les patrons de l'appui financier du gouvernement. Il n'y aura pas de nouvelle coupe dans l'aide à l'embauche d'un apprenti. Début 2026, elle a été réduite à 2000 euros pour les grandes entreprises, mais pour celles de moins de 250 salariés, elle est toujours de 5000 euros, rappelle la ministre. Elle interpelle les patrons, investissez dans notre jeunesse, alors que derrière cet appel plane le risque de voir certains jeunes contraints de renoncer à leur formation s'ils ne trouvent pas de contrat. Et par ricochet, une nouvelle augmentation du chômage des 15-24 ans, déjà en hausse de 2,5 points sur un an. L'apprentissage est le levier le plus efficace pour lutter contre le chômage des jeunes, martèle Sabrina Roubache, qui assure que 2 sur 3 trouvent un emploi dans les 6 mois suivant leur alternance.
2: Et pourtant, le nombre de contrats d'apprentissage est à la baisse, moins 5% en 2025, une première en 10 ans. Principal suspect dans l'incendie d'un bar à Crans-Montana la nuit du Nouvel An, le patron du Constellation, Jacques Moretti, est en détention provisoire. Rien à voir avec l'enquête sur le départ de ce feu dans la station de ski suisse. 41 morts, on le rappelle, et 115 blessés. Le Français a été arrêté pour violence conjugale, selon nos confrères.

0: Air de France Info. Sa femme Jessica Moretti est à l'hôpital.
1: 5h04, la première journée de Ligue 1 de foot s'achève sur un match nul.
0: De partout, entre le Paris Saint-Germain et le Stade Rennais, malgré une défaite promise aux Parisiens en début de rencontre, le PSG peut remercier sa nouvelle recrue, Ferran Torres, auteur d'un doublé. Quand les bleus du Cessi Foot brillent tout en or ce matin, la France est à nouveau championne d'Europe. 2 ans après la première place des tricolores aux Jeux Paralympiques de Paris, les Français ont remis ça hier soir, Louise Adélaïde Boinard, face aux Anglais.
2: Voilà. Si ça s'exprime tout, on est au taquet. C'était génial.
3: Isabelle est absolument euphorique. Elle a découvert le Cessi Foot par hasard pendant les Jeux de Paris, car elle était bénévole lors des compétitions et elle est devenue accro.
2: C'est prenant et ils sont époustouflants. Moi, j'ai deux yeux, j'ai deux pieds, je rate toutes les balles. Eux, ils voient pas et ils en ratent pas une. C'est impressionnant.
3: Juste à côté, Pierre arbore un immense chapeau couleur des bleus. Il est fan.
4: On habite à Eunheim, donc à côté de Schintikheim, qui est un grand club de Cessi Foot. Donc oui, moi j'ai déjà eu l'occasion d'aller à la rencontre, notamment de nos médaillés, qui sont venus devant une assistance d'une vingtaine de personnes pour présenter leurs médailles. On ne pouvait pas rater ça.
3: Il est donc ému de voir 1000 spectateurs dans le stade, tout comme le footballeur français Martin Baron, honoré d'avoir pu gagner 2 compétitions à la maison.
5: J'estime vraiment la grande chance qu'on a de jouer 2 compétitions majeures consécutives chez nous, ici en France, et ça c'est quelque chose qu'on ne reproduira pas de sitôt. Du coup, ça décuple les énergies et les émotions, forcément.
3: Mais il va falloir aller un poil plus loin la prochaine fois, puisque la France a décroché son billet pour les Jeux de Los Angeles hier soir.
6: Ça fait du bien.
0: Voilà la victoire des Français du Cessi Foot à Strasbourg hier soir. La météo, Catherine.
1: Eh bien, le ciel est mitigé ce matin avec des nuages un petit peu partout et des orages sur une bonne partie de l'Aquitaine et en Pays de la Loire. Je vous rappelle d'ailleurs qu'il y a une vigilance orange aux orages aujourd'hui en Dordogne, Corrèze, Lot-et-Garonne, Lot, Aveyron, Gers, Haute-Garonne, Tarn-et-Garonne et Tarn. Et puis dans le sud-est, le temps sera dégagé ce matin. Pour les températures ce matin, à Belfort 18, Paris, Auxerre 19, Rennes 20, Limoges 23, Bordeaux 25, Marseille et Toulouse 26. Cet après-midi, les orages vont prendre plus de place avec même des risques de grêle vers Vichy, Aurillac, Montpellier. Seul le nord-est de la France devrait être épargné et garder un ciel dégagé. Puis pour les températures, cet après-midi, on gagne quelques degrés. 24 à 31 sur la moitié nord et 26 à 32 sur la moitié sud. Et puis demain, Météo France prévoit le retour d'un temps plus calme avec quand même quelques pluies ici ou là.
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1: Une pensée si vous êtes déjà au travail pour les autres. Un thé, un café, de la musique maintenant avec Michel Berger. Il n'y a pas de honte sur votre radio ici.

0: vous écoutez ici Michel Berger, il n'y a pas de honte, 5h10.
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0: Alors Valentine, chez les poissons ovipares, la reproduction est externe.
2: Très bien.
0: Ça veut dire que la femelle pond ses œufs, les mâles les fécondent et puis ensuite... Hein, advienne que pourra.
3: Oui, c'est comme ça chez les
0: voilà,
3: poissons.
0: Exactement. Bon, certains se cachent quand même et prennent soin de leurs œufs, puis d'autres non. Dans la première catégorie, donc ceux qui prennent un petit peu soin de leurs œufs, nous retrouvons l'apogon, qui est un petit poisson de la Méditerranée de couleur rouge avec de très gros yeux noirs barrés de deux lignes blanches. Alors, l'apogon est une espèce nocturne qui vit dans des grottes. Sachant cela, on peut penser naturellement, Valentine, que les œufs fécondés sont mis à l'abri dans les grottes.
2: Tout à fait.
0: Eh ben, pas vraiment. Figurez-vous qu'une fois les œufs fécondés, ils sont récupérés par les mâles qu'il émet, je vous le donne en mille, dans sa bouche.
3: Quoi ? Mais il les mange ?
0: Mais non, il les protège, il les met dans ses joues, il les garde plusieurs jours pour être sûr que les petits œufs deviennent bien des larves. C'est mignon ?
2: C'est totalement fou, ouais. La nature.
0: C'est ce qu'on appelle le partage des tâches. Merci
2: aussi.
0: Messieurs les apogons et merci à Ici Roussillon pour l'information. Allez, on quitte la mer, Valentine, pour rejoindre nos forêts.
2: Particulièrement sèches, c'est sûrement le cas près de chez vous. Les arbres se parent déjà de leur couleur d'automne. Nous sommes en Franche-Comté dans un instant où les conséquences écologiques mais aussi économiques pour les forestiers sont catastrophiques.
0: Et pour la musique, dans une poignée de minutes, les Bee Gees. Too Much Heaven, une chanson dont les droits d'auteur sont reversés à l'UNICEF pour financer des projets caritatifs. Et puis du côté des porte-monnaies, nous faisons des économies maintenant avec Valère Correa sur votre radio ici. Bonjour Valère Correa, chaque jour avec vous un bon plan pour notre pouvoir d'achat. Aujourd'hui, vous vouliez nous parler autonomie.
4: Si vous constatez qu'il va devenir nécessaire de faire des aménagements chez vous pour continuer d'y vivre dans de bonnes conditions, sachez qu'il existe des aides pour effectuer ces travaux, ces aménagements. C'est très peu connu, ça s'appelle Ma Prime Adapt. Ma Prime Adapt permet de financer les travaux pour continuer de vivre chez soi plus longtemps, hein, lorsqu'on avance en âge ou en cas de handicap, de perte d'autonomie. Concrètement, elle peut servir cette prime à remplacer une baignoire par une douche de plein pied, installer un monte-escalier, des barres d'appui ou encore élargir des portes pour faciliter les déplacements. Alors l'aide est réservée aux ménages aux revenus modestes et très modestes, mais elle est aussi accessible aux propriétaires bailleurs. Selon les ressources du foyer, elle peut prendre en charge jusqu'à 50% ou même 70% du montant des travaux, dans la limite bien sûr des plafonds prévus.
0: Et alors Valère, quelle est la marche à suivre pour bénéficier d'une aide ?
4: Allez voir sur le site france-rénov.gouv.fr et vous allez dans la rubrique aide. Alors le parcours est simple. D'abord, il faut se renseigner auprès de France Rénov, un CCAS, une maison France Service. Et puis, il faut ensuite vérifier si vous entrez dans les critères de l'aide pour vous assurer que vous êtes bien éligible. Et là, c'est parti pour le dossier qui peut aussi bien être fait en version papier ou en ligne. Vous serez alors orienté vers un assistant à maîtrise d'ouvrage, habilité autonomie, qui validera avec vous les besoins que vous avez. Et si vous avez un accord, c'est parti pour la demande de subvention, les devis, les travaux. Et vous pouvez vivre dans de meilleures conditions avec un logement adapté. Bon, quand j'ai dit que c'était simple, je suis peut-être allé un petit peu vite. Mais enfin, c'est accessible, c'est méconnu, mais ça peut rendre un gros service. Ma Prime Adapt. Est-ce que vous en aviez entendu parler ou vous connaissez peut-être quelqu'un qui a déjà fait la demande ? Racontez-moi. Mon mail, c'est parisilleséconomies@radiofrance.com.
0: Merci Valère Correa. À demain pour d'autres économies avec une plateforme pour apprendre à mieux gérer son budget. 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
0: 5h14, nous sommes le 24 août et Valentine Letès, pourtant nos paysages prennent déjà des couleurs d'automne.
2: Énième conséquence des fortes chaleurs de l'été et d'une sécheresse historique, les feuilles des arbres sont déjà jaunes, marron et rouges dans de nombreuses régions quand elles ne sont pas déjà tombées au sol, à l'image gabin grûlé de ces bois en Franche-Comté.
7: Sur le chemin, un tapis de feuilles mortes craque sous les baskets de Mathieu et Fanny.
8: On se croirait en automne, hein ?
9: Le chemin là-bas, en plein soleil, c'est sec, sec, hein.
7: Le couple montre à la pointe des arbres les feuilles jaunes, rouges, marron.
9: C'est triste, après, on se sent un peu impuissant aussi, enfin, on peut rien faire.
8: Non, mais malheureusement, on est les premiers acteurs de ça, hein. Le réchauffement climatique, c'est pas les animaux, c'est les hommes. On va s'enfoncer un petit peu dans le peuplement.
7: Denis Donzé, ancien maire, 18 ans de mandat, continue d'assurer la gestion du bois communal.
8: Regarde ça, c'est un champ de ruines. Ça. Tout est grillé. On dirait que le feu est passé là, pratiquement.
7: On s'approche d'un hêtre.
8: C'est tout rouge là. Il n'y a plus une feuille, il n'y a plus rien. Celui-là, je donnerais pas cher de sa peau. Faudrait revenir au printemps prochain, mais je le vois pas s'en tirer. Et c'est des êtres qui ont 80 ans, 90 ans, ça. C'est un patrimoine. Ça me désole. Je suis désolé de voir ça. C'est vraiment une catastrophe, quoi.
7: Et puis la valeur du hêtre vient de son bois blanc. Quand on le coupe en ce moment, on découvre une teinte rougeâtre.
8: Il y a énormément d'arbres qu'on vend 3-4 fois moins cher que ce qu'ils valaient quand ils étaient en bonne santé. Ce qui risque d'arriver, c'est que d'ici 10 ans, on ne puisse plus couper grand-chose parce que il faudra décompter tout ce qui a été enlevé accidentellement, il faudra revoir les aménagements, et c'est à ce moment-là que les communes pourront vraiment tirer un impact financier de cette catastrophe, quoi.
7: Les recettes forestières représentent en moyenne un quart du budget des communes de moins de 500 habitants en Franche-Comté.
10: S'ils les ont plus, ils peuvent plus fonctionner, quoi.
7: Michel Bourgeois, président de l'Union régionale des communes forestières.
10: Les communes aussi vont être en difficulté. On aimerait bien que le gouvernement est une politique forestière. Investir pour l'avenir, quoi. Parce qu'aujourd'hui, on la voit pas, la politique forestière.
7: Planter aussi des pins, des cèdres, des espèces de chênes venues du Midi dans la forêt. Denis, lui, craint d'autres sécheresses.
8: Tous les forestiers se posent la même question. Qu'est-ce qu'on va devenir?
7: Celle de cet été restera gravée dans le cœur des arbres. Plus tard, quand on coupera un tronc, on ne verra aucun cerne d'accroissement correspondant à l'année 2026.
2: Et avec la sécheresse des bois, le risque de feux de forêt encore élevé aujourd'hui dans 10 départements français.
0: 5h17, chaque fin d'été, l'amour revient sur M6 avec L'Amour est dans le Pré. Karine Lemarchand sera avec nous dans quelques instants pour nous parler de la nouvelle saison de cette émission mythique. Mais pour le moment, Valentine, profitons de la douceur des Bee Gees. Too Much Heaven sur votre radio ici.

de Bee Gees, Too Much Heaven dans la bande son. Et d'ici 5h21 et bon réveil, surtout bon anniversaire si vous êtes né un 24 août. Comme l'acteur anglais Rupert Grint, mondialement connu pour son rôle de Ron dans la saga Harry Potter, il a 38 ans aujourd'hui. Et puis aujourd'hui c'est aussi l'anniversaire du compositeur Jean-Michel Jarre. Pour Jean-Michel Jarre. C'est l'anniversaire de l'écrivain Paolo Coelho, 79 ans, l'auteur de L'Alchimiste. Et puis lui, il aurait eu 110 ans ce 24 août.

0: Léo Ferret, évidemment. Bonne fête au Barthélémy. Envoyez un petit message si vous en connaissez, ça fait toujours plaisir. Et puis pour le dicton du jour, à la Saint-Barthélémy, s'il fait beau, du vin plein les tonneaux. À la vôtre, mais toujours avec modération. En revanche, Valentine, à la vôtre.
1: Je vous regarde, vous êtes coquine ce matin. Et vous avez déjà envie de boire un verre de vin à 5h22.
0: Avec modération, évidemment.
1: Toujours.
0: En revanche, ce qui est sans modération ce lundi, c'est l'amour à la télé. Et on en parle maintenant avec Patrice Gascoigne sur votre radio ici.
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0: On retrouve Patrice Gascoigne avec ses coulisses télé comme chaque fin de mois d'août. Le lundi soir, on se régale devant L'amour est dans le pré sur M6. Et aujourd'hui, Patrice, vous êtes allé voir à l'ami des agriculteurs, Karine Lemarchand.
3: Ils sont 14 agriculteurs à répondre aux questions de la pétillante marieuse de M6, Karine Lemarchand.
1: Comment t'es avec une femme?
4: Ah bah si je suis amoureux, je suis très...
1: Tu voudrais parier?
4: Ah ça, ouais.
1: T'es une petite midinette quand même.
4: Un petit peu.
5: D'avoir quelqu'un en face qui me fait vibrer. Je sens le feu qui monte en moi, quoi.
3: Place donc à la 21e saison de L'amour est dans le pré, chaque lundi soir sur M6. 10 hommes et 4 femmes ont confié leurs espoirs amoureux dans l'émission. Leur portrait a été diffusé en janvier dernier. Tous ont reçu des courriers de prétendantes et de prétendants. Les premières rencontres vont pouvoir commencer et tous vont avoir sur le dos, entre guillemets, pendant les speed dating, Karine Lemarchand, par des petits conseils. J'ai l'impression, Karine Lemarchand, que vous vous impliquez de plus en plus dans ce moment crucial de l'émission.
1: Dans les speed dating, cette fois-ci, je suis celle qui leur parle à l'oreille, qui suis un peu maîtresse du temps. Et disons que l'accompagnement, il a été filmé, mais je l'ai toujours eu depuis que je fais les speed dating. Là, ce qui est marrant, c'est qu'on me filme aussi dans les non-dits. Bah, toute la difficulté, c'est quand même que il faut les accompagner, mais il faut que ce soit leur choix. En aucun cas, on peut prendre cette responsabilité-là. Donc, c'est très compliqué. En fait, je pense qu'on le saisit bien de les mettre sur la voie de personnes qui leur sont compatibles, alors qu'ils peuvent être totalement emballés par quelqu'un qui leur plairait physiquement. Et il faut vraiment leur faire comprendre que l'attirance ne veut pas dire la compatibilité. C'est tout mon rôle, en fait.
3: Est-ce que traditionnellement, ce moment-là, c'est un moment qui est particulièrement fort dans une saison?
1: C'est surtout le moment essentiel où il ne faut pas se tromper, parce que de cette rencontre-là va naître l'envie de prendre deux personnes à la ferme. Et si jamais ils se trompent de casting, s'ils se trompent de personne, ça n'ira nulle part.
3: Est-ce qu'il y a encore parfois un moment où un agriculteur vous surprend dans sa réaction? Est-ce que ça vous fait penser à quelqu'un, par exemple, vous vous dites, alors ça, je ne m'y attendais pas du tout?
1: Ah, mais toujours, il y a toujours des fois des coups de cœur, je ne vois pas du tout la chose arriver. Je me dis, pour moi, c'était évident qu'elle ne lui plaisait pas, il ne se passait rien, ils n'avaient rien à se dire. Et quand elle repart, il dit, j'adore. Et alors là, les bras m'en tombent. Et chaque saison, ça arrive comme ça. Hein.
3: Les petits secrets de l'ouverture des courriers dans L'amour est dans le pré, chaque lundi soir sur M6. À demain pour un peu d'amour et beaucoup de coulisses télé.
0: Et surtout de l'aventure, Patrice Gascoigne, car demain, il sera question de la nouvelle saison de Koh-Lanta. Dans un instant, Stéphane Bern et l'invention du stéthoscope. Parfois, des idées viennent de manière inattendue. Ça sera juste après Pierre Demar. Je pense à vous sur votre radio ici.

0: Je pense à vous sur votre radio ici, Pierre Demar, qui sera en tournée à partir du mois de novembre. Première date à Reims, Strasbourg et Grenoble. 5h27 chaque jour avec ici un peu d'histoire avant l'actu avec Stéphane Bern. Et ce matin, on voyage au temps de la médecine et de la bienséance. Les deux faisaient bon ménage.
1: Quand un médecin cherche comment écouter le cœur d'une patiente sans poser directement son oreille sur sa poitrine. Direction deux siècles d'auscultation. Début 19e siècle, diagnostiquer une maladie pulmonaire reste très artisanal. Les médecins regardent les patients tousser, tapotent le thorax, écoutent vaguement la respiration. Bref, on est parfois plus proche de la devinette que du scanner.
2: En ne confondant pas, est-ce que ça vous chatouille ou est-ce que ça vous gratouille?
1: À l'hôpital Necker, René Laennec examine une jeune femme souffrant de troubles cardiaques. Problème, les méthodes habituelles ne lui apprennent pas grand-chose. Et poser directement l'oreille sur sa poitrine. Le médecin breton juge ça, disons, peu convenable.
3: L'ennui avec moi, c'est que je suis un grand timide.
1: Le 19e siècle adore la science, mais apprécie encore plus la pudeur. Quelques heures plus tôt, près du Louvre, Laennec a observé des enfants jouer avec une poutre en bois. L'un gratte une extrémité pendant que l'autre écoute le son transmis.

0: symbole du médecin. Pas mal pour un tube à pudeur improvisé avec une feuille de papier. Comme quoi, certains tubes deviennent des hits sans jamais passer à la radio. Enfin, jusqu'à ce matin.
1: Évidemment, merci Stéphane Bern pour ce voyage dans le temps qui demain nous emmènera jusqu'en 1659 dans le sud-ouest de la France où deux pays se disputaient la propriété du Nil. Une petite radio portable solaire qui fait aussi réveil, lampe, torche et plein d'autres choses. Appelez-nous pour la gagner 0810 055 056. Appelez-nous maintenant. 5h30 sur votre radio ici. Toute l'actu en France et dans le monde, c'est maintenant avec le 90 secondes de Valentine Letess.
2: La présidentielle de 2027, déjà dans le viseur de cette rentrée très politique. L'eurodéputé de gauche, Raphaël Glucksmann, s'est officiellement déclaré candidat hier soir sur TF1. À la veille d'un conseil des ministres de rentrée, Emmanuel Macron s'entoure de son gouvernement à 10h ce matin. Patrick Bruel n'est pas le bienvenu à Dijon, comme à Laval. Leurs maires le disent à votre radio ici ce matin. Les concerts du chanteur prévus à l'automne sont qualifiés d'inappropriés par les élus. Patrick Bruel est mis en examen dans 4 affaires pour viol, agression sexuelle ou tentative. Des voitures sans permis en leasing social pour les apprentis des zones rurales. La ministre déléguée à la formation professionnelle l'annonce dans Le Parisien aujourd'hui en France, sans dire quand ni combien de voitures seront proposées en location à bas prix. Sabrina Roubache appelle les entreprises à investir dans la jeunesse. Moment de joie et d'aventure pour certains, invivable pour d'autres. L'ultra trail du Mont Blanc commence à Chamonix. 23e édition désormais d'une semaine de course dans le massif de Haute-Savoie. 10 000 coureurs participent encore cette année et plus de 100 000 spectateurs attendus. À la 11e place, désormais des meilleurs joueurs de tennis au monde, le français Arthur Fils, grâce à sa victoire hier au Masters 1000 de tennis à Cincinnati aux États-Unis, le joueur de 22 ans frappe très fort à une semaine de l'US Open. Et puis à l'heure du petit déjeuner, voici le plus grand plateau de fromage du monde. 388 mètres de fromage de chèvre, record hier dans le Périgord, à voir en vidéo sur ici.fr.
1: L'info du jour, c'est la très forte augmentation du prix du fioul.
2: L'été s'achève sur une belle grimace pour les 2,5 millions de foyers encore chauffés par ce dérivé du pétrole. C'est le moment de remplir les cuves avant l'hiver et le prix moyen ce lundi grimpe à 1 691 € pour 1000 litres. 1 € de plus depuis hier, Sam Perrier, et ça ne fait qu'augmenter jour après jour.
3: Oui, Jean-Luc s'en est bien rendu compte. Pour remplir les 500 litres de sa cuve de fioul, il a déboursé 810 €.
4: Ça fait une belle semaine encore, ça, hein ?
3: Mais ce retraité d'Aubagne n'a pas eu le choix.
4: Ça a été dans l'urgence, puisque je me suis rendu compte que la cuve en était presque vide. Et effectivement, ça a été la surprise. L'année dernière, on a payé 1,10 € le litre. Ça a drôlement augmenté et c'est pas normal.
3: Une hausse de 50% en seulement un an. Forcément, cela change les habitudes des clients. Christophe, le livreur, le remarque presque à chaque tournée.
5: C'est devenu un budget. Avant, c'était pas trop un budget. Pour le fioul, c'était quelque chose qui était pas très cher. Mais maintenant, on est sur des personnes qui vont faire des 200, 300, 500 litres sur une cuve de 1000. Mais le plein, ça se fait plus.
3: Celui qui s'en rend bien compte, c'est le patron de la société. À l'ESLC Provence à Marseille, les journées sont calmes. 5 livraisons par jour en ce moment. L'an dernier, à la même période, les camions enchaînaient 20 rotations. Les clients attendent, c'est ce que constate le directeur Pascal Fillot.
6: Ils consultent, c'est-à-dire qu'on a quand même des appels pour avoir le prix, mais quand on leur donne le prix, ils se posent la question, c'est vrai que c'est l'été, ils n'ont pas de besoin. Ils hésitent, voilà, ils hésitent, ils nous demandent conseil, malheureusement on n'a pas la boule de cristal, les gens sont complètement perdus.
2: Une augmentation depuis la mi-février, lorsque la guerre au Moyen-Orient a commencé. Le prix du fioul, comme celui du carburant, subit les conséquences de la fermeture du détroit d'Ormuz, par laquelle transite environ 20% du commerce mondial de pétrole.
1: Merci Valentine. Du côté de la météo, eh bien pour un temps sec, il faudra un ciel dégagé. Pour un temps sec, il faudra être dans le sud-est, excusez-moi, ce matin, car partout ailleurs, c'est couvert et il y a des orages sur une bonne partie de l'Aquitaine et en Pays de la Loire. Attention à la vigilance orange aux orages prévus en Dordogne, Corrèze, Lot-et-Garonne, Lot, Aveyron, Gers, Haute-Garonne, Tarn-et-Garonne et Tarn. Pour les températures ce matin, il fait bon. Lille, 16 degrés, Metz, 17, Strasbourg, 18, Paris, 19, Brest, Annecy, 20, Montpellier, 25 et Biarritz, 27 degrés. Ça, c'est ce matin. Cet après-midi, le temps va continuer de se dégrader avec des orages annoncés par Météo France sur une majeure partie du pays. De la grêle est également prévue en Auvergne-Rhône-Alpes et en Provence-Alpes-Côte d'Azur. Seul le nord-est de la France devrait être épargné avec des éclaircies au programme. Et pour les températures, cet après-midi jusqu'à 31 dans le nord et 32 sur la moitié sud. Et puis demain

0: Demain, un temps plus calme est prévu avec quelques pluies ici ou là.
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0: Et ici, pour vous aider à bien démarrer ou continuer cette journée, qui est peut-être synonyme de retour au travail d'ailleurs, et oui, c'est déjà la rentrée pour certains. Quoi de mieux que la musique avec votre petit déjeuner, Zazie Larsen sur votre radio ici.

0: en tournée à partir du mois de mars prochain. Avis aux fans, Zazie Larsen dans la playlist d'ici 5h39.
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0: Valentine,
2: oui.
0: Comment faites-vous pour rencontrer des gens, des amis, hein, j'entends, ne me parlez pas de vos histoires d'amour. Hein.
2: Très bien, je promène le chien. Vous voulez une vie sociale, prenez un chien. Tout le monde vous parle.
0: C'est vrai? Même ceux qui n'ont pas de chien d'ailleurs.
2: Tout le monde.
0: C'est une bonne idée. Et vous, comment faites-vous pour rencontrer des amis? Vous participez à des soirées, vous multipliez les activités, vous parlez à quelqu'un dans la rue au hasard, vous les choisissez au travail, parce que c'est quand même plus pratique. Appelez-nous pour nos

0: dire comment vous avez rencontré, par exemple, votre meilleur ami. 0810 055 056, 0810 055 056. Et on en parle juste avant 6 heures. Alors, pour éviter de rencontrer des arnaques cette fois-ci, comptez sur votre rendez-vous, c'est pas vrai. Et ce matin, Valentine, on parle de Doctolib.
1: Oui, de faux mails, avec une promesse, un kit médical gratuit, compresse, pansement et même stéthoscope pour jouer au docteur, pourquoi pas. Évidemment, tout est faux. Odrazo nous explique tout à 5h40.
0: Et pour la musique, pas d'arnaque. Dans moins de 5 minutes, Damien ou David.

0: Christophe Sommer et Dan et David sur votre radio ici. Et bonjour Christophe.
1: Bonjour Christophe.
2: Bonjour.
0: Christophe, vous êtes en Gironde à Mérignac.
2: Oui, c'est ça.
0: Comment allez-vous Christophe ce matin?
2: Mais ça va très bien.
0: Bon. Pourquoi ça vous êtes debout si tôt?
2: Au travail depuis 4 heures.
0: Ah, qu'est-ce que vous faites comme travail Christophe?
2: Conduis un camion poubelle.
0: Un camion poubelle, ok.
2: Oui.
0: Et vous travaillez jusqu'à quelle heure?
2: Là, j'en ai jusqu'à 10h30, 11h à peu près.
1: Oh, c'est long quand même la tournée, Christophe.
2: Ben oui.
0: Bon. Vous avez pu prendre un peu de vacances cet été ou pas?
2: Oui, je suis parti. Enfin, j'ai pris 15 jours, mais je suis parti une semaine.
0: Vous êtes parti où? Dites-nous tout, on veut tout savoir.
2: Je suis parti dans les Landes, proche de Parentis.
0: Bon, et c'était bien? Qu'est-ce que vous avez fait là-bas dans les Landes?
2: Ah ben, farniente, camping, farniente, piscine, voilà.
1: C'est génial, programme. Vous n'avez pas été trop bousculé par les incendies, Christophe?
2: Sur Bordeaux, oui, mais après, dans les Landes, non, ça allait.
0: Bon, super. Bon. Eh bien, vous avez gagné la radio portable. Vous avez une petite radio dans votre camion poubelle, d'ailleurs?
2: D'accord.
0: Vous avez une petite radio dans votre camion ou vous nous écoutez sur le téléphone?
2: Non, j'écoute sur la radio normale.
0: Bon, et bien là, vous allez avoir une petite radio portative. Elle fait tout, lampe de poche, Bluetooth. Bon, voilà, vous pourrez l'emmener partout où vous voulez. Ça sera pour vous ou vous avez envie de l'offrir?
2: Non, ce sera pour moi.
1: Vous avez bien raison. Gardez-la, Christophe, gardez-la.
2: Après, si on n'est pas trop l'utilité, mais on verra.
1: Mais voilà. Si, au camping, ce sera super. Elle fait même lampe torche.
2: Ouais, ça captait rien là où on était. Donc,
0: Donc vous êtes content d'être venu au travail pour nous écouter sur la radio ici, alors?
2: Oui, mais c'était bien aussi sur Internet.
0: Je vous comprends. Bon, je vous souhaite une très très belle journée.
2: Réseau, c'était très bien, ça nous allait très bien.
0: Je vous souhaite une très très belle journée, puis bon courage pour dans le camion.
2: Merci.
0: Allez, bonne journée. Bonne journée, Christophe. Au revoir.
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0: 5h43, chaque matin, votre radio ici vous aide à jouer les pièges et les arnaques du quotidien avec votre rendez-vous. C'est pas vrai, Aude Razo, on fait attention aux faux mails d'Octolib, ils tournent beaucoup en ce moment.
5: Oui, dernière en date, c'est ma maman qui l'a reçu l'autre jour et il y a plusieurs collègues qui m'en ont parlé aussi. Le faux mail avec le logo d'Octolib et qui vous propose un kit médical gratuit. Un Medicare kit, c'est ce qui est écrit. Avec dedans, il y a une photo, un stéthoscope, des pansements, des compresses, du sparadrap, etc. Le mail vous dit que vous avez été sélectionné, agissez vite, seul un petit nombre de clients ont été invités.
0: Et Aude, c'est un gros mensonge, on ne recevra jamais ce kit médical gratuit.
5: Non, effectivement, et d'ailleurs soyez vigilants toujours quand un message arrive de nulle part et vous promet un cadeau. Il y a souvent Anguille sous roche, vous avez aussi en ce moment le faux mail Vinci Autoroute, vous l'avez peut-être reçu, celui qui vous dit que vous avez gagné une glacière. J'ai vu aussi la fausse pharmacie qui nous fait miroiter une brosse à dents électrique et du dentifrice gratuit. Alors, question que vous me posez souvent, comment démasquer ces messages piégeux? Eh bien, ce qui doit vous mettre la puce à l'oreille toujours, c'est l'adresse de l'expéditeur, l'adresse qui vous écrit. Je reviens sur le faux mail Doctolib que ma maman a reçu. Alors, c'est trompeur, parce que je vois bien écrit Doctolib quand je regarde le nom de l'expéditeur tout en haut. Mais regardez bien, l'adresse se termine en .us et pas en .fr. Et Doctolib, c'est français. La plateforme ne vous écrira pas avec une adresse américaine. Donc, passez votre chemin, parce que l'escroc, comme d'habitude, en veut à votre compte en banque. Le faux cadeau a beau être soi-disant gratuit, il y a toujours un moment où vous allez devoir entrer votre numéro de carte bleue.
0: Comme par hasard. Merci Aude Razo. Et si vous aussi, vous avez une arnaque à nous signaler, l'adresse ne change pas. ici.arnaqueaupluriel@radiofrance.com. Est-ce que vous savez pourquoi le décement des Pyrénées est surnommé rat trompette? Rendez-vous dans un instant pour le savoir après Damien O'David, Next Summer, sur votre radio ici.

0: Summer, Damien Audabiz sur votre radio ici à 5h48. Bienvenue dans le monde merveilleux du vivant. Aujourd'hui, trois choses à savoir sur le dessement des Pyrénées. Bonjour Benoît Prospero.
1: Au programme, trompette, boule et le chiffre 2. Bonjour à toutes et tous. Vous voyez à quoi il ressemble le dessement des Pyrénées? Là, vous voyez pas? Je vous donne un petit indice. Première chose à savoir, il est surnommé rat trompette. Rat, parce qu'il a un corps qui rappelle fortement celui du rat. Et trompette, parce qu'il joue de la trompette. Non, mais pas du tout. Mais regardez pas comme ça, c'est pas vrai. Trompette, c'est à cause de son museau très allongé, si bien que l'on dirait une trompette, voilà, oui, exactement. Un museau de 2,5 cm de long qui lui donne un air d'ornithorynque. Mais attention, ne vous trompez pas, son nom est trompeur, car il appartient en réalité à la famille de la taupe. Et par les baskets de la sauterelle, devinez où vit le dessement des Pyrénées.
0: Je dirais dans les Pyrénées.
1: Je perçois là votre sens de la déduction, votre intelligence, votre génie. Le dessement des Pyrénées est endémique des Pyrénées et des massifs espagnols voisins. Et au-delà de ça, deuxième chose à savoir, le dessement des Pyrénées est une boule de poils mouillés. Je m'explique, ce tout petit mammifère insectivore, qui pèse à peine 60 petits grammes, est un petit mammifère semi-aquatique. Ce qui signifie qu'il passe la majorité de son temps dans l'eau. Exactement. Et croyez-moi, il est très bien adapté au milieu aquatique. Pattes palmées, clapet de fermeture des narines et des oreilles, poils sensoriels sur sa longue trompe mobile et sur sa queue. Et notez qu'il peut se déplacer de jour comme de nuit et que sa trompe est toujours en mouvement. Vous savez pourquoi? Eh bien parce qu'à l'air libre, c'est pour sentir les odeurs et dans l'eau, c'est pour identifier et rechercher des proies.
0: Et en fait, si on le connaît peu, c'est parce qu'il est difficile à voir.
1: Eh bien ça oui. Et avec son corps, qui pourrait nous faire croire qu'il vient d'ailleurs de notre continent, il nous rappelle que la biodiversité juste à côté de chez nous et partout sur la planète est beaucoup plus riche qu'on ne le croit. Et à ce sujet, troisième chose à savoir, il n'existe seulement que deux espèces de dessement dans le monde. Le dessement des Pyrénées donc, et le dessement de Russie, qui est 8 fois plus gros. Le monde vivant est merveilleux, préservons-le. Et pour en savoir plus sur la nature qui vous entoure grâce à des magazines formidables pour les grands, les ados, les enfants, rendez-vous sur le site de la maison d'édition La Salamandre, salamandre.org.
0: Et nous savons désormais pourquoi le dessement des Pyrénées pourrait jouer de la trompette. Merci Benoît Prospero.
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0: Vous vous êtes peut-être déjà retrouvé seul un midi ou un soir au restaurant, dans un bar ou au camping. À ce moment-là, c'est vrai, on n'ose pas forcément aller vers un groupe d'amis qui se connaissent déjà et que nous, on ne connaît pas. Alors, deux collègues et amis ont eu une idée, Robin Bernot.
3: Imaginez une application pour faire de nouvelles rencontres amicales juste autour de vous.
4: J'ai beaucoup voyagé aussi moi à l'étranger, j'utilisais une application similaire. Ça m'a permis de me faire des amis pour la soirée que j'ai retrouvée ensuite.
3: À Perpignan, Clément Alès a co-créé l'application Link Us que l'on pourrait traduire par connectons-nous, ce lien entre nous. Et l'idée est toute simple, créer du lien là où les gens sont déjà réunis mais pas forcément ensemble.
5: Ça s'adresse par exemple à des lieux de vie comme les bars, les boîtes de nuit, les campings. Donc vraiment des lieux de vie de façon générale.
3: Mais alors, comment ça marche? Voici les explications de Clément à John Bourgeois d'ici Roussillon.
5: Alors c'est très simple, déjà bon, vous vous inscrivez et puis après c'est un peu comme un réseau social localisé dans un lieu. Par exemple, vous êtes proche d'un bar partenaire, vous allez être géolocalisé à l'intérieur, vous souhaitez rentrer dans le lieu et là vous allez voir les personnes qui sont connectées en même temps que vous. Vous pouvez discuter avec eux via des chats éphémères.
3: Alors ici, à Perpignan, ça marche, mais vous, qu'en pensez-vous? C'est vous.
6: Comme moi, je voyage tout le temps, je suis souvent seul, justement. C'est même le problème.
3: Pour Ludovic, la quarantaine, c'est une excellente idée. Bon, faut dire que Ludo, dans le train, aux yeux des autres voyageurs, c'est un peu un ovni.
6: Les gens, des fois, sont surpris quand je leur dis bonjour. Ils sont surpris, ils me regardent étonnés, alors que c'est la base de se regarder, droit dans les yeux, se dire bonjour.
3: Jeanne, elle, semble un petit peu plus mitigée.
7: C'est une tentative de recréer du lien entre les gens. Mais c'est triste qu'on ait besoin une application pour le faire. Parce qu'on a juste à se regarder et à se parler. Je pense que si on veut, ça marche.
3: Oui, sur le principe, je suis d'accord. Mais encore faut-il oser. Et ça, ce n'est pas une évidence pour tout le monde.
4: Je pense qu'il y a des personnalités plus timides que d'autres. Et en tout cas, pour les personnes qui sont plus timides, je pense que c'est bien.
3: Aujourd'hui à Perpignan et désormais aussi à Toulouse, l'application LinkUS, L-I-N-K-U-S, gratuite et téléchargeable sur toutes les plateformes, annonce avoir déjà créé plus de 50 000 connexions.
0: Merci Robin Bernou. On vous retrouve demain avec une autre idée qui marche, celle du dispositif Argent de Poche. Et vous, qu'en pensez-vous? Comment vous faites-vous des amis grâce à des activités, le hasard, des rencontres au travail? 0810 055 056, appelez-nous maintenant pour nous raconter. Et on se parle juste après Louis Bertignac sur votre radio ici.

Martignac qui sera sur scène en novembre pour quelques dates. Profitez-en, ces idées-là sur votre radio. Ici 5h57 et on continue en musique à présent avec The Ronettes. C'est parfait pour se réveiller de bon matin. Bibam Baby, on va chanter et danser avec Valentine sur votre radio ici.

0: Rose, Be My Baby. Merci d'avoir passé ce début de journée avec nous. On se retrouve demain avec Valentine Letesse, car maintenant, place à l'équipe d'ici matin à vos côtés. Bonjour à tous.
1: Et oui, bonjour, bonjour. Et je suis ravie de retrouver pour cette rentrée ici Picardie, Céline Autain.
2: Bonjour Valentine, bonjour tout le monde.
1: Vous m'avez manqué,
2: mais
1: Céline.
2: Mais non, c'est pas vrai.
1: Si, je suis trop contente, je suis un peu excitée ce matin. Il y a plein de choses nouvelles qui arrivent. Ce qui ne change pas, c'est qu'on va vous réveiller avec le sourire sur Ici Picardie.
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1: Bon réveil avec Ici Picardie, il est tout juste 6h.
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1: Et Céline Autain pour les infos. Près d'un kilomètre de clôture en gare d'Abbeville.
2: Oui, les travaux démarrent aujourd'hui autour des voies ferrées. Ils visent à empêcher l'installation de candidats à la traversée de la Manche sur une friche ferroviaire, car Abbeville est devenue ces derniers mois un point de rendez-vous pour les passeurs. C'est ce qui a conduit la préfecture, la SNCF et la mairie à engager ce chantier de 250 000 euros, Faustine Calmel.
5: Au milieu des hautes herbes restent les traces de passages furtifs. Couverture de survie, duvet, bouteille d'eau.
6: Là, ici, on est à la gare d'Abbeville.
5: Le maire d'Abbeville, Angelo Tonoli.
6: Et la zone de campement, elle est juste derrière les dernières voies SNCF.
5: L'enjeu de cette clôture, c'est d'éviter les accidents, assure l'élu.
6: On ne peut pas se coucher sereinement le soir en se disant qu'il y a des personnes qui traversent intempestivement les voies SNCF.
5: Fin avril, puis fin mai, plus de 120 personnes sont arrivées par le train pour retrouver ici les passeurs qui leur promettent l'Angleterre. La mairie a aussi installé une caméra.
6: Un endroit qui est assez stratégique pour voir les circulations des véhicules qui sont utilisés par les passeurs, ce ne sont pas des enfants de cœur. Ce n'est pas des gens qu'on a envie de voir très présents sur Abbeville.
5: Depuis le début de l'année, 4 passeurs ont été interpellés dans le secteur, mais le train continue d'emmener régulièrement des candidats au départ.
7: On a essayé de voir si on pouvait les croiser et c'est tout ce qu'on peut faire, quoi.
5: Evelyne est membre de l'association Abbeville Solidaire qui vient en aide aux étrangers.
7: C'est donner un peu à manger, de l'eau, pour pouvoir un peu les réconforter, mais on sait très bien, et ils nous le disent, mais non, on ne veut pas rester, ils veulent aller en Angleterre. On est assez impuissants, c'est des gens désespérés.
5: Et ce n'est pas une clôture, même à plus de 250 000 euros et en partie financée par le Royaume-Uni qui les arrêtera, poursuit la bénévole.
2: La fin des travaux est prévue en octobre, la clôture va faire plus de 2 mètres de haut. Une rue barrée à Amiens depuis hier soir 22h30 en raison du risque de décrochage d'une corniche. Ça se passe rue Raymond Gourdin, c'est celle du jardin archéologique de Saint-Acheul. Une équipe spécialisée des pompiers ainsi que les services de la métropole et un architecte de la ville d'Amiens se sont rendus sur place en reconnaissance. La rue est donc fermée, mais les deux occupants de l'amiénoise concernés ont pu dormir chez eux cette nuit. Un policier municipal de Marny-les-Compiègne dans l'Oise, toujours en garde à vue hier soir après un accident mortel survenu dans la nuit de vendredi à samedi à Bienville, commune voisine. Ça fait suite au refus d'un conducteur de s'arrêter. Les enquêteurs tentent de comprendre le déroulé du contrôle. Un deuxième agent municipal est ressorti libre de sa garde à vue. 193 km/h au lieu de 130, 148 ou 136 au lieu de 80. La gendarmerie de la Somme bien occupée ces derniers jours avec plusieurs chauffards interceptés, notamment à Fresnoy-les-Rois dans l'est du département, à Cléry-Solchois près d'Amiens ou encore à Attis près d'Estrées de Niécourt. Certains ont cumulé la très grande vitesse avec l'alcool. Retrait de permis et mise à la fourrière immédiate, préviennent les gendarmes.
1: Céline, comment faire confiance au centre de loisirs?
2: Votre enfant ou vos petits-enfants sont peut-être inscrits cet été dans l'une des 193 structures de la Somme. Encore une semaine de jeux et d'animation avant la rentrée scolaire avec des animateurs et des animatrices. Leurs antécédents sont contrôlés notamment par le service départemental de l'éducation nationale. Mais ce n'est pas la seule chose que regarde Pascal Charbonnet, agent pour la DSDEN.
8: On a une partie très administrative, contrôler tous les papiers pour veiller à ce que les enfants soient sécurisés d'un point de vue des encadrants. Et puis une partie plus pratique où on va visiter les locaux pour vérifier la restauration, l'hébergement. Et le deuxième aspect, on contrôle aussi et on accompagne les structures sur la qualité éducative, donc tout ce qui est la pédagogie et ce que les enfants vont apprendre sur les activités qui leur sont proposées. Au niveau national, la volonté c'est de contrôler tous les ans 8%, donc ça fait une petite centaine. donc et avec un roulement chaque année, ce qui fait qu'on normalement ne contrôle pas les mêmes centres chaque année, ce qui permet au bout d'un certain nombre d'années d'avoir quand même contrôlé beaucoup de séjours qui ont lieu sur le département.
2: Et on va suivre l'un de ces contrôles au centre de loisirs de Durie au sud d'Amiens dans notre reportage long format l'info d'ici dans une demi-heure. La rentrée scolaire, on l'a dit, c'est dans une semaine, mais l'école de Licourt est déjà prête. C'est la mairie qui l'annonce suite au violent orage qui a abîmé une partie du bâtiment au mois de juin, à tel point que les enfants ont dû terminer l'année à Morchin. Tout est réparé, assure la mairie de l'Est de la Somme. Photo à l'appui sur sa page Facebook. La piscine du Coliseum à Amiens, elle aussi, fait un grand nettoyage de rentrée, fermée deux semaines à partir d'aujourd'hui pour sa vidange annuelle. Ce sont près de 4000 mètres cubes d'eau qui vont être évacués et rejetés dans les égouts, alors que le département est en situation d'alerte sécheresse. La métropole assure que la manœuvre est obligatoire, impossible à reporter et sans conséquence sur l'approvisionnement en eau de la collectivité.
4: Le manque d'eau qui laisse des traces sur les patates.
2: Oui, la récolte a commencé dans la Somme et toute la filière souffre de rendements en baisse, mais aussi de pommes de terre plus petites, de la taille d'une bille ou bien assaillies par des insectes. Il va falloir accepter d'acheter des produits moins beaux et sans doute plus chers, préviennent les professionnels. On les entend dans le prochain journal à 7h. La plupart des cours d'eau du département sont en alerte sécheresse, leur niveau en baisse, et c'est dans ce contexte que débutent 3 mois de travaux au barrage d'Aïs-sur-Somme pour faciliter la circulation des poissons. Il s'agit de construire une rivière artificielle de 40 mètres de long qui contourne le barrage actuel. Le département de la Somme partage la facture de 632 000 euros avec l'agence de l'eau et un fonds européen.
4: Ici Picardie, les 6h06, des passionnés veulent faire revivre la motte féodale de Toutancourt.
2: Une butte de terre entourée de fossés et de palissades qui a permis aux habitants de se mettre à l'abri en cas d'attaque au Moyen-Âge. Il en reste quelques vestiges seulement. Et surtout maintenant, un chantier de fouilles relancé il y a 2 semaines par l'association Toutancourt Mémoire et Culture. Elle fouille le sol pour mettre au jour le dernier bâtiment du château qui abrite une salle secrète inviolée depuis la fin de la Seconde Guerre mondiale. Le président de l'association Loïc-René Gilbert raconte cette histoire.
9: Enfin, les anciens de Toutancourt, dont mon père, ses camarades, m'avaient tous dit qu'avant 1939, ils avaient accès normalement à cette chambre souterraine de la motte féodale de Toutancourt. Malheureusement, à la libération, lorsque les Allemands sont partis, ils ont laissé ici des véhicules, des caisses d'armement, etc. Et d'après les témoignages que j'ai recueillis à partir des années 70, la majorité des témoignages faisaient ressortir que des personnes peu raisonnables, va-t-on dire, prenant des grenades dans les caisses de munitions, les auraient jetées dans l'accès des 40 marches qui donnaient accès à cette chambre souterraine. Donc depuis la libération, nous n'avons plus accès à ce cellier de la motte féodale de Toutancourt, mais nous continuons d'y penser. C'est une sorte de mystère qui est entretenu autour de la motte féodale de Toutancourt.
2: Et ces fouilles sont menées avec 15 étudiants en archéologie venus de toute la France. Alors Valentine, ça donne quoi la météo du jour en Picardie ?
4: Mais ça risque d'être plutôt couvert dans l'ensemble aujourd'hui. On aura quand même quelques éclaircies et un temps calme dans l'ensemble avec des températures un peu fraîches. Hein. Ce matin, ça piquait un peu. J'avais 12-13 degrés en partant de Villers-Bretonneux ce matin. Il y a 13 degrés quartier Saint-Pierre, nous dit Léonie sur notre WhatsApp au 03 22 92 58 58. Cet après-midi, température plutôt douce aussi. On va avoir 24 hein, sur Amiens, Doulan, Albert, 25 même autour de Beauvais et Noyon, 24 à Saint-Quentin et Roye. Il fera 22-23 sur Abbeville, 21 sur la côte à Fort-Mahon.
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4: Et puis sur la route pour le moment, hein, ça reste plutôt calme. Si jamais il y a un accident, un ralentissement inhabituel, vous pouvez nous passer un coup de fil 03 22 92 58 58. Tout va bien en gare d'Amiens. Prochain train pour Paris, 6h22.
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4: Et l'été continue sur ici Picardie. C'est notre rentrée aujourd'hui. Et mais l'ambiance estivale est toujours là. Avec Élie Médéros qui va nous faire danser dès le réveil.

0: Calypso, Élie Médéraud sur Ici Picardie, il est 6h12.
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0: Et on vous souhaite un très très bon lundi. Nous sommes le 24 août aujourd'hui et c'est une journée, une grande journée de nouveautés. Et oui, tout à l'heure il y a Louis Godon qui va venir nous retrouver aux alentours de 6h45.
3: Compléter notre duo pour en faire un trio, Valentine.
0: Bah, peut-être qu'on montera un orchestre avec vous.
3: Allez.
0: Céline et Louis Godon et on fera du kazoo tous ensemble.
3: Quel talent il a, Louis. Ah, il fait du kazoo aussi.
0: Moi, je vais lui apprendre.
3: Ah, je vois.
0: Mais je ne perds pas espoir, vous aussi un jour, vous y mettrez. On jouera d'ailleurs avec le kazoo aux alentours de 6h50. Il y aura un nouveau jeu aussi ce matin entre 11h et midi avec Brian Mayer. Est-ce que je vous dévoile le nom du jeu ?
3: Oh bah oui !
0: Pas de gâteau pour les battus. Ça c'est le nom du jeu et pas mal d'autres nouveautés dont on va vous parler évidemment ce matin. Et aujourd'hui, bonne fête au Barthélémy en ce 24 août, c'est leur fête. Et alors, on a le plaisir de la retrouver, notre tchotche Françoise. Françoise Desmarais, bonjour.
4: Bonjour à terre toute, bonjour Valentine, et puis bonjour à terre tous.
0: Et vous revenez avec votre histoire picarde du jour, et vous nous emmenez en quelle année ce matin?
4: 2019, que des mouvures à méolte. Année 24 août, tous chez ouvriers de l'aérospatiale, ils sacquent d'un. Pertus autour de Schlavion dénommé Beluga. Il fait vérifier chaque bouton, chaque lumière de Schlavion cargo. Il y a même une graine passerelle qui allait monter pour vivre d'un sans y rentrer. À cause de sa nez, ce nouveau Beluga XL, il est ressent à une baleine volante. Dans 3 jours, il va y avoir un meeting aérien international. Pour une première dans l'histoire de Jbeluga, il va prendre ce navol vers Nantes et puis Saint-Nazaire. C'est d'ailleurs à Saint-Nazaire eux qui sont fabriqués, eux tronçon central et puis le pointe de l'avant.
0: Merci Françoise. Françoise Desmarais, on la retrouvera avec Brian Mayer le week-end pour une toute nouvelle saison de Ted Main Coin. Et puis ce lundi, c'est l'anniversaire de Jean-Michel Jarre. Il a 78 ans aujourd'hui. Léo Ferré, qui nous a quittés en 93, aurait 110 ans aujourd'hui.

0: Léo Ferré avec cette extra magnifique chanson. Il est 6h15. Et tiens, c'est la rentrée. La rentrée qui approche pour pas mal d'entre vous. Il y en a peut-être qui reprennent ce matin, d'autres la semaine prochaine. Bah, on va prendre de bonnes résolutions santé dans quelques secondes avec le docteur Kierzek.
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0: Mais qui est Gérard? Théo, posez-moi la question.
2: Qui est Gérard?
0: Gérard, c'est un chat.
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0: C'est un chat mâle. Et déjà, rien que parce qu'il s'appelle Gérard, j'adore. Il est à la SBA de Poulainville. Et c'est vrai que si je pouvais le prendre, je le prendrais. Ah bah tiens, en parlant de Gérard, qui est à l'adoption, il y a Gérard Blanc côté musique sur Ici Picardie.
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0: Et lui aussi, il fait sa rentrée avec nous, c'est le docteur Kierzek pour ses consultations matinales. Alors, en parlant de bonnes habitudes, la rentrée, c'est vrai que c'est le moment idéal pour les résolutions, docteur. Et c'est même plus efficace qu'en janvier. Bonjour.
4: Bonjour à tous, c'est la rentrée, vous êtes nombreux à être déjà retombés dans les embouteillages, les réveils difficiles et la machine à café, mais cette rentrée elle a aussi du bon. C'est le moment idéal pour prendre de nouvelles résolutions. On estime même que septembre est plus efficace que le 1er janvier pour tenir ses engagements. Vous allez me dire, pourquoi? Parce que le mois de septembre possède un super pouvoir que janvier n'a pas. On l'appelle l'effet fresh start, l'effet de nouveau départ. C'est un phénomène psychologique bien connu qui nous booste chaque fois que la vie nous offre une page blanche, un nouvel emploi du temps, un déménagement, un anniversaire ou la rentrée, puisque là, c'est la rentrée scolaire qui va bientôt démarrer. Plusieurs raisons l'expliquent. D'abord, notre cerveau associe naturellement la rentrée à une page blanche. Pour beaucoup d'entre nous, c'est la rentrée dans une nouvelle école ou une nouvelle classe. On a appris que septembre rime avec nouveaux cahiers, nouvelles règles, nouveaux défis. Cette habitude reste ancrée même à l'âge adulte. Ensuite, contrairement à janvier, où les jours sont courts, le moral parfois en berne et l'énergie en baisse, là, septembre, on est reboosté, reposé. L'été nous a permis de faire le plein de vitamine D, de baisser notre cortisol. Et plutôt que de se fixer un objectif sur 12 mois, on peut viser tout simplement les 4 prochains mois qui nous séparent de Noël, un laps de temps plus court qui là aussi va être moins intimidant et plus facile à visualiser.
0: Alors concrètement, comment mettre toutes les chances de notre côté pour ne pas abandonner nos résolutions de rentrée?
4: 3 petites astuces. D'abord, on fractionne. Au lieu de décider « je vais me remettre au sport », on se fixe un objectif minuscule, très précis. Je marcherai 10 minutes à pied chaque jour. Les petits pas, même très petits, mènent à de grands changements. Ensuite, on attache la nouvelle habitude à une routine existante. Par exemple, on se dit, après m'être brossé les dents du soir, je médite 2 minutes. Et enfin, on surveille son sommeil. Une étude a montré que les personnes fatiguées sont beaucoup plus vulnérables aux écarts. Dormir suffisamment, c'est un pilier pour garder sa motivation à flot. Allez, bonne reprise pour les concernés. Bonne suite de vacances pour les vénards, bien sûr. Et d'ici là, portez-vous bien.
0: Merci docteur, il est 6h18. Annie a besoin de repos. C'est ce qu'on verra dans les rencontres au coin d'ici. Et c'est à suivre sur Ici Picardie. Il est 6h18.

0: Imagination sur ICI Picardie. Il est 6h22. On reprend le micro et on part à votre rencontre pour cette nouvelle saison sur ICI Picardie. Au micro d'Annick Bonhomme qui a rencontré Annie qui a besoin de repos, un repos bien mérité.
1: Il y a le chien qui me fait la fête.
2: Oui,
1: comment il s'appelle?
2: Il s'appelle Titi.
1: Et vous?
2: Moi, je m'appelle Annie.
1: Qu'est-ce que vous êtes venue voir?
2: Je suis venue découvrir. Je n'ai jamais venu à cette fête. On a fait un peu toutes les stands. On a regardé les moutons travailler. On a regardé les chevaux.
1: Les moutons, ça ne m'étonne pas parce que vous avez aussi une chevelure de mouton, vous.
2: Voilà, exactement. Ça nous a fait bien plaisir.
1: Vous êtes venue de loin?
2: On vient de Noyelles-sur-Mer, on est Picard.
1: Vous n'avez rien à voir avec le monde agricole, vous?
2: Non, du tout. Nous, on est plutôt du côté marin.
1: C'est des métiers difficiles, ça aussi?
2: Oui.
1: Vous êtes femme de marin?
2: Non, dans la famille, beaucoup de marins. Moi, j'étais plutôt dans les femmes de ménage.
1: Un métier difficile aussi, ça, hein?
2: Difficile aussi, oui.
1: Ah ouais.
2: Oui. Mon mari était soudeur dans les travaux publics. Je travaillais beaucoup sur les chantiers. Je faisais les femmes de ménage pour les bureaux. Levé de bonne heure, 4h30 au travail. Puis après, j'étais ouvrière dans une filature. C'était la même chose.
1: À l'époque, il y avait encore des filatures?
2: J'ai commencé par là, oui. J'ai travaillé dans le Nord. J'étais à Tourcoing.
1: Ah, à la Lainière?
2: À la Lainière, oui. Et après, j'étais femme de ménage.
1: Donc, vous êtes originaire du Nord?
2: Non, je suis originaire du Crotoy, mais mon mari était du Nord.
1: C'est comme ça que vous êtes allée vivre sur Tourcoing?
2: Voilà.
1: À la Lainière, dans le Nord, c'est quelque chose. Hein.
2: Ah, voilà.
1: Et vous faisiez quoi sur la chaîne?
2: Je filais la laine au chronomètre. Et il fallait aller très vite. On avait toujours un contremaître à côté de nous qui nous fallait travailler dur.
1: C'est pour ça que vous avez quitté...
2: Oui. C'était un métier dur, mais pas trop bien payé non plus.
1: Alors, en plus?
2: Oui, en plus. J'ai commencé, j'avais 16 ans et demi.
1: Et donc finalement, entre le ménage et l'usine...
2: 4 enfants. Alors je pense que c'est bien travaillé.
0: Ça négocie sec du côté des Capricornes. Aujourd'hui.

0: Céline Dion sur ICI Picardie. On va retrouver l'horoscope dans 30 secondes et vous avez rendez-vous avec l'actu en Picardie à 6h30.
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0: Et en ce lundi 24 août, à quelle sauce allons-nous être mangés? On se tourne donc vers Catherine Viguier pour en savoir plus pour cette journée de lundi. Les Vierges sont valorisées.
4: Le soleil visite le signe de la Vierge jusqu'au 23 septembre. Bélier, eh bien peu à peu vos priorités sont une organisation au top et vous veillez aussi sur votre santé. Taureau, excellente période avec des joies liées à un être aimé et aux enfants. Gémeaux, vous êtes aidé, vous appréciez de n'être pas seul pour gérer vos ressources. Cancer, gare aux emballements, faites attention à ce que vos mots ne dépassent pas vos pensées. Lion, l'accent est mis sur vos gains, votre argent vous permet de bâtir un projet tout neuf. Vierge, à vous de jouer. En cette période anniversaire, révélez-vous à l'intérieur et à l'extérieur. Balance, face à une décision à prendre, ne brûlez pas les étapes, sachez patienter. Scorpion, c'est avec un regain d'énergie que vous achevez ce mois d'août. Sagittaire, les finances sont d'actualité et si vous attendez un retour côté travail, eh bien vous l'aurez. Capricorne, essayez de négocier côté job et en couple, essayez aussi de vous entendre. Verseau, cette fin août met l'accent sur vos possessions financières et spirituelles. Poisson, vous pourriez faire la rencontre du

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2: Et dans l'actualité en Picardie, Céline Autain ce lundi.
3: Le premier bilan de la récolte de pommes de terre qui commence dans une sécheresse inédite pour la Somme et toute la Picardie. Pas assez d'eau, des tubercules de la taille d'une bille ou la peau grêlée par des insectes. Le marché va devoir s'adapter, disent les entreprises de négoce. On en parle tout à l'heure à 8h moins le quart avec le président de la FDSEA de la Somme. Et puis c'est aujourd'hui que démarre un peu plus de 2 mois de travaux en gare d'Abbeville pour construire une clôture de 800 mètres de long et plus de 2 mètres de haut. Le but, empêcher la traversée des voies par les candidats à la traversée de la Manche, de plus en plus nombreux ces derniers mois à retrouver des passeurs sur place.
2: Merci de vous réveiller avec ici Picardie. Il est 6h31, toute l'actu en français dans le monde. C'est dans le 90 secondes avec ce matin Valentine Letesse.
1: Des orages violents arrivent sur toute une moitié sud de la France. 16 départements sont en vigilance orange, de l'Allier jusqu'au Gers à l'ouest et au Var à l'est. Attendez-vous à de puissantes rafales de vent jusqu'à 120 km/h et à de potentielles tornades, prévient Météo France. Contre la venue de Patrick Bruel, de nouveaux maires s'expriment. Celle de Dijon ou encore celui de Laval désapprouve le maintien de sa tournée dans leur ville. Le chanteur est mis en examen dans 4 affaires pour viol, agression sexuelle ou tentative et visé par une trentaine de plaintes. Avis aux apprentis des zones rurales. Des voitures sans permis en leasing social sont promises par la ministre de la Formation professionnelle. Mais dans son interview au Parisien aujourd'hui en France, Sabrina Roubache ne dit encore ni quand ni combien de voitures seront proposées en location à bas coût. Un 20e candidat à l'élection présidentielle, Raphaël Glucksmann, met fin au suspense. L'eurodéputé de gauche s'est déclaré officiellement hier soir aux 20h de TF1. On vous présente tous les candidats en lice sur ici.fr. Pire semaine de l'année pour certains, magique pour d'autres. L'ultra trail du Mont Blanc commence en Haute-Savoie pour une semaine de course dans le massif. Probablement la dernière année sous ce format, puisque le maire de Chamonix entend réduire l'événement trop grand désormais pour sa ville. Comme beaucoup, vous les avez sûrement découverts pendant les Jeux Paralympiques de Paris. Les Bleus du Cécifoot, le football pour déficients visuels. Nos Français sont désormais double champions d'Europe après leur victoire 1-0 hier soir face aux Anglais.
2: Ici Picardie, les 6h32 et dans l'info d'ici ce matin, Céline. Ici Picardie suit le contrôle d'un centre de loisirs de la Somme.
3: Oui, vos enfants ou petits-enfants y passent peut-être cette dernière semaine avant la rentrée des classes. Le département compte près de 200 accueils de loisirs référencés, contrôlés tout au long de l'année par les services départementaux de l'éducation nationale. Ces agents passent en revue l'hygiène, le bâtiment, mais aussi les antécédents des animateurs et animatrices. Ici, ceux du centre de Dury, auxquels sont confiés 30 enfants de moins de 6 ans, Clara Vincent.
4: Aux côtés des responsables du centre de loisirs, les deux agents contrôlent pièce par pièce le bâtiment qui s'élève sur 2 étages.
5: Un congélateur.
4: À commencer au rez-de-chaussée par la cuisine.
6: On vérifie déjà de l'hygiène du frigo, si c'est propre.
4: Pascal Charbonnet, inspecteur.
6: Donc pour la partie restauration, la cuisine et que le stockage des aliments, et puis également comment la vaisselle peut être faite et rangée.
4: Il s'agit aussi de vérifier les affichages obligatoires, de consignes d'urgence, notamment en cas d'incendie.
6: On garde quand même les sorties de secours, les fenêtres, si elles sont, de quelle manière elles sont accessibles, si les enfants risquent de tomber.
4: Voilà. Il y a aussi l'inspection de tous les espaces collectifs et lieux d'activité.
6: On va regarder si c'est bien nettoyé aux différents moments de la journée. Et puis l'extérieur également, si c'est bien fermé, sécurisé, pour que les enfants ne se sauvent pas, mais qu'il n'y ait personne aussi qui puisse entrer. Voilà, donc on regarde vraiment toutes les étapes de la vie de l'enfant de 24 heures sur 24.
7: Direction les chambres.
4: Chambre où l'inspecteur ouvre une fenêtre située juste au-dessus d'un lit est donc trop accessible.
6: On va demander à ce qu'il y ait un peu de sécurité qui soit mis sur cette partie-là pour éviter tout accident.
4: Il s'agira notamment de faire en sorte qu'elle reste fermée.
8: C'était prévu qu'on mette un système de clés.
4: Denis, coordinateur du site.
8: Sauf que les financements, il faut que ça arrive et donc c'est prévu. Quoi. On est dans le projet de tout refaire, les fenêtres, justement pour bloquer.
9: Myriam, comment t'as organisé?
10: Oui, on a quand même séparé filles et garçons parce que comme on a des tout juste 6 ans...
4: Ces contrôles ont aussi vocation à accompagner les structures sur leur contenu pédagogique, explique Pascal Charbonnet.
6: Tout ce qui est ce que les enfants vont apprendre sur les activités qui leur sont proposées.
4: En général, ces inspections donnent lieu à des recommandations.
6: Par contre, si on constate des choses qui sont plus graves par rapport à la sécurité, il peut y avoir des injonctions. Donc, à leur donner un délai pour mettre en conformité. Si c'est vraiment très grave, on peut demander au préfet de faire un arrêté de fermeture du centre.
4: Chaque année, ces contrôles sont effectués sur 8% des centres de loisirs du département, selon un objectif fixé au niveau national.

0: national, ce qui représente un peu moins de 100 établissements en tout.
1: Reportage ici Picardie, signé Clara Vincent.
2: À la une du prochain journal à 7h, la sécheresse qui pénalise les rendements de pommes de terre.
1: Oui, 20% de rendement en moins, des calibres beaucoup plus petits. Une société Picarde qui conditionne les patates décrit le début de la récolte dans la Somme cette année. Et puis, 4000 mètres cubes d'eau vont partir dans les égouts à Amiens. La piscine du Coliseum subit sa vidange annuelle. Les bassins sont remplis à nouveau la semaine prochaine. Ici Picardie, 6h35. Valentine, un temps assez couvert en perspective.
2: Oui, avec aussi quelques éclaircies. C'est un temps variable, hein, donc pour ce lundi, pas vraiment de pluie prévue pour aujourd'hui. Des températures relativement agréables, hein, cet après-midi. En attendant, eh bien, il fait frais ce matin. On a un petit 13 degrés à Épeville, nous dit Daniel sur la page Facebook Ici Picardie. Bon, ensuite, les températures seront estivales. On aura du 24 degrés. Ce sont des températures de saison en Picardie, à Amiens par exemple. 24 sur Albert, sur Corbie, Flixecourt et sur Saint-Quentin, pardon, 25 degrés à Beauvais et Noyon. Il fera 22-23 sur Abbeville, 21 degrés à Mers-les-Bains cet après-midi.
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2: Restez prudents sur les routes en Picardie. Bon, c'est calme, hein, dans l'ensemble sur Amiens pour le moment, sur Abbeville et sur Beauvais. Mais surtout, hein, s'il y a un ralentissement, s'il y a un accident, un animal qui se balade, hein, sur les routes, n'hésitez pas. 03 22 92 58 58. Grand calme aussi côté gare à Amiens. Les trains sont annoncés à l'heure.
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2: Vous chantez parfois sous la douche, Céline Autain ?
1: Très rarement.
2: Et vous, alors, est-ce que vous chantez sous la douche le matin ? Sous la douche, c'est quand même sympa. Moi, je le fais beaucoup.
1: Et puis moi, je me douche à 2h30 du matin. Alors, si je commence à chanter à cette heure-ci,
2: ça
1: Valentine...
2: Pourrait éveiller tout le monde.
1: Oui.
2: Bon, bah, dites-nous sur WhatsApp si vous chantez sous la douche. 03 22 92 58 58. Nous, on chante avec Gold.

0: Jazz. Laissez-nous chanter sur Ici Picardie, il est 6h41.
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0: Et on vous souhaite un excellent lundi pour bien commencer la semaine. 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Petit changement d'horaire, on a avancé légèrement le rendez-vous. C'est aux alentours de 7h20, 7h22. Et c'est le retour de Picardie Sport. Céline Amiens poursuit son recrutement spectaculaire en Pro B de tennis de table.
3: Oui, après le meilleur joueur africain Quadri Aruna et l'ancien champion d'Europe portugais Juanjo Montero, l'ASTT vient d'enrôler une autre pointure internationale, le sud-coréen Sungmin Cho, 28 ans, demi-finaliste des championnats du monde par équipe en 2022. C'est le premier joueur asiatique de l'Amiens ASTT dans son histoire et c'est une fierté pour le président du club Vincent Buignet.
4: C'est pas un fin de carrière, il a 28 ans, c'est un des meilleurs joueurs asiatiques sud-coréens. Il a eu de nombreux palmarès, etc. Il avait disparu un petit peu d'Europe et c'était pas son intérêt premier de revenir jouer en Europe. Maintenant, la structuration du club, les joueurs internationaux qu'on a ont aussi encore une fois beaucoup aidé à son arrivée. Il est très très connu aux États-Unis et au Japon, c'est un des meilleurs joueurs de la Major League aux États-Unis. Moi j'attends beaucoup de lui, ça va être un de nos meilleurs joueurs, ça c'est une certitude. Forcément, quand il va être à la table, il va être spectaculaire. Je pense que ça va déplacer les foules.
5: Vous avez recruté le meilleur joueur africain, Aruna. Vous avez recruté un ancien champion d'Europe. Maintenant, ce joueur sud-coréen, asiatique. Comment faites-vous, Vincent Buignet, avec vos petits moyens en Pro B à Amiens ?
4: Je vous dirais qu'il faut rester avec beaucoup d'humilité. Mais quand on travaille, le résultat, il paye. Voilà, on travaille beaucoup. Et puis, les joueurs, quand ils viennent à Amiens, ils sentent bien qu'il y a quelque chose et qu'on est dans le vrai.
5: Mais financièrement, ça coûte cher, ce genre de joueurs internationaux.
4: Financièrement, il faut tenir la baraque. Voilà, faut avoir un projet ambitieux avec des partenaires qui sont ambitieux à nos côtés. J'espère aussi que la ville continuera à nous suivre, voilà, parce que c'est des projets qui sont importants, voilà. Et, vous voyez, on n'a pas encore commencé le championnat, qu'il faut pas se cacher. On sait très bien l'objectif, donc
5: c'est la montée.
4: Oui, c'est la montée de titre. Faut marquer l'histoire, faut montrer à cette ville que le club est ambitieux. On a une équipe taillée pour la Pro A, ça c'est fantastique.
3: L'Amiens STT débute sa saison de Pro B le 22 septembre à domicile contre Lille. Et puis c'est le retour de la tribune ce soir sur ici Picardie. Mathieu Dubreul et son équipe font leur rentrée pour débattre du mauvais début de saison de l'Amiens SC en Ligue 3 avec 2 défaites en 3 matchs, aucun but inscrit. Les Amiénois sont déjà sous pression à la 16e place du classement. La tribune, c'est chaque lundi, chaque vendredi après le journal de 18h sur ICI Picardie. Rendez-vous donc ce soir.
0: Et oui, on reprend les bonnes habitudes sur ICI Picardie. Ah, ils étaient contents, ils ont passé tout l'été avec nous. C'est vrai qu'on avait le temps de longues balades au bord de l'eau, par exemple, en campagne ou en ville, nos toutous vont devoir se réhabituer à rester seuls à la maison. On va préparer la rentrée avec nos chiens et avec le vétérinaire Pierre Fabin d'ici quelques secondes.
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2: Et il est là, il fait sa rentrée avec nous, c'est le vétérinaire Pierre Fabin. Bonjour Pierre.
3: Bonjour Valentine.
2: Et donc fini les longues vacances d'été où on passait nos journées ensemble à la plage ou au jardin. C'est vrai qu'avec la rentrée, bah, nos chiens vont devoir réapprendre à rester seuls à la maison. Vous allez nous donner quelques conseils pour voir comment éviter justement le fameux drame à la maison.
3: Alors effectivement, le passage brutal d'une présence permanente à une absence de plusieurs heures par jour peut générer un choc émotionnel pour nos chiens. Si vous reprenez le travail du jour au lendemain, ils risquent de paniquer un petit peu. Ils peuvent détruire le mobilier, hurler à la mort ou s'oublier sur le tapis par pur stress. Il faut impérativement recréer de la distance dès aujourd'hui. Pour ça, instaurez des fausses absences. Sortez 10 minutes, puis 20, puis une heure sans lui. Le but est de lui prouver que vous partez, mais que vous revenez toujours. Et surtout, banalisez le départ. Ne lui faites pas de grands câlins dramatiques. Partez dans l'indifférence. Et pareil au retour, c'est la seule façon de lui montrer que l'absence est un non-événement total.
2: Et une fois qu'on a repris le travail, comment on peut occuper son chien concrètement pour qu'il ne s'ennuie pas et ne s'attaque pas au pied du canapé?
3: Essayez de transformer son environnement en un immense jeu de réflexion. Un chien qui dort en vous attendant s'ennuie. Virez sa gamelle classique, donnez-lui sa ration de croquettes dans des jouets distributeurs ou des tapis de fouille juste avant de partir. Il va devoir chercher, renifler, lécher, ce qui va le fatiguer mentalement. Congeler de la pâtée dans un jouet très résistant, ça peut l'occuper pendant plusieurs heures. Vous pouvez aussi cacher des friandises un peu partout dans le salon avant de franchir la porte. L'objectif, c'est que votre départ devienne le signal de la grande chasse au trésor et non plus le début d'une longue déprime.
2: Et côté activité physique, nos rythmes de promenade vont aussi changer avec la reprise. Faut-il compenser le manque de temps la semaine par de très longues balades le week-end?
3: C'est un piège de la rentrée, le syndrome du chien du dimanche. On culpabilise de le laisser la semaine, alors le week-end, on le fait courir pendant 3 heures en forêt. C'est le meilleur moyen de provoquer des tendinites. Votre chien a besoin de régularité. Il vaut mieux se lever 20 minutes plus tôt le matin pour lui offrir une vraie balade dynamique où il peut se vider la tête avant votre départ. Le soir en rentrant, même si vous êtes fatigué, on ressort impérativement pour une bonne balade. Un chien a besoin d'exploration et de stimulation au quotidien, pas juste d'un marathon une fois par semaine.
2: Eh bien, merci docteur. Et puis, après les chiens, les chats, il y a l'association Chipnoum qui recueille des chats en attente d'adoption, qui est située au Hamelais ou à Glizy, qui a un petit bébé à vous proposer. Il recherche des adoptants. Il s'appelle Bébé Bill. Il est magnifique. C'est un petit chat gris et blanc. Vous pouvez voir, enfin marron et blanc plutôt, sa photo sur la page Facebook de l'association Chipnoum. Il fait sa rentrée à mes côtés et je suis très heureuse de l'accueillir. Bonjour Louis Godon.
4: Bonjour Valentine, bonjour la Picardie.
5: Vous sentez ce petit stress?
4: Ouais, on le sent bien, on va pas se cacher, bien sûr. Non, mais tout va bien ce matin, très heureux d'être avec vous.
2: À suivre les 3 plus et vos infos locales utiles et sympas. Et je crois qu'il va y avoir des infos travaux.
4: Ouais, il y a des infos travaux à Amiens. Il y a aussi un labyrinthe de pop-corn, je vais vous emmener là-dedans. Et puis aussi, on va se transformer en chevalier, en princesse.
5: Ah, oui, j'adore. Rien que ça. Et regardez, il est là.
4: Oh! Ah ben le kazoo, il est de retour aussi.
2: Je vais vous faire un petit air de kazoo. Dans quelques instants, on va jouer et vous offrir vos places pour la mer de sable à Herbenonville.

0: FR David sur ICI Picardie, il est 6h52, c'est le moment des 3 plus, vos infos locales utiles et sympas. Et Louis, pour commencer, on cherche déjà la sortie.
1: Oui, celle du Popcorn Labyrinthe, c'est à Amiens, à Saint-Fucien plus précisément, pour une aventure en pleine nature, en famille, entre amis. Vous allez partir à la conquête d'un immense labyrinthe de maïs, ponctué de jeux en bois géants, d'énigmes et de défis. Et puis, si vous êtes un peu plus courageux et courageuse à la tombée de la nuit, eh bien l'ambiance change complètement avec des parcours nocturnes à la lampe torche. Pour avec quelques sensations supplémentaires, le parc est ouvert, lui, tous les jours, tout l'été, avec des activités accessibles dès 3 ans, comptées à partir de 9 € par personne, et surtout pensez à réserver votre créneau.
0: Si vous circulez à Amiens, cette semaine, plusieurs travaux sont à prévoir.
1: Oui, avec la réfection du Cabus, rue des Otages, qui débute ce lundi pour environ une semaine. La circulation va être donc interdite sur cette rue et les lignes de bus seront déviées. Toujours à partir de ce lundi, le parking des Jacobins fera, lui, l'objet de travaux de remise en peinture pendant environ 6 semaines. Le stationnement et la circulation resteront possibles sur les zones non concernées. Enfin, attention aux travaux d'eau potable. Ils concernent la Grande Rue et la Velière et la rue Moulin-Neuf pour environ 9 semaines. La circulation et le stationnement y seront interdits avec une déviation par la rue des Déportés et des Francs-Mûriers.
0: Et pour finir, on se programme une sortie ce week-end à Folleville.
1: Oui, pour la 23e édition des Médiévales de Folleville, autour du château, retrouver les chevaliers, les musiciens, les danseurs, les artisans et surtout des démonstrations de savoir-faire d'autrefois dans un véritable village reconstitué en mode médiéval. Rendez-vous ce samedi et ce dimanche de 10h à 19h. Comptez environ 10 € pour les adultes, 5 € pour les enfants de 5 à 12 ans, la billetterie est disponible en ligne.
0: Et maintenant, on joue.
1: Ah, l'attendez ce moment-là. Ouh là
0: là. On est en retard, ça va être très très rapide. Je vais vous faire un petit air de casou.
1: Oui.
0: Va falloir retrouver le nom de l'artiste ou ce matin la série télé, puisque c'est une série télé des années 80 que je vais vous faire.
1: D'accord.
0: Et on va vous offrir ce matin vos places pour profiter du parc d'attractions La Mer de Sable à Ermenonville. Est-ce que vous êtes prêts? Vous, Louis, c'est bon?
1: C'est parti, je vous écoute.
0: Et vous qui nous écoutez, dès que vous avez la bonne réponse, 03 22 92 58 58, pensez Moustache 1980 et Tom Selleck. On se retrouve avec la bonne réponse et la gagnante ou le gagnant dans 3 minutes.

0: aller, Patrick Fiori sur ICI Picardie. Dans quelques secondes, on joue avec Fabrice à Terraménil et vous avez rendez-vous avec l'actu en Picardie à 7h.
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0: Il est avec nous, il a sorti sa plus belle moustache. Bonjour Fabrice.
4: Bonjour Valentine.
5: Salut Fabrice.
4: Bonjour Louis.
0: Est-ce que vous avez une moustache, Fabrice?
4: Non.
0: Bon, bah voilà, c'est tout.
5: Ça revient
0: ce matin,
5: à la mode,
0: vous en aurez une pour moi dans ma tête.
4: D'accord, si vous voulez.
0: Donc vous habitez Terraménil.
5: Oui, c'est à côté de Beauval, en dessous d'Oulan, je crois, c'est ça, Fabrice?
4: Oui, exactement, à quelques kilomètres de d'Oulan.
0: Et est-ce que vous avez reconnu la série qui se cachait derrière l'air de Kazoo que je vous ai interprété?
4: Oui, je pense qu'il s'agissait de Magnum avec donc, Tom Selleck.
6: Yes!
4: Et sa célèbre Ferrari.
0: Mais ouais, mais qu'est-ce que c'était bien, Magnum?
4: Ah oui, oui, oui, je suis d'accord avec vous.
0: Ça me manque. Puis Tom Selleck, je sais pas, il a un truc. Je suis sûr qu'il est sympa.
5: À vérifier. Eh, bravo Fabrice, parce que vous remportez vos deux places pour la mer de sable à Ermenonville, dans le sud de l'Oise.
4: Super.
5: Vous connaissez un peu, non, la mer de sable?
4: Nous y sommes allés il y a quelques années. Ça sera l'occasion d'y retourner.
5: Ah, le parc d'attractions mode cow-boy et shérif et indien et tout ça. Ça nous replonge en
4: exactement.
5: Enfance.
0: Profitez-en bien. Je vous souhaite une bonne semaine. Vous avez repris le boulot, Fabrice?
4: Oui, oui. Il y a déjà quelques temps. Là, je suis sur la route. Je me suis arrêté exprès.
0: Ah, et vous faites quoi dans la vie, Fabrice?
4: Je suis acheteur.
0: D'accord. Vous achetez quoi?
5: Oui, ce que j'allais dire. Vous achetez quoi, Fabrice?
4: Ah, je suis dans une verrerie, donc moi j'achète pas de matières premières, mais ça peut être, je m'occupe des travaux, de la gestion des déchets, de matériel pour le labo, plein de choses différentes.
0: Ah oui, alors on vous souhaite de bien acheter cette semaine, Fabrice, et une bonne journée.
5: Beaucoup. Une excellente
4: merci
5: journée, Fabrice.
4: Merci.
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0: Merci de vous réveiller avec Ici Picardie. Il est 7h.
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0: Et Céline Autin pour les infos. La production de pommes de terre picarde vit une nouvelle année noire.
7: Il y a eu la crise de surproduction la saison dernière et cette année la sécheresse historique qui vaut au département de la Somme d'être passé au seuil d'alerte la semaine dernière. Il a fait bien trop sec au mois de juillet avec 90% de manque de pluie, ce qui conduit à des tubercules moins nombreux et beaucoup plus petits, explique Gérard Trimpeneur. Il accompagne une quarantaine de producteurs pour une entreprise de négoce et de conditionnement près d'Amiens.
8: Sur des parcelles qui sont irriguées, on va perdre 10, 15, voire 20 tonnes en fonction des variétés. En pourcentage, ça va faire du 20%, quoi. Et après, dans les systèmes non irrigués, où on attend la pluie du ciel, là, on va être sur des rendements catastrophiques avec des calibres très petits. Donc, on va être sur des productions non irriguées qui, normalement, avec simplement la pluie, on peut faire du 45, 50 tonnes. Sur des variétés que nous, on fait ici, on va plutôt être à 18, 20 tonnes.
7: Les agriculteurs de la Somme voient leur quota d'irrigation réduit avec le nouveau seuil d'alerte sécheresse. Les producteurs de patates vont-ils demander des dérogations? Qu'en est-il des légumes verts dont la récolte va aussi commencer dans le département? On pose toutes ces questions à 8h moins le quart à notre invité, le président de la FDSEA de la Somme. C'est dans ce contexte de sécheresse historique que démarre aujourd'hui 3 mois de travaux au barrage d'Ailly-sur-Somme. Le département veut y bâtir une rivière artificielle pour faciliter le passage des poissons. La facture de 632 000 euros est partagée avec l'agence de l'eau et un fonds européen.
0: Céline, 4 000 mètres d'eau dans les égouts.
7: Soit l'équivalent des 3 bassins de la piscine du Coliséeum en centre-ville d'Amiens. Elle ferme ses portes pour 2 semaines afin de réaliser sa vidange annuelle et un bon nettoyage. Mais en pleine alerte sécheresse, ce volume d'eau perdue interroge. Impossible de faire autrement, répond Xavier Torchy, responsable technique au Coliséeum.
6: Ça aurait été opportun de les récupérer et puis de les utiliser, mais 4000 mètres cubes, il faut du stockage adapté pour ça, on les a pas. Donc aujourd'hui, ces 4000 mètres cubes partent à l'égout. On les envoie, c'est progressif. Hein, pour vider complètement les bassins, il nous faut une nuit complète. Donc le lendemain matin, nos bassins sont vides. Donc nous, on prévient le service des eaux, hein, mais 4000 mètres cubes à l'échelle d'une station d'épuration, c'est très peu. Hein. C'est plus à la limite sur le remplissage. Puisque une semaine après, une fois que tout sera nettoyé, on va commencer à remplir les bassins. Donc là, pour le coup, 4000 mètres cubes, il nous faut à peu près 3 jours pour remplir les bassins. Là, il y a un impact, voilà, sur les débits d'eau, notamment sur le quartier.
7: Et selon la métropole d'Amiens, ce remplissage sera sans conséquence pour l'approvisionnement en eau des habitants, car anticipé par les agents du service de l'eau.
0: Ici Picardie, il est 7h03, la rue du Jardin archéologique de Saint-Acheul, barrée à la circulation.
7: Oui, depuis hier soir, sur décision des services de la ville d'Amiens, prévenue par des riverains du risque d'effondrement d'une corniche sur une amiénoise. Ils ont fait passer une équipe des pompiers spécialisés en risque bâtimentaire. Les deux occupants de la maison ont pu rester chez eux. Mais impossible donc de passer par la rue Raymond Gourdin ce matin. À Abbeville, les travaux commencent à la gare pour construire une clôture de 800 mètres de long et de plus de 2 mètres de haut le long des voies ferrées. Elles doivent empêcher la traversée des rails par des candidats à la traversée de la Manche constatée ces derniers mois. Plusieurs très grands excès de vitesse relevés ces derniers jours par la gendarmerie de la Somme aux quatre coins du département. 193 km/h au lieu de 130 à Fresnoy-les-Rois dans l'Est, 133 km/h au lieu de 80 à Ivran dans le Pontieu-Marcantère. C'est suivi par des retraits de permis et des mises à la fourrière, avertissent les gendarmes en guise de prévention. Patrick Bruel va-t-il annuler sa tournée en France à l'automne? En tout cas, les pressions reprennent sur le chanteur visé par une trentaine de plaintes pour des violences sexuelles. Le maire de Montpellier s'oppose à sa venue, tout comme l'a fait celui d'Amiens, Frédéric Fauvet, au mois de mai. Patrick Bruel est annoncé dans la capitale picarde, au Zénith, le 14 et 15 octobre.
0: Une remise de fleurs, des poèmes et des chants ukrainiens ce soir devant la mairie d'Amiens.
7: Oui, cérémonie organisée à 18h par l'Alliance franco-ukrainienne de la Somme pour commémorer l'indépendance de l'Ukraine. Elle réunit les réfugiés présents dans le département ainsi que plusieurs élus locaux, 4 ans après le début de l'invasion russe. L'association anticipe un moment solennel mais aussi festif et nous invite à s'y joindre.
0: L'histoire avec un grand H se découvre à Toutancourt.
7: Grâce au chantier de fouilles relancé par l'association Toutancourt Mémoire et Culture après plusieurs années de déshérence, depuis 2 semaines, une quinzaine d'étudiants venus de toute la France explorent le sol pour mettre à jour le dernier bâtiment du château. Un chantier à la fois méticuleux et convivial, Louise Jouvezom.
9: Oui, ça c'est des vitraux, c'est les anciennes vitres du château. Richard Jonvel, responsable du service archéologie d'Amiens Métropole et responsable scientifique de la fouille du château de Toutancourt.
10: Ce bâtiment-là que vous êtes en train de fouiller, est-ce que vous savez un peu ce que vous allez trouver?
9: Alors, de par ses dimensions, de par les piliers que nous sommes en train de dégager à l'intérieur du bâtiment, on est sur la grande salle seigneuriale du château.
10: Alors un peu plus loin, il y a Candice, elle est en deuxième année de master à Marseille et là elle est à genoux dans la poussière.
11: Je suis actuellement en train de nettoyer le sol en briques et j'essaye de récupérer des morceaux de charbon de l'incendie qui a détruit le bâtiment. C'est incroyable de fouiller.
10: Parce que vous découvrez des trucs, parce que...
11: Ouais, et on s'attend vraiment jamais à ce qu'on retrouve derrière. Je pensais pas retrouver par exemple là, des énormes bouts de charbon, on pourrait croire que c'est des planches.
12: Donc là, je suis en train de découvrir une structure en pierre qu'on n'a pour le moment pas encore bien comprise.
10: Jean vient de Strasbourg, lui, mais c'est presque un habitué des lieux.
12: C'est la deuxième année que je viens sur le chantier Toutancourt.
10: Il y a plein d'anciens, vous retrouvez des copains un peu?
12: Oui, on s'est un peu passé le mot l'année dernière, ça s'est très bien passé, donc on s'est tous dit ce serait cool si on pouvait tous refouiller ensemble l'année prochaine.
10: Sur les 8 fouilleurs de l'an dernier, 7 ont remis le couvert, ou plutôt la truelle, cette année.
7: Le chantier entame sa dernière semaine, et puis attention à ces travaux menés dans les rues d'Amiens à partir d'aujourd'hui. D'abord, derrière la place Vogel, grande rue de la Veillère et rue Moulin-Neuf, pour remplacer des conduites d'eau, une déviation est en place via la rue des Déportés. Si vous avez l'habitude de prendre le bus, rue des Otages, le quai est refait et les lignes déviées pendant toute la semaine. Et puis si vous vous garez parking des Jacobins, certains niveaux sont interdits aux voitures, le temps de réaliser des travaux de remise en peinture des murs. Ici Picard 17h07, Valentine, temps variable, fraîcheur au réveil.
0: Absolument, ouais, c'est un lundi qui s'annonce entre éclaircies et nuages. Et c'est vrai que ce matin, Ça pique un peu à certains endroits, Louis.
5: Ah oui, carrément, attendez. 11 degrés, c'est ce que nous annonce Loïc Arbonnière. Il est au nord de Roye, temps nuageux ce matin. 11 degrés aussi chez Nelly à Saint-Quentin. Frisquet, nous dit-elle, ciel clair, le jour se pointe petit à petit.
0: Bon, on devrait quand même avoir de belles éclaircies et un temps plutôt estival hein, cet après-midi avec 24 degrés attendus sur Amiens, Doulan, Albert, mais aussi Péronne à Saint-Quentin, Flixecourt et à Issurnois. 25-26 même du côté de Beauvais, 23 attendus sur Abbeville, 21-22 sur la côte Picarde à Mers-les-Bains. Laissez-nous vos messages météo sur Facebook, mais aussi sur WhatsApp 03 22 92 58 58.
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0: Et d'ailleurs, WhatsApp, ça marche aussi sur la route. Vous pouvez nous faire des vocaux hein, s'il y a des soucis. Ça roule comment ce matin?
5: Bon, ça roule plutôt bien sur l'ensemble. On sent que c'est encore un peu l'été. Tant mieux, on en profite parce que ça risque d'être beaucoup moins le cas dans les prochains jours et les prochaines semaines. N'empêche que vous faites attention. Objet sur la route, c'est sur la Rocade à Amiens, entre la sortie de Durie et celle de Cagny. Prudence dans ce secteur. Prudence aussi à Saint-Quentin. Une partie de la rue de Paris est fermée pour des travaux. Prudence également à Beauvais sur la D901 avec un véhicule qui est arrêté au niveau du stade de Marcel Communaux, c'est juste entre la zone commerciale et l'entrée quand on vient du nord de Beauvais. Voilà.
0: Et en gare
5: En gare, tout va bien. Tout va bien ce matin au carreau Tarassigné.
0: Bon, eh ben très bien. 03 22 92 58 58. On fait la route ensemble sur Ici Picardie.
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0: Et on se réveille avec la bonne humeur des Rita Mitsuko. Eh oui, ça fait bien, ça réveille. Il est 7h09. Bon, réveille avec Lucie Picardie.

0: avec les Rita Mitsuko sur Ici Picardie. Il est 7h13. Et bonne reprise.
1: Valentine Costa.
2: Oui, c'est moi.
3: Allez, elle est pressée, Valentine.
0: Je le savais, je le savais. Bon, bonne reprise à vous si c'est le cas pour ce matin. Bon courage. C'est vrai que nous, il y a pas mal de nouveautés. C'est un peu notre rentrée. C'est totalement même notre rentrée. C'est pas qu'un peu.
3: Le cartable en moins.
0: Louis s'est fait tout beau.
3: Oui, j'ai bien sorti la chemise. Bah, bien sûr. Non, mais attendez, c'est un grand jour aujourd'hui, Valentine.
0: Ouais, enfin, dommage, la reprise de la télé, c'est dans une semaine. Personne ne vous voit.
3: Bah, on attend. Mais on attend ça patiemment.
0: Des nouveautés, évidemment, nos indémodables. Hein. Le coffre-fort ici, Picardie. Il est bien là pour cette nouvelle saison. Et il y a combien dedans
3: 120 € de chèque cadeau à dépenser dedans. Autant dire que c'est pas tous les jours.
0: Et il est avancé un petit peu en horaire, il est aux alentours de 7h22, 7h23. Continuez de vous inscrire sur ici.fr pour jouer avec nous. Et eux, leur rentrée, hein, c'est la semaine prochaine, hein, nos Chopicards qui sont avec nous hein, tous les matins, les enfants qui répondent aux questions. Danick Bonhomme qui leur a demandé, tiens, pourquoi le ballon de rugby, il est ovale ?
4: En fait, le ballon de rugby est ovale pour donner plus de suspense. Déjà, il se met avec la main, donc c'est peut-être plus facile pour agripper. Mais aussi, parce que s'il rebondit, il peut aller n'importe où, y compris sur celui qui l'a lancé ou celle qui l'a lancé. Si le ballon, il est ovale, c'est pour la praticité, en fait, parce que si, par exemple, on joue au foot avec un ballon de rugby, bah déjà, si on tire dedans, ça va pas très bien rouler, on va dire. Et si bah on joue au rugby avec un ballon de foot, c'est pas pratique du tout. Et vu que les rugbymen ils sont un peu costauds, je pense que c'est mieux pour attraper, pour lancer, c'est plus pratique.
0: Est-ce que vous aimez regarder un match de rugby?
4: Moi, avec mes parents, on regarde beaucoup le rugby, c'est intéressant, mais moi, mon joueur préféré, c'est

0: Antoine Dupont.
1: Le rugby, on regarde pas trop parce que mes parents sont très sensibles à la violence.
2: On peut faire des plaquages n'importe comment.
3: J'aime bien, c'est bien. Mais il y a le présentateur, il arrête pas de parler et la voix, elle est pas très compréhensible et ça, je déteste.
4: Moi, il y a un match de rugby que j'ai beaucoup, beaucoup aimé parce que c'était Louane qui faisait son entrée. Et moi, vu que ma chanteuse préférée, c'est Louane, j'étais contente parce que j'ai regardé un peu les making-of. Elle avait très peur. Je trouve que elle a réussi et c'est trop contente de la voir.
5: Et puis, y aura-t-il des couacs pour cette rentrée scolaire? On en parle avec David Ossillou dans une petite minute sur Ici Picardie.
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5: Et l'actu vue par David Ossillou, c'est à 7h17. La rentrée scolaire, c'est dans une semaine et l'éducation nationale n'a pas l'air d'être prête.
10: Vous savez, je n'aimerais pas être proviseur en ce moment, prof non plus, parce que pendant qu'une bonne partie d'entre nous était en vacances, l'éducation nationale s'est fait pirater. Des hackers sont entrés dans ces systèmes informatiques, ont récupéré des données et depuis, pour sécuriser tout ça, le ministère a dû couper ou limiter l'accès à certains outils. Vous avez dans plusieurs académies des chefs d'établissement qui reprennent le travail sans messagerie, sans certaines applications administratives. Il y a un proviseur qui a trouvé une bonne expression pour ça. Chômage technique, dit-il. Exemple tout simple, pour joindre un parent, il faut son numéro de téléphone, stocké sur un serveur inaccessible. Même chose pour vérifier les affectations des enseignants. Tout ça donc à quelques jours de la rentrée. Ce qui m'interpelle surtout, c'est que cette attaque arrive juste après une autre, celle qui a touché les impôts. On parle pas de deux petites administrations, hein, mais bien de deux piliers du pays, les impôts, l'argent qui permet à l'État de fonctionner, et l'éducation nationale, l'école de nos enfants, de nos petits-enfants. En quelques jours, les deux ont été victimes de pirates informatiques. Alors évidemment, il ne s'agit pas de dire que c'était mieux avant. Qui voudrait revenir à la déclaration d'impôts en papier et qui regrette vraiment les bulletins scolaires en papier aussi, qu'on retrouvait parfois froissés au fond d'un cartable? La numérisation nous a simplifié la vie. Le problème, c'est d'avoir rendu certains services tellement dépendants qu'au moindre gros incident, eh bien, il n'y a plus de plan B. À quelques jours de la rentrée, l'éducation nationale est donc en train de sécuriser ses serveurs en urgence. Et cette année, avant de vérifier si les élèves ont bien leur stylo et leur cahier, il faudra peut-être commencer par vérifier si les ordinateurs, eux, sont prêts pour la rentrée.
5: Merci David. Et prochain rendez-vous avec l'actu, ce sera tout à l'heure à 7h30. Mais l'actu, on en parlera aussi dans une toute nouvelle émission avec vous, Louis Godon. Eh oui, ici c'est vous. C'est à partir de 9h.
11: Oui, et vous avez la parole ce matin. Est-ce qu'aujourd'hui, bien manger coûte forcément plus cher? Est-ce que vous avez changé aussi votre façon de faire les courses? Parce que les prix ont augmenté, notamment sur les fruits et les légumes. On en parle ce matin. Vous avez la parole 03 22 92 58 58. Vous pouvez nous donner votre avis dès maintenant sur Facebook, sur WhatsApp. C'est le cas par exemple de Louis qui nous dit bah oui, c'est devenu tellement cher, moi, petit jardin en pyramide à la maison, cueillette, œufs à la maison avec le poulailler, viande chez les producteurs locaux. On s'organise, justement ce genre de témoignage nous intéresse. Alors écrivez-nous, appelez-nous, on vous attend.
5: 03 22 92 58 58 au téléphone et sur WhatsApp. Vous pouvez aussi mettre des messages sur notre page Facebook. Ici Picardie. Et juste après Florent Pagny, il est là, il arrive, il est dans le studio, c'est le coffre-fort, ici Picardie. C'est pas trop reposé pendant les vacances, mais c'est bien rempli, il y a 120 € de cartes cadeaux à gagner ce matin.

0: La liberté de penser, Florent Pagny sur ici, Picardie, planquez-vous, le voilà. Ah non, du coup, vous planquez pas.
1: Non, mais j'ai un peu peur, moi. Parce...
0: C'est le coffre-fort. Ici Picardie, car avancez un petit peu, hein, de quelques petites minutes. Le principe est simple. Nous vous donnons un code, soit tôt le matin, soit la veille pour le lendemain, tout au long de la journée. Il peut tomber ce code. Il permet d'ouvrir le coffre-fort. Il y a 120 euros sous forme de carte cadeau à l'intérieur ce matin. Et on va faire sonner le téléphone quelque part en Picardie. Est-ce que le téléphone sonne au hasard parmi les inscrits d'ici.fr? Il faut être inscrit sur notre site.
2: Ouais, c'est important. Aussi désactiver, parfois vous avez des genres de filtres, vous savez, aussi anti-appel, où il faut donner son identité avant d'appeler. Parfois ça nous bloque un petit peu. Bon, le téléphone va quand même sonner ce matin du côté de Villers-Bocage, Valentine. Chez Chantal. Chantal de Villers-Bocage.
0: Pas loin d'Amiens, effectivement.
2: Est-ce qu'elle est réveillée, tiens, Chantal, ce matin?
0: J'espère, parce que ce serait bien de commencer la semaine avec une gagnante.
2: Ouais, enfin, n'empêche que là, ça saute depuis quelques...
3: Voilà. Sur la messagerie.
0: On ne commencera pas la semaine avec une gagnante.
2: Et bien, parfois, c'est vrai que c'est très... Ça fait mal, quoi. On se prend des murs comme ça. On peut lui laisser un message à Chantal.
0: Bah oui, on va lui laisser un message pour dire qu'elle a perdu.
3: Vous pouvez raccrocher.
2: Valentine.
0: Comment casser une journée. Bonjour Chantal.
2: Salut Chantal.
0: C'était l'équipe d'ici matin, ici Picardie. Qui vous appelait donc pour le jeu du coffre-fort?
2: Avec 120 euros à l'intérieur ce matin. Bon, malheureusement, c'est raté pour aujourd'hui, mais pas de problème, Chantal. Ça personne à n'importe quel moment. C'est ça le principe. Vous restez inscrite, évidemment. Donc, bah voilà, vous êtes à la maison. Il faut juste rester joignable. C'est tout.
0: C'est un jeu de hasard, effectivement. L'ordinateur tourne, et effectivement, il peut tomber chez vous, comme chez votre voisin. Bon, alors la bonne nouvelle, c'est qu'on rajoute 10 euros, puisque à chaque fois que...
2: Que ce n'est pas gagné, on augmente gagné, un peu. Ouais. 130 euros de chèque cadeau ce matin, quand même. On commence à arriver sur des montants qui sont plutôt déconnants, mais dans le bon sens du terme.
0: Surtout...

0: feu à l'approche de la rentrée. 130 euros demain matin à gagner sur Ici Picardie. Le code pour demain, je vous le donnerai tout à l'heure. Et à 7h25, nous retrouvons Ici Ça Marche, qui parcourt la Picardie et donne la parole à ceux qui s'investissent. Annick Bonhomme, on va sortir boire un verre à Amiens.
1: Vous prendrez bien un petit rafraîchissement à cette heure matinale. Vous êtes plutôt café. Eh bien, on peut aussi prendre un café au Brewpub d'Amiens, même si on y va pour profiter de leur bière artisanale. Nicolas Prudhomme est avec nous depuis la filature. C'est un lieu atypique et inhabituel.
2: C'est ça. C'est une ancienne friche textile, donc bien connue de nombreuses Amiénois, qui est la friche Cossera. Donc oui, on s'est installé là-bas pour monter ce qu'on appelle un brewpub, donc c'est micro-brasserie, bar et restaurant.
1: Alors quand je dis inhabituel, c'est parce qu'il n'y avait pas grand monde quand vous êtes installé.
2: Ah non, pas du tout, il y avait uniquement deux acteurs, donc le CIT de Saint et la manufacture Bonvalet. Donc le promoteur qui avait un magnifique projet de réhabilitation globale, donc on s'inscrit là-dedans, même si aujourd'hui donc tout est un petit peu entre parenthèses, c'est à l'arrêt, mais on espère voir un jour pas mal de choses se faire autour de nous.
1: Ça vous a pas fait peur?
2: Disons que quand j'ai démarré dans la bière artisanale il y a 15 ans, c'était exactement la même chose, quoi. On se demandait ce que j'allais faire là-dedans. Là, c'est exactement pareil sur la zone de Montières. Donc non, il faut bien des premiers de toute façon. Donc quand on croit à son concept, on y va, quoi.
1: Et oui, c'est ça, être entrepreneur.
0: La filature a d'ailleurs été reconnue par la Chambre de commerce et d'industrie de Picardie.
1: Qui a décerné justement le prix entrepreneuriat. En gros, ça récompense l'audace. Et ils avaient forcément plaisir.
2: C'est une reconnaissance, on va dire, professionnelle sur vraiment l'entrepreneuriat. C'est installer ce concept-là dans une friche tout seul. Donc oui, ça fait plaisir d'avoir un prix, d'être distingué par rapport à ça, quoi.
1: D'être reconnu, mais on gagne rien.
2: on gagne les honneurs. Non, c'est symbolique, mais ça fait plaisir.
1: Tout ça, c'est local et en circuit court. Et c'est bon, même si la bière se consomme avec modération.
0: Un bel ancrage local, ce brewpub.
1: D'autant qu'en plus, le site a son association de mémoire, qui n'est pas pour vous déplaire, Nicolas.
2: On est assez proche donc de Philippe de Saint, Louis Tessédou, qui sont très investis sur l'histoire du site via l'association Mémoire de Sailleter. Donc on n'est pas forcément investi au quotidien, mais en tout cas, on est proche d'eux et on veut faire partie de la mémoire amiénoise de l'industrie textile. Personnellement, j'ai de la famille qui a travaillé à Cossera, donc la boucle est bouclée, quoi. Ça fait plaisir.
1: La filature, donc c'est un endroit, vous l'avez compris, unique à Amiens, un endroit où l'on se sent bien, comme avec vous tous les matins.
0: Annick Bonhomme qui va faire d'ailleurs sa rentrée tout à l'heure à 10h sur Ici Picardie pour une émission qui s'appelle Ici ça marche, dis donc ça tombe bien, et qui va mettre pendant une heure en avant les bonnes initiatives en Picardie. Et puis, les bons plans sont sur Ici Picardie. Louis, côté carburant ce matin.
3: Oui, un double bon plan pour tout le monde, puisque d'abord, on va vous donner la station essence la moins chère. Si vous êtes du côté d'Abbeville, sachez ce matin que pour avoir le gasoil à 2,18€ le litre, ça reste cher, mais c'est le moins cher du coin. C'est rue de Manchecourt au 18. Vous pouvez donc faire votre plein là-bas. Puis aussi, on le rappelle tout à l'heure, vous allez pouvoir gagner 150€ de carte carburant dans notre nouveau jeu, pas de gâteau pour les battus, c'est à partir de 11h, 150€ de carte carburant pour la rentrée, c'est plutôt pas mal.
0: Je sais pas si c'est Brian Mayer qui fait les gâteaux battus du coup.
3: Écoutez, je ne sais pas, je n'ai pas testé ses compétences de cuisine, on peut toujours essayer.
0: Bon, on va lui demander, je suis sûr qu'il nous écoute à 7h20. Et dans quelques instants sur Ici Picardie, vous avez rendez-vous avec l'actu locale, également Karen Ponte qui va faire sa rentrée, l'autrice picarde qui va s'éparpiller, qui va continuer de s'éparpiller, saison 2.
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0: Bon réveil avec Ici Picardie, il est 7h30.
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0: comment les centres de loisirs sont-ils contrôlés? Un agent des services départementaux de l'éducation nationale dans la Somme nous raconte quels sont les critères qu'il regarde quand il se rend donc dans une structure d'accueil pour les enfants.
1: Merci d'écouter ici Picardie, il est 7h31, toute l'actu en France et dans le monde, c'est dans le 90 secondes, avec ce matin Valentine Letès.
2: De potentielles tornades, des vents jusqu'à 120 km/h et de la grêle. 16 départements de la moitié sud sont en vigilance orange pour des orages violents cet après-midi. Vous avez la carte sur ici.fr. Mais la prudence est de rigueur, de la Vendée à la Bourgogne, insiste Météo France, tant leur localisation interprévisible. Et déjà des dégâts dans le sud-ouest. 7500 foyers privés d'électricité dans les Landes. Une portion de l'autoroute A641 fermée. Des départs de feux et des inondations. Selon la préfecture, la commune de Peyrorade est particulièrement touchée. Pour des questions de responsabilité et de décence, le maire de Dijon appelle à son tour Patrick Bruel à reporter sa tournée prévue à l'automne. Le chanteur, mis en examen dans 4 affaires pour viol, agression sexuelle ou tentative, est également visé par une trentaine de plaintes. Un candidat de plus à l'élection présidentielle, l'eurodéputé de gauche Raphaël Glucksmann officialise sa candidature. Il se soumettra à la primaire du Parti Socialiste dans l'objectif, je cite, de refonder la gauche. L'élection présidentielle, c'est dans 8 mois. Des voitures sans permis pour les apprentis des zones rurales. La ministre à la formation professionnelle annonce une nouvelle campagne de leasing social sans donner de date ni le nombre de ces voitures proposées à la location à prix bas. C'est seulement le 5e Français à remporter un Masters 1000 de tennis. Arthur Fils s'impose à Cincinnati aux États-Unis et avec cette victoire, il passe de 21e à la 11e place du classement mondial.
1: Ici Picardie, les 7h32, Céline dans l'info d'ici. Sans irrigation, les pommes de terre ont la taille de billes.
0: Parole de professionnels de la filière dont la Somme, durement touchée par la sécheresse historique de l'été. Alors que la récolte commence tout juste, cette entreprise qui achète, reçoit et conditionne les patates d'une quarantaine de producteurs autour d'Amiens se prépare à une fin d'année difficile, Louise Jouvezomme.
3: C'est ça quand je vous dis du topin. C'est des insectes qui sont rentrés dans la pomme de terre.
4: Patate en main, Éric Douane, le patron, se penche sur la rampe de tri.
3: Ça, c'est un gros problème qu'on a cette année, quoi. Avec la chaleur qu'on a eue dans les champs, les insectes, ils avaient trop chaud et ils descendaient dans le tubercule pour se mettre au frais. Et puis, arriver là, garder le travail, quoi. Ça fait des petits impacts noirs et c'est pour ça qu'on est obligé de mettre du monde au tri. On a beaucoup plus de déchets que d'habitude.
4: Un peu plus loin, un énorme tamis sépare les pommes de terre par taille.
3: On enlève la grosse, la moyenne, la petite.
5: En termes de calibre, vous voyez une différence par rapport aux années précédentes?
3: Oui, c'est un peu plus petit en calibre. Mais nous, ils arrosent, hein. 90% de producteurs, ils font de l'irrigation. Mais ceux qui irriguent pas, quand ils ne peuvent pas la possibilité d'arroser, c'est une catastrophe, quoi. Il n'y aura vraiment que des billes, quoi.
4: Et ça force les industriels qui achètent les pommes de terre à s'adapter.
3: Oui, ils réduisent leur calibre pour faire de la frite, ouais.
4: Voire à concurrencer les sociétés d'achat et de revente, comme celle d'Éric Douane.
3: On fait planter tant d'hectares de pommes de terre pour nous, quoi. Mais forcément, ils vont venir avec des prix plus élevés, ils vont vouloir nous contrer, quoi. Et donc, il ne faut pas qu'on se laisse faire, quoi. Une fois qu'elles sont là, les pommes de terre, elles sont déjà prêtes à vendre. C'est-à-dire qu'elles sont bonnes et elles sont conditionnées par toutes les différentes lignes, par les robots qu'il y a là et puis les personnes qui s'occupent des robots, quoi. Ils font tout un circuit, les pommes de terre. Puis nous, on a tout automatisé. Alors, vous voyez, les petits robots là qui mettent en box.
5: C'est un très très gros investissement.
3: Oui, de ce côté-là, oui, c'est des gros investissements. Ouais. Tous les ans, on change des machines, on en remet des nouvelles.
5: On s'attend à ce qu'il y ait de plus en plus de sécheresse avec du coup les conséquences qu'on connaît sur les rendements de pommes de terre. Comment est-ce que vous prévoyez de vous adapter?
3: Mais en irrigué, ça va, on sort quand même du volume. Hein. On va sortir, au lieu de sortir 60, ils vont tourner peut-être entre 40 et 45 de tonnes, je parle hectare. C'est surtout en non irrigué que ça va être la catastrophe pour les gens qui irriguent pas du tout, quoi.
4: Sauf qu'en période de sécheresse, la préfecture réduit la capacité d'irrigation des agriculteurs pour préserver les ressources en eau. Et si ces restrictions se multiplient?
3: Là, ça va être un problème. Ou alors, les gens, il va falloir qu'ils acceptent d'acheter du produit un peu moins beau. Parce qu'elles n'ont rien, les pommes de terre. Vous avez vu, elles n'ont rien. Hein. C'est question visuelle qu'elles sont pas aussi jolies qu'une autre. Et nous, on fait beaucoup de déchets à cause de ça. Mais il faudrait qu'ils adaptent les normes par rapport à ça.
4: En attendant, Éric Douane envisage d'acheter des pommes de terre à d'autres producteurs pour remplir ses stocks.
0: Et la filière patate, dans la Somme, c'est 16% de la production nationale. Pas la seule culture chez nous qui souffre de la sécheresse. On fait le point dans un quart d'heure avec Denis Bully, président du syndicat majoritaire de la FDSEA 80. Ici Picardie, 7h35, Valentine, un temps assez mitigé aujourd'hui, qui hésite.
1: Mais pas désagréable,
0: oui.
1: Voilà, ça c'est ce que je peux vous dire. On aura quelques nuages en matinée, mais on devrait avoir un après-midi assez dégagé. Par contre, les températures sont bien fraîches ce matin.
6: Oui, 12 petits degrés à Darny, c'est à côté du Tréport ce matin chez Laetitia. Pas de pluie pour le moment.

0: Elle nous dit aussi qu'elle cultive son petit jardin et ses légumes. C'est vrai qu'avec le temps des derniers jours, on a un peu de tout, donc tant mieux pour le jardin, c'est sûr.
1: Et puis cet après-midi, température très agréable. On est sur des températures de saison, puisqu'il fera 24 degrés sur Amiens, Albert, Doulan, mais aussi autour de Fouillois, Péronne et Saint-Quentin. 25-26 même à Beauvais cet après-midi. Il fera 23 à Abbeville et Saint-Riquier. 21-22 sur la côte à Saint-Valery-sur-Somme.
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1: Et on profite peut-être encore un peu du calme sur les routes avant la rentrée la semaine prochaine. Quoi qu'il y en a qui rentrent aussi aujourd'hui. Ça roule comment là ce matin?
0: Ça roule plutôt bien dans l'ensemble. On va quand même noter un ralentissement à Saint-Quentin sur la rue de la chaussée romaine. C'est pas méchant, mais il faut le signaler quand même. Des véhicules arrêtés aussi en pagaille d'abord entre Varlouis et Beauvais sur la D1001. Un véhicule arrêté juste avant le rond-point. Double véhicule arrêté aussi sur la D934. C'est avant les locaux d'Amazon à Beauve, juste à côté d'Amiens.
1: Et puis on fait la route ensemble sur ICI Picardie. Si jamais il y a des retards de train aussi, des gros retards, 03 22 92 58 58. Parce que oui, nous prenons le train ensemble sur ICI Picardie.
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1: Et il est 7h37. À l'aide, à l'aide, à l'aide, sauvez-moi! Nous crie Jeanne Mas.
0: Au secours!
1: Moi, tout va bien.

0: Parlez-moi Jeanne Mas sur Ici Picardie, 7h41.
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0: Et alors, je sais pas vous, mais moi, quand je me réveille le matin, j'aime bien apprendre des trucs. Et j'ai appris un truc très marrant. Qu'est-ce que, selon vous, Louis, Céline, le tube à pudeur?
3: Ah. Oh là. Moi, je dirais une longue vue comme les marins.
4: Une bonne colle. Oui, moi, je serais partie du côté des lunettes ou des jumelles, quelque chose pour voir.
0: Non. C'est médical.
3: Ah bon, donc rien à voir. Ah, quoique les lunettes, c'est un dispositif médical.
4: Ah oui, pourquoi pas, ouais.
0: Non, c'était le stéthoscope.
3: Ah bon, d'accord, rien à voir.
0: Et vous saurez pourquoi on l'appelait comme ça tout à l'heure, grâce à Stéphane Bern, qu'on va retrouver avant le journal de 8h. Elle est de retour, non pas pour nous jouer de mauvais tours, mais pour ses billets d'humeur. Karen Ponte, notre autrice picarde, fait sa rentrée et va continuer de s'éparpiller. Eh bien bonjour Karen.
5: Bonjour.
3: Bonjour Karen.
5: Bonjour Louis. Alors, nous sommes le 24 août et c'est déjà la rentrée sur Ici Picardie. Et je tiens ici à le dire haut et fort, c'est beaucoup trop tôt. Sachez que j'ai reçu un message pour m'en informer le 14 août, alors que j'étais sur un transat au bord d'une piscine en Toscane. Pas du tout donc dans un mood de rentrée. Hein. Avant le 1er septembre, on est encore en mode tongs, chipot et crème solaire, sachez-le.
3: C'est bien vrai.
5: Quand on fait sa rentrée le 24 août, pas étonnant que l'on trouve les jouets de Noël dans les rayons dès le mois d'octobre, que l'on trouve les fournitures scolaires dès le mois de mai et les chocolats de Pâques en février. Je m'oppose donc à cette rentrée anticipée, c'est beaucoup trop tôt, laissez-moi encore croire que je suis en vacances, que je peux me goinfrer de pastèques et porter mes petites robes à bretelles. Mais bon, comme je suis une chroniqueuse obéissante et disciplinée, je suis là aujourd'hui pour vous annoncer que cette année encore, nous allons nous éparpiller et parler de tout et de rien. Et info importante, pas de Parcoursup cette année.
0: Ah, oui, c'est vrai.
5: Puisque je n'aurai pas à subir cette atrocité, force aux parents pour qui ce sera hélas le cas. Je profite en tout cas de cette première chronique pour recueillir vos doléances, Valentine et Louis.
3: Moi.
5: De quoi avez-vous envie qu'on parle cette année? Dites-moi tout, allez-y, je prends les notes.
3: Ah, il faut qu'on réfléchisse.
5: Ah ben oui.
0: Comme ça, il y a plein de choses qui me viennent en tête. Moi, j'aime bien quand vous avez fait les ouvertures pas faciles, faciles, ce genre de choses du quotidien.
5: D'accord.
0: Ça me plaît beaucoup, ça.
3: Les choses d'Halloween là qui sont en ce moment déjà dans les rayons des magasins.
5: Ah oui, évidemment, parce que c'est trop tôt.
3: Il y en a marre des sorcières, mais je suis totalement d'accord.
5: D'accord. Donc le quotidien, quoi.
0: Ouais, le quotidien.
5: Ok. Alors je note le quotidien. C'est parti pour cette saison 2. Je vous dis à mercredi. Et d'ici là, rappelez-vous qu'être focus, c'est bien, mais qu'être éparpillé,
0: c'est encore mieux.
3: Oh oui.
0: Moi, j'aime bien quand vous faites des oh oui.
3: Oh oui.
0: Ah, merveilleux. 7h44, on va parler patates dans un instant, Céline Autain.
6: Oui, effectivement, premier bilan des premiers arrachages dans le département de la Somme sur fond d'une sécheresse historique. On va en parler avec le président de la FDSEA 80, syndicat majoritaire, et évoquer aussi les autres cultures emblématiques du département, les légumes verts notamment.
0: Un bon réveil, il est 7h44.
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0: Moi, j'aime bien quand vous dites chère Valentine.
7: Le soleil s'est levé.
0: Ils sont importants. Oui, c'est vrai. Il s'est levé, cher Théo.
7: Bien levé.
0: Il y a un petit marrant sur WhatsApp qui nous envoie des blagues. Il me fait beaucoup rire. Vous me confirmez que le code du coffre, c'est bien ?@ZZA. Non, c'est pas ça. C'est pas ça, Brian. 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
0: Il est 8h moins le quart. Vous écoutez ici Picardie. Des pommes de terre de la taille d'une bille. C'est ce que nous verrons dans quelques instants après Bruno Mars. La récolte ne sera pas terrible. Confirmation avec le...

0: Bruno Mars sur RCI Picardie, il est 7h49. Les pommes de terre de la taille d'une bille. Les premiers arrachages dans la Somme montrent des rendements en baisse et de moins bonne qualité à cause de la sécheresse exceptionnelle de l'été. Alors y a-t-il des cultures qui sont épargnées? À quoi faut-il s'attendre dans les rayons? Céline Autin, question posée au président de la FDSEA de la Somme.
1: Oui, bonjour Denis Bully. On a effectivement entendu le premier bilan assez médiocre d'une entreprise de négoce et de conditionnement près d'Amiens. Quels sont les retours au niveau de tout le département pour la récolte de pommes de terre?
2: Alors c'est vrai qu'au niveau de la pomme de terre, c'est une année quand même assez singulière. L'an dernier, nous avions une récolte pléthorique
1: surproduction,
2: qui était difficile à écouler d'ailleurs, puisque beaucoup de stockages étaient pleins encore en fin de campagne. Et cette année, c'est tout l'inverse avec les épisodes caniculaires à répétition. Que ce soit en non irrigué, alors là, on a vraiment une déception en termes de rendement. Je l'entendais là à l'instant que c'était plus de la moitié, plus de 50% de pertes. Et pour les pommes de terre irriguées, on arrive à maintenir le potentiel, mais avec des restrictions au niveau de l'irrigation. Somme toute, la campagne arrive à son terme et je dirais qu'on s'en sort plutôt bien en irrigué.
1: Est-ce que le stock, justement, de la saison dernière permet de compenser la mauvaise saison?
2: Alors, en termes de qualité, c'était compliqué à écouler et donc forcément les pommes de terre qui ont été stockées pendant plus d'un an n'ont plus de valeur économique. Donc aujourd'hui, on compte sur la nouvelle récolte pour assurer le marché, mais ça va être très tendu.
1: Quelles sont les conséquences de cette année, de cette récolte en demi-teinte pour les contrats qui ont été passés avec les industriels?
2: Alors effectivement, c'est la question que tous les producteurs de pommes de terre se posent, puisque nous avons demandé auprès de l'administration la reconnaissance du cas de force majeure pour qu'il soit communiqué auprès des opérateurs et notamment des industriels qui ont contractualisé avec les agriculteurs, de manière à ce qu'ils ne soient pas pénalisés et devoir racheter les quantités qui ne seront pas produites, parce que c'est toujours là le problème. Le pot de terre contre le pot de fer. Et donc, il faut absolument que les agriculteurs soient protégés par rapport aux affres de la nature.
1: Mais quelqu'un va bien finir par payer tout de même cette sécheresse. Est-ce que ce sera le consommateur?
2: Alors effectivement, il risque d'y avoir de l'inflation sur les productions agricoles et pas que sur la pomme de terre, puisque toutes les filières sont concernées. Dès le mois de juillet, la FDSEA et le syndicat des jeunes agriculteurs ont convié l'administration à aller sur le terrain pour voir l'impact de la sécheresse tant sur les cultures industrielles comme sur les filières d'élevage.
0: Il est 7h51, vous écoutez ICI Picardie, nous sommes avec Denis Bully, il est président de la FDSEA de la Somme.
1: Et justement, on produit aussi beaucoup de légumes verts dans le département, avec toute une filière encore agroalimentaire derrière. Quels sont les constats en ce moment pour ces légumes verts?
2: Alors effectivement, j'ai pas noté tout à l'heure le maraîchage de plein champ, le maraîchage de proximité qui est très impacté et dont les rendements sont vraiment très décevants. Mais en ce qui concerne les légumes industriels tels que le haricot vert qui est en cours de végétation actuellement, nous avons demandé auprès de l'administration des dérogations à l'irrigation pour pouvoir mener la production à terme. Parce qu'il faut bien se rendre compte qu'un haricot vert avec des fils ou des gros grains ou des cosses trop grosses, forcément elles n'ont aucune valeur industrielle et le rendement, s'il n'est pas assuré jusqu'à la fin grâce à l'irrigation, eh bien c'est 0% de transformation.
1: Parce que les quotas d'irrigation des agriculteurs effectivement ont été réduits la semaine dernière, notamment suite au passage en alerte de la majorité du département de la Somme. On entend pour ce bilan ces retours du terrain. La ministre de l'Agriculture, Annie Genevard, doit réunir tous les préfets ce jeudi pour elle aussi entendre ces retours du terrain avant d'annoncer son plan global pour l'agriculture. Qu'est-ce que vous attendez maintenant de l'État, Denis Bully?
2: Alors, pour revenir sur l'irrigation, il faut bien se dire que nous arrivons en fin de campagne pour une grande majorité des productions et je dirais que le potentiel irrigué a été assuré, si vous voulez. Les comités sécheresse qui se sont réunis au cours du mois de juillet et du mois d'août ont trouvé des solutions pour mener à terme une grande majorité de ces productions. Là, il suffit de terminer la campagne pour des surfaces relativement limitées, notamment pour les légumes verts, et c'est plutôt positif pour les producteurs. Donc je pense qu'après, derrière ça, compte tenu de l'impact de la sécheresse sur toutes les filières, effectivement, il y aura des demandes à faire auprès de l'administration. On peut les énumérer, la liste est assez longue. Nous avons nos revendications qui ont été portées déjà la semaine dernière, et nous l'avons fait savoir auprès du préfet de la Somme. Donc voilà.
1: Denis Bullier, je le rappelle, vous êtes président de la FDSEA 80. Merci d'avoir répondu à nos questions.
2: Je vous en prie.
1: Bonne journée.
0: Il est 7h54. J'ai 10 ans, c'est Alain Souchon qu'il dit. Et puis on va en savoir plus sur l'invention du stéthoscope dans quelques minutes sur votre radio ici Picardie.

0: Souchon. Il est 7h57. Et donc, tout nouveau rendez-vous tout à l'heure dès 9h avec vous, Louis Godon. Vous donnez la parole au 03 22 92 58 58. D'ailleurs, que ce soit au téléphone en direct tout à l'heure, vous pouvez d'ores et déjà nous mettre des messages WhatsApp.
1: Oui, ici c'est vous. Vous avez la parole ce matin avec une question. Avez-vous changé vos habitudes alimentaires à cause de l'inflation, pardon? On parlait notamment de sécheresse, de difficultés du côté des agriculteurs. Ça se ressent dans nos assiettes sur le prix des fruits et des légumes. Est-ce que ça change quelque chose dans votre quotidien? Est-ce que vous êtes privé ou est-ce que peut-être vous avez eu recours à quelques alternatives? C'est ce que nous dit par exemple Laetitia sur la page Facebook ici Picardie. Un petit jardin pour cultiver les légumes, on sait ce qu'on mange au moins et le plaisir de récolter. Pour les fruits, il faut en acheter, mais il faut souvent se l'avouer, ils ne sont pas toujours très bons au vu du prix payé. Cette année avec la sécheresse, ce n'est pas facile, il faudra peut-être s'adapter si cela recommence régulièrement. Vous aussi, témoignez, écrivez-nous sur Facebook, sur le WhatsApp, vous l'avez dit Valentine, 03 22 92 58 58.
0: Si vous pouvez, hein, vous êtes chez vous, nous laisser un vocal. Ouais. On se fera un grand plaisir de les diffuser. Hein, d'ailleurs.
1: Il y en a quelques-uns qui arrivent déjà petit à petit. C'est vrai que pour ceux qui ne sont pas disponibles pour nous appeler tout à l'heure à 9h, c'est la bonne alternative parce que votre avis compte et on s'y intéresse.
0: 03 22 92 58 58, ça c'est le numéro qui marche aussi pour WhatsApp. Nous, on va voyager dans le temps avec Stéphane Bern dans quelques secondes et vous avez rendez-vous avec l'actu en Picardie à 8h.
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0: Et le matin, à cette heure-ci, on continue de voyager dans le temps avec Stéphane Bern, au temps où la médecine et la bienséance ont fait bon ménage.
6: Quand un médecin cherche comment écouter le cœur d'une patiente sans poser directement son oreille sur sa poitrine. Direction deux siècles d'auscultation. Début 19e siècle, diagnostiquer une maladie pulmonaire reste très artisanal. Les médecins regardent les patients tousser, tapotent le thorax, écoutent vaguement la respiration. Bref, on est parfois plus proche de la devinette que du scanner.
7: En ne confondant pas, est-ce que ça vous chatouille ou est-ce que ça vous gratouille?
6: À l'hôpital Necker, René Laennec examine une jeune femme souffrant de troubles cardiaques. Problème, les méthodes habituelles ne lui apprennent pas grand-chose. Et poser directement l'oreille sur sa poitrine. Le médecin breton juge ça, disons, peu convenable.
8: L'ennui avec moi, c'est que je suis un grand timide.
6: Le 19e siècle adore la science, mais apprécie encore plus la pudeur. Quelques heures plus tôt, près du Louvre, Laennec a observé des enfants jouer avec une poutre en bois. L'un gratte une extrémité pendant que l'autre écoute le son transmis à distance. Le médecin tente alors quelque chose. Il roule une feuille de papier en cylindre, la pose sur la poitrine de sa patiente et écoute à l'autre bout. Et la surprise, les battements du cœur lui paraissent plus distincts qu'en écoutant directement. Pour arriver à Grey's Anatomy, il fallait donc passer par MacGyver.
9: Le docteur miracle arrive, il ausculte aussitôt.
6: Laennec perfectionne ensuite l'objet avec un cylindre de bois démontable. Le stéthoscope est né. Aujourd'hui encore, le stéthoscope reste le symbole du médecin. Pas mal pour un tube à pudeur improvisé avec une feuille de papier. Comme quoi, certains tubes deviennent des hits sans jamais passer à la radio. Enfin, jusqu'à ce matin.
0: C'est pas faux.
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0: Bon début de semaine avec Ici Picardie, les 8h01.
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0: Et Céline Autin pour les infos. Céline, avant la rentrée scolaire dans une semaine, les centres de loisirs font encore le plein.
10: Près de 2000 séjours organisés tout l'été, rien que dans le département de la Somme, dans près de 200 structures d'accueil. Et il faut avoir confiance pour laisser son enfant ou ses petits-enfants sous la garde d'animateurs qu'on ne connaît pas, d'autant plus avec les récents scandales de violence dans le périscolaire. Pour garantir cette confiance, les services de l'éducation nationale font passer des agents pour contrôler les centres de loisirs. Et les missions de Pascal Charbonnet sont très larges.
11: On a une partie très administrative, contrôler tous les papiers pour veiller à ce que les enfants soient sécurisés d'un point de vue des encadrants. Et puis une partie plus pratique où on va visiter les locaux pour vérifier la restauration, l'hébergement. Et le deuxième aspect, on contrôle aussi et on accompagne les structures sur la qualité éducative, donc tout ce qui est la pédagogie et ce que les enfants vont apprendre sur les activités qui leur sont proposées. Au niveau national, la volonté c'est de contrôler tous les ans 8%, donc ça fait une petite centaine. Donc, et avec un roulement chaque année, ce qui fait qu'on ne contrôle pas les mêmes centres chaque année, ce qui permet au bout d'un certain nombre d'années d'avoir quand même contrôlé beaucoup de séjours qui ont lieu sur le département.
10: Et justement, ces derniers jours, c'est le centre de loisirs de Dury, au sud d'Amiens, qui a reçu la visite de Pascal Charbonnet. On l'accompagne dans notre reportage long format l'info d'ici dans une demi-heure. À Licourt, dans l'est de la Somme, les salles de classe sont comme neuves. La mairie annonce fièrement le nettoyage et la réparation complète de l'école, prête pour la rentrée, donc près de 2 mois après l'orage violent qui a touché la commune le 19 juin dernier.
0: La rue du jardin archéologique de Saint-Acheul fermée à la circulation ce matin à Amiens.
10: Oui, c'est la rue Raymond Gourdin dans le sud-est de la ville. Décision des services de la métropole appelée sur place hier soir avec un architecte et une équipe des pompiers spécialisés en risque bâtimentaire. Ils ont constaté un risque d'effondrement d'une corniche sur une maison de type amiénoise. Les deux occupants ont pu dormir chez eux cette nuit. 800 mètres de long sur près de 2 mètres de haut. La clôture le long des voies ferrées en gare d'Abbeville s'annonce impressionnante. Les travaux commencent ce matin. Ils visent à dissuader les piétons de traverser les rails pour rejoindre des passeurs en vue de rallier la côte. C'est arrivé ces derniers mois de plus en plus fréquemment, Faustine Calmel.
12: Au milieu des hautes herbes restent les traces de passages furtifs. Couverture de survie, duvet, bouteille d'eau.
13: Là, ici, on est à la gare d'Abbeville.
12: Le maire d'Abbeville, Angelo Tonoli.
13: Et la zone de campement, elle est juste derrière les dernières voies SNCF.
12: L'enjeu de cette clôture, c'est d'éviter les accidents, assure l'élu.
13: On ne peut pas se coucher sereinement le soir en se disant qu'il y a des personnes qui traversent intempestivement les voies SNCF.
12: Fin avril, puis fin mai, plus de 120 personnes sont arrivées par le train pour retrouver ici les passeurs qui leur promettent l'Angleterre. La mairie a aussi installé une caméra.
13: Un endroit qui est assez stratégique pour voir les circulations des véhicules qui sont utilisés par les passeurs, ce ne sont pas des enfants de cœur. Ce n'est pas des gens qu'on a envie de voir très présents sur Abbeville.
12: Depuis le début de l'année, 4 passeurs ont été interpellés dans le secteur, mais le train continue d'emmener régulièrement des candidats au départ.
14: On a essayé de voir si on pouvait les croiser et c'est tout ce qu'on peut faire, quoi.
12: Evelyne est membre de l'association Abbeville Solidaire qui vient en aide aux étrangers.
14: C'est donner un peu à manger, de l'eau, pour pouvoir un peu les réconforter, mais on sait très bien, et ils nous le disent, mais non, on ne veut pas rester, ils veulent aller en Angleterre. On est assez impuissants, c'est des gens désespérés.
12: Et ce n'est pas une clôture, même à plus de 250 000 euros, et en partie financée par le Royaume-Uni, qui les arrêtera, poursuit la bénévole.
10: Le chantier doit s'achever en octobre. Dans l'Oise, la garde à vue d'un policier municipal de Margny-les-Compiègne est prolongée. Il est interrogé après la mort d'un conducteur survenu dans la nuit de vendredi à samedi à Bienville, commune voisine. Le parquet de Compiègne évoque un refus de s'arrêter, donc un

0: un contrôle. Deux habitants de l'Oise passent devant le tribunal de Senlis aujourd'hui pour une série de cambriolages violents la première quinzaine de juillet dans le sud du département. Ils sont soupçonnés d'avoir menacé une victime, notamment avec une disqueuse.
1: Les infos ici, Picardie 8h06, il va y avoir de l'inflation sur les prix des produits agricoles.
0: Pommes de terre, légumes verts, viande, la sécheresse historique touche toutes les filières et la Somme ne fait pas exception, a confirmé notre invité il y a quelques minutes, Denis Bully, le président de la FDSEA 80. Les cultures qui s'en sortent à peu près sont celles qui ont pu être irriguées cet été. Le syndicat demande d'ailleurs des dérogations pour accompagner la fin de campagne. L'Union nationale des producteurs de pommes de terre annonce dans un communiqué à l'instant s'attendre à une baisse massive de la production de l'ordre de 23% en un an. La ministre de l'Agriculture, Annie Genevard, reçoit tous les préfets jeudi afin de faire un bilan de la sécheresse. Elle doit annoncer le montant de son plan global pour le secteur dans 2 semaines. C'est dans ce contexte que la métropole d'Amiens s'apprête à jeter 4000 mètres cubes d'eau dans les égouts. C'est le volume contenu dans les 3 bassins de la piscine du Coliseum en centre-ville. Elle ferme ses portes aujourd'hui pour sa vidange annuelle qui s'accompagne d'un bon nettoyage. Mais ça tombe donc alors que la majorité du département est placée en alerte sécheresse et que les particuliers notamment doivent faire attention à l'eau. Alors fallait-il décaler la vidange ? Impossible de choisir un autre créneau, assure le vice-président chargé des sports à la métropole, Bernard Bocquillon.
2: C'est une obligation que l'on a de vidanger les piscines, de nettoyer l'ensemble des bassins de façon à ce qu'ils soient bien désinfectés pour une remise en eau par la suite. Donc on ne peut pas décaler ce genre d'intervention qui est obligatoire et fait partie de l'entretien régulier d'une piscine. Donc il faut absolument que tout soit en ordre de bataille, comme on dit, pour la rentrée scolaire, de façon, parce qu'il y a beaucoup de scolaires qui vont venir. Étant donné que le Nautilus, pour l'instant, est encore fermé, on a une influence importante. Il faut que tout soit vraiment bien désinfecté et qu'on reparte sur de bonnes bases. Voilà.
0: Les bassins sont remplis à nouveau la semaine prochaine. La piscine rouvre le 5 septembre aux nageurs. En tennis de table, encore une recrue de poids pour l'Amiens STD en Pro B. Le club amiénois vient d'engager l'international sud-coréen Sung Min Cho pour tenter de monter en Pro A. Son portrait et la fierté du président du club à lire sur notre site ici.fr. Et puis c'est le retour de la tribune ce soir sur ICI Picardie. Rentrée un peu maussade pour Mathieu Dubreul et son équipe, puisqu'il va être question du mauvais début de saison de l'Amiens SC en Ligue 3. 2 défaites en 3 matchs, aucun but inscrit, une 16e place au classement. Et l'attaquant de l'ASC, Alvin Doucet, éloigné plusieurs mois des terrains après une blessure la semaine dernière. Voilà pour le programme. La tribune, c'est chaque lundi et chaque vendredi après le journal de 18h sur ICI Picardie. 8h08, Valentine. La météo entre éclaircies et nuages pour commencer la semaine aujourd'hui.
1: C'est ça, et on aura même un après-midi plutôt sympathique avec des températures de saison. En attendant, on met le gilet ce matin.
3: Exactement, frisquet, c'est ce que beaucoup d'auditeurs et d'auditrices nous disent ce matin, comme Sabrina à Boisberg, c'est à côté de Doulon. Elle a 13 degrés ce matin.
1: Bon, et puis ça va remonter un petit peu quand même cet après-midi. Température estivale, de saison pour la Picardie, avec 24 degrés attendus autour d'Amiens et Conty. Même chose sur Péronne, sur Saint-Quentin, sur Ham et autour de Vaugirard, il fera même 25-26. 22-23 autour d'Abbeville et Saint-Riquier, il fera 21-22 cet après-midi au Crotoy.
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1: Et sur la route, ce matin, ça roule comment ? C'était plutôt calme tout à l'heure, mais je crois qu'il y a un accident.
3: Oui, c'est ce que Karine vient de nous signaler au 03 22 92 58 58. Accident entre 2 camions sur l'autoroute A29, nous dit-elle, dans le sens Rouen-Amiens. L'autoroute est fermée sur le kilomètre 134, nous dit-elle. Il faut donc faire attention. Dès qu'on en sait plus, on vous tient au courant, évidemment. On fait aussi attention au boulevard de Bapaume. C'est à Amiens, quelques ralentissements se font sentir. Ailleurs, ça semble plutôt calme ce matin. Calme, tout comme dans les gares de la région. Aucun retard n'est signalé.
1: 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On fait la route ensemble sur ICI Picardie.
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1: Et à 8h10, on fait des Cheeky Boom avec Niagara.

0: fait bouger les épaules, ça, à 8h12. 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
0: Bienvenue, si vous nous rejoignez sur Ici Picardie, c'est donc notre grande rentrée. Aujourd'hui, une toute nouvelle saison qui s'annonce avec des nouveautés. Et dans moins de 20 minutes, vous allez pouvoir jouer pour la toute première fois à notre nouveau jeu nommé... Attendez, je vais me concentrer. Ouais. La liste.
3: La liste. Alors, le principe est très simple de cette liste, justement. Vous avez 30 secondes pour donner un maximum de mots en lien avec un thème qui va vous être donné
0: au dernier moment.
3: Peut-être, exemple, la météo par exemple. Alors quand on dit météo, on a quoi? On a nuages, on a pluie, parapluie,
4: soleil. Pourquoi vous pensez qu'il y a des choses négatives?
3: C'est vrai, exactement. Alors justement, votre mission, ça sera de donner un maximum de bons mots, 5 au moins, en commun avec la liste que j'ai ici.
0: Une liste de 10 mots que vous avez.
3: Une liste de 10 mots.
0: Que donc, je ne connais pas d'ailleurs.
3: Que vous ne connaissez pas. D'ailleurs, vous pourrez peut-être aider les auditeurs et auditrices d'ici. Et un beau cadeau à la clé en plus, Valentina.
0: Eh oui, ce passe-famille donc pour Denlis Park à Dunbrook. Pour jouer avec nous, faut que vous nous appeliez maintenant 03 22 92 58 58. Venez rire avec nous et venez donc tester notre nouveau jeu, La Liste.
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0: Il est 8h15, tout à l'heure sur Ici Picardie, on vous parlait de l'invention du stéthoscope. On est très médical ce matin, même dans votre rendez-vous anti-arnaque. Audrazo, on fait attention aux faux mails d'Octolib. En ce moment, ils tournent beaucoup.
5: Oui, dernière en date, c'est ma maman qui l'a reçu l'autre jour. Et il y a plusieurs collègues qui m'en ont parlé aussi. Le faux mail avec le logo d'Octolib et qui vous propose un kit médical gratuit. Un Medicare kit, c'est ce qui est écrit. Avec dedans, il y a une photo, un stéthoscope, des pansements, des compresses, du sparadrap, etc. Le mail vous dit que vous avez été sélectionné, agissez vite, seul un petit nombre de clients ont été invités.
0: Et autre, c'est un gros mensonge, évidemment on ne recevra jamais ce kit médical gratuit.
5: Non, effectivement, et d'ailleurs soyez vigilants toujours quand un message arrive de nulle part et vous promet un cadeau. Il y a souvent Guy Souroche, vous avez aussi en ce moment le faux mail Vinci Autoroute, vous l'avez peut-être reçu, celui qui vous dit que vous avez gagné une glacière. J'ai vu aussi la fausse pharmacie qui nous fait miroiter une brosse à dents électrique et du dentifrice gratuit. Alors, question que vous me posez souvent, comment démasquer ces messages piégeux? Eh bien, ce qui doit vous mettre la puce à l'oreille toujours, c'est l'adresse de l'expéditeur, l'adresse qui vous écrit. Je reviens sur le faux mail Doctolib que ma maman a reçu. Alors, c'est trompeur, parce que je vois bien écrit Doctolib quand je regarde le nom de l'expéditeur tout en haut. Mais regardez bien, l'adresse se termine en point US et pas en .fr. Et Doctolib, c'est français. La plateforme ne vous écrira pas avec une adresse américaine. Donc passez votre chemin, parce que l'escroc, comme d'habitude, en veut à votre compte en banque. Le faux cadeau a beau être soi-disant gratuit, il y a toujours un moment où vous allez devoir entrer votre numéro de carte bleue.
0: Eh bien merci Aude. Et si vous aussi vous avez une arnaque à nous signaler, l'adresse ne change pas. Ici.arnaque. Au pluriel, @radiofrance.com. Il est 8h17 et donc notre nouveau jeu, La Liste. Oui, je vais faire cette voix toute la saison.
3: J'adore, mais on va faire un jingle
0: express, je crois. Ça va pas tenir parce que je vais plus avoir de voix. Débarque dans quelques instants et c'est Elisabeth qui va donc tester ce nouveau concept sur Ici Picardie. On joue après. L'important, c'est d'aimer Pascal Obispo.

0: dispo sur ici Picardie, les 8h21, c'est le moment de jouer à notre nouveau jeu. Et ce jeu, il est simple, il s'appelle La Liste. On va rappeler le principe et dire bonjour à Elisabeth à Berlancourt. Bonjour Elisabeth.
1: Bonjour Elisabeth.
2: Bonjour.
0: Alors Louis, qui est à côté de moi, Elisabeth, a fait une liste de 10 mots en rapport avec un thème mystérieux qu'on va vous donner dans quelques secondes. Le but est simple, vous avez 30 secondes pour donner le plus de mots en lien avec ce thème. Le but étant d'avoir au moins 5 mots en commun avec la liste de Louis. Qui peut être parfois un peu farfelu. Attention Elisabeth, je l'ai
1: même
0: pas trop vu.
1: Farfelu, hein.
0: J'ai essayé de copier sur lui, j'ai vu quelques
1: vous
0: mots.
1: Vous ne verrez rien.
0: Moi, j'essaierai de vous aider, de vous aiguiller, Elisabeth, si vous séchez. Si vous donnez 5 mots en commun avec Louis Godon, vous repartirez avec ce passe-famille pour Denlis Park à Dunbrook. Si jamais c'est pas le cas, il y aura moyen de moyenner. Elisabeth, on verra, on s'arrangera.
2: Ok.
0: Eh ben, vous me dites quand vous êtes prête et Louis lance le thème et le chrono.
2: On va essayer.
1: Eh bien, ça sera un thème en lien justement avec le cadeau, puisque c'est les parcs d'attractions. Vous écoutez, Elisabeth.
2: Oh là là, je suis pas très forte.
0: Il y a quoi dans un parc d'attractions?
2: Le parc Astérix, le...
0: Oh, non, mais dans le parc d'attractions, il y a
1: mots,
0: quoi
1: ouais.
0: Des mots.
2: Ah, les mots.
0: Ouais.
2: Oh, qu'est-ce que je vais dire?
0: Bah, je sais pas, on monte dans quoi, par exemple? Elisabeth, c'est mal barré. Dans quoi on monte quand on est dans un parc d'attractions? On fait quoi avec les enfants?
2: Oh mon Dieu, alors là, je
0: veux
2: être complètement
0: des tours de manège. Elisabeth, c'en était un mot, ça, par exemple. Elisabeth a totalement paniqué.
1: Oui, dans ma liste, Elisabeth, il y avait par exemple montagne russe, grand 8, manège, looping, souvenir, parade, mascotte, billet d'entrée, file d'attente, spectacle.
2: Pas bien, alors, hein.
0: Alors, parc Astérix aurait pu être une bonne réponse, donc je vais vous l'accorder celui-là, Elisabeth, parce que c'est un parc d'attractions, mais il aurait pu
1: être. Et puis parce que c'était pas simple, Elisabeth, ce matin, c'est la première, elle brise la glace carrément de ce nouveau jeu. Manège, on lui accorde aussi, Valentine, elle était presque.
0: Mais du coup, je suis triste. Parce que c'est perdu pour vous, mais pas totalement perdu. On vous offre le kit ici Picardie. Il y a plein de choses à l'intérieur. Vous pourrez rejouer avec nous, en fait, Elisabeth.
2: Oui, d'accord.
0: Qu'est-ce qu'il y aurait pu avoir dans des parcs d'attractions? Le manoir hanté, ça fait peur.
1: Les manoirs hantés, bon, c'est un peu train fantôme, tout ça, un peu fête foraine. D'ailleurs, ça peut faire l'objet d'une autre liste un jour. Que sais-je.
0: En attendant, Elisabeth, merci d'avoir inauguré ce nouveau jeu. Autre liste demain. Et puis, nous allons vous garder un petit peu avec nous, ma chère Elisabeth, parce que j'ai une autre question à vous poser. Voilà, la liste s'est terminée, mais nous allons découvrir un nouveau rendez-vous avec Brian Mayer. Bonjour Brian.
3: Bonjour l'équipe d'ici matin.
1: Salut Brian.
0: Alors, Brian va nous faire une affirmation. Ce nouveau rendez-vous s'appelle Bobard ou Picard, Elisabeth. Il va falloir essayer de découvrir si l'affirmation que je vais vous donner est vraie ou fausse. À votre avis, Johnny Hallyday a failli jouer à l'Amiens SC. Est-ce que c'est vrai ou est-ce que c'est faux?
1: C'est faux d'après vous. Moi je dirais, je ne sais pas, la question se pose, parce que quand on lit un peu sur Internet, on sait que Johnny Hallyday, par exemple, il était fan du PSG, donc peut-être
0: que... Oui, mais est-ce qu'il jouait bien au foot?
1: Ben, peut-être que ça vient de là, on ne sait
0: pas. Céline, vous dites quoi comme Elisabeth?
4: Moi je dis que c'est faux, oui, comme Elisabeth.
0: Eh ben alors on va demander à Brian.
3: Eh ben c'est vrai,
0: hein?
3: Enfin, pas vraiment au sens où l'on l'imagine.
0: Voilà.
5: Bobard ou Picard?
3: Johnny Hallyday n'a jamais été sur le point de signer à l'Amiens SC. En revanche, il a bel et bien enfilé le maillot du club le temps d'un événement qui a marqué toute une génération de supporters. Alors, retour en juillet 1999, Amiens inaugure son tout nouveau stade de la Licorne. Pour l'occasion, eh bien, la ville veut frapper fort. Pardon. Et la star choisie, c'est Johnny. Johnny Hallyday, c'est la plus grande vedette française à l'époque. Le stade est plein à craquer, plus de 20 000 personnes assistent au concert. Mais juste avant de monter sur scène, Johnny reçoit un maillot de l'Amiens SC. Il pose avec, le porte devant les photographes, échange quelques mots avec les dirigeants du club. Et très vite, la photo fait le tour de la région. Certains racontent même avec le sourire que Johnny aurait pu jouer à l'Amiens SC. Alors évidemment... C'est une légende, Johnny n'a jamais passé d'essai, jamais envisagé une carrière de footballeur, son terrain, c'était la Seine. Mais cette image est restée gravée dans la mémoire des supporters amiénois. Finalement, eh bien, Johnny n'aura jamais marqué de but pour Amiens, mais il a quand même, eh bien, réussi à remplir le stade avant même que l'équipe ne le fasse. Et ça, eh bien, peu d'artistes peuvent s'en vanter.
0: Eh bien, merci, Brian. Il est 8h26. Brian, qu'on retrouvera pour un tout nouveau jeu tout à l'heure. Pas de gâteau pour les battus.
1: C'est les 11h.
0: Effectivement, YouTube pour la musique avant de retrouver l'info en Picardie à 8h30.

0: In the Name of Love, U2 sur ICI Picardie. Et attention, hein, si vous roulez ce matin, il y a un accident sur l'autoroute 29.
1: Oui, l'autoroute A29, c'est Karine qui vient de nous signaler ça au 03 22 92 58 58. Accident entre deux camions dans le sens Rouen-Amiens. L'autoroute est fermée sur le secteur entre le point kilométrique 134 et 133. Pardon. Vous faites attention et surtout, si vous avez des infos à nous donner, parce qu'on a du mal à en savoir un peu plus sur l'évolution de cet accident, vous nous appelez 03 22 92 58 58.
0: Ça marche aussi avec WhatsApp et c'est le même numéro, 03 22 92 58, deux fois.
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0: Merci d'être fidèle à ICI Picardie, les 8h30.
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0: Et dans
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4: Valentine Costa.
0: Voilà, je m'y fais pas. Dans l'actu en Picardie, Céline Autain, premier bilan de la récolte de pommes de terre.
7: Oui, sur fond de sécheresse historique pour toute la France, saison catastrophe pour les cultures non irriguées. Les autres producteurs ont réussi à maintenir quelque chose de correct dans la Somme, nous a dit le président de la FDSEA 80. C'est aujourd'hui que démarre un peu plus de 2 mois de travaux en garde à vue pour installer une clôture de près d'1 kilomètre. Ça coûte 250 000 euros.

0: De gros dégâts dans le sud-ouest, dans une vingtaine de communes des Landes, indique la préfecture. Celle de Peyrorade en particulier. L'autoroute à proximité, la 641, est même fermée sur une portion. Et 7500 foyers sont encore privés d'électricité. L'effondrement de la production de pommes de terre à cause de la sécheresse. L'Union nationale des producteurs en France anticipe la baisse d'un quart environ de leur récolte, soit une perte d'au moins 400 millions d'euros. Fin du faux suspense. Raphaël Glucksmann est candidat à l'élection présidentielle. C'est dans 8 mois et déjà 20 candidatures officielles après celle de l'eurodéputée de gauche. Sa compagne Léa Salamé annonce par la même occasion son retrait du journal de 20h de France 2. C'est le plus beau titre de sa jeune carrière et seulement le 5e français de l'histoire à décrocher un Masters 1000 de tennis. Arthur Fils, vainqueur à Cincinnati aux États-Unis hier soir. Au classement des meilleurs joueurs, il passe de la 21e à la 11e place. Vous les avez sûrement découverts pendant les Jeux Paralympiques de Paris. Les bleus du Cécifoot, le football pour déficients visuels. Eh bien, nos Français sont désormais double champions d'Europe après leur victoire 1-0 hier soir face aux Anglais.
1: Ici Picardie, 8h32. Dans l'info d'ici ce matin, Céline Autain. Ici Picardie suit le contrôle d'un centre de loisirs de la Somme.
2: Vos enfants ou vos petits-enfants, ils passent peut-être cette dernière semaine avant la rentrée des classes. La Somme compte près de 200 accueils de loisirs référencés, contrôlés tout au long de l'année par les services départementaux de l'éducation nationale. Les agents passent en revue l'hygiène, le bâtiment, mais aussi les antécédents des animateurs et animatrices. Ici, ceux du centre de Dury, auxquels sont confiés 30 enfants de moins de 6 ans, Clara Vincent.
3: Aux côtés des responsables du centre de loisirs, les deux agents contrôlent pièce par pièce le bâtiment qui s'élève sur 2 étages.
4: Un congélateur.
3: À commencer au rez-de-chaussée par la cuisine.
5: On vérifie déjà de l'hygiène du frigo, si c'est propre.
3: Pascal Charbonnet, inspecteur.
5: Donc pour la partie restauration, la cuisine et le stockage des aliments, et puis également comment la vaisselle peut être faite et rangée.
3: Il s'agit aussi de vérifier les affichages obligatoires, de consignes d'urgence, notamment en cas d'incendie.
5: On garde quand même les sorties de secours, les fenêtres, si elles sont, de quelle manière elles sont accessibles. Si les enfants risquent de tomber.
3: Voilà. Il y a aussi l'inspection de tous les espaces collectifs et lieux d'activité.
5: On va regarder si c'est bien nettoyé aux différents moments de la journée. Et puis l'extérieur également, si c'est bien fermé, sécurisé, pour que les enfants ne se sauvent pas, mais qu'il y ait personne aussi qui puisse entrer. Voilà, donc on regarde vraiment toutes les étapes de la vie de l'enfant de 24 heures sur 24.
6: Direction les chambres.
3: Chambre où l'inspecteur ouvre une fenêtre située juste au-dessus d'un lit est donc trop accessible.
5: On va demander à ce qu'il y ait un peu de sécurité qui soit mis sur cette partie-là pour éviter tout accident.
3: Il s'agira notamment de faire en sorte qu'elle reste fermée.
7: C'était prévu qu'on mette un système de clé.
3: Denis, coordinateur du site.
7: Sauf que les financements, il faut que ça arrive et donc c'est prévu. Quoi. On est dans le projet de tout refaire, les fenêtres justement pour bloquer.
8: Myriam, comment t'as organisé ?
9: Oui, on a quand même séparé filles et garçons parce que comme on a des tout juste 6 ans.
3: Ces contrôles ont aussi vocation à accompagner les structures sur leur contenu pédagogique, explique Pascal Charbonnet.
5: Tout ce qui est ce que les enfants vont apprendre sur les activités qui leur sont proposées.
3: En général, ces inspections donnent lieu à des recommandations.
5: Par contre, si on constate des choses qui sont plus graves par rapport à la sécurité, il peut y avoir des injonctions. Donc à leur donner un délai pour mettre en conformité. Si c'est vraiment très grave, on peut demander au préfet de faire un arrêté de fermeture du centre.
3: Chaque année, ces contrôles sont effectués sur 8% des centres de loisirs du département selon un objectif fixé au niveau national, ce qui représente un peu moins de 100 établissements en tout.
2: Reportage ici Picardie, signé Clara Vincent. Ici Picardie, 8h35, Valentine, un temps bien de chez nous aujourd'hui.
1: Oui, entre nuages et éclaircies, effectivement, température de saison, notamment cet après-midi, ce sera plutôt agréable. On a moins chaud, voire un peu frisqué même ce matin.
10: Ah bah frisqué, je pense que c'est le mot qui ressort le plus sur la page Facebook d'ici Picardie ce matin. Marie-Christine à Cesval, c'est à l'ouest d'Amiens, 12 degrés, pas de pluie pour le moment. Patricia à Epville, elle aussi, 12 degrés dans son coin.
1: Et puis cet après-midi, ce sera plutôt agréable un côté température avec des maxi qui vont tourner autour des 23-24 degrés, que ce soit à Péronne, Saint-Quentin, Doulan, Albert, Poix-de-Picardie, Flixecourt et Roy. Il fera même 25-26 autour de Beauvais, 23 sur Abbeville, 21-22 autour de Saint-Valery-sur-Somme.
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0: suite.
1: Ça roule bien dans les grandes agglomérations de la région ce matin. C'est sur les grands axes que c'est un peu plus compliqué. On a cet obstacle sur les voies, point kilométrique 138 sur l'autoroute A16, juste après Amiens, à hauteur de Saint-Vast-en-Chaussée. Sur l'autoroute A1, là, c'est vraiment dans l'Oise, à hauteur de Rémy, hein, sortie proche de Compiègne. Donc, un accident est au cours sur cette autoroute A1. Il reste aussi le message qu'on a reçu tout à l'heure de Karine. Accident entre deux camions sur la 29, sur le point kilométrique 134. On n'a pas plus d'infos, mais vous restez prudents sur ce secteur.
0: Oui, parce qu'il y a un bout d'autoroute qui est fermé, intervention en cours. Faites comme Karine, s'il y a un souci, 03 22 92 58 58. On garde Amiens, tout va bien.
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0: Venez, venez sur Ici Picardie. Plus on est de fous, plus on rit. Viens, je t'emmène, France Gall.

0: vous emmène avec France Gall. Il est 9h20 et vous écoutez Ici Picardie.
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0: Et ça y est, je ne le trouve plus. Il est où? Il est où? Non, pas Louis, il est là, il est bien à côté de moi. C'est le code du coffre pour demain que je cherche. 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Et c'est le retour de Picardie Sport. Céline Autain, Amiens poursuit son recrutement spectaculaire en Pro B de tennis de table.
3: Oui, après le meilleur joueur africain Quadri Aruna et l'ancien champion d'Europe portugais Juan Romero, la STT annonce en relais une autre pointure internationale, le sud-coréen Sung Min Cho, 28 ans, demi-finaliste des championnats du monde par équipe en 2022. C'est le premier joueur asiatique de l'Amiens STT dans son histoire et c'est une fierté pour le président du club, Vincent Bunier.
4: C'est pas un fin de carrière, il a 28 ans, c'est un des meilleurs joueurs asiatiques sud-coréens. Il a eu de nombreux palmarès, etc. Il avait disparu un petit peu d'Europe et c'était pas son intérêt premier de revenir jouer en Europe. Maintenant, la structuration du club, les joueurs internationaux qu'on a ont aussi encore une fois beaucoup aidé à son arrivée. Il est très très connu aux États-Unis et au Japon, c'est un des meilleurs joueurs de la Major League aux États-Unis. Moi, j'attends beaucoup de lui, ça va être un de nos meilleurs joueurs, ça c'est une certitude. Forcément, quand il va être à la table, il va être spectaculaire. Je pense que ça va déplacer les foules.
5: Vous avez recruté le meilleur joueur africain, Aruna. Vous avez recruté un ancien champion d'Europe. Maintenant, ce joueur sud-coréen, asiatique, comment faites-vous, Vincent Bunier, avec vos petits moyens en Pro B à Amiens?
4: Je vous dirais qu'il faut rester avec beaucoup d'humilité, mais quand on travaille, le résultat, il paye. Voilà, on travaille beaucoup. Et puis, les joueurs, quand ils viennent à Amiens, ils sentent bien qu'il y a quelque chose et qu'on est dans le vrai.
5: Mais financièrement, ça coûte cher, ce genre de joueurs internationaux.
4: Financièrement, il faut tenir la baraque. Voilà, faut avoir un projet ambitieux avec des partenaires qui sont ambitieux à nos côtés. J'espère aussi que la ville continuera à nous suivre, voilà, parce que c'est des projets qui sont importants, voilà. Et, vous voyez, on n'a pas encore commencé le championnat, qu'il faut pas se cacher. On sait très bien l'objectif, donc
5: c'est la montée.
4: Oui, c'est la montée de titre. Faut marquer l'histoire, faut montrer à cette ville que le club est ambitieux. On a une équipe taillée pour la Pro A, ça c'est fantastique.
3: L'Amiens STT débute sa saison de Pro B le 22 septembre à domicile contre Lille. 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
0: Il est 8h43. Bon, Louis Godon, vous êtes prêt?
6: Oui, toujours.
0: Parce que dès 9h, Ici C'est Vous vous donne la parole sur Ici Picardie autour de sujets d'actualité. Et ce matin, on s'intéresse au prix des fruits et légumes.
6: Et oui, des fruits et légumes qui grimpent. Hein, vous le constatez toutes et tous. Josette, par exemple, sur la page Facebook, nous écrit ce matin pour les fruits et légumes, c'est inabordable côté prix. Donc pour moi, je m'essaie au potager depuis 2 ans. Justement, vous nous parlez de vos initiatives, peut-être vos idées pour faire baisser l'addition. Parce que manger bien, les 5 fruits et légumes par jour qu'on nous disait là quand on était petit, c'est pas toujours possible. Expliquez-nous, témoignez 03 22 92 58 58.
0: D'autant plus qu'on jardine pas tous. Moi par exemple, je suis ultra nul. Voilà, dès que plante un truc, il décède.
6: Parfois on n'a pas le jardin, parfois on n'a plus l'énergie
3: cette
6: aussi.
3: Cette année, hein. Il a fait très très sec. Enfin, je sais pas les jardiniers, moi j'ai eu du mal à avoir des choses dans le jardin. J'ai quelques tomates en ce moment, mais c'est difficile, hein. Ça mûrit pas très vite.
6: Et justement, si on veut acheter ces fruits et légumes, ça coûte pas mal. Et donc il faut l'anticiper. Ça modifie un petit peu nos habitudes de consommation. On en parle tout à l'heure.
0: Ici C'est Vous, ce sera juste après l'info de 9h. Et nous, dans quelques instants, on va au bistrot. Non pas pour boire un coup, mais pour avoir les pronostics de nos patrons de PMU de la région. C'est Émilie qui sera avec nous à Voyenne dans quelques minutes.
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7: Et nous allons à l'est de la Somme ce matin, près de Nesle, à Voyenne, au Dream Bar. Très exactement. Bonjour Émilie.
10: Bonjour
6: Émilie.
7: Vous nous rejoignez le matin pour les pronostics des courses du jour. Voyenne, c'est quand même à la campagne. On parlait du prix des fruits et légumes il y a quelques instants. Pour vous, Émilie, c'est plus simple en étant à la campagne ou pas?
10: Ah, c'est un petit peu plus simple. Après, on a beaucoup de gens qui font du jardin. Donc on nous offre un petit peu de temps en temps des légumes.
6: Ouais, ça s'échange les légumes. Sinon sur le comptoir, vous entendez souvent parler de ces difficultés de prix justement. Quand on va faire les courses, l'addition monte et j'imagine qu'on en parle au comptoir.
10: Ah bien sûr. Ouais. Bon. Tout augmente, alors c'est vrai que c'est dur, hein.
6: Et on est obligé de se serrer la ceinture. On y reviendra justement. On écoutera vos témoignages à 9h, Valentine.
7: Entre 9h et 10h, effectivement. Nous sommes à Vincennes aujourd'hui pour les courses hippiques. On vous écoute, Émilie, pour les pronos. Dans la 8e course, il y aura 18 partants.
10: Alors, le 17, le 16, le 15, le 18, le 13, le 3 et le 8.
7: En cas de non-partant.
10: Alors, le 12.
7: Et le 2 sur 4.
10: Le 18 et le 16.
7: On récapitule pour aujourd'hui à Vincennes, 8e course, 18 partants, le 17, le 16, le 15, le 18, le 13, le 3 et le 8. En cas de non partant, le 12. 2 sur 4, c'est le 18 et le 16. Pour Émilie au Dream Bar à Voyenne, des pronos que vous retrouvez évidemment sur notre site ici.fr. Bah, Émilie, je vous souhaite une bonne journée.
10: Est-ce que je peux passer un petit message?
7: Bien sûr, allez-y.
10: Parce que le vendredi 18 septembre, on fait une soirée Ladies Night.
7: Ah, c'est vrai. C'est une bonne idée, ça, Émilie. Donc dans le Dream Bar.
10: Voilà, c'est ça.
7: Bon, qui c'est qui fait le DJ?
10: Ah, c'est un DJ, c'est DJ Mickey.
6: DJ Mickey, incroyable, avec les grandes oreilles.
7: Donc vous avez dit, rappelez-moi la date, Émilie.
10: Alors le 18 septembre.
7: Donc après,
10: on mettra les infos à venir et puis ça sera sur réservation et voilà.
7: Ouais, ça marche. Bon, on aura peut-être l'occasion de le redire quand même, Émilie. On vous aura d'ici là. Je vous fais un gros bisou. Il est 8h48. C'est un moment très très attendu en Picardie. Les médiévales de Folleville, c'est ce week-end. Et on en parle après Teddy Swims.

0: Teddy Swim, c'est tout nouveau. Et vous écoutez ici Picardie à 8h51. Attention sur la route, et c'est bien parce que vous avez le bon réflexe, 03 22 92 58 58. Il y a Isabelle qui vient de nous appeler.
1: Oui, elle est sur la route nationale 25 et à la sortie de la Vicogne. Elle nous signale qu'il y a un berger allemand en divagation sur la route. Soyez donc prudents sur ce secteur. Oui. La route 25 nationale à hauteur de la Vicogne.
0: Oui, c'est celle en direction de Poulainville et c'est celle c'est au nord d'Amiens. 03 22 92 58 58. Rentre à la maison, petit berger allemand.
2: Jamais.
1: Il va vous écouter, Valentine, bah, évidemment.
0: Il nous écoute, ce chien. Il y a un bel événement qui se profile, un événement qui est un peu traditionnel hein, en Picardie. Ce sont les médiévales de Folleville. C'est ce week-end, samedi et dimanche, le village de Folleville qui revêt ses habits de fête. Et la nouvelle présidente de l'organisation hein, de ces médiévales, c'est Brigitte Damade. Bonjour Brigitte.
3: Bonjour Brigitte.
4: Bonjour.
0: Oh, ne vous étouffez pas.
4: Non, pardon.
1: Alors Brigitte, Folleville qui se transforme complètement là pendant deux jours, qu'est-ce qui va nous attendre et qu'est-ce que les visiteurs vont pouvoir voir pour cette 23e édition quand même?
4: 24e.
1: Ah, 24e. Oh là là, en plus. Alors qu'est-ce qu'on va pouvoir y faire?
4: Alors il y a des chevaliers et leurs combats, il y a des joutes équestres, de la fauconnerie, des artisans et des marchands. Alors il y a de quoi se régaler, il y a des jambons à la broche, des tranchoirs. Ouais. Des troupes et spectacles, animation, escape game et lancer de haches.
0: Ça en fait des choses, c'est devenu un peu un rendez-vous incontournable, hein, faut le dire, Somme, hein, ces médiévales
4: oui,
0: de Folleville.
4: Et puis les troupes médiévales.
0: Ça attire du monde. Bah justement, oui. J'allais dire, qu'est-ce qui fait son charme et sa popularité selon vous? Alors, il y a évidemment le site hein, du château de Folleville.
4: Oui, c'est une enceinte fermée avec un château de 12e. Bon, il est un peu en ruine, il y a encore la tour qui est debout.
0: Une belle tour.
4: Oui, et donc c'est vrai que ça fait remonter le temps pour vous faire vivre un week-end placé sous le signe du Moyen-Âge.
1: Alors Brigitte, est-ce que les visiteurs ils viennent aussi costumés justement pour se replonger au Moyen-Âge? C'est vrai que c'est ça aussi qui rend la beauté de cet événement, quoi.
4: Alors il y a une petite partie de visiteurs qui viennent costumés, oui effectivement, mais leurs armes ne sont pas autorisées sur le site.
1: Ah oui, on peut pas venir avec son épée ou son arbalète, Valentine. Ça c'est
4: non,
1: vous la laissez à la maison la vôtre. Hein.
0: Mais d'ailleurs, est-ce qu'on peut se costumer sur place ou pas?
4: Oui, alors on a des costumes pour enfants, pour adultes, et les gens apprécient beaucoup.
0: Alors il y a quand même beaucoup de monde derrière cette organisation, parce que vous l'avez dit, il y a énormément de choses sur deux jours. C'est quoi,
4: oui.
0: 300 bénévoles à peu près?
4: Non, on est entre 120 et 130.
0: D'accord, donc 130 bénévoles.
1: C'est déjà pas mal. Hein,
0: ouais. Moi je suis un peu marseillaise, je gonfle. Comment on fait pour mobiliser autant de monde autour d'un événement?
4: C'est famille, il y a des enfants, des cousins, Et puis après, on met un peu sur Facebook aussi pour dire venez un peu plus, ou venez. Je pense que les gens, puis en plus, ils connaissent, donc.
0: C'est des passionnés du Moyen-Âge, c'est d'ambiance médiévale ou pas?
4: Oui, c'est plutôt ça, oui, je pense, oui. Ben, c'est vrai qu'on change, on s'habille autrement, on mange autrement, c'est autre chose. C'est
1: plus... voyage dans le temps, c'est sûr.
4: Oui, voilà, c'est plus festif.
1: Brigitte, vous auriez peut-être besoin de bras, de bénévoles supplémentaires, on sait que tout le monde en cherche, c'est le cas chez vous?
4: Oui, alors c'est pour ça qu'on a mis un petit message sur Facebook, et depuis quelques jours, on a récupéré 7 personnes.
0: Ah oui. C'est bien.
4: Oui.
0: Rien qu'avec un message Facebook, bah ça c'est chouette.
4: Voilà, oui.
0: Et ce sera quoi l'émission des bénévoles alors du coup?
4: Alors ça peut aller, alors on a une crêperie, on a une boulangerie, on a une forge, on a des jouets médiévales, petit haut.
0: Ouais, faut tenir les stands.
4: On a trois tavernes à manger, deux tavernes à boire. Non, il y a beaucoup, il y a des personnes à la billetterie, il y a plein de choses.
0: Eh ben super, Brigitte Damade, nouvelle présidente de l'organisation de ces médiévales à Folleville. Un peu le trac, Brigitte, ou pas?
4: Oui, parce que le temps, il n'est pas sympa avec nous.
0: Oh, ça va peut-être se maintenir, c'est un peu tôt pour faire des prévisions. On reste quand même sur un temps picard, entre soleil et peut-être petite pluie, mais c'est pas sûr ça. Bah, je vous souhaite en tout cas une belle 24e édition, samedi et dimanche, des médiévales de Folleville. Une belle semaine,
4: merci
0: Brigitte.
4: Beaucoup.
1: Merci Brigitte.
4: Merci beaucoup, au revoir, merci.
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0: Et on reprend les... les bonnes habitudes sur Ici Picardie avec le docteur Kirzak qui prend soin de nous pour cette rentrée. Et oui, bah justement, quand on parle de bonnes habitudes, la rentrée, c'est le moment idéal pour les résolutions. Bonjour docteur, c'est même plus efficace qu'en janvier.
2: Bonjour à tous, c'est la rentrée, vous êtes nombreux à être déjà retombés dans les embouteillages, les réveils difficiles et la machine à café, mais cette rentrée elle a aussi du bon. C'est le moment idéal pour prendre de nouvelles résolutions. On estime même que septembre est plus efficace que le 1er janvier pour tenir ses engagements. Vous allez me dire, ben pourquoi ? Ben parce que le mois de septembre possède un super pouvoir que janvier n'a pas. On l'appelle l'effet fresh start, l'effet de nouveau départ. C'est un phénomène psychologique bien connu qui nous booste chaque fois que la vie nous offre une page blanche, un nouvel emploi du temps, un déménagement, un anniversaire ou la rentrée, puisque là, c'est la rentrée scolaire qui va bientôt démarrer. Plusieurs raisons l'expliquent. D'abord, notre cerveau associe naturellement la rentrée à une page blanche. Pour beaucoup d'entre nous, c'est la rentrée dans une nouvelle école ou une nouvelle classe. On a appris que septembre rime avec nouveaux cahiers, nouvelles règles, nouveaux défis. Cette habitude reste ancrée même à l'âge adulte. Ensuite, contrairement à janvier, où les jours sont courts, le moral parfois en berne et l'énergie en baisse, là, septembre, on est reboosté, reposé. L'été nous a permis de faire le plein de vitamine D, de baisser notre cortisol. Et plutôt que de se fixer un objectif sur 12 mois, on peut viser tout simplement les 4 prochains mois qui nous séparent de Noël, un laps de temps plus court qui là aussi va être moins intimidant et plus facile à visualiser.
0: Bon, concrètement, comment on met toutes les chances de notre côté pour ne pas abandonner nos résolutions de rentrée ?
2: 3 petites astuces. D'abord, on fractionne. Au lieu de décider « je vais me remettre au sport », on se fixe un objectif minuscule, très précis. Je marcherai 10 minutes à pied chaque jour. Les petits pas, même très petits, mènent à de grands changements. Ensuite, on attache la nouvelle habitude à une routine existante. Par exemple, on se dit « après m'être brossé les dents du soir, je médite 2 minutes ». Et enfin, on surveille son sommeil. Une étude a montré que les personnes fatiguées sont beaucoup plus vulnérables aux écarts. Dormir suffisamment, c'est un pilier pour garder sa motivation à flot. Allez, bonne reprise pour les concernés. Bonne suite de vacances pour les vénards, bien sûr. Et d'ici là, portez-vous bien.
0: Merci, docteur. Il est 8h58. On a rendez-vous avec l'info en Picardie dans quelques instants avec Céline Autain à 9h. Et puis Louis Godon, vous allez nous dérouler le programme de votre toute nouvelle émission. Ici, c'est vous avec Louis Godon. On va faire son marché ce matin.
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0: 8h59, Louis, ici c'est vous. C'est juste après l'info de 9h, donc. Et on va pouvoir interagir avec vous, vous donner la parole aux auditeurs ici Picardie.
1: Ouais, toute nouvelle émission, et ça c'est vraiment top parce que vous avez totalement la parole. Cette émission est la vôtre, vous nous appelez, vous êtes à la maison, vous donnez votre avis, vous témoignez au 03 22 92 58 58 sur Facebook, sur WhatsApp aussi. Vous êtes chez vous. La question ce matin, est-ce qu'aujourd'hui bien manger coûte forcément plus cher ? Est-ce que vous avez changé aussi votre façon de faire les courses parce que les prix ont augmenté, on en a parler, venez nous raconter justement. Ça se traduit beaucoup sur les fruits et les légumes qui sont devenus hors de prix. Alors certains sont malins, ils cultivent à la maison, ils vont dans les cueillettes aussi. Ici en Picardie, il y en a quelques-unes. Racontez-nous aussi vos alternatives pour payer l'addition un peu moins chère. Encore une fois, vos témoignages au 03 22 92 58 58.
0: Et si vous n'avez pas le temps pour un coup de téléphone, un message vocal sur WhatsApp, ça marche très bien. 03 22 92 58 58.
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1: Merci d'avoir choisi ce Picardie, il est 9h tout pile. L'info à 9h, c'est avec vous Céline Autain. Les producteurs de pommes de terre s'attendent à 23% de pertes pour cette récolte.
5: Oui, c'est ce que fait savoir ce matin l'Union Nationale des Producteurs. Après une crise de surproduction l'an dernier, mais les patates stockées n'ont plus de valeur économique, nous a expliqué ce matin le président de la FDSEA 80, Denis Bully. Et face à la sécheresse historique de l'été, les parcelles qui s'en sortent dans la Somme sont celles qui ont pu être irriguées. Même chose pour les légumes verts, alors que la majeure partie du département vient de passer le seuil d'alerte. Il est important de maintenir cette irrigation, appelle Denis Bully.
7: En ce qui concerne les légumes industriels tels que le haricot vert qui est en cours de végétation actuellement, nous avons demandé auprès de l'administration des dérogations à l'irrigation pour pouvoir mener la production à terme. Parce qu'il faut bien se rendre compte qu'un haricot vert avec des fils ou des gros grains ou des cosses trop grosses, forcément elles n'ont aucune valeur industrielle. Et le rendement, s'il n'est pas assuré jusqu'à la fin grâce à l'irrigation, eh bien c'est 0% de transformation. Il faut bien se dire que nous arrivons en fin de campagne pour une grande majorité des productions et je dirais que le potentiel irrigué a été assuré, si vous voulez. Et c'est plutôt positif pour les producteurs.
5: Denis Bully, président de la FDSEA 80, invité d'ici Picardie pour ce message envoyé au préfet de la Somme, lequel va rendre compte de la situation de la sécheresse sur l'agriculture auprès de la ministre Annie Genevard jeudi. La ministre qui doit annoncer dans 2 semaines le montant et les détails de son plan. Les consommateurs doivent s'attendre à des prix plus élevés dans les rayons. C'est dans ce contexte de sécheresse inédite que la ville d'Amiens s'apprête à jeter 4000 mètres d'eau dans les égouts, soit l'équivalent des 3 bassins de la piscine du Coliséeum en centre-ville qui ferme ses portes pour 2 semaines afin de réaliser sa vidange annuelle. Ce volume d'eau perdue interroge, mais impossible de faire autrement, répond Xavier Torchy, responsable technique au Coliséeum.
8: Ça aurait été opportun de les récupérer et puis de les utiliser, mais 4000 mètres cubes, il faut du stockage adapté pour ça, on les a pas. Donc aujourd'hui, ces 4000 mètres cubes partent à l'égout. On les envoie, c'est progressif. Pour vider complètement les bassins, il nous faut une nuit complète. Donc le lendemain matin, nos bassins sont vides. Donc nous, on prévient le service des eaux, mais 4000 mètres cubes à l'échelle d'une station d'épuration, c'est très peu. C'est plus à la limite sur le remplissage. Puisque une semaine après, une fois que tout sera nettoyé, on va commencer à remplir les bassins. Donc là, pour le coup, 4000 mètres cubes, il nous faut à peu près 3 jours pour remplir les bassins. Là, il y a un impact, voilà, sur les débits d'eau, notamment sur le quartier.
5: Et selon la métropole d'Amiens, ce remplissage est sans conséquence pour l'approvisionnement en eau des habitants, car anticipé par les agents du service de l'eau. Alors que le prix des carburants plafonne toujours autour des 2 euros le litre, Maud Bréjon, la porte-parole du gouvernement, annonce ce matin travailler sur une reconduction des aides pour les secteurs les plus exposés. Pas plus d'informations pour l'instant sur les secteurs concernés. Reconduction envisagée aussi pour le chèque énergie destiné aux plus modestes. Une rue barrée à Amiens depuis hier soir 22h30 en raison du risque de décrochage d'un bout de façade. Ça se passe rue Raymond Gourdin, c'est celle du jardin archéologique de Saint-Acheul. Une équipe spécialisée des pompiers ainsi que les services de la métropole et un architecte de la ville d'Amiens se sont rendus sur place en reconnaissance. La rue est donc fermée, mais les 2 occupants de l'amiénoise concernés ont pu dormir chez eux cette nuit. Plusieurs centaines de victimes du piratage du fisc que cet été se sont jointes à une action collective contre l'État, annonce ce matin leur avocat. La cyberattaque a visé les données de près de 670 000 contribuables. La démarche collective vise à obtenir réparation des préjudices subis.
1: Une remise de fleurs, des poèmes et des chants ukrainiens ce soir devant la mairie d'Amiens.
5: Oui, cérémonie organisée à partir de 18h par l'Alliance franco-ukrainienne de la Somme pour commémorer l'indépendance de l'Ukraine. Elle réunit des réfugiés présents dans le département ainsi que plusieurs élus locaux. 4 ans après le début de l'invasion russe, l'association anticipe un moment solennel mais aussi festif. Un nouveau joueur de rang international à Amiens en tennis de table, où vous l'avez entendu en premier sur ICI Picardie. La STT annonce la venue de Sung Min Cho, demi-finaliste des championnats du monde par équipe en 2022. Le club plus que jamais déterminé à monter en Pro A grâce à ses recrues. Et puis on apprend la mort ce matin de Philippe Bouvard, à l'âge de 96 ans, le journaliste, premier animateur de l'émission radio Les Grosses Têtes sur RTL pendant 37 ans. Il a pris sa retraite l'an dernier après 60 ans de carrière. Ici Picardie, 9h05, Louis, des éclaircies et quelques nuages aujourd'hui en Picardie.
1: Ouais, c'est bien résumé. On commence avec un petit peu de grisaille, mais qui va se dégager petit à petit dans la journée. C'est la première bonne nouvelle. Les températures remontent aussi un tout petit peu par rapport au dernier jour. 18 degrés, 19 au grand maximum ce matin, mais cet après-midi, ça monte un peu plus. 23 par exemple à Amiens, 25 même du côté de Beauvais, 22 à Abbeville, 24 à Saint-Quentin. Une météo plutôt agréable donc aujourd'hui.
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1: Vos conditions de trafic à 9h06 en Picardie, faites d'abord très attention. On le signalait tout à l'heure au 03 22 92 58 58. Isabelle nous appelait, nous indiquait que sur la route nationale 25 à la sortie de la Vicogne, sur la route de Poulainville, il y a un berger allemand en divagation sur la route. Ça peut perturber un petit peu votre trajet. Les autres accidents qui étaient signalés un peu partout sur l'A1, sur l'A16 ce matin, où les obstacles par exemple qui vous gênaient un petit peu ne sont plus. Tout va bien donc sur les grands axes Picard comme les plus petits. Seul retard à signaler, là c'est du côté d'une gare Picard en gare d'Amiens, 9h06. Le TER pour Paris, gare du Nord, à 5 minutes de retard. Voyez les choses changer, appelez-nous 03 22 92 58 58.
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1: Ça y est, on y a ce nouveau rendez-vous. Vous avez la parole sur votre radio, ici Picardie. Vous nous appelez à chaque fois pour nous dire la météo, pour nous donner les infos de comment vous allez, etc. C'est bien. Maintenant, vous avez la parole sur des sujets d'actualité, sur des sujets de la vie quotidienne aussi. Et ça sera comme ça toute cette nouvelle saison. Ici, c'est vous donc, avec ce premier sujet. Est-ce qu'aujourd'hui, bien manger coûte forcément plus cher? Vous avez forcément tous quelques difficultés pour acheter notamment les fruits et légumes. On l'a entendu dans les journaux, ça coûte cher tout ça. Et bien justement, on écoute un des témoignages que vous nous avez envoyé sur un vocal de WhatsApp. C'est Viviane et Jeannot à Saint-Quentin qui nous ont envoyé ça.
10: Alors voilà Louis, nous retraités, maintenant nous prenons un peu plus de temps. Donc nous avons un bon plan déjà pour les légumes. Nous allons au potager de Rouet à côté de Virineuil. Pour nos fruits et poissons, écoutez, nous avons l'avantage d'avoir un petit magasin grand frais à côté de chez nous. Nous surveillons les promos et nous achetons nos fruits et poissons régulièrement. Pour les œufs, eh ben, ils viennent de la campagne. Un gentil petit couple qui vient régulièrement à Saint-Quentin et chaque semaine, ils nous ramènent des œufs bien frais. Voilà Louis, et il ne faut pas oublier, il faut cuisiner. Si nous cuisinons pas, eh ben, ça coûte trop cher. Voilà. Gros bisous, Vivi Jeannot de Saint-Quentin. Merci.
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1: Christelle, vous nous appelez de Condé-Folie. Bonjour Christelle.
11: Bonjour Louis.
1: Alors on vient de l'entendre avec Viviane et Jeannot qui, voilà, ont recours à quelques astuces, c'est vrai, pour payer les œufs un peu moins cher, trouver les tomates à côté, chacun sa technique. D'abord sur le constat, on est d'accord Christelle, les fruits et légumes, mais aussi les produits d'alimentation dits classiques, ça coûte de plus en plus cher.
11: Ah oui, c'est vrai, quand on voit les prix, chapeau, hein, c'est vrai que tout a augmenté. Hein. Bon, moi je dirais que déjà pour les œufs, j'ai pas besoin d'aller les chercher, je les ai chez moi, j'ai des poules.
1: Bon, c'est déjà bien.
11: Après j'ai un petit jardin, bon pas très grand, mais bon on arrive quand même à mettre pas mal de choses. J'ai des betteraves, j'ai des poireaux, j'ai des tomates. Cette année les tomates ça a bien donné, tomates cerises aussi, des salades. J'ai encore une quinzaine de salades là à manger. Donc déjà, c'est déjà pas mal. Fais des stérilisations. Là, j'ai stérilisé des betteraves prêtes à manger.
1: Ouais.
11: Donc ça, c'est à la cave.
1: Mais Christelle,
11: donc, je fais pas mal de choses.
1: Vous faites tout ça par plaisir de faire, de cultiver, de potager. Mais il y a peut-être un enjeu financier quand même derrière tout ça. Parce que vous pourriez l'acheter en magasin d'un côté.
11: Oui, voilà. En fait, il y a les deux. J'aime bien aussi, je cuisine beaucoup. Hein. Ouais. Donc déjà là-dessus, j'aime bien. Et puis jardiner, j'aime bien aussi. Donc,
1: mais ça se ressent dans le portefeuille.
11: Exactement. Comme disait la dame précédemment, il faut cuisiner parce que c'est vrai que quand on cuisine, on y gagne quand même quoi par rapport à ce qu'on achète tout fait au magasin.
1: Ouais.
11: C'est quand même, et puis c'est meilleur.
1: On y gagne en qualité, bien sûr aussi.
11: Bien sûr.
1: C'est vrai. Après, tout le monde n'a pas la possibilité de cuisiner. Les actifs.
11: Non, non plus.
1: Voilà, c'est un vrai débat là-dessus. Christelle, est-ce que vous connaissez le principe des cueillettes? Beaucoup nous en parlent ce matin sur la page Facebook.
11: Oui, ça nous arrive aussi d'aller en cueillette.
1: Ouais, vous allez où, vous, Christelle?
11: Il y en a un à Saint-Fucien, je crois.
1: Ouais, il y en a un à Saint-Fucien, exactement.
11: Ouais, c'est ça, ouais. Donc, ça nous arrive d'y aller. Et puis aussi, je voulais dire aussi que des fois sur les brocantes, des fois il y a des petits, il y a des particuliers qui vendent un peu d'excédent de leur jardin. Donc ça m'arrive souvent d'acheter sur les brocantes.
1: Ah oui, aussi c'est vrai. Ouais,
11: oui, ils vendent des échalotes, des pommes de terre. Ça arrive très souvent.
1: très souvent, justement. Christelle, vous restez un petit peu avec nous dans les prochaines minutes. Justement, on va partir dans l'une de ces cueillettes. Elle est à Saint-Gratien, elle est au nord d'Amiens. Vincent Liénard est sur place. Il nous fera un petit peu un point d'étape, justement, de comment ça se passe là-bas. Quel type aussi de personnes viennent chercher leurs légumes directement sur l'arbre. On découvre tout ça juste après. Renaud, dès que le vent soufflera, c'est la musique qui arrive sur votre radio ici.
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0: Picardie, 9h15, c'était Renaud.
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0: On parle fruits et légumes ce matin et surtout de leur prix. Vous connaissez tous ce slogan, 5 fruits et légumes par jour, c'est bon pour la santé. Il n'y a aucun débat là-dessus. Est-ce que c'est bon pour le portefeuille? C'est un peu moins sûr. C'est toujours la course. On compte, on fait attention. C'est ce que nous disait Christelle, notamment à Condé Folie. Elle est toujours avec nous, Christelle, qui fait du potager. Christelle, je vous propose d'accueillir Vincent Liénard, qui dirige une cueillette, celle de Saint-Gratien, au nord d'Amiens. Bonjour Vincent.
3: Bonjour Louis, bonjour Christelle.
0: Alors justement, on parlait de ces alternatives. Christelle, elle fait chez elle. Tout le monde n'a pas forcément l'espace de faire son potager à la maison, pas l'énergie aussi de l'entretenir. Vous proposez une cueillette, donc chacun vient directement cueillir sur l'arbre, en fait, c'est ça Vincent?
3: C'est bien ça, oui. Donc on est basé à Saint-Gratien, 10 km au nord d'Amiens. Et nous, on propose la gamme la plus large complète au fruits, légumes et fleurs également, pour que les gens puissent cuisiner ensuite, évidemment.
0: Alors Vincent, on entendait dans nos journaux il y a quelques minutes encore que c'est compliqué pour les agriculteurs avec les sécheresses qu'il y a eu, avec tout un tas de petites bestioles aussi qui sont venues parasiter tout ça. Vous avez eu des difficultés qui expliquent notamment parfois des hausses de prix chez vos confrères ou vous-même, Vincent?
3: Oui, on a eu à la fois la sécheresse, les fortes chaleurs qui entraînent des pertes de produits ou de bouquets, et donc qui peuvent même avoir des répercussions sur l'automne, et donc des coûts engendrés en eau, en électricité pour faire marcher la pompe, en blanchiment de serre. Donc tout ça, évidemment, ça engendre des coûts, mais malgré tout on essaye de maintenir nos prix. Je regardais, on n'a jamais, depuis 2021, on a peut-être une augmentation de plus 13% qui est faible vis-à-vis des hausses de charges, parce qu'on a à la fois cette problématique cette année de température et de sécheresse, mais la conjoncture est également très impactante pour nous.
0: Alors, est-ce que dans les prochaines années, manger des fruits et légumes qui plus est locaux, de qualité, etc., ça va devenir un vrai luxe? Par exemple, au Japon, vous achetez parfois des mangues ou tout autre fruit et sont emballés dans du cellophane, presque comme le dernier téléphone, vous voyez. Est-ce que vous pensez qu'on pourrait arriver à ça un jour, au vu
3: de... Non, moi je suis persuadé que on peut manger des fruits et des légumes et manger pour pas cher, parce qu'en cuisinant, et nous on fait beaucoup de prix à la quantité, ça veut dire que les gens qui cuisinent et qui peuvent conserver, soit au congélateur, soit en stérilisant, ont des coûts donc du coup faibles, parce qu'on fait ces prix dégressifs à la quantité, en tomates, en pommes, en plein de choses, et donc ça permet justement de, en cuisinant, de toute façon on gagne de l'argent par rapport à des plats on achète tout cuisiné, et on parle souvent des répercussions sur la santé aux produits transformés. Donc je pense que non, les légumes ont encore toute leur place, au contraire. Et encore une fois, il suffit de les faire soi-même, et de les conserver, avoir des coûts et manger bien toute l'année, quoi.
0: Merci beaucoup Vincent Liénard de la cueillette de Saint-Gratien, l'une des alternatives donc pour payer un peu moins cher ces fruits et légumes. Merci et bon lundi Vincent.
3: Merci beaucoup, à bientôt, au revoir.
0: Christelle, vous à Condé Folie.
4: Je suis tout à fait d'accord à 200% avec monsieur, il faut cuisiner, c'est sûr.
0: Oui, c'est la clé d'après vous.
4: C'est la clé, puis pour la santé aussi, parce que tous les plats préparés qu'on achète dans les commerces, c'est tout plein de ce qu'il faut pas, en fait.
0: Vous n'avez pas confiance. Vincent Liénard parlait notamment d'achats en quantité. Vous aussi, Christelle, vous avez repensé vos achats, dire d'acheter 5 kilos de patates par-ci, par-là, mieux vaut parfois acheter 25 kilos d'un coup.
4: C'est vrai, quand on achète en quantité, on y gagne aussi. De toute façon, ça c'est la clé aussi.
0: Il faut y penser.
4: Plus vous achetez, moins vous payez cher.
0: Effectivement, c'est sûr. Merci beaucoup,
4: c'est sûr.
0: Christelle, d'avoir passé un petit moment avec nous à Condé Folie. Je vous souhaite une bonne semaine.
4: Une bonne semaine. Je peux passer un petit coucou?
0: Très rapidement, allez-y.
4: Très rapide, je passe un petit coucou à Christian et Maryse de Montauban de Picardie. Je leur fais un gros bisou.
0: Eh bien, on leur fait des bisous aussi. 03 22 92 58 58. Vous aussi, donnez-nous votre avis. Est-ce que ces achats de fruits, de légumes, mais aussi d'autres produits alimentaires, en fait, est-ce que bien manger coûte cher? C'est ça la question qu'on vous pose ce matin. Vous nous appelez, vous nous écrivez aussi sur Facebook, sur WhatsApp, avec des messages vocaux, avec ce que vous voulez. 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Ici Picardie, Charlotte Cardin pour la musique. On se retrouve juste après.

0: C'est le tout dernier Charlotte Cardin. Pas mal quand même pour commencer cette matinée avec Ici Picardie. Ici c'est vous, on est ensemble toujours, il est 9h23, vous avez la parole, on parle du prix des fruits et légumes, très cher vous allez me dire, vous avez bien raison, mais justement expliquez-nous comment ça se traduit dans votre quotidien. Tiens, il y a Marie-Pierre qui nous a appelé de Roi, bonjour Marie-Pierre.
1: Bonjour Louis.
0: Bon alors Marie-Pierre, vous allez me dire comme tout le monde, c'est cher les fruits et légumes, vous faites quoi, vous vous privez ou vous trouvez des alternatives vous?
1: Non, je ne me prive pas parce que je fais mon petit coin jardin, je fais mes conserves, je fais pas mal de célérisation.
0: Alors, même question que je disais à Christelle tout à l'heure, vous le faites par plaisir de faire, Marie-Pierre, ou parce que, en fait, s'il fallait acheter tout ça en magasin, on n'aurait pas les moyens, quoi?
1: Non, non, c'est par plaisir, j'adore... cultiver mes légumes moi-même.
0: Bon. Vous nous en parlerez d'ici une petite minute. On retrouvera aussi Josette, tiens, qui nous a appelé au 03 22 92 58 58. C'est pruit des fruits et des légumes. On attend vos témoignages, voir si ça change quelque chose dans votre quotidien.

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5: On est ensemble jusqu'à 10h, on parle fruits et légumes. Avant de retrouver Josette et Marie-Pierre qui nous ont appelé, écoutons tiens, un message que nous a envoyé Loïc sur le WhatsApp, Ici Picardie. Lui aussi, c'est compliqué, mais il a quelques idées à nous proposer.
6: Bonjour Louis, bonjour la Picardie. Moi, je fais un petit jardin en pyramide à la maison. C'est un truc que j'ai vu passer sur les réseaux et mon épouse en a trouvé l'idée géniale. Donc, achat de quelques planches, un peu de terreau mélangé à la terre de la maison. Tout pousse, ça pousse très bien. Oui, j'ai des légumes moches aussi. Des légumes moches qu'on devait retrouver dans les magasins et qu'on n'a jamais vus d'ailleurs. Ils sont aussi bons que les autres. J'ai fait mon poulailler, j'ai tout fait moi-même. L'huile de coude, ça a l'avantage d'être complètement gratuit. Ça prend pas beaucoup plus de temps que si on en achète un tout fait. Et quand on va dans une cueillette où il y a autant de mauvaises herbes que de légumes, bah on peut se dire que là, il n'y a pas de mauvais produits dessus. Le bonheur. J'ai également entendu votre reportage sur le rendement pour les pommes de terre. Je vais également chercher mes pommes de terre chez un producteur. C'est moins cher que dans le commerce et c'est de meilleure qualité. N'hésitez pas, faites-le également.
5: Alors, vous
6: allez,
5: êtes d'accord.
6: Bonne journée à tous.
5: Et le message de Loïc. Vous êtes d'accord, vous, Josette, bonjour.
7: Bonjour.
5: Alors, vous aussi, vous avez quelques alternatives. On entendait Loïc, il disait, voilà, acheter chez le producteur.
7: Attendez, cultiver. Je vous entends très mal.
5: Vous êtes là?
7: Je peux pas mettre le haut-parleur. Balou, va dehors.
5: Bah, attendez, Balou, dehors.
7: Chien.
5: Voilà. Allez, hop, un petit tour à la maison. Josette, voilà. Vous êtes avec nous?
7: Vous pouvez répéter, s'il vous plaît.
5: Oui, on parlait justement de ces fruits, des fruits et des légumes qui sont très chers. On entendait le message de Loïc qui nous dit acheter chez le producteur, cultiver à la maison. Vous aussi, c'est une difficulté que vous avez, Josette?
7: Oui, c'est par difficulté, la suite de la mort de mon mari, au départ ça allait très bien jusqu'à l'arrivée du Covid, hein, où là les prix ont flambé et j'ai eu quelques galères pendant 2 ans, pas de quoi manger ou un repas par jour et donc chauffage pareil. Donc il y a 2 ans en arrière, je me suis essayée à faire du jardin.
5: Ouais, vous l'avez fait par obligation.
7: J'ai quelques légumes. J'ai la satisfaction d'avoir quelques légumes malgré tout.
5: Oui, parce que s'il fallait les acheter, Josette, directement au magasin ou voilà, à d'autres endroits, ça serait trop compliqué.
7: Pour moi, maintenant, tout ça, c'est trop cher.
5: Ouais.
7: Que ce soit, j'entendais le message du monsieur avant, même chez un producteur, je peux pas me permettre d'y aller.
5: Ouais.
7: C'est beaucoup trop cher pour moi. Donc, il faut que je me débrouille par mes propres moyens et donc je fais. Je fais un peu de jardin. Je m'agrandis un petit peu tous les ans, on va dire.
5: Ouais. Josette, pour le jardin, ça produit ce que ça produit. Il n'y a pas que le paquet de farine, il pousse pas au milieu des tomates. Donc, comment vous faites aussi pour ces autres produits d'alimentation?
7: Pour les produits d'alimentation, je vais dans les sous-marques, hein,
5: ouais.
7: Tout simplement.
5: Ouais.
7: Les magasins les moins chers, les Cédine Scoon, quand le prix du gasoil me le permet, bien évidemment. Hein.
5: Et oui,
7: parce que tout est lié, c'est toujours question d'argent.
5: Effectivement.
7: Donc j'achète, j'arrive à trouver de bons produits, des sous-marques,
5: ouais.
7: Et je me débrouille avec ça.
5: Et vous cuisinez donc avec tout ça, Josette?
7: Ah oui, je cuisine, je fais de la pâtisserie, Voilà, j'ai eu la chance d'avoir des petits voisins qui me donnent des œufs, donc j'en profite parce que moi ici, avec le chien, c'est pas possible d'avoir des volatiles, ils ne les aiment pas. Donc
5: eh oui, ce sera plus complexe, effectivement. Bon, Josette, en tout cas, merci pour votre témoignage, un témoignage fort qui traduit justement cette situation de difficulté pour nombreux et nombreuses d'entre nous hein, sur ces fruits de l'alimentation de manière très globale. Merci Josette, et puis une petite caresse à Balou, donc qui est parti faire un tour dehors.
7: Voilà. Et si vous abordez d'autres sujets tels que le chauffage, les médicaments,
5: oui.
7: les choses comme ça, je peux vous dire qu'on est extrêmement restreint. Moi, j'ai plus de médicaments depuis 2 ans et demi.
5: Oui, on le fera.
7: Donc,
5: mais
7: si vous abordez le sujet, je serai heureuse d'y répondre.
5: On sera là, évidemment, Josette. Tous ces sujets d'actualité, sujets qui touchent notre quotidien aussi, on en parlera. On a toute l'année pour le faire. Je vous embrasse, Josette. Marie-Pierre, tiens, à Roy, on vous entendait il y a quelques minutes. Vous aussi, grande cuisinière, grande cultivatrice aussi, on peut le dire, Marie-Pierre.
8: Oui, j'adore. Bon, je fais pas mal. Je vais dans les magasins, forcément, pour acheter de la farine, du sucre, des choses comme ça.
5: Pas le choix, oui.
8: Mais autrement, je fais même mon pain moi-même, je fais pâtisserie moi-même, je fais mes conserves. Bon, des confitures, j'en fais plus parce que j'en mange pas.
5: Et Marie-Pierre, dans le passé, vous ne faisiez peut-être pas tout ça. À l'époque où les prix étaient plus attractifs, vous achetiez tout ça?
8: Non.
5: Vous avez toujours fait ça?
8: Bon, maintenant, je suis célibataire, je suis divorcée.
5: Oui.
8: Du temps que j'étais encore mariée, non, j'ai toujours fait du jardin aussi. J'ai toujours fait mes conserves, mes pâtés, des célérisations de viande. J'ai toujours fait ça, et là, en étant toute seule, donc je continue. Parce que la vie est beaucoup plus chère quand même.
5: Oui.
8: Et donc, j'arrive à m'en sortir en faisant tout ça.
5: Eh bien, continuez, évidemment, Marie-Pierre, je vous apporte mon soutien. Je suis certain, en plus, que vos petits bocaux, là, vous parlez, je crois, de légumes, avant, ça me donnait déjà faim, moi, donc...
8: Oui.
5: Ah, à l'occasion, on se fera ça. Bon, Marie-Pierre, merci aussi pour votre appel ce matin.
8: Je suis une fidèle de Ici Picardie.
5: Eh bien, je l'entends et je vous remercie. Vous êtes toujours la bienvenue. Vous nous appelez quand vous voulez, Marie-Pierre. À très bientôt.
8: Bonne journée à vous.
5: La musique dans les prochaines minutes. Calogero, tiens, je joue de la musique. Vous nous appelez, vous témoignez au 603 22 92 58 58. C'est chez vous ici.

0: Merci Picardie. Calogero, il est 9h34. Excellente matinée.
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0: Que le temps passe vite et on échange depuis ce matin autour de ces prix de l'alimentation qui augmentent. Les fruits et les fruits et légumes en sont le meilleur des exemples, avec la sécheresse justement. On a reçu pas mal de messages pendant cette émission avec Laetitia qui nous disait voilà, moi j'ai un petit jardin, je cultive mes légumes, au moins on sait ce qu'on mange, le plaisir de récolter. Pour les fruits, bah il faut les acheter, mais il faut se l'avouer, ils ne sont pas toujours très bons vu du prix payé. Cette année avec la sécheresse, c'est pas facile, c'est ce qu'elle nous écrit sur Facebook. Elle n'est pas la seule d'ailleurs à nous parler de cette sécheresse qui cause quelques dommages, qui rend les choses compliquées, ce que nous dit Charlotte. Elle dit voilà, on a parfois le bonheur d'avoir un jardin, on sait ce qu'on mange, mais cette année la sécheresse c'est compliqué. Vous voyez, c'est vraiment le même avis qui ressort. On suivra évidemment vos témoignages et l'évolution de ces prix qu'on espère un jour voir baisser pour les fruits et légumes, parce que l'alimentation, eh bien c'est le nerf de la guerre. Voilà pour cette première partie d'émission. On va changer de sujet d'ici 30 secondes. On parlera de l'utilisation des téléphones, et je sais qu'on est tous très nombreux et nombreuses à l'utiliser, parfois un petit peu trop, c'est ce qu'on verra.
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0: 21% des Français se déclarent nomophobes. Vous savez ce que c'est, nomophobe ? C'est-à-dire incapable de passer une journée sans leur smartphone. Alors, pendant l'été, forcément, on l'a encore plus senti. Est-ce que ça a changé ? Est-ce que les gens ont peut-être un peu lâché leur téléphone ? Ou au contraire, certains s'en sont encore plus utilisés ? Le téléphone, l'invité dont on ne se débarrasse jamais en vacances. On a posé la question dans les rues et on voyage avec ce sujet aujourd'hui.
3: Un autre truc avec ces appareils, vous avez dû en faire l'expérience, c'est t'es dans la rue, hein ? Tu téléphones, tu marches, tu finis une conversation, hop, tu sais plus où t'es.

0: J'étais pas là tout à l'heure, moi.
1: C'est vrai que le téléphone, on sait pas où en donner de la tête, c'est sûr.
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1: Sandra nous appelle, elle est à Leuilly. Bonjour Sandra.
4: Oui, bonjour Louis, bonjour à toute l'équipe.
1: Bon, le téléphone, vous en avez un, la preuve, vous venez de nous appeler avec. Mais est-ce que vous l'utilisez beaucoup, beaucoup, beaucoup, Sandra?
4: Ah, bah on va dire que dans une journée, on passe quand même pas mal de temps libre sur son téléphone, évidemment.
1: Ah bah oui.
4: On est quand même...
1: Alors, Sandra, vous parlez de temps libre, ça oui, mais parfois il y a quand même une utilité derrière ce téléphone. Et quand il ne fonctionne plus, il y a quelques mésaventures qui se produisent. Est-ce que ça a été votre cas récemment?
4: Oui, tout à fait. Durant mes vacances, effectivement, j'étais dans un endroit où il n'y avait pas de Wi-Fi.
1: Ouais.
4: Donc ça a pris sur ma consommation internet, sauf que mon fils l'a utilisé un petit peu trop à mon égard et je me suis retrouvée sans
1: rien.
4: Penser internet qui s'est coupé durant mes vacances. Donc un petit peu embêtée puisque quand il faut se déplacer, quand on veut aller à un endroit, un itinéraire bien précis et que on l'utilise en tant que GPS. On est un petit peu bloqué, donc on reprend les panneaux sur l'autoroute, on regarde un peu plus autour de soi, chose qu'on n'a plus trop l'habitude de faire que quand on est focalisé sur son téléphone portable.
1: Ça c'est sûr. Sandra, vous restez un petit peu avec nous, j'ai encore quelques questions à vous poser justement. On écoutera aussi le témoignage de personnes qui, comme vous, ont besoin de ce téléphone. On est à peu près tous dans le même bateau sur cette question. On retrouve vos témoignages juste après Rock Voisine et Hélène dans les prochaines secondes.
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0: 42, ici Picardie, c'était Rock Voisine.
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0: Le téléphone est-il devenu indissociable de nos vacances et de notre vie de manière plus globale? 91% des Français possèdent un smartphone. Les Français passent en moyenne 3h30 à 5h par jour sur celui-ci. Chez les 18-35 ans, ça peut atteindre jusqu'à 6h par jour. Rendez-vous compte. Sandra, vous êtes toujours avec nous à Leuilly. Vous avez eu une mésaventure justement avec un téléphone qui ne fonctionnait plus très bien. Et c'est dans ces moments-là qu'on se rend compte qu'on est presque dépendant. Justement, écoutons, tiens, les témoignages aussi d'Amiénois recueillis. Écoutez.
3: Le téléphone, objet désormais indissociable de l'été.
4: Bah, c'est vrai que tout le monde a le téléphone à la main.
5: Savons-nous encore déconnecter pendant les vacances d'été?
6: Mais moi, je ne suis pas addict au portable, mais la plupart des gens autour de moi, bah, ça fait partie de leur corps, j'ai envie de dire.
7: Même un groupe d'amis, ils ont le téléphone chacun de leur côté. Hein. Moi, je suis en vacances ici. Des fois, là, tu les vois là, ils ont le téléphone à la main. Hein. Où ils parlent. Où ils regardent les réseaux, sur Facebook, tout ça, par exemple.
5: Quand on part à l'étranger, on a besoin de téléphone quand même pour découvrir la ville. On n'a pas d'autre moyen de le faire. J'ai besoin de mon téléphone vraiment pour payer, pour regarder les activités, le lieu et tout. Donc on a toujours besoin de téléphone.
0: Alors, vous Sandra, justement, est-ce que ça vous pollue aussi un petit peu? On entendait ça dans le reportage à l'instant. Parfois les relations amicales ou familiales ou avec les enfants. Est-ce que vous en avez parfois un peu marre de ce téléphone, Sandra?
8: Bah, un petit peu. Honnêtement, on est un petit peu accro de ces appareils-là, même si on veut s'en défaire assez difficilement. On a derrière la génération qui arrive, qui nous pousse aussi un petit peu à
0: vous y mettre.
8: à vous y mettre aussi, mais enfin, faut faire un frein, quoi, parce que sinon, on est tout le temps sur ce téléphone, que ce soit pour les réseaux, pour aller voir la banque, on l'utilise pour tout, pour les mails. À l'heure d'aujourd'hui, on est un petit peu accro de ces appareils-là, de toute façon.
0: Alors, Sandra, loin de moi l'idée de vous demander votre âge, mais avez-vous connu, en tout cas, peut-être une époque où on utilisait un peu moins, voire pas du tout, le téléphone?
8: Ah ben moi, le premier téléphone que j'ai eu, c'était un Ola. Donc, on était à calculer le nombre de lettres pour écrire un SMS.
0: Ouais.
8: Et on était vraiment limité, en fait, dans le temps. Et on n'avait pas tout cet Internet,
0: tout ce
8: mouvement autour de moi. Voilà, non, on n'était pas du tout accro à ces appareils.
0: Et ça vous manque? Vous seriez prête à revenir justement à l'époque du Oula ou d'autres?
8: Ah, ça va être compliqué. Hein. Je pense que maintenant, aujourd'hui, comme je vous dis, pour les administrations, pour tout ce qui est réclamation, c'est assez difficile de faire ça.
0: Ouais.
8: Je veux dire, on n'utilise même plus les PC. À l'heure d'aujourd'hui, on va plus facilement sur son téléphone pour faire des démarches, pour envoyer un mail, et on laisse de côté les ordinateurs ou les PC pour faire différentes choses, même pour les photos. Je vois, c'est quand même beaucoup plus facile de, voilà, on prend les photos, on va sur un site, on envoie directement les photos pour faire un album, pour faire ça va vite.
0: Ah oui,
8: c'est la rapidité, c'est, voilà, on cherche de plus en plus cette rapidité là ce côté facilité, on va dire.
0: Ce qui nous rend d'ailleurs un peu plus dépendants de jour en jour, c'est sûr, mais bon, difficile de faire machine arrière, c'est votre témoignage, en tout cas, Sandra à Leuilly. Merci beaucoup d'avoir passé un petit temps avec nous ce matin.
8: De rien, merci, ça a été un plaisir, Louis, et puis je vous souhaite de passer une bonne rentrée.
0: Et bien vous aussi, la rentrée se profile, c'est vrai. Alors, le téléphone, vous avez le droit de l'avoir, bien sûr, aussi pour télécharger l'appli ici, pour écouter ici Picardie sur le téléphone. Ça fonctionne. Pour le reste, je ne suis pas responsable. La musique arrive.

0: dans les prochaines minutes. On va aussi écouter d'ailleurs d'autres témoignages recueillis dans les rues juste après la réclame.
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0: Écrivez-nous, appelez-nous, donnez-nous votre témoignage, votre tour d'expérience au 03 22 92 58 58 sur l'utilisation du téléphone. Alors là, il n'y a pas d'excuse. Tout le monde a un avis sur le téléphone puisque maintenant tout le monde a un téléphone. Alors, ce n'a pas toujours été le cas. On écoutera d'ailleurs une petite archive justement de l'époque où ça n'existait pas, où ça commençait à arriver dans les années 80 notamment. Mais avant d'écouter ça, on va revenir un petit peu sur l'été. C'est vrai qu'en 2026, on n'a pas totalement déconnecté pendant nos vacances. Sandra en attesta il y a quelques minutes et on est allé à votre rencontre pour recueillir votre avis, savoir un petit peu comment ça s'est passé cet été sous le signe du téléphone.
7: Moi j'essaie justement de m'en détacher, mais on voit qu'aujourd'hui les gens l'utilisent pour tout. De toute façon, on a tout sur le téléphone, donc c'est très difficile de s'en détacher, quoi.
8: J'ai carrément prévenu ma famille comme quoi j'étais bien arrivée à bon port, mais que j'allais déconnecter, j'allais pas l'allumer. J'ai priorisé tout ce qui était environnement, la mer, les paysages, les randos, enfin voilà.
7: Bah après, c'est la société qui a évolué comme ça, je pense. Et, ouais, c'est surtout le détachement qu'on a du mal à avoir avec le téléphone.
9: C'est vrai que c'est un phénomène qui a pris de l'ampleur et très très vite. On s'en est même pas rendu compte. Hein.
8: Ça nous pourrit la vie, tout ça. On est addict à ça, en fait. On l'a tout le temps avec nous et ne plus l'avoir, c'est vraiment avoir de profiter de belles vacances, quoi, j'ai envie de dire.
7: Je pars en montagne, donc je laisse tout de côté et je prends des livres.
0: Alors justement, est-ce qu'on est totalement dépendant? C'est un peu près ce qu'on entendait à l'instant. Tiens, Bernadette de Camon, vous nous appelez justement pour nous donner votre avis. Bonjour Bernadette.
10: Oui, bonjour. Moi, en fait, je voulais vous dire en fait que pour moi, c'est une source d'isolement. Hein. Ouais. J'ai 65 ans, ça fait que 2 ans que j'ai un portable et j'essaye au maximum de m'en détacher, de l'utiliser vraiment. Quand je vais quelque part ou quand j'ai besoin d'appeler ou que pour être
0: rappelé, ouais, ouais.
10: J'essaie, je m'efforce. Les gens et autour de moi, c'est vraiment une société où on ne communique plus, on est sur le téléphone, on fait des courses, on appelle pour savoir.
0: Bernadette, sans vouloir jouer l'avocat du diable, mais ça peut aussi être une source de rapprochement quand on a de la famille un peu éloignée, que les enfants habitent dans une autre ville, qu'ils sont partis faire des études, etc. Ça peut être aussi rassurant, tiens, pour certains parents. Moi, je vous donne mon cas. Ma maman, elle m'avait acheté un tout petit téléphone à clapet quand j'ai commencé à prendre le bus tout seul. Vous voyez, il y a aussi des côtés positifs. Qu'est-ce que vous en pensez?
10: Ah oui, le téléphone, le minimum, oui, ça je suis d'accord, hein, de toute façon. Mais ce que je regrette, c'est toutes les autres fonctions qu'il y a dessus,
0: ouais,
10: et qui a eu un débordement trop important, quoi, une dérive qu'on n'arrive plus maintenant à maîtriser. Donc c'est ce côté-là, moi, que le téléphone tout simple pour être appelé ou pouvoir appeler, oui, ok,
0: voilà.
10: Hein, ça je suis d'accord. Mais maintenant, c'est vraiment... je pense qu'on s'isole de plus en plus. Les gens ne communiquent plus du tout entre eux, sauf sur ces réseaux sociaux qui sont des fois un peu malsains, je dirais.
0: Voilà. Oui, voilà, les interactions qui changent de mode. Vous restez avec nous, tiens Bernadette, on va écouter un peu de musique. Axel Warren avec Ordinary, ça c'est tout beau, tout neuf. Et on revient juste après, on clôturera, on écoutera aussi un petit extrait des années 80, l'époque où les téléphones n'existaient pas vraiment.

0: 9h54, c'était Alex Warren avec Ordinary. Bernadette de Camon, vous êtes toujours avec nous?
1: Oui.
0: Bernadette, vous vous souvenez dans les années 80, le tam-tam, le tatou, le Kobe, vous vous souvenez de tout ça, non?
1: Oui.
0: Eh ben, on va écouter un petit bout d'un témoignage de l'époque.
2: Je te dis, si t'as vraiment un événement marquant, genre si t'as une guerre nucléaire qui éclate ou s'il y a une bombe qui pète dans leur air, accessoirement, il y a un flash spécial et tu le reçois directement avant tout le monde.
3: Tous les combien?
2: Trois ou quatre fois par jour.
0: 4 fois par jour, c'était il y a longtemps, parce qu'aujourd'hui c'est bien plus que ça. Bernadette, pour terminer, tiens, le téléphone, est-ce que vous pourriez vous en passer? Ça fait que 2 ans que vous l'avez, vous, donc vous allez me dire
1: oui. Oui, à peu près, oui.
0: Vous pourriez, aujourd'hui?
1: J'ai toujours mon fixe et je crois que je m'en passerai.
0: Bon, en tout cas, on retiendra ça, ce témoignage, Bernadette à Camon. Merci d'avoir passé un petit moment avec nous.
1: Je vous en prie. Merci.
0: À très bientôt, Bernadette, je vous embrasse.
1: Au revoir.
0: Et justement, ici, c'est vous, ça revient dès demain à 9h. Vous aurez toujours la parole au 03 22 92 58 58 sur WhatsApp. Aussi, vous pouvez nous écrire, nous envoyer des messages vocaux. Cette émission, c'est la vôtre.
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0: Et avant de retrouver Annick Bonhomme, Ici ça marche, le rendez-vous des bonnes initiatives. Voici Stéphane Escher, Pas d'amis comme toi, sorti en 91.

0: comme toi, Stéphane et Cher, sur votre radio, ici Picardie, il est presque 10h. Et qui dit journée de rentrée, journée de lundi, dit de nouveau rendez-vous. Ici, ça marche, c'est le rendez-vous des bonnes initiatives. Nouvelle formule, c'est avec vous, Annick Bonhomme, bonjour.
1: Bonjour Louis, et oui, nouvelle formule en version longue. Ici, ça marche, bien sûr, vous l'entendez chaque matin sur Ici Picardie. Mais nous aurons chaque matin, entre 10h et 11h, un invité aujourd'hui. Ça marche pour lui, c'est Clément Crété. Il est pépiniériste dans la vallée du Liget. On va parler sylviculture, agroforesterie, vitiforesterie, aviforesterie, des mots nouveaux. En tout cas, on reboise la Picardie.
0: Super, à demain, Annick.
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1: Bienvenue à vous, il est tout juste 10h, l'heure de retrouver l'info avec Céline Autin. Et les producteurs de pommes de terre anticipent une baisse massive de la récolte.
3: 23% de perte en un an, le plus faible rendement depuis plus de 30 ans selon l'Union nationale des producteurs de patates. Ça colle au constat sur le terrain dans la Somme. Seules les cultures irriguées se sortent à peu près d'un été marqué par une sécheresse historique, nous a dit ce matin le président de la FDSEA de la Somme. La ministre de l'Agriculture réunit tous les préfets jeudi pour un bilan département par département avant d'annoncer son plan d'aide dans 2 semaines. Alors que la majeure partie de la Somme est en alerte sécheresse avec des restrictions d'usage de l'eau, les agents du Coliseum d'Amiens vident cette semaine 4000 mètres cubes d'eau dans les égouts. C'est la vidange annuelle de la piscine, obligatoire et impossible à décaler, défend la métropole. Remplissage prévu la semaine prochaine sans conséquence pour l'approvisionnement en eau des habitants, assure la collectivité. Vers des aides carburant prolongées pour les agriculteurs, les transporteurs et le BTP, mais aussi les travailleurs modestes grands rouleurs. Le gouvernement assure être en train de travailler sur une reconduction de ces aides, alors que les prix du gasoil et de l'essence restent au-dessus de 2 euros le litre. Reconduction prévue également du chèque énergie destiné aux ménages modestes. Plusieurs centaines de victimes de la cyberattaque du fisc annoncent être en train de se regrouper pour mener une action collective contre l'État. Certaines estiment être en danger après la divulgation de leur adresse ou de leur caution familiale. D'autres affirment avoir subi des tentatives d'arnaque. 3 intrusions depuis fin juin ont mené à la divulgation des données personnelles de près de 670 000 contribuables. Un joueur sud-coréen rejoint le club d'Amiens en tennis de table. Sung Min-cho, demi-finaliste des championnats du monde par équipe en 2022. Il va s'aligner à Amiens aux côtés d'un ancien champion d'Europe portugais et du meilleur joueur africain pour tenter de faire monter le club amiennois en proie cette saison. Et puis on a appris la mort du père des grosses têtes, Philippe Bouvard, à l'âge de 96 ans, journaliste et présentateur radio pendant 6 décennies à RTL. C'est d'ailleurs la chaîne qui l'annonce ce matin.
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3: Ici Picardie 10h02, Annick, avec un temps assez variable aujourd'hui, des éclaircies, des nuages.
1: Oui, mais des nuages qui s'effacent progressivement pour laisser place à un soleil bien généreux avec un vent modéré d'est, sauf peut-être sur le pays de Bray et la Picardie verte où il soufflera un petit peu plus fort en début d'après-midi. Les températures maximales comprises entre 22 et 25 degrés sur la Somme, jusqu'à 27 dans l'Oise et même 28 degrés sur le Vermandois actuellement. On note 18 à 19 degrés sur nos 3 départements et retour de l'info tout à l'heure à 11h.
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1: Et chaque jour, il se passe quelque chose près de chez vous. Des femmes, des hommes entreprennent, innovent, s'engagent, donnent de leur temps ou font vivre nos villes, nos villages, nos quartiers. 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Ils font partie d'associations ou sont citoyens engagés. 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Des initiatives qui inspirent, des parcours qui donnent envie d'agir et des rencontres qui prouvent qu'en Picardie, les bonnes idées ne manquent pas. Ici, ça marche. Accueille aujourd'hui Clément Crété.
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1: Bonjour Clément.
5: Bonjour.
1: Vous êtes pépiniériste, vous êtes installé à La Fraise-Guimont-Saint-Martin. C'est la première fois que je lisais ce nom.
5: La Fraise-Guimont.
1: La Fraise-Guimont. Merci d'avoir rectifié tout de suite. On est dans la vallée du Liget, je me trompe pas.
5: C'est ça.
1: C'est un village de 500 habitants, près d'Ornoualbourg, pour mieux situer.
5: Exactement.
1: Bon. C'est vos parents qui ont lancé les pépinières crêtées.
5: Oui. Mon père en 1976 et ma maman qui l'a rejoint en 79.
1: Voilà. Pour travailler à ses côtés.
5: Pour travailler à ses côtés, voilà.
1: Pépiniérie, c'est quoi exactement ?
5: C'est la production d'arbres et d'arbustes. Donc c'est un métier de production agricole spécifique. Hein, donc on produit des arbres et des arbustes à des fins pour la forêt et l'agroforesterie, les plantations de haies.
1: Alors agroforesterie, on va définir aussi ce que c'est.
5: L'agroforesterie, c'est l'association des arbres et d'une culture agricole.
1: Parce que les deux ont besoin l'un de l'autre.
5: Il y a une synergie entre les deux. L'arbre va donner des bénéfices aux cultures agricoles et va permettre une meilleure production et aussi de produire aussi du bois en même temps qu'une production agricole.
1: Et pourtant, on en a coupé à une époque.
5: On en a coupé à peu près un million de mètres linéaires, un million de kilomètres en France.
1: C'était dans les années 50.
5: Depuis 1900, ça fait un siècle. Et le maillage de haies s'érode tous les jours. Et malgré les aides aux plantations, le linéaire en France diminue toujours.
1: On parle en linéaire.
5: Oui.
1: En kilomètres, en hectares.
5: C'est ça, on pensait que retirer un kilomètre de haies, on récupérait un hectare. Mais aujourd'hui, on s'aperçoit qu'il faut replanter des haies et surtout les préserver.
1: C'est vital pour notre environnement. Vous avez donc c'est une histoire familiale. Vous n'avez jamais eu envie de faire autre chose, Clément ?
5: Non, je n'y ai jamais pensé.
1: C'est vrai.
5: Donc oui, mon papa m'a piqué aux arbres.
1: Inoculé.
5: C'est ça. Ouais.
1: Vous les embrassez, vous les prenez dans vos bras, les arbres, comme on peut voir des fois dans certains reportages.
5: Non, j'ai pas cette approche-là vis-à-vis des arbres, mais par contre, quand je les vois aujourd'hui souffrir de la chaleur et du sec, c'est vrai que j'ai limite ma petite larme parce que c'est dramatique ce qu'il se passe aujourd'hui, quoi.
1: Et si Clément Crété est notre invité ce matin, c'est parce que son travail consiste finalement à nous fournir des climatisations vertes. Comment ça marche? À qui ça s'adresse? En quoi c'est utile? Les réponses dans quelques instants. Ici, ça marche. On est ensemble jusqu'à 11h. Vous êtes bien sur Ici Picardie.

0: Julie Pietrieve, lève-toi sur Ici Picardie.
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0: Et oui, c'est votre nouveau rendez-vous entre 10h et 11h sur Ici Picardie. Nous mettons en avant tous ceux qui font bouger la Picardie pour ce premier rendez-vous. Clément Crété, pépiniériste, est notre invité. On est à la Fréguimont-Saint-Martin, petit village dans la vallée du Liget, autour de 500 habitants. C'est une entreprise familiale qui fête ses 50 ans. Et je le disais il y a quelques instants, Clément Crété, votre truc, c'est de la climatisation verte. Alors le mot climatisation, climatiseur, on l'a entendu tout au long de cet été. Alors bien sûr, avec vous, on n'est pas sur du court terme, il n'y a pas juste à brancher une prise. Qu'est-ce que vous entendez précisément par climatiseur vert?
3: Alors, ce que j'entendais, c'était les climatisations vis-à-vis de la chaleur qu'on a eue depuis le mois de mai. Et donc c'est un terme nouveau.

0: qu'on emploie, c'est la climatisation verte. Et nous, ce qu'on propose, c'est tout simplement des arbres. Alors, ça existe déjà. On s'aperçoit que on a à peu près 10 degrés de moins à l'ombre d'un arbre. Et donc, ces arbres, il faut les conserver, mais il faut aussi savoir en planter de nouveaux, revoir l'urbanisation, les systèmes agricoles, etc., pour en réimplanter d'autres et aussi renouveler le parc arboré existant.
1: Oui, parce que planter un arbre, il faut quand même aussi quelques années. On n'est pas sur du court terme, hein, comme je disais. Parce que climatisation verte, j'ai quand même tapé sur Internet. Et moi, j'ai vu défiler tout ce qui concerne eh bien les énergies renouvelables. En fait, là, non, la climatisation verte, c'est parce qu'aujourd'hui, ce mot climatiseur, il résonne chez tout le monde. Mais un arbre, ça met combien de temps avant de pouvoir nous fournir un peu de fraîcheur?
0: Oh bah, je pense qu'il faut déjà une bonne quinzaine d'années, donc ça s'anticipe. Et c'est pour ça qu'il faut surtout garder l'existant, parce que les arbres vont en avoir besoin. Et
1: comment on reboise, comment on choisit ces espèces, Clément?
0: Alors on fait une étude. Je vais faire une étude sur la qualité du sol, sur le type de station où on va planter les arbres. Et après, je détermine les espèces que l'on va planter. Quoi.
1: Alors, vous avez une spécificité aussi, c'est que vous n'utilisez que des espèces endémiques, des espèces qui se trouvent bien en Haute-France.
0: Alors, c'est une de nos spécificités, c'est de produire des. Donc, je produis des arbres de la marque végétale locale, qui garantit la génétique de l'espèce.
1: Pourquoi c'est important ?
0: C'est important parce que la génétique, elle s'est exprimée depuis des centaines d'années sur un territoire et elle va être adaptée au territoire où elle s'est adaptée. Mais avec le climat changeant, on s'aperçoit qu'il faut réadapter ces espèces-là et parfois aussi les faire migrer. Donc là, les nouveaux défis, ça va être d'introduire ou de faire migrer des espèces plus du sud ou de l'est du continent.
1: Et ça, vous y réfléchissez depuis un moment déjà ?
0: Depuis quelques années, depuis 2020, on a cette ambition-là de faire migrer les espèces.
1: Donc vous commencez à introduire de nouvelles espèces, vous regardez comment ça évolue sur notre territoire.
0: C'est ça, je suis en vacances, je peux pas m'empêcher de partir dans des endroits qui ont cette particularité là où je peux observer les arbres qui seront adaptés à notre climat chez nous.
1: Vous êtes allé où en vacances ?
0: Là cette année, là je suis allé à Saumur. Mais clairement, j'aimerais bien plutôt partir dans les Balkans pour aussi introduire des espèces méditerranéennes qui, je pense, seront adaptées au climat de demain, chez nous.
1: Qu'est-ce qui a changé dans votre pratique depuis la création de l'entreprise par vos parents ? En gros, quelles ont été les nouvelles idées que vous avez apportées ? Vous les avez déjà un peu évoquées à l'instant. Ici, ça marche, on est ensemble jusqu'à 11h et vous êtes bien sur Ici Picardie. Occupé, vous pas trop quand même, hein, vous êtes avec nous, mais vous pouvez être occupé, écouter la radio, ça c'est super. C'est Marc Lavoine tout de suite avec ce nouveau titre en compagnie de Patrick Fiori.

0: mais des fois on voit pas ce qui se passe juste à côté. Occupé Marc Lavoine et Patrick Fury à l'instant sur ici Picardie à 10h19.
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0: Et notre invité Clément Crété, pépiniériste dans la vallée du Liger. Pépiniériste, un métier de niche, vous m'avez dit quand je vous ai appelé.
6: Oui.
0: On n'est pas, vous n'êtes pas nombreux?
6: Non. Dans notre syndicat pépiniériste forestier en France, on a une trentaine d'entreprises qui représentent 90% de la production en France. Donc c'est quelques centaines d'emplois seulement, mais un métier essentiel.
0: Et oui, puisque c'est vous qui reboisez la France.
6: C'est ça.
0: Et la spécificité quand même du pépiniériste, c'est qu'il s'intéresse à un territoire local. Alors exact. Local, là régional.
6: Je travaille sur un rayon d'action de 150 km, donc on propose des arbres et arbustes pour notre territoire qui est essentiellement agricole et également forestier, mais c'est sur 8% du territoire seulement. Donc on a une gamme assez diversifié pour répondre à ces différents enjeux.
0: Si on va en Alsace, si on va dans les Landes, si on va en Méditerranée, les pépiniéristes ne produisent pas les mêmes arbres.
6: Exactement. En Alsace, ils vont être plus sur ils sont quand même beaucoup plus forestiers, donc ils ont beaucoup plus de chênes. Puis dans les Landes, ils vont proposer essentiellement du pin maritime. Donc j'ai cette chance-là de pouvoir produire dans un territoire assez riche et divers des arbres d'essence feuillue, principalement.
0: À partir du moment où vos parents ont créé l'entreprise et quand vous y êtes entré dedans, est-ce que les choses ont changé, ont évolué, ou est-ce que c'est un cours un peu normal qui suit
6: Ma passion pour les arbres a fait que j'ai eu à cœur de diversifier les essences, pour répondre aux différents enjeux de nos clients. Et puis, on a aussi mécanisé l'entreprise pour rendre plus attractif notre métier, qui est essentiellement manuel.
0: Parce que c'est un métier difficile.
6: C'est un métier difficile, mais c'est un métier aussi de passion et qui est vraiment chouette, parce que reboiser, planter des arbres, et quand on plante un arbre et on peut les observer à 20 ans, 30 ans, 40 ans après l'avoir fait, c'est chouette.
0: Qu'est-ce qui vous rend le plus fier aujourd'hui?
6: Ce genre de choses, quand je passe devant, quand je suis avec des amis ou avec mes enfants, je leur explique que cet arbre-là, je l'ai planté il y a 30 ans, vous voyez comment il est beau, ça c'est une satisfaction.
0: Ouais, ça vous remplit ça vous met en joie.
6: C'est ça, et en même temps, ce qui là me rend très triste, c'est de voir des plantations qu'on a également faites, qui aujourd'hui ont pris extrêmement cher avec les sécheresses et les canicules qu'on vient d'avoir cette année.
0: D'où l'importance d'évoluer aussi dans vos pratiques. Clément Crété, notre invité ici, ça marche, c'est jusqu'à 11h, et voici qu'arrive Bill et Paul avec Your Song. Merci de nous accompagner, en tout cas je suis ravie de vous retrouver, à tout de suite.

0: Adèle sur Ici Picardie, Your Song. 10h27, vous venez de nous retrouver ici, ça marche. On est ensemble jusqu'à 11h avec Clément Crété, les pépinières Clément Crété. On vous voit un peu partout, hein, sur le département de la Somme, pour m'être baladé de ci, de là. J'ai découvert vos... Même si vous êtes installé à La Fraye, Guimont, Saint-Martin, vous avez des espaces de plantation sur tout le territoire? Sur toute la Somme?
1: Ma production, elle est essentiellement sur la vallée du Liget. Et après, les arbres que l'on installe sont dans toute la région.
0: Des arbres qui aiment la Picardie, génétiquement approuvés, et en même temps avec une obligation d'évoluer puisque le climat évolue. Alors aujourd'hui, quels sont les arbres les plus plantés, les chênes?
1: Alors j'essaie d'adapter les essences au climat de 2076. Parce que les arbres que l'on plante, c'est pour 2076. Et effectivement, les arbres maintenant qui vont être le chêne, par exemple, va remplacer le hêtre, qui là, aujourd'hui, a énormément souffert.
0: Le hêtre, on en verra de moins en moins.
1: Pas beaucoup d'avenir, malheureusement.
0: Ouais, ouais. Les chênes Cécile, je crois.
1: Hein, chêne Cécile, mais aussi le pubescent, qui va être plus méridional. Et aussi, voire même le chêne vert, si on est alarmiste vis-à-vis du climat.
0: Quand vous vendez vos arbres, ils ont quel âge?
1: En moyenne, ils ont 3 ans. Il faut 3 ans pour produire un arbre, 1000 jours.
0: Donc, c'est-à-dire qu'ils mesurent combien?
1: Alors, vous allez me dire, c'est entre 50 cm et 1 mètre de haut, généralement.
0: Et après, l'horizon 2060, c'est ça, pour qu'il soit à hauteur...
1: 2076, oui, parce que 76. Quand on plante un arbre, on vise quand même une cinquantaine d'années. Ce que je vise, c'est ça, c'est d'avoir un arbre vivant et en pleine forme, qu'il fasse une vraie clim dans 50 ans. Et ça, c'est un gros défi.
0: Alors, vous vendez des arbres pour faire des climatisations vertes, c'est-à-dire qu'on a besoin d'arbres, on a besoin de s'abriter, on a besoin de la photosynthèse, on a besoin de tout ça, mais on a besoin aussi de produire. C'est aussi pour les producteurs que vous
1: Alors,
0: produisez.
1: Alors, le terme climatisation verte, c'est un thème de cette année 2026, mais effectivement, avant, je proposais plutôt des arbres pour produire du bois, ce qui est le cas encore aujourd'hui, et heureusement. Les climatisations vertes, je sais même plus ce que je voulais dire, mais excusez-moi.
0: Vous produisez pour dans 2076 des arbres qu'il faut 50 ans, il faut produire pour aussi parce qu'on a besoin de bois. Donc, vous travaillez comment avec les acteurs locaux? Parce que vous êtes très dépendant finalement des subventions, de tout ça.
1: Exactement, les politiques publiques encouragent la plantation et sont nécessaires pour renouveler les forêts. Un propriétaire qui a un accident climatique, un incendie de forêt, attend une aide publique parce que seul il ne pourra pas renouveler. Et puis pour le maillage des haies agricoles, les agriculteurs aussi ont besoin d'aide pour réimplanter les haies.
0: Donc c'est un écosystème important et qui peut être fragile, mais les entreprises crétées vont bien. On va repartir en musique, on vous retrouve dans quelques instants, Clément. Voici tout de suite Jean-Pierre Madère qui met un pied devant l'autre, ça tombe bien.

0: devant l'autre. Jean-Pierre Madère, 10h33, ici Picardie. Merci de nous avoir rejoints. Ici, ça marche, on est ensemble jusqu'à 11h.
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0: 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Voilà de quoi lier sport, découverte et bonne humeur.
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0: Et ce mercredi 26 août, vous pourrez enfiler vos baskets pour un apéro au petit trot original. Ça va se passer à Amiens. Imaginez une visite dynamique de la ville. Vous êtes en petit groupe avec un parcours d'environ 5 km. Tout ça en courant, rythmé par des pauses culturelles et des échanges agréables, conviviaux comme on dit. Après l'effort, place au réconfort avec une dégustation de bière artisanale dans une ambiance détendue et chaleureuse. Le rendez-vous est à 18h précis sur le parking rue de Verdun face à l'île aux fruits. Le tarif, parce que ce n'est pas gratuit, 10 €. Par contre, si vous avez le pass Amiens Cœur de Somme, oui, c'est gratuit. Il faut réserver à l'office de tourisme ou sur billetterie.amiens-tourisme.com. 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
0: Et c'est jusqu'à 11h avec notre invité aujourd'hui, Clément Crété, qui est pépiniériste dans la vallée du Ligé, à Lafray-Guimont-Saint-Martin, petit village de 500 habitants. Les pépinières à Crété fêtent leurs 50 ans. C'est une histoire de famille avec son frère Pierre, qui travaille à ses côtés dans l'entreprise. Et les salariés, eh bien, ils ont reboisé 800 hectares, produit 500 000 arbres. Vous êtes en sorte des pourvoyeurs de climatisation verte. On ne peut plus nécessaire dans cette période de changement climatique que nous vivons tous, et vous rayonnez sur tous les Hauts-de-France. Vous aviez envie d'en savoir un petit peu plus sur ce métier de niche, sur notre invité. Eh bien, restez avec nous. On revient dans quelques instants.
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0: Divine Idylle, Vanessa Paradis.

0: Isabelle, Vanessa, Paradis, bienvenue sur ICI Picardie.
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0: Et on a besoin des pépiniéristes, c'est eux qui boisent et reboisent nos contrées. Clément Crété, pépiniériste installé à La Fraye-Guimont-Saint-Martin. On est dans la vallée du Ligé. C'est une entreprise familiale qui existe depuis 50 ans maintenant. À quoi ça ressemble une journée type pour vous, Clément?
3: Alors, comme tout bon chef d'entreprise, il n'y en a pas. Mais c'est bien souvent debout à 6 heures. J'arrive à l'entreprise à 6h30. Un petit briefing, café, ensuite divers
0: rendez-vous. C'est quoi un briefing? C'est quoi un briefing pour
3: Chez avec les équipes, on distribue le travail, on réajuste selon la météo. Et puis, donc c'est saisonnier, on a des activités qui sont différentes l'hiver et de l'été, au rythme des saisons.
0: Il y a des saisons où on travaille plus que d'autres?
3: L'hiver, on travaille beaucoup plus de novembre à mars, la période de plantation. Et l'été, c'est plutôt simplement de la culture des arbres.
0: Qu'est-ce qui vous fait lever le matin avec le sourire?
3: C'est la météo changeante. C'est-à-dire, ce qu'on veut,
0: c'est... Ah ouais, vous, le grand soleil et le ciel bleu, ça vous fatigue.
3: Ça me fatigue l'été et ça me réjouit l'hiver. Parce que la bonne météo, c'est celle qui ne dure pas. Et aujourd'hui, l'été, c'est un peu dur de suivre 2 mois de soleil et de canicule. Et l'hiver, des météos trop pluvieuses rend notre activité beaucoup plus compliquée.
0: D'accord. Vous préférez la météo inversée, c'est-à-dire que de la pluie l'été et du soleil l'hiver?
3: Ben, vous avez tout compris.
0: Ouais, sauf que ça marche pas comme ça. Ben, non, ça a jamais vraiment marché comme
3: ça. La météo, on l'a subi. Et d'ailleurs, là, l'activité de l'homme l'a même transformée. Donc,
0: Votre temps libre, vous en faites quoi?
3: Alors,
0: vous en avez?
3: J'ai eu temps libre, j'ai du mal à décrocher des arbres parce que je fais que de les regarder. Pour la petite histoire, c'est toujours ma femme qui conduit. Comme ça, j'ai le temps d'observer les arbres quand on prend l'autoroute. Et sinon, moi, ce que j'aime bien, c'est faire du tennis, affixe court.
0: D'accord, donc vous octroyez quand même un petit peu de...
3: Oui, c'est vital parce que on a un métier passion, mais c'est aussi gérer une entreprise, c'est aussi
0: des responsabilités.
3: Des responsabilités, exactement.
0: Clément Crété, pépiniériste à La Fraye-Guimont, est notre invité ici. Ça marche jusqu'à 11h. Et voici Chris Debord. Eye on Emotion.

0: 11h moins le quart, ici Picardia. Eye on Emotion, c'était Chris Dober à l'instant. Et on continue avec notre invité Clément Crété. Ici Ça marche, version longue entre 10h et 11h, c'est votre nouveau rendez-vous. Vous êtes pépiniériste. Je peux pas m'empêcher de vous demander, il y a eu des feux de forêt cet été et pas des moindres. On pense à Fontainebleau, on pense au bassin d'Arcachon. Quel sentiment et quelle réflexion ça vous a inspiré, Clément?
1: C'est un sujet brûlant.
0: Ouais.
1: Parce que le feu, ça interpelle. 100 000 hectares qui ont brûlé. Une forêt de production dans les Landes. Une forêt plutôt laissée en libre évolution sur Fontainebleau, les deux victimes des incendies. Il faut penser aussi aux 1 million, 2 millions d'hectares qui souffrent du sec et de la canicule, qui n'ont pas brûlé, mais qui ont reçu un gros coup de poing cette année et qui va fragiliser sa santé. Le sentiment, c'est que il faut adapter nos pratiques. Donc diversifier les plantations, les rendre plus résilientes, nos forêts. Conserver l'existant, donc améliorer aussi la lutte contre les incendies.
0: Il y a des solutions.
1: Il y a des solutions, mais elles ne sont pas simples, elles sont bien souvent coûteuses également, mais c'est essentiel pour conserver notre France habitable et productive en bois, car en France, on n'a pas de pétrole, mais on a aussi une forêt de production de bois qui est essentielle pour la pérennité de notre pays.
0: J'ai parlé de la Gironde, j'ai parlé de Fontainebleau, mais il y a eu tout près de nous aussi, à côté du Touquet.
1: Oui.
0: Ça veut dire qu'on est soumis aussi, nos forêts peuvent brûler?
1: Évidemment, on a la preuve.
0: En Picardie?
1: Exactement. Ouais. C'était pas la première fois, en 2020, il y a déjà eu des incendies, donc... Il faut s'y préparer. Il y a la lutte contre les incendies, mais il y a aussi avoir une forêt peut-être plus...
0: Quand vous dites forêt plus résiliente, ça veut dire quoi?
1: Qui va arriver à s'adapter au climat de demain et puis qui va peut-être être plus costaud pour brûler moins facilement.
0: Qu'est-ce qui brûle moins?
1: Alors ça va être une forêt avec différentes classes d'âge, des coupes de feu, de la diversité, planter peut-être davantage de feuillus. Mais on a aussi besoin de résineux, on a besoin de toute la palette végétale pour avoir une forêt responsable pour nous.
0: Dans les Landes, on peut planter autre chose que des résineux, par exemple?
1: Alors le pin maritime, c'est quand même la vraie plante qui est adaptée à ce territoire-là. Il va falloir aussi faire des coupe-feu et aussi introduire des feuillus. Mais malheureusement, il n'y a pas trop d'autres alternatives.
0: Merci beaucoup Clément Crété d'avoir ouvert le bal de ce nouveau rendez-vous. Ici ça marche. Continuez à produire de beaux arbres et vous ne les regarderez plus maintenant de la même façon, vous qui nous écoutez sur Ici Picardie.
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0: Ça marche ici et ça marche aussi ailleurs. C'est ce que nous verrons dans quelques instants, juste après Christophe Maé et ce titre, La Lune.

0: Maëlle la Lune sur ici Picardie. Si vous vous êtes déjà retrouvé seul un midi ou un soir au resto, dans un bar, voire au camping, et que vous n'osez pas forcément aller vers un groupe d'amis qui se connaît déjà, eh bien, sachez que deux collègues et amis ont eu une idée. C'est ce que vous nous dites, Robin Bernot.
1: Imaginez une application pour faire de nouvelles rencontres amicales juste autour de vous.
2: J'ai beaucoup voyagé aussi moi à l'étranger, j'utilisais une application similaire. Ça m'a permis de me faire des amis pour la soirée que j'ai retrouvée ensuite.
1: À Perpignan, Clément Alès a co-créé l'application Link Us que l'on pourrait traduire par connectons-nous, se lier entre nous. Et l'idée est toute simple, créer du lien là où les gens sont déjà réunis mais pas forcément ensemble.
3: Ça s'adresse par exemple à des lieux de vie comme les bars, les boîtes de nuit, les campings. Donc vraiment des lieux de vie de façon générale.
1: Mais alors, comment ça marche? Voici les explications de Clément à John Bourgeois d'ici Roussillon.
3: Alors c'est très simple, déjà bon, vous vous inscrivez et puis après c'est un peu comme un réseau social localisé dans un lieu. Par exemple, vous êtes proche d'un bar partenaire, vous allez être géolocalisé à l'intérieur, vous souhaitez rentrer dans le lieu et là vous allez voir les personnes qui sont connectées en même temps que vous. Vous pouvez discuter avec eux via des chats éphémères.
1: Alors ici, à Perpignan, ça marche, mais vous, qu'en pensez-vous?
4: Comme moi, je voyage tout le temps, je suis souvent seul justement. C'est même le problème.
1: Pour Ludovic, la quarantaine, c'est une excellente idée. Bon, faut dire que Ludo, dans le train, aux yeux des autres voyageurs, c'est un peu un ovni.
4: Les gens, des fois, sont surpris quand je leur dis bonjour. Ils sont surpris, ils me regardent étonnés, alors que c'est la base de se regarder, droit dans les yeux, se dire bonjour.
1: Jeanne, elle, semble un petit peu plus mitigée.
5: C'est une tentative de recréer du lien entre les gens. Mais c'est triste qu'on ait besoin d'une application pour le faire. Parce qu'on a juste à se regarder et à se parler. Je pense que si on veut, ça marche.
1: Oui, sur le principe, je suis d'accord. Mais encore faut-il oser. Et ça, ce n'est pas une évidence pour tout le monde.
2: Je pense qu'il y a des personnalités plus timides que d'autres. Et en tout cas, pour les personnes qui sont plus timides, je pense que c'est bien.
1: Aujourd'hui, à Perpignan et désormais aussi à Toulouse, l'application Link Us, L-I-N-K-U-S, gratuite et téléchargeable sur toutes les plateformes, annonce avoir déjà créé plus de 50 000 connexions.
0: Merci Robin Bernot. Et si ça marche revient demain, j'aurai bien sûr le plaisir de recevoir un nouvel invité. Ce sera un vigneron, mais oui, on va rester dans le bois. Il est vigneron à Haye-sur-Noye, il s'appelle Martin Ebersbach. Et son vignoble, lui, s'appelle le vignoble des vœux. Des vœux, hein, pas des vieux. 10h, presque 55 mois, on arrive à 11h. Et ce sera le retour de l'info.
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0: Le cœur des rockeurs, Julien Clerc à l'instant sur Ici Picardie. Et ça ne vous a pas échappé depuis ce matin, on vous parle de la rentrée sur Ici Picardie. Et qui dit rentrée dit nouveauté avec, eh bien, nouveau grand jeu qui nous accompagnera tout au long de la saison. Et ce jeu s'appelle « Pas de gâteau pour les battus ». Et c'est avec vous, Brian Mayer, bonjour.
1: Et oui, bonjour, effectivement, c'est déjà la rentrée sur votre radio ici, Picardie, avec de nouveaux rendez-vous depuis ce matin. Et là, tous les jours, entre 11h et midi, c'est la nouveauté, un tout nouveau jeu qui s'appelle « Pas de gâteau pour les
2: battus ».
1: Deux équipes qui vont s'affronter toute la semaine pour repartir avec un gâteau. Et un très beau cadeau aussi pour vous qui nous écoutez. On vous en reparle dans un instant pour la première de ce nouveau jeu consacré à l'événement plein en fait. C'est ce week-end à Canda dans la Somme. A tout de suite.
0: A tout de suite après l'info de 11h.
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0: Soyez les bienvenus, ici Picardie, il est tout juste 11h. L'heure de retrouver l'info avec vous, François Sauvestre.
4: Le passage à la pompe est toujours aussi douloureux avec du gasoil ou de l'essence qui flirte avec les 2 euros le litre ou qui dépasse ce seuil dans certaines stations. Le gouvernement annonce ce matin qu'il travaille à une reconduction des aides ciblées pour les secteurs les plus concernés, les métiers qui passent beaucoup de temps au volant, les transporteurs routiers ou encore les entreprises du BTP. Le chèque énergie pourrait aussi être renouvelé pour aider les ménages français les plus modestes. Les agriculteurs, eux, bénéficient de ces aides carburant. Ils pourraient également être épaulés pour affronter les lourdes conséquences de la sécheresse. Tous les préfets de France ont rendez-vous jeudi au ministère pour un bilan par département. Chez nous, dans la Somme, le manque d'eau se voit particulièrement dans les champs de pommes de terre. L'Union nationale des producteurs du secteur table sur 23% de pertes en un an. C'est le rendement le plus faible depuis plus de 30 ans, selon l'UNPT. La rentrée scolaire approche à grands pas. Les élèves retourneront en classe le 1er septembre. Ce sera la veille, le 31 août, dans une semaine tout pile, donc pour les enseignants. Et ça risque d'être un peu la pagaille, prévient le syndicat des chefs d'établissement, le SNPDEN UNSA. En cause, une cyberattaque de l'été qui a ciblé des collèges, des lycées dans plusieurs académies. Les accès à l'intranet y sont toujours compliqués, impossible par exemple de corriger les emplois du temps, de vérifier les listes d'élèves. Le ministère de l'Éducation nationale promet que tout sera rétabli en début de semaine.
0: Et le grand nettoyage a commencé au Coliséeum d'Amiens.
4: Oui, les 3 bassins de la piscine vont être lavés, mais avant, il faut bien sûr retirer les 4000 litres d'eau. La vidange annuelle a débuté ce matin. Cette eau s'écoule en partie dans les égouts. La piscine rouvrira le 4 septembre. Septembre prochain, un effectif très cosmopolite et toujours plus fort, en tout cas sur le papier, après le meilleur joueur africain, Quadri Aruna, et l'ex-champion d'Europe, le portugais Joao Monteiro. L'Amiens Sport Tennis de Table annonce une nouvelle recrue ce matin. C'est l'international sud-coréen Sung Min-cho. Il a 28 ans et il débarque donc à la STT en Pro B. La saison débute le 22 septembre et ce sera avec un derby contre Lille. Eux font leur rentrée. La première tribune de la saison, c'est ce soir sur ICI Picardie. Vous avez rendez-vous comme d'habitude après le journal de 18h. Au menu de l'émission, l'inquiétude déjà autour de l'Amiens SC. 3 matchs en Ligue 3 de foot et toujours aucune victoire et 0 but marqué.
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4: Le soleil brille tout de même aujourd'hui.
0: Oui, il y a eu des nuages ce matin, ils sont encore un petit peu là, mais ça s'estompe progressivement et le soleil devrait être très généreux aujourd'hui. En tout cas, les températures aussi, 22 à 25 degrés, tout en étant supportable. Ça, c'est pour le département de la Somme, jusqu'à 27 degrés dans l'Oise et même 28 degrés sur le Vermandois. Un petit peu de vent orienté est, il sera un petit peu plus fort en début d'après-midi sur le pays de Bray, la Picardie verte. Les températures actuellement, elles, affichent déjà 22 degrés sur Amiens, sur Abbeville, 21 degrés sur le littoral, 23 degrés à Beauvais, 23 degrés à Saint-Quentin. Et c'est le moment de retrouver notre nouveau grand jeu de la rentrée avec celui qui a bien bronzé durant les vacances. Bonjour Brian Mayer.
1: Bonjour, que oui, j'ai pris de belles couleurs, vous aussi d'ailleurs. Les vacances sont terminées pour l'équipe d'ici Picardie. C'est déjà la rentrée avec plein de nouveaux rendez-vous pour cette nouvelle saison. Et parmi les nouveaux rendez-vous, un nouveau jeu, pas de gâteau pour les battus. Je vous propose eh bien de compter, de faire le décompte. On y va. 3, 1, 2, 1, 0.
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1: Pas de gâteau pour les battus, votre nouveau jeu, c'est la première aujourd'hui. On est un petit peu en stress, un petit peu en âge pour être franc, mais tout va bien se passer. Nous sommes à Saint-Valery-sur-Somme, à l'entrepôt des Selles qui nous accueille toute la semaine avec une foule en délire. Cette foule en délire. Pour cette première, c'est la grande famille de Plaine en fait, hein, l'événement qui aura lieu avec votre radio ce week-end à Canda dans la Somme. Le principe du jeu, bah, c'est de s'amuser avec deux équipes, hein, l'équipe des jeunes agriculteurs de la Somme, bonjour, cette jeune équipe des agriculteurs de la Somme, et l'équipe des exposants, celle qui marquera le plus de points dans la semaine repartira avec un gâteau battu. Et vous qui nous écoutez, il y aura un très très beau cadeau à gagner par tirage ce vendredi. Je vous explique tout ça dans un instant, mais d'abord, on attaque avec la première épreuve, l'épreuve du préchauffage du four. Pour un bon gâteau battu, évidemment, il faut bien préchauffer son four. On va jouer avec l'équipe A, l'équipe des jeunes agriculteurs de la Somme. On va jouer avec la capitaine Pauline. Bonjour Pauline, attention, 45 secondes pour me donner un maximum de produits que l'on peut acheter sur un marché de producteurs.
2: Bonjour.
1: 45 secondes. Qu'est-ce qu'on peut acheter sur un marché de producteurs ?
2: Alors, sur un marché de producteurs, on peut acheter des champignons.
1: Ouais.
2: Du miel.
1: Mm-hmm.
2: Des bonbons.
1: Des bonbons, ça marche. Qu'est-ce qu'on peut acheter sur un marché de producteurs ? Capitaine.
2: Du fromage de chèvre.
1: Du fromage de chèvre. Là, vous allez me faire tous les fromages qui existent. Allez-y, Pauline, quelques secondes encore. Qu'est-ce qu'on peut trouver sur un marché de producteurs ? Pauline,
2: des légumes.
1: Capitaine des jeunes agriculteurs de la Somme. Des légumes aussi. Ah, c'est pas facile, hein, je vous entends là. Allez-y, quelques secondes encore. Qu'est-ce qu'on peut trouver sur un marché de producteurs ? Allez, on se concentre.
2: Des œufs.
1: Des œufs aussi.
2: Du poulet rôti.
1: Eh ben, c'est tout bon. On a 10 propositions, c'est pas mal. Alors, 10 points pour l'équipe des jeunes agriculteurs de la Somme. Bravo, Pauline. Face à moi, l'équipe des exposants qui sera là ce week-end à Canda. Ils sont 3 et c'est le capitaine qui va s'y coller maintenant. Le capitaine, c'est Thibaut. Thibaut, même chrono, 45 secondes, attention, pour me donner un maximum d'engins agricoles. Bon courage.
5: Alors, on a des bennes agricoles, on a des extirpateurs. On a des charrues, on a des moissonneuses-batteuses, on a des tracteurs, on a des enrouleurs pour irriguer, on a des bennes agricoles, on a des semoirs, on a les charrues, j'ai déjà dit, des pulvérisateurs, des chômeurs, extirpateurs, arracheurs, hein, bien sûr, arracheurs de patates, à pommes de terre.
1: Évidemment.
5: Les enrouleurs irrigation, on les a déjà dit aussi.
1: Ouais.
5: On va aller des dessileurs.
1: Du chrono.
5: Maniscopique aussi, bien sûr, pour les ballots de paille.
1: Allez, 3 secondes
5: encore. Des plateaux à paille, bien sûr. Des bétaillères aussi.
1: Et ben voilà. Et 12 propositions pour l'équipe des exposants de Plaine. En fait, tiens, je vous ai pas demandé votre cri de guerre. Les exposants, c'est quoi ?
6: Exposants !
1: Voilà, et l'équipe des jeunes agriculteurs de la Somme,
7: les GIA sont la place.
1: Voilà, on vous retrouve dans un instant dans votre nouveau jeu, pas de gâteau pour les battus. À tout de suite.
0: À tout de suite, voyez Brian avec un beau cadeau à gagner, 150 euros en carte carburant. Et pour tenter votre chance, eh bien, il vous suffit de soutenir votre équipe préférée. Pour cela, vous avez le WhatsApp de la radio, vous laissez vos messages vocaux, vous criez votre amour pour l'équipe des jeunes agriculteurs de la Somme ou celle des exposants. 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
0: 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Le soleil donne, c'est un petit peu le thème de la météo de ce jour. Mais là, voici tout de suite Laurent Voulzy.

0: soleil donne, Laurent Voulzy sur Ici Picardie.
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0: Et on continue à jouer avec notre nouveau grand jeu de la rentrée, pas de gâteau pour les battus, avec vous Brian Mayer depuis Saint-Valery-sur-Somme.
3: Effectivement, toujours à l'entrepôt d'Essel à Saint-Valery-sur-Somme qui nous accueille toute la semaine pour ce grand jeu, pas de gâteau pour les
4: battus.
3: À l'occasion de l'événement Plein en Fête à Candas, c'est ce week-end. Allez, on va s'intéresser à l'équipe des jeunes agriculteurs de la Somme. C'est Pauline la capitaine. Bonjour Pauline.
5: Bonjour.
3: Je vois sur ma petite fiche, Pauline, vous êtes têtue. T'es-tu comme une mule ?
5: T'es-tu comme une mule ?
3: Vous avez toujours raison.
5: Presque. Non.
3: Ouais, il paraît que vous êtes un petit peu le couteau suisse de cette édition Pleine en Fête, donc ce week-end à Canda. On vous demande n'importe quoi, vous gérez tout, c'est ça ?
5: On essaye de tout gérer.
3: Bon, très bien, c'est un gros boulot, j'imagine. Une pression ou pas, à quelques jours de l'événement ?
5: Un petit peu de pression, mais quand tout se passe bien, on sait que ça va rouler.
3: Bon, 10 secondes et 10 points en jeu pour vous, Pauline. Attention, quel fruit contient naturellement le plus d'eau ?
5: La pastèque.
3: Vous êtes sûre ?
5: Oui.
3: Certaine ?
5: Certaines.
3: T'es-tu ? On reste sur cette proposition,
5: on
3: sur cette réponse.
5: Là-dessus.
3: Quel fruit contient naturellement le plus d'eau ? Bonne réponse. Eh bien, la pastèque, ça fait 10 points. Tout va bien pour vous, elle est contente. Pauline, capitaine des jeunes agriculteurs de la Somme. Alors là, on va moins rigoler, c'est une épreuve que vous allez adorer ou pas durant toute cette saison de ce nouveau jeu. Pas de gâteau pour les battus, eh bien c'est l'épreuve de la commune. Une commune à épeler, ça c'est facile, mais à l'envers. Concentration. Colline, ça vous fait rire, hein, les exposants, vous allez avoir droit aussi à cette épreuve dans un instant. Attention, Pauline, donc, qui est capitaine des jeunes agriculteurs de la Somme, l'équipe qui est avec nous toute la semaine. 10 secondes pour m'épeler la commune de Faverolles. Ce sera un bon point par lettre bien placée.
5: Faverolles. E. Deux L.
3: Ouais.
5: O.
3: O.
5: R.
3: R.
5: A. F.
3: On s'arrête sur le R. 1, 2, 3, 4, 5, 6. 6 points pour vous. C'est pas mal. On peut applaudir, en tout cas encourager. Dire bravo à l'équipe des jeunes agriculteurs de la Somme. Vous aurez droit à cette épreuve, amis exposants. On vous retrouve dans un instant sur votre radio ici Picardie. Et je vous invite d'ailleurs à défendre dès maintenant, à soutenir, à encourager votre équipe préférée sur le WhatsApp de la radio avec un très très beau cadeau à gagner cette semaine.
0: Et oui, 150 euros de carte carburant. Vos messages vocaux, bien sûr, nous les attendons pour soutenir l'équipe de votre choix, votre équipe préférée. On les attend sur le WhatsApp de la radio au 03 22 92 58 58. Michael Jackson, Black and White, il est midi. Oh, j'ai un petit peu trop faim. Il est 11h15 sur ICI Picardie. Belle matinée avec nous.

0: Michael Jackson, Black or White.
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0: Et on continue à jouer, à s'amuser avec vous, Brian Mayer.
2: Ben oui, ça continue ce grand jeu qui vous accompagne à partir d'aujourd'hui, puisque c'est déjà la rentrée sur votre radio ici Picardie. Pas de gâteau pour les
3: battus.
2: Voilà, pour l'instant, c'est l'équipe des jeunes agriculteurs de la Somme qui est en tête. Je vous rappelle qu'on est là toute la semaine à présent, l'occasion de cet événement plein en fait, hein, ce week-end à Canda. Il y a donc à ma gauche les jeunes agriculteurs de la Somme et à ma droite les exposants. On va saluer le capitaine de l'équipe des exposants, c'est Thibaut qui représente Champy-Crécy. Bonjour Thibaut.
4: Bonjour.
2: Comment ça va?
4: Très bien.
2: Bon, on essuie les plâtres hein, cette semaine pour la première de ce grand jeu. Pas de gâteau pour les battus. Champy-Crécy, c'est quoi?
4: Alors, c'est une société qui cultive ses propres champignons, mori, shiitake et pleurote, et qui les transforme en tartinables apéritifs, sauce, soupe, pâté, pour ravir les papilles l'hiver comme l'été, avec des soupes ou des tartinables apéritifs.
2: Bon, vous serez présent évidemment ce week-end.
4: Bien sûr.
2: En fête, à Canda, c'est votre première participation à Pleine
4: non,
2: en fête.
4: L'an dernier, on avait fait une très belle Pleine en fête grâce au JA, hein, bien sûr. On était au Cap Ornu dans un superbe paysage.
2: Exactement.
4: On avait passé un très bon moment.
2: On était aussi, on avait passé un bon moment aussi. On avait fait tête de main coin là-bas. Est-ce que vous êtes prêt à défendre les couleurs de votre équipe, Thibaut?
4: On va faire de notre mieux.
2: On y va. Vous avez 10 secondes pour me dire combien de paires de pattes a une mouche.
4: Je dirais 3.
2: Combien de paires de pattes a une mouche? Évidemment, vos collègues peuvent vous souffler dans l'oreille. Combien de paires de pattes a une mouche? Votre réponse?
4: 3.
2: Eh ben, on va sur 3, bravo, c'est gagné. 6 pattes, donc ça fait 3 fois 2, ça fait bien 6. Allez, 10 points pour vous. Une commune, ça vous a fait rire tout à l'heure, cette épreuve de pas de gâteau pour les battus. Une commune à épeler à l'envers. Je vais vous demander de d'épeler en 10 secondes. Ce sera un bon point par lettre bien placé. Bon courage. Je vous demande d'épeler là maintenant la commune de Béancourt.
4: T, R, U, O, C.
2: Ouais.
4: On s'arrête
2: au C. 1, 2, 3, 4, 5. 5 points de plus pour vous. L'équipe des exposants de Plaine, en fait, donc ce week-end à Canda. Restez bien là, on continue à jouer et à s'amuser ensemble tout au long de ce début de rentrée sur votre radio. Ici, regardez ce grand jeu. Pas gâteau pour les battus avec un énorme cadeau à gagner pour vous par tirage ce vendredi.
0: Et oui, un gros cadeau pour faire du bien à votre portefeuille puisqu'il s'agit de 150 euros en carte carburant. Pour tenter votre chance, vous criez très fort votre amour pour votre équipe préférée sur le WhatsApp de la radio 03 22 92 58 58. L'équipe des exposants ou l'équipe des jeunes agriculteurs. Je vous rappelle que nous jouons pour Plaine en fête. Deux équipes qui s'affrontent actuellement. 03 22 92 58 58 sur le WhatsApp de la radio. Vous laissez votre message.
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0: Et le jeu pas de gâteau pour les battus qui revient dans quelques instants, peu importe, ça c'est le titre, c'est celui que nous interprète Zazie tout de suite.

0: Aurore.
1: Le nouveau titre de Zazie sur Ici Picardie, peu importe.
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1: Et oui, c'est notre nouveau rendez-vous, nouveau jeu sur Ici Picardie avec vous, Brian Mayer, depuis Saint-Valery-sur-Somme. Alors, allez, comment l'ambiance, Brian?
3: L'ambiance est très très bonne ici, l'entrepôt des sels à Saint-Valery-sur-Somme qui nous accueille toute la semaine pour ce nouveau grand jeu, pas de gâteau pour les battus à l'occasion de l'événement Plaine en fait, hein, ce sera ce week-end, samedi et dimanche à Canda. Pour jouer dans ce nouveau jeu, je rappelle le principe, hein, si vous arrivez à l'instant, il y a deux équipes qui s'affrontent toute la semaine avec un joli gâteau battu à gagner évidemment pour l'équipe gagnante. Les deux équipes sont là devant moi, les jeunes agriculteurs de la Somme et les exposants qui sont en tête pour l'instant, 27 points. Du côté des exposants, on va jouer là maintenant avec William qui représente la société d'Angreville. William, vous avez 30 secondes pour répondre à un maximum de questions. Ce sera un bon point par bonne réponse. On y va, c'est parti. William, quelle est la capitale de la Turquie ?
4: Istanbul.
3: Qui chante ? Qui chantait à nos souvenirs en 2017 ? Pas très musique, William. D'où est parti le Tour de France cette année ?
4: Madrid.
3: Quel animal est pampan dans Bambi ?
4: Lapin.
3: Dans quelle ville de la Somme se trouve la salle de spectacle, le pavillon des bains ? Bon, c'est pas votre journée, c'est lundi en même temps.
4: Ouais,
3: on s'y remet doucement, mais sûrement, c'est le premier jeu.
4: Merci,
3: Ben. Vérifie, c'est trop tard. Je vais donner la réponse dans 3 heures, si vous voulez. La capitale de la Turquie, c'est pas Istanbul, c'est Ankara.
4: Ankara.
3: Qui chante à nos souvenirs en 2017, 3 cafés gourmands. Voilà, on enchaîne les buzzers de mauvaises réponses. D'où est parti le Tour de France cette année, vous m'avez dit Madrid, c'était Barcelone. On est sur l'Espagne. Quel animal est pampant dans Bambi ? C'est un lapin, c'est une bonne réponse, bravo. Ouf. Et puis dans quelle ville de la Somme se trouve la salle de spectacle, le pavillon des bains ? C'était Mers-les-Bains, vous m'avez répondu un peu trop tard. Ça fait un point de plus pour l'équipe des exposants de Plaine d'en Fête. Ça fait pour vous 28 points. Voilà, vous êtes en tête pour l'instant. On va jouer dans un instant et on continue à s'amuser ensemble, évidemment, à ce grand jeu. Pas de gâteau pour les battus. Et on va voir où on en est, parce qu'on vous invite à voter, à défendre et à encourager votre équipe préférée sur le WhatsApp de la radio.
1: Oui, au 03 22 92 58 58. Et vous avez commencé, bien sûr, à nous appeler, nous laisser des messages. Il y a eu le message de Brigitte. Je vote pour les jeunes. Merci, ici Picardie. Et puis, le message vocal de Marie-Josée Adurie.
5: Je soutiens les jeunes agriculteurs de la Somme.
1: Voilà.
5: C'est Marie-Josée à Dury.
1: Deux déjà pour les JA. Et puis Laurence également nous a laissé son message.
6: Bonjour, c'est Laurence. Sympa ce nouveau petit jeu. Et moi, j'encourage l'équipe des exposants. Et je souhaite bonne chance aux deux équipes, que la meilleure gagne. Merci.
1: Voilà, alors bien sûr, il va falloir aussi un petit peu vous creuser les méninges pour nous laisser ces petits messages, parce qu'on choisira l'un d'entre eux vendredi, et celui qui repartira avec le cadeau ne sera pas peu fier, puisqu'il s'agit quand même d'un bon d'achat de 150 euros pour acheter du carburant en ces temps difficiles. Ça vaut le coup de se creuser la tête. 03 22 92 58 58. Laissez vos messages. Vous soutenez qui ? Les jeunes agriculteurs ou les exposants ? Deux équipes qui s'affrontent à l'occasion de Plaine en Fête qui se tiendra à Canda. Ça sera le week-end prochain et nous allons retrouver Brian Mayer avec ces deux équipes dans quelques instants. À tout de suite. L'encre de tes yeux, Francis Cabrel, magnifique chanson à 11h30 pour vous accompagner en cette fin de matinée. Merci.

0: Francis Cabrel, l'encre de tes yeux.
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0: Et Johnny Clegg et Savoura, et Savuka, pardon, Asibonanga. Asibonanga.

0: hommage à Nelson Mandela avec ce titre Assis Bonanga, Johnny Clegg et Savouka à l'instant sur Ici Picardie. On continue à jouer avec votre nouveau grand jeu de la rentrée. Pas de gâteau pour les battus avec vous, Brian Mayer. Vous êtes à Saint-Valery-sur-Somme et là je crois que c'est l'équipe A qui joue avec vous, Brian.
1: Eh ben oui, c'est avec l'équipe des jeunes agriculteurs de la Somme qu'on va jouer maintenant l'épreuve du Quiz Express dans ce nouveau grand jeu qui va vous accompagner toute la saison. Pas de gâteau pour les battus. On joue donc avec Romain, qui est vice-président de l'événement Pleine en Fête. Hein, c'est ce week-end avec votre radio. Akanda, Romain, vous êtes prêts?
2: Oui.
1: Un point par bonne réponse, 30 secondes l'idée évidemment. Sinon c'est pas drôle, c'est de marquer un maximum de points. C'est parti, chrono. Romain, comment s'appelle le parc d'attractions qu'on retrouve à Merlimont dans le Pas-de-Calais?
2: Bagatelle.
1: Comment appelle-t-on l'accessoire que l'on retrouve sur les éviers qui permet de faire sécher la vaisselle?
2: Égouttoir.
1: Souvent la vaisselle. Hein. En général, avec quel doigt de la main on désigne quelque chose ou quelqu'un?
2: L'index.
1: Comment appelle-t-on les habitants de Conti?
2: Comtois.
1: Dans quel grand jeu de société retrouve-t-on le colonel Moutarde?
2: Clédo.
1: Bon, sur le tard, mais on l'apprend quand même. Pas mal Je serai sympa avec vous tout à l'heure. Je serai souvent sympa tout à l'heure avec vous, les exposants. Comment s'appelle le parc d'attractions qu'on retrouve à Merlimont dans le Pas-de-Calais? Bonne réponse, c'est bien le parc Bagatelle. Comment appelle-t-on, vous avez du temps, vous ne faites pas souvent la vaisselle, Romain, comment appelle-t-on l'accessoire que l'on retrouve sur les éviers qui permet de faire sécher la vaisselle? C'était l'égouttoir, ça fait 2 points. En général, avec quel doigt de la main on désigne quelque chose ou quelqu'un? C'est bien l'index, 3 points. Comment appelle-t-on les habitants de Conti? On m'a dit les Comtois, ce sont les Continois, les Continoises. Et dans quel grand jeu de société retrouve-t-on le colonel Moutarde? C'était bien Cluedo. Avec un petit peu de retard, ça nous fait 4 points supplémentaires pour vous, l'équipe des jeunes agriculteurs de la Somme. Vous restez là, on continue à jouer, à s'amuser ensemble à votre grand jeu. Pas de gâteau pour les...
0: Et pour gagner vos 150 euros de bons d'achat en carburant, eh bien, il faut nous appeler, nous laisser des messages vocaux sur le WhatsApp de la radio 03 22 92 58 58. Vous pouvez également nous laisser un message écrit. C'est ce qu'a fait, je ne sais pas qui, parce que c'est de prénom. Bonjour, sans les agriculteurs, on meurt de faim. Vive les jeunes agriculteurs. À vous aussi de laisser vos messages. Un autre message sans prénom, mais qu'on écoute tout de suite.
3: Je vais voter pour l'équipe des agriculteurs et que j'espère que vous allez gagner. Bonne journée à vous. Au revoir, mes gens.
0: Au revoir. Avec le prénom, c'est encore mieux. N'hésitez pas, puisque l'un d'entre vous sera sélectionné l'un de vos messages et c'est vous qui repartirez avec 150 euros en bon de carburant. Ce sera vendredi 03 22 92 58 58. Vous avez toute la semaine pour jouer avec nous, mais tout de suite aussi sur le WhatsApp.
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0: Indochine, le chant des cygnes sur Ici Picardie.
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0: On continue tout simplement à s'amuser avec vous, Brian Mayer.
3: Toujours dans le cadre merveilleux pour cette première de la saison de votre jeu Pas de gâteau pour les battus depuis l'entrepôt des selles à Saint-Valery qui va nous accueillir toute la semaine. L'occasion de l'événement plein en fait, c'est ce week-end à Canda. Deux équipes s'affrontent toute la semaine. Il y a d'un côté les jeunes agriculteurs de la Somme qui pour l'instant sont en tête. Je dis bien pour l'instant avec 30 points. Et juste à côté, les mauvais joueurs. Les exposants de Plaine en Fête présents également ce week-end à Canda. 28 points pour vous. On y va pour la toute dernière épreuve. On parle de gâteau battu évidemment, qu'on partage avec plaisir avec la fameuse question qui tranche. Vous aurez 20 secondes. Si vous me donnez, on va jouer avec l'équipe des jeunes agriculteurs de la Somme. C'est Charles qui va jouer. Si vous me donnez la bonne réponse, ce sera 20 points de plus pour vous. En cas de mauvaise réponse, les 20 points iront à l'équipe des exposants. Est-ce que j'explique bien ? Bon, très bien. Alors, attention, vous avez 20 secondes, Charles, pour choisir d'abord un thème. Est-ce que vous prenez le thème, c'est vous qui avez le lead, parce que vous êtes en tête. Est-ce que vous choisissez la question rentrée scolaire ou la question les vacances, c'est vachement bien ?
4: Les vacances, c'est vachement bien.
3: Et bon, on y va pour les vacances, c'est vachement bien. Vous aurez 20 secondes pour répondre à cette question. À quel Premier ministre doit-on la 5e semaine de congé payé ? À quel Premier ministre doit-on la 5e semaine de congé payé ? Oui, je te dis, il y a quelques années. 5e semaine de congé payé, les jeunes agriculteurs de la Somme, représentés par Charles. Vous l'avez, les exposants, mais elle est pour les jeunes agriculteurs de la Somme. Votre réponse ?
4: Aucune idée.
3: Et ben voilà, c'est 20 points qui iront à l'équipe des exposants, du coup. L'équipe des exposants, ils font les malins, donc du coup vous prenez la question qu'il reste, question rentrée scolaire, là c'est tout pareil, 20 secondes pour vous concerter, 20 points en jeu, à quel homme politique doit-on l'école obligatoire ?
5: Jules Ferry.
3: Vous êtes sûr ?
5: Oui.
6: J'allais répondre la même chose, mais
3: c'est vrai. On reste sur Jules Ferry.
5: C'est notre dernier mot.
3: On va garder cette réponse. Jules Ferry, en 1882, bonne réponse. C'est 20 points de plus pour vous. 20 points de plus à Nufouet, 68. Bravo, l'équipe des exposants de Plaine en fait, qui prennent la tête de cette première session, cette première manche de ce grand jeu. Pas de gâteau pour les battus. J'ai oublié de vous donner la réponse à la question que j'avais posée aux jeunes agriculteurs de la Somme, qui était à quel Premier ministre, doit-on la 5e semaine de congé payé. C'était Pierre Mauroy en 1982. Bravo donc encore à l'équipe des exposants de Plaine en fait. On aura plaisir à vous retrouver, vous, demain évidemment, et vous aussi pour vous venger, l'équipe des jeunes agriculteurs de la Somme, pour ce jeu. Pas de gâteau pour les battus.
0: Et oui, on vous retrouve avec plaisir dès demain, et vous à n'importe quelle heure du jour ou de la nuit. N'hésitez pas à nous laisser vos messages WhatsApp pour tenter votre chance et repartir avec ce bon d'une valeur de 150 euros pour aller faire le plein d'essence. 03 22 92 58 58, vos messages vocaux ou écrits sur le WhatsApp d'ici Picardie.
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0: Rousseau, tu m'oublieras un pied dans les vacances, un pied dans la rentrée, en tout cas après l'info de midi. Nous retrouverons les meilleurs moments avec Valérie Damidot au taquet.
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0: George Michael, Carlos Whisper, vous avez envie de savoir un petit peu si la météo va se maintenir aujourd'hui, si vous allez profiter de cette belle journée. Restez avec nous, bien sûr, on fera un point complet sur la météo après l'info de midi, belle fin de matinée sur ICI Picardie.

0: Careless Whisper, George Michael, sur ici Picardie.
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0: Bienvenue à vous, il est tout juste midi sur ici Picardie. Les infos tout de suite avec François Sauvestre et un vaste chantier débute autour de la gare d'Abbeville.
2: Pendant 3 mois, la SNCF va installer une clôture, 800 mètres de long, plus de 2 mètres de haut, pour empêcher l'accès aux voies ou des regroupements dans un secteur boisé à proximité. Les tentatives d'installation de campements de migrants se sont multipliées ces derniers mois. Des exilés essaient de rallier l'Angleterre depuis les côtes françaises. Certains passent par Abbeville et ils sont prêts à prendre de gros risques, Faustine Calmel.
3: Au milieu des hautes herbes, restent les traces de passages furtifs. Couverture de survie, duvet, bouteille d'eau.
4: Là, ici, on est à la gare d'Abbeville.
3: Le maire d'Abbeville, Angelo Tonoli.
4: Et la zone de campement, elle est juste derrière les dernières voies SNCF.
3: L'enjeu de cette clôture, c'est d'éviter les accidents, assure l'élu.
4: On ne peut pas se coucher sereinement le soir en se disant qu'il y a des personnes qui traversent intempestivement les voies SNCF.
3: Fin avril, puis fin mai, plus de 120 personnes sont arrivées par le train pour retrouver ici les passeurs qui leur promettent l'Angleterre. La mairie a aussi installé une caméra.
4: Un endroit qui est assez stratégique pour voir les circulations des véhicules qui sont utilisés par les passeurs, ce ne sont pas des enfants de cœur. Ce n'est pas des gens qu'on a envie de voir très présents sur Abbeville.
3: Depuis le début de l'année, 4 passeurs ont été interpellés dans le secteur, mais le train continue d'emmener régulièrement des candidats au départ.
5: On a essayé de voir si on pouvait les croiser et c'est tout ce qu'on peut faire.
3: Evelyne est membre de l'association Abbeville Solidaire qui vient en aide aux étrangers.
5: C'est donner un peu à manger, de l'eau, pour pouvoir un peu les réconforter, mais on sait très bien, et ils nous le disent, mais non, on veut pas rester, on veut aller en Angleterre. On est assez impuissants, c'est des gens désespérés.
3: Et ce n'est pas une clôture, même à coût de 250 000 euros, et en partie financée par le Royaume-Uni, qui les arrêtera, poursuit la bénévole.
2: Et cette clôture doit être posée d'ici la fin du mois d'octobre. Un homme de 45 ans est soigné depuis tôt ce matin au CHU d'Amiens. Il y a été admis en état d'urgence absolue après un accident de trottinette. À 5 heures, il a percuté une voiture, il portait un casque. Le choc a eu lieu rue du Rouchet, c'est en plein cœur de la zone industrielle nord. Avec du gasoil ou de l'essence qui dépasse les 2 euros le litre, le passage à la pompe est toujours aussi douloureux. Le gouvernement annonce ce matin qu'il travaille à une reconduction des aides ciblées au-delà du 31 août, c'est dans une semaine. Et tout ça pour les secteurs les plus concernés, ces professionnels qui passent beaucoup de temps au volant, les transporteurs routiers, les agriculteurs ou encore les entreprises du BTP. Le chèque énergie pourrait aussi être renouvelé pour aider les ménages français les plus modestes.
0: La rentrée se rapproche, mais certains profitent des vacances jusqu'au
2: J-9, avant le retour en classe des écoliers, ça laisse le temps pour s'évader encore un peu. Et quand les parents ont déjà repris le travail, les enfants, eux, peuvent profiter par exemple des centres de loisirs. Zoom ce midi sur la façon dont ces lieux sont contrôlés tout l'été. La tâche est importante, la sécurité des enfants en dépend. Et cette mission est assurée par les inspecteurs de la DSDEN, la Direction des services départementaux de l'éducation nationale. Dans la Somme, Pascal Charbonnet et ses collègues essaient d'avoir l'œil partout.
6: On a une partie très administrative, contrôler tous les papiers pour veiller à ce que les enfants soient sécurisés d'un point de vue des encadrants. Et puis une partie plus pratique où on va visiter les locaux pour vérifier la restauration, l'hébergement. Et le deuxième aspect, on contrôle aussi et on accompagne les structures sur la qualité éducative, donc tout ce qui est la pédagogie et ce que les enfants vont apprendre sur les activités qui leur sont proposées. Au niveau national, la volonté c'est de contrôler tous les ans 8%, donc ça fait une petite centaine. Donc, et avec un roulement chaque année, ce qui fait qu'on ne contrôle pas les mêmes centres chaque année, ce qui permet au bout d'un certain nombre d'années d'avoir quand même contrôlé beaucoup de séjours qui ont lieu sur le département.
2: Et au total, pendant toutes les vacances d'été qui touchent donc bientôt à leur fin, ce sont près de 2000 séjours pour enfants et pour adolescents qui sont organisés dans le département de la Somme. Un effectif très cosmopolite et toujours plus fort, en tout cas sur le papier, après le meilleur joueur africain, Quadri Aruna, après l'ex-champion d'Europe, le portugais Joao Montero. L'Amiens Sport Tennis de Table annonce une nouvelle recrue, c'est l'international sud-coréen Sung Ming Cho. Il a 28 ans et il débarque donc à la STT en Pro B. La saison de Pro B qui débutera le 22 septembre avec pour Amiens un derby contre Lille. Et puis eux font leur rentrée dès ce soir, première tribune de la saison sur SI Picardie. Rendez-vous comme d'habitude après le journal de 18h et jusqu'à 19h au menu de l'émission L'Inquiétude. Déjà autour de l'Amiens SC, 3 matchs en Ligue 3 et toujours aucune victoire. Victoire et 0 but marqué.
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2: Annick, il y a des nuages dans le ciel, mais le soleil se fraye un chemin.
0: Oui, chemin, puisqu'il semble bien généreux quand même, hein, avec des températures qui afficheront 22 à 25 degrés sur notre département, jusqu'à 27 dans l'Oise, 28 sur le Vermandois. Alors oui, quelques nuages, un peu de vent d'ailleurs, il est orienté à l'est, un petit peu plus fort sur la Picardie verte en début d'après-midi sur la Picardie verte et le pays de Bray. Et le mercure affiche actuellement 21 degrés à Fort-Mahon, 23 degrés sur Abbeville.
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8: Avec Catherine Picandon. Bonjour à toutes et à tous. J'espère que vous allez bien et que vous avez passé un bon week-end, surtout si vous revenez au travail aujourd'hui après des vacances. C'est reparti pour une semaine des meilleurs moments d'Otaquet avec Valérie Damido et Eric Bastien. Jusqu'à 13h, nous sommes ensemble avec nos super candidats comme Thierry qui se lève tous les matins avant sa femme pour lui préparer son café, Marie-Laurence qui cuisine très bien et notamment les asperges, Christophe, un gendarme qui fait léviter des balles de ping-pong, oui oui, sans oublier Mickaël qui passe son temps à faire des blagues à ses collègues. Voilà le programme qui démarre juste après Jennifer au soleil sur votre radio ici.
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0: écouter ici au soleil un des premiers succès de Jennifer. Jennifer qui sera en concert en 2027. Dans les meilleurs moments d'Otake, maintenant, nous sommes avec Thierry d'ici Provence qui s'est retrouvé sur l'affiche d'un film anglais, mais pas parce qu'il est acteur. Et Serena d'ici Paris-Île-de-France avec qui Eric aimerait bien déjeuner aux grandes dames de Valérie Damidou.
1: Alors, nous sommes avec Serena qui a 2, Thierry qui a 0 plus 0, la tête à Toto.
2: Ah ouais, non, ça passe.
1: Serena qui habite à Paris, qui adore les animaux, qui fait des dessins, qui voyage, qui rencontre des baraqués dans des soirées. Alors, est-ce que tu as un porte-bonheur que t'emmènes tout le temps avec toi?
3: Peut-être mon chien.
1: Ah bah d'accord, le chien est un porte-bonheur, ok, super. Est-ce que tu l'as à côté de toi, là?
3: Ouais, c'est dodo parce qu'il fait chaud.
1: Ah bah oui, il fait chaud, c'est pas terrible pour les chiens là, la chaleur. N'oubliez pas, hein, oui, si vous avez des chiens, faites gaffe, hein, parce que mettez-vous pieds nus sur le bitume, vous allez voir comme il fait chaud. On sort pas les animaux quand il fait trop chaud. Alors quel est, si tu devais comme ça là, d'un coup, on te propose de déjeuner avec la star que tu dont tu rêves, avec qui tu aimerais?
2: Moi, je suis pas disponible à midi, mais bon après, je quand même.
1: Ah d'accord. Alors, ok.
2: Non, bah, écoutez, on est sur de l'ego avec Serena. Moi, j'ai envie de découvrir Serena.
1: Oui, bien sûr, gros ego que tu es. Alors, avec qui tu aimerais déjeuner si tu pouvais déjeuner avec une star?
3: C'est un date ou c'est juste...
2: Ah, c'est un date. Bon, petite personnelle, c'est un date que je veux, moi.
1: Alors, écoute, donc, tu déjeunes avec ta star, après, tu fais bien ce que tu veux. Voilà.
3: Peut-être un beau gosse, alors, moi,
2: effectivement,
3: je trouve que Adam Driver, il est hyper beau. Alors
1: ah ouais, carrément.
3: C'est l'acteur là qui joue le nouveau méchant dans les Star Wars.
1: Ah oui, le brun avec les yeux. Oui, d'accord. Ok. Aïe aïe aïe. Aïe.
3: Tu irais avec lui, quoi.
1: Tu déjeunerais avec lui. Bah écoute, ça serait super ça. Et alors, si tu devais donner ton principal défaut, ça serait quoi?
3: Mon principal défaut, je pense que je suis trop perfectionniste.
1: Ah, t'es chiante, quoi.
3: Mm. Ouais, un peu chiante, peut-être.
1: Ah, c'est ça, ouais, souvent, bon. Eh là là là là là là. Alors, écoute, là, c'est la question à choix multiples. Je vais te poser la question, je vais te proposer tes choix, évidemment. Tu auras 10 secondes pour me répondre. Alors, je te mets une ambiance.
2: C'est à prendre compte, hein.
1: Alors, je vais te poser une question sur, en effet, la question de la Pentecôte. Aujourd'hui, évidemment, c'est lundi de Pentecôte.
2: Oui, le Pentecôte.
1: Ah oui. Est-ce que tu sais combien il y a de jours après Pâques et célébrer la Pentecôte? Après combien de jours après Pâques on célèbre la Pentecôte? Je te donne des choix. 7 jours, 40 jours, 50 jours, ou le temps que les cloches reviennent de week-end. Top chrono, 10 secondes.
3: Peut-être que je dirais 40 jours.
1: 40 jours?
3: Ouais.
1: Alors c'était presque ça, mais non, c'est 50 jours. La Pentecôte est célébrée 50 jours après Pâques. La descente du Saint-Esprit, les apôtres, tout ça, voilà. Pentecôte, ça signifie 50e.
2: Thierry est parisien, mais aujourd'hui il vit à Marseille, dans les Bouches-du-Rhône, avec toute la petite famille. Il est marié à Rosalie depuis maintenant 3 ans. On a vu d'ailleurs ce beau mariage sur M6. Thierry qui, est agent de sécurité depuis des années, qui a connu de la star, c'est vrai. Ouais, qui a été le garde du corps de Daniel Auteuil, il paraît aussi.
4: Aussi.
2: Ah ouais.
4: Oh, j'en ai fait beaucoup, ouais.
2: Bah, t'as protégé Emmanuel Macron aussi sur un salon. Hein.
4: Si, mais quand sur un salon à Paris, quand il était venu, il était ministre à l'époque.
2: Bah oui, mais c'est pas une mince affaire. Et alors t'es une star, toi, parce que t'es à l'affiche d'un film, Les Vacances de Mr Bean. Mais raconte.
4: Bah en fait, comme je faisais de la sécurité rapprochée sur les plateaux, et en fait, on m'a demandé de faire la protection à Mr Bean. Sur le film Les Vacances de Mr Bean.
2: D'accord.
4: Et à un moment donné, la production m'a demandé, écoute Thierry, puisque t'as des tatouages et tout ça, ils m'ont dit, écoute, si tu veux, on te met sur une affiche, parce que Mr Bean doit faire une cascade à la fin du film. Et ils ne savaient pas quoi mettre sur l'affiche, donc ils m'ont mis moi. Voilà.
2: Alors t'es en train de dire que là, l'affiche Les Vacances de Mr Bean, si je la chope, t'es dessus. C'est extraordinaire. C'est
4: génial. Tout à fait, ouais, je suis sur l'affiche.
2: Ah bon, on va tous aller regarder. On va regarder ça. Tu as un petit rituel, puisque nous, on offre la machine espresso, hein, la machine Malongo. Thierry,
4: Oui, le petit rituel, c'est, je me lève tous les matins avant ma femme pour lui, préparer son café.
2: Qu'est-ce que c'est?
1: Mais
2: mignon.
1: Dis donc, qu'est-ce que c'est que ça?
2: Oui, qu'est-ce que ce romantique?
1: Oh là là là là!
2: Un petit peu, alors tu te rends compte.
4: Dès qu'elle bouge, je me lève, je prépare la machine
2: et je fais un café. Oh là là là là. Je te souhaite de gagner le très beau séjour à Autun, mais enfin, là, tu peux déjà prévenir que si tu gagnais pas, il y a quand même la machine espresso Malongo. Là, tu pourras te régaler à nouveau. Bon, alors, toi, si t'étais un animal, ce serait pas comme Serena qui a dit un aigle. Toi, tu serais quoi?
4: Moi, un lion.
2: Un lion. Rugir à nouveau de plaisir. Ben oui, le mâle dominant, l'animal, le plus fort de la
1: chasse. Oui, allez, ça va.

0: sera samedi prochain à Foire en Seine de Châlons-en-Champagne, M Pokora quand même sur votre radio. Ici Valérie Damido et Eric Bastien sont maintenant avec Colin d'ici Gascogne qui nous raconte comment il a fait une blague à sa sœur et celle-ci s'est vengée bien sûr. Quant à Marie-Laurence d'ici Occitanie, elle a une habitude quand elle part en voyage et je pense que nous sommes nombreux à avoir la même ou en tout cas une habitude identique.
1: Alors, Colin, tu as repris la main, tu as 2 points, je suis très contente. On va continuer sur cette lancée. Alors, comme ça, pour l'anniversaire de ta sœur, tu lui as offert une pochette de jeux à gratter ? Hein ? Hein ? Hein ? Et dedans, il y avait un faux ticket gagnant à 20 000 euros ?
2: Non.
3: Hein ? On m'a calmé, hein. Normalement, vous avez plus gros la femme.
1: Non mais attends, tu lui as mis dedans un faux ticket. Donc elle regarde, elle découvre qu'elle a gagné 20 000 euros, elle est comme une dingue. Toi, pendant ce temps-là, évidemment, tu filmes.
3: Exactement.
1: Et alors, qu'est-ce qui se passe-t-il ?
3: Et alors, la réaction est assez hilarante. Au début, je voulais vraiment faire une plus grosse somme. Mais c'est vrai, bon, elle n'a pas de problème cardiaque, parce que bon, il ne faudrait pas non plus être débile à ce point-là. Mais je voulais faire une plus grosse somme, on m'a calmé. Et donc dans une pochette de tickets à gratter, il y en avait plusieurs, j'avais mis au milieu ce ticket à gratter, faux ticket à gratter. Et donc elle a gratté les 3 couronnes, ah bêtais, 20 000 euros, donc elle explose de joie. Et donc au bout de 10 secondes, moi j'ai pas pu me retenir de rire, et voilà, elle est très vite descendue malheureusement.
1: Alors, comme elle est pas, voilà, elle a pas trop digéré d'avoir une fausse joie, elle s'est un petit peu vengée, parce que pour ton anniversaire, elle est arrivée avec quoi ? Comme cadeau ?
3: Avec un nouvel iPhone.
1: Ah voilà.
3: J'avais toute ma famille qui était réunie, donc elle est arrivée avec une poche d'une marque d'opérateur et elle m'a amené la boîte de l'iPhone en me disant voilà, on s'est tous cotisés. Donc le retour de la médaille a été très très dur.
1: Parce que t'as ouvert la boîte et il y avait quoi dedans ?
3: Il y avait un vieux téléphone.
1: Et oui, il y avait un vieux Nokia avec le serpent, tout ça là. Eh ben, c'est bien vengé, bien fait pour toi. Voilà. Enfin, c'est très drôle. Hein. Ceci étant dit, je trouve que c'est une très très bonne vanne. Alors, on va essayer de marquer 3 points de plus avec la question à choix multiples. Je te pose la question, je te propose des réponses. Mon top chrono, tu auras 10 secondes pour me donner la réponse. Tiens, une petite chanson. Avec Monsieur Eddy qui chante Soif d'aujourd'hui. Alors, quel objet a inspiré la forme des premières bouteilles de coca ? Une fève de cacao ? Une ampoule électrique ? Une quille de bowling ? Ou les joues d'Éric Bastien ?
2: C'est une honte.
1: Donc, quel objet a inspiré la forme des premières bouteilles de coca ? Une fève de cacao, une ampoule électrique, une quille de bowling, ou les joues d'Éric Bastien ? Top chrono, 10 secondes.
3: J'étais tenté de dire les joues d'Éric Bastien, mais on va dire plutôt la fève de cacao.
2: C'est dégueulasse.
1: Pardon. C'est une bonne réponse. Voilà, évidemment, c'est la cabosse de cacao. Et c'est très très bien. Voilà, 5 points pour toi.
2: Oui, j'ai des bonnes joues, on peut mettre plein de choses dedans. Et de la bonne cuisine, peut-être celle que Marie-Laurence prépare pour nous. Elle habite à Calmont, en Haute-Garonne, elle travaille à Toulouse, avec ici Occitanie. C'est vrai que t'es gourmande, Marie-Laurence. Hein, on va se dire les choses.
4: Oui. Ouais. Et oui, hélas.
2: Oh, bon, hélas, c'est une bonne chose. Tu dois ça de ta grand-mère ?
4: Ouais. Oui, en fait, ma grand-mère qui était cuisinière dans une famille bourgeoise à l'époque, dans Bourgogne, et puis voilà, et puis ça s'est transmis de génération en génération. Et ma maman cuisine très bien, mon papa cuisine très bien, et puis voilà, et puis moi je suis gourmande et je cuisine.
2: Alors tu fais des
4: confits. Prends des kilos.
2: On est tous là.
1: Mais... Excuse-moi, tu dois ça de ta grand-mère. Alors tu tiens ça de ta grand-mère.
2: Ouais.
1: Ou tu dois ça à ta grand-mère. Excusez-moi, mais il y a un moment donné, des enfants nous écoutent.
2: Merci, Maître Capello.
1: Voilà.
2: Heureusement qu'elle est là. Tu adorais le risotto, ou tu adoras le... Comment on dit ?
1: Tu adores, tout simplement.
2: Tu adores le risotto, moi aussi j'adore. Tu as une recette particulière.
4: J'adore.
2: Ouais.
4: J'adore, là par exemple en ce moment avec des asperges, c'est absolument délicieux.
2: Ah là là, oui. Et tu fais des tartes aux asperges d'ailleurs ?
4: Oui, tout à fait. Tout à fait, avec une base de parmesan, les invités se sont régalés.
2: Des verrines également, des grillades. Par contre, t'es pas très dessert, moi j'aime un peu déçu, j'aime bien les desserts, moi t'en fais pas du tout.
4: Non, mais je très peu, en fait, moi, à part les tiramisu et les charlottes, comme ma fille, d'ailleurs. Voilà, je suis pas sucrée, en fait, je suis plutôt salée.
2: Bah, écoute, moi, le tiramisu, ça m'ira très bien. Hein. Alors, qu'est-ce que c'est, cette histoire? Chaque fois que tu vas dans un pays, Dieu sait que tu voyages beaucoup, tu ramènes un éventail.
4: Ouais, mais c'est... Alors, j'ai jamais collectionné. Je comprenais pas pourquoi les gens collectionnaient. Et puis, finalement, je crois que je me suis prise d'affection pour les éventails. Et du coup, chaque fois que je pars, maintenant, j'en ramène un. Et ma foi... Mais c'est pas pour les enfermer dans une armoire. Hein.
2: Bah oui, tu les utilises.
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0: Branigan, Self Control. Les vacances d'été touchent à leur fin, mais il y a toujours des tas de choses à faire dans votre coin. On fait le point avec l'agenda de l'été de votre radio locale ici dans une minute.
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3: Et ici, un tube de Jean-Jacques Goldman qui donne envie de chanter avant de retrouver les meilleurs moments d'Otake encore un matin.

0: Encore un matin, Jean-Jacques Goldman sur votre radio ici. Et encore un talent inutile d'un de nos candidats, Christophe Dissy-Roussillon, qui laisse Valérie Damido et Éric Bastien perplexes. Quant à Véronique Dissy-Loire-Océan, petite, elle a fait une petite bêtise dans un cimetière, mais c'était pour la bonne cause.
1: Alors, Véronique, Véronique. Oh, Véronique, elle m'a bien fait rire cette petite anecdote. Et

0: Et on a dit, c'était comme ça. Qu'est-ce qu'on a, on a rementi en plus.
1: Ah bah oui, bah il y a un moment donné, on peut pas tout faire, hein. Faire Urbain des Bois et dire des choses intéressantes et vraies, hein. Stop, stop, stop. Alors, ma chérie, là, tu as 3 points. C'est super, t'es en tête. Mais est-ce que tu pourras en marquer 3 de plus? C'est la question à choix multiple. Donc, je vais te poser une question sur le parfum Dior. Écoute bien. Actuellement, quelle est la star qui est l'égérie du parfum J'adore de Dior? Alors, écoute bien. Actuellement, hein, Marion Cotillard, Rihanna, Charlize Theron ou moi? Top chrono, 10 secondes.
0: C'est Rihanna.
1: Rihanna, c'est vrai qu'elle est belle. On peut pas dire le contraire.
0: Elle est magnifique.
1: Allez, on écoute.
2: C'est...
1: Et voilà, c'est Rihanna, bravo. Tu as 3 points de plus.
2: Christophe.
3: Oui.
2: Est-ce que tu portes du Dior?
3: Je porte pas de Dior.
1: C'est quoi ton parfum?
2: Bah ouais, c'est quoi ton parfum?
3: Moi, je porte du Guerlain.
2: Guerlain, Boss, voilà, on en a cité 3.
3: Okay, Guerlain.
2: Bah ouais.
3: Exactement.
2: Exactement. Tu aimes bien les sensations fortes, toi, hein, Christophe. Christophe qui est à Saint-Estèze, oui. Pyrénées,
1: Pyrénées.
2: Pyrénées-Orientales.
1: Saint-Estèze, dans
2: les Pyrénées.
1: Je demande pardon aux Pyrénées-Orientales.
2: Il est gendarme, il aime forcément les sensations un petit peu. Côté manège, alors raconte un peu, Port Aventura, ça t'a marqué? C'était quelque chose d'assez rock'n'roll.
3: Port Aventura, c'est génial. C'est un parc d'attractions qui, bah déjà, qui se trouve à proximité de mon domicile et c'est, ouais, c'est génial. Il y a pas mal de manèges à sensations fortes.
2: Bien sûr.
3: Le Dragon Khan, entre autres, la tour, le Shambhala, c'est top.
2: Et puis le Ferrari Land, on l'oublie pas, on a offert un séjour dans le
3: Ferrari Land, exactement, qui
2: exactement.
3: Juste à côté.
2: T'as fait du parapente avec ton fils à La Réunion quand je parlais un peu des sensations fortes. T'as fait de l'hélico aussi en Guadeloupe. Non, t'aimes bien, t'es un aventurier, quoi. T'aurais pu faire Koh-Lanta. Ben oui.
3: J'aurais pu, ouais. J'adore l'aventure, j'adore tout ce qui est un peu sensations fortes. Et ouais, le parapente. Entre autres, à La Réunion, une expérience géniale.
2: J'imagine. Alors, si t'étais un animal, on l'a pas souvent, tu serais...
1: Qu'est-ce que c'est?
2: C'est quoi ça, Christophe?
1: Bah ça, on dirait mon cotière le matin qui se réveille, mais bon... Bah,
2: c'est un cerf, ça. C'est le brame du cerf, ça.
3: Exactement.
2: Eh oui, et toi tu voudrais être en cerf, avec des cornes et tout, des bois là, sur la tête.
3: Exactement.
1: Mais pourquoi?
2: Eh oui, pourquoi?
3: Parce que je trouve que c'est un animal majestueux qui est assez imposant.
2: Ok. Non mais c'est vrai, c'est majestueux, effectivement.
1: Bah j'adore, mais bah, bon, oui, les pauvres, ils sont beaucoup tués par...
2: Ah oui, ça c'est encore une autre
1: affaire. Par les cazadores.
2: Quel beau talent inutile, alors que nous sommes en plein Roland-Garros. Tu sais faire plein de choses avec une balle de ping-pong. Mais quoi?
3: Avec les balles de ping-pong, j'arrive à les faire tenir en lévitation en soufflant en dessous des
2: bien sûr.
3: En équilibre.
1: Moi, j'aimerais bien aller visiter la gendarmerie de Saint-Estève.
2: Allez, gars, faut que je vous montre un truc, là. Avec ma balle de ping-pong.
1: Écoute-moi bien, la prochaine fois que je vais voir mes copains à Thuir, je passe à Saint-Estève, c'est à côté.
2: Crédibilité
1: de l'adjudant. L'adjudant.
2: Est-ce qu'on peut avoir une vidéo? Tu te filmes en faisant ça, et t'inquiète pas, on saura quoi faire de la vidéo.
3: Non.
1: Ouais, on saura bien quoi faire.
3: Voilà.

0: Escrocs, Marine qui sera en tournée à partir du mois d'octobre. Elle passera par exemple à Niort, Annecy, Aurillac et ailleurs. Valérie Damido et Eric Bastien sont toujours avec Christophe d'ici Roussillon et Véronique d'ici Loire-Océan qui s'est fait voler sa carte bleue par une personne qu'elle n'aurait jamais soupçonnée, comme elle nous le raconte sur votre radio ici.
1: Dis donc, il paraît que on a joué à Daktari en allant ce voyage pendant le voyage de en Namibie, hein?
2: Hein?
1: On a rencontré des animaux sauvages. Qu'est-ce qui s'est passé?
2: Quand on était en Namibie, on a rencontré plein d'animaux sauvages. Et puis un soir, on s'est couché et on s'est fait raccompagner par un ranger parce que il a pas voulu qu'on rentre tout seul parce qu'on avait une voiture avec la tente sur le toit. Mmh. Et puis quand on est arrivé avec sa petite lampe, il nous dit bon ben vous voyez là c'est un crocodile.
1: Oh bah écoute, il faisait une petite balade du soir.
2: Voilà, donc on est vite rentré dans la tente et puis on n'a pas du tout envie de faire pépé la nuit.
1: Ah bah non, tu m'étonnes, hein. Sinon c'est bah oui hein, c'est sûr que les crocodiles c'est pas très gentil. Alors il paraît que t'es un peu naïve. Un peu la poisse. Tu te fais voler ta carte bleue à Prague, mais tu peux me dire le profil du voleur, s'il te plaît?
2: Ah ben, en fait, c'était dans le bus de l'aéroport, et puis il y a une petite mamie qui nous a demandé, qui nous a dit, ah, vous êtes français, j'aime bien parler français, je parle pas souvent, j'ai pas l'occasion, rien. Et puis quand on est arrivé, ben on n'avait plus de carte bleue. Difficile de c'était vraiment une petite mamie à qui on aurait donné le bon Dieu sans qu'on fasse.
1: Et voilà.
2: Surtout qu'il y avait la visite du pape, mais bon, voilà.
1: Et voilà. Tu t'es fait avoir par une petite mamie. C'est les pires, les petites mamies. Tu veux que je te dise les pires, c'est les petites mamies. Alors, ma chérie, nous allons tout de suite marquer 5 points de plus. C'est-à-dire que tu ferais un sans faute, ce serait merveilleux. Tiens, je te mets une petite chanson. Allons parler de crêpes. Je suis affamée, hein, je vous préviens. Alors, quel prénom désigne les célèbres crêpes flambées à l'orange et au Grand Marnier? Comment qu'on les appelle, les crêpes au Grand Marnier et à l'orange quand elles sont flambées? Top chrono, 10 secondes.
2: Je rappelle qu'on habite à Nantes, c'est les crêpes Suzette.
1: Eh oui, les crêpes Suzette comme Danny Briand. Et oui, les crêpes Suzette, hein, ça a été inventé fin 19e, un flambage réalisé par un jeune apprenti cuisinier. Ça a été un peu comme un accident, et du coup c'est resté, bravo, ça te fait 11 points.
3: Je crois que c'est comme la tarte tatin.
1: Exactement.
3: C'est un accident.
1: Ouais. Souvent, tu sais, les trucs comme ça.
3: Ouais. Nous aussi, c'était un accident. C'est rencontré, puis d'un coup, on a fait des missions.
1: Voilà, mais c'est un truc de dingue.
3: C'est 2 ans, hein, et on est content.
1: Oh là là.
3: Ça fait plaisir.
1: Jamais 203, comme dirait l'autre.
3: Je crois que oui, il faut jamais dire Fontaine. Hein. Nous sommes tous d'accord. Christophe, avec ici Roussillon. Alors, Christophe, qui est gendarme, rappelons que c'est un gendarme, c'est un adjudant. Il a rencontré Jade dans le cadre de la patrouille.
1: Ah.
3: Et oui.
4: Ah. Exactement.
3: Allez, raconte, c'est le gendarme se marie, ton histoire ou pas?
4: Pas encore, on vit dans le péché, mais...
1: quelle honte.
4: Non, oui, effectivement, rencontré en patrouille. En fait, elle revenait de voyage en Thaïlande et le collègue de boulot avec qui j'étais ce jour-là a décidé de lui rendre visite. Donc, arrivé à son domicile... On a discuté, elle nous a servi un petit jus à boire, un petit jus d'orange.
1: Petit jus d'orange.
4: Et exactement. Et en quittant le domicile, il y avait son numéro de téléphone affiché sur sa voiture.
3: D'accord.
4: Parce qu'elle est photographe et du coup, j'en ai profité pour récupérer son numéro de téléphone.
3: Oh, c'est l'enquêteur qui parle.
4: Comment?
3: C'est l'enquêteur qui parle. C'est le mec qui a repéré le numéro de téléphone, bien sûr.
4: Bah oui. Exactement. Et du coup, j'en ai profité pour lui écrire, la remercier. On s'est revu, on s'est jamais quitté.
3: Mais dis donc, j'ai dit que c'était une patrouille. Mais si j'entends bien, c'est un copain, c'est un de tes collègues qui décide d'aller voir une copine. C'est pas, on était pas sur une interpellation, là, hein. C'est pas de la patrouille, hein.
4: C'était du contact.
3: Ouais, du contact. On allait boire un petit verre de jus d'orange,
1: jus d'orange dans les Pyrénées.
3: Les gendarmes, jus d'orange. Votre adjudant, il fait souffler les balles de ping-pong, hein. Vous êtes au courant, les gars, dans la gendarmerie. Ouais, sacré Christophe. Bon, Christophe qui est un peu un sous-doué aussi, hein. On en parlera peut-être dans un instant, mais le gendarme, il a falsifié ses bulletins quand même quand il était gamin, hein. C'est moche.
1: Ah, là, là, là, là, là, là.
3: C'est moche.
0: pour pas te faire engueuler par tes parents, c'est ça?
4: Exactement, c'est ça. Pour pouvoir aller au rugby, j'ai falsifié mes bulletins pour faire croire que j'avais des bonnes notes pour pouvoir aller au rugby avec les copains et profiter.
0: Ouais. Bah, quand les vraies notes arrivaient, tu te faisais deux fois plus engueuler.
3: Surtout qu'il était nul en classe, hein, tu l'assumes. Donc à un moment donné.
4: Exactement. Il n'y a pas à avoir honte.
3: T'es nul toute l'année bon. Et en tous les cas, t'es pas bon, c'est toi qui l'as dit que t'étais nul. Et d'un coup, tes parents voient que t'as eu 19. Hey, oh, hey, tu les prends pour qui? Hein? Du jambon de Bayonne.
0: Ouais, voilà.
4: C'est
0: voilà
4: ça. Christophe.
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0: Peace, Love, Maroon 5 dans la playlist d'ici. Allez, dans une poignée de secondes, Valérie D'Amido et Reggae Bastien seront avec Mickaël d'ici Sud-Lorraine. Mickaël qui est un très grand blagueur avec ses collègues. Il a toujours des idées pour les taquiner et les partage avec nous sur votre radio ici.
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0: Alors, nous sommes avec Mickaël qui a 4, Estelle qui a 3. Mickaël qui joue avec ici Sud-Lorraine. Mickaël, nous allons parler du fait que tu es un peu taquin avec tes collègues.
3: Tout à fait, oui. Même trop.
0: Ah là là là là, ça fait de la blague, ça fait de la blague. Oula. Il paraît qu'une fois t'as entouré de films étirables, une voiture de collègues, c'est-à-dire
3: Un rouleau de film, et en plus il pleuvait le jour-là et c'était bien amusant. Je l'ai encerclé, j'ai fait plein de tours avec, et le collègue, quand il est sorti à 16h, il pouvait pas rentrer dans sa voiture et il pleuvait.
0: Ah, mon
3: donc
0: Dieu.
3: La voiture était filmée et tout, donc c'était vraiment rigolo et je l'ai filmé en plus.
0: Il t'adore donc.
3: Oui.
0: Il paraît que tu caches des outils, tu déprogrammes des machines, c'est-à-dire.
3: Oui, et quand quelqu'un fait un programme sur la machine et qu'il part pour aller soit chercher un outil ou autre, je dirige la machine, je change les cotes. Et du coup, il n'y a pas la même pièce, donc c'est rigolo.
0: C'est hyper rigolo, mais tu mets des bonbons à l'amande dans le café de tes collègues.
3: Aussi, oui. Et ils toussent pas mal après, du coup.
4: Il est sympa, celui-là.
0: Mais dis-moi, ils se sont jamais vengés de toi?
3: Non, pas spécialement, non.
0: Ah bon, c'est-à-dire?
3: Non, je sais pas s'ils ont peur, de me refaire la même chose ou non. J'ai pas de farce de leur côté.
0: Je vais appeler immédiatement tes collègues. Je pense que moi, je ferais quand même un petit peu attention.
4: Oui.
0: Parce que toutes ces années à faire des blagues.
4: Je pense qu'ils vont venir le capturer.
3: Oui.
4: Ça s'appelle Cap, hein, je le rappelle pour ceux qui nous rejoignent. Voilà.
0: Je demande pardon à la France. Alors, ne ris pas, Mika, ne ris pas. Alors,
3: mais si, c'est rigolo.
0: Bon. Tiens, je vais te mettre une petite chanson. Pour.
3: Oui.
0: Oui. Parce que il paraît que tu as eu une petite aventure quand t'es parti en voyage à l'île Maurice.
3: Oui.
0: Eh oui, parce que t'es bien arrivé avec ta chérie, mais pas les bagages. Alors, qu'est-ce qui s'est passé?
3: Ils m'ont pas suivi, malheureusement.
0: Alors, qu'est-ce qui s'est passé?
3: On est arrivé à Air Mauritius. On attendait comme deux et nos valises ne sont pas arrivées. Ils étaient restés à Charles de Gaulle.
0: Et donc, comment vous avez fait sans...
3: On a dû se débrouiller pour trouver des magasins là-bas, pour s'habiller, pour voilà. Donc, les vacances commençaient déjà très bien.
0: Ah là là là là, une semaine d'achat pour acheter des nouveaux vêtements qu'on n'a pas forcément, on aime bien. Alors, il paraît que Jenny Lee, elle aimait pas trop, il y avait trop de couleurs.
3: C'est ça.
0: Ah là là, bah oui, je comprends, c'est terrible.
4: Bah c'est mieux le noir, hein, c'est comme Zorro, il peut mettre des capes.
3: Zorro.
4: Oh là là. Tu me surpasses aujourd'hui.
3: Il me tacle.
4: Oh, c'est gentil.
0: Alors, tu sais quoi, la meilleure réponse, mon petit chat, c'est que tu vas gagner. Tu vas gagner 5 points tout de suite. Tiens, je te mets une petite chanson.
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0: Alors, comment ça s'appelle quand on voit tout un groupe de poissons qui nagent, justement? On dit c'est.
3: Comment ça s'appelle? Un banc de poissons.
0: Un banc de poissons? Alors, est-ce que c'est vrai? Est-ce que c'est faux? Est-ce que c'est vrai? Est-ce que c'est faux? Eh ben, c'est vrai, oui, bien sûr! Donc ça fait 5, t'as 9!
4: Comment tu l'engueules?
0: Voilà. Mais
4: bah
0: non,
4: oui, mais bien sûr, non, non, là!
0: Je l'engueule pas, je me réjouis au contraire.
4: Chacun son coaching.
0: Ah oui, ça, moi j'encourage, hein, tu sais.
4: Ah, applaudis. Bon, alors, Estelle est en face, là, on va jouer dans un instant pour tenter de marquer 5 points de plus. Estelle a ici Pays de Savoie, Estelle qui a été à Koh-Lanta. Alors. Attention, tu n'as pas fait Koh-Lanta l'émission. Tu as été à Koh-Lanta en Thaïlande.
6: Oui, j'ai pas participé à l'émission. Non.
4: Parce que la première édition de Koh-Lanta, l'émission, c'était en Thaïlande, à Koh-Lanta. C'est pour ça que l'émission s'appelle comme ça. Qu'est-ce qui t'est arrivé sur le bateau?
6: Là, on avait fait une, enfin, on avait prévu de faire une petite excursion à la journée. Donc, on est tous partis sur une petite pirogue. Voilà, j'avais loué, on avait loué un petit bateau un petit peu traditionnel. Et voilà, on allait sur une petite île, on a passé la journée, etc. Donc, il y avait quoi, une heure traversée, tout s'est bien passé. Et au retour, bah, les guides nous disaient, il faut partir une heure avant, enfin, même deux heures avant, on prévoit un orage, etc. Donc, au lieu de partir à 15h, on est parti à 14h. Bon, ben bah, voilà, bon, dommage, parce que c'est vrai que la journée était belle, on avait bien profité, snorkeling, etc. Et puis, bah voilà, on part, et 10 minutes après, la mer est complètement déchaînée. C'est creux de 6 mètres, voilà, donc on a passé 2 heures dans le bateau à avoir la peur de notre vie, on est arrivé complètement trempé, et puis
4: bah, voilà, et pareil,
6: le retour
4: pris...
6: a été chaotique.
4: Bah oui, 6 mètres de vague, ta fille a vomi, tout le monde a été trempé, donc non, c'est pas drôle,
0: ah,
4: ça,
0: oui.
4: Hein,
0: c'est pas drôle. C'est sympa.
6: Ah non, c'est pas drôle.

de France Gall. Merci d'avoir passé cette heure avec nous. Les meilleurs moments d'Otaquet reviennent demain avec Valérie Damidot et Eric Bastien. Nous parlerons de judo, d'un grippin qui prend feu et de vaches qui portent des prénoms d'animateurs de votre radio ici.

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1: Très bon lundi avec votre radio ici. Il est 13h. Les informations, Adèle Belloubri. Bonjour Adèle.
2: Bonjour.
1: À la une aujourd'hui.
2: 18 départements placés en vigilance orange aux orages cet après-midi. Les dégâts sont importants après le passage d'orages violents dans le sud-ouest. Nous serons à Peyrouade dans les Landes au début de ce journal. La solidarité s'organise avant la rentrée scolaire pour les sinistrés des méga-feux de juillet en Gironde. Reportage à venir en pleine récolte de fournitures pour les enfants. Enfin, les grosses têtes orphelines de Philippe Bouvard, le créateur de cette émission phare, est mort ce matin. Beaucoup saluent la mémoire d'un monument de la radio et de la télé française.
1: 3000 foyers sont actuellement privés d'électricité dans le sud-ouest de la France.
2: Et cela concerne principalement les Landes. La faute aux orages très violents la nuit dernière qui ont aussi touché les Pyrénées-Atlantiques. Les intempéries ont provoqué de nombreux dégâts sur une trentaine de communes dans les Landes selon la préfecture. Les pompiers ont réalisé près de 170 interventions. Direction la commune de Peyrouade où l'on retrouve notre envoyé spécial pour ici, Hugo Marceau. La commune est quelque peu défigurée.
3: Oui, en s'approchant de Peyrouade, une des communes visiblement les plus touchées, difficile de rater ses palissades en bois dépecées, ses panneaux de signalisation couchés et ses branches au sol sur le bas-côté. Plus on avance vers Peyrouade, plus elles sont grosses. Certaines sont toujours suspendues sur les lignes électriques. À Cagnottes, par exemple, 20 foyers sont encore privés d'électricité selon le maire sur les plus de 700 habitants. La toiture de la mairie est arrachée. Un dégât des eaux ce matin. La secrétaire a retrouvé son bureau les pieds dans l'eau. Les pieds dans l'eau aussi pour les festaires de Saint-Lon-les-Mines à côté. Ils s'y sont réfugiés après l'interruption des festivités dans cette salle des fêtes inondée. Et maintenant, dans les jardins, les tronçonneuses, les râteaux, voire les tracteurs sont sortis pour élaguer, dégager les issues et les piscines. C'est l'heure des premières démarches aussi auprès des assurances. Certaines toitures ont été endommagées notamment. En ce qui concerne le train, ici à Peyrouade, on répare les barrières de passage à niveau qui se sont envolées. On retire une bâche d'une toiture d'entreprise qui s'est retrouvée sur le rail. Le trafic ne devrait pas reprendre avant le début d'après-midi, selon des agents de la SNCF.
2: Hugo Marceau, et 18 départements du Sud sont placés en vigilance orange aux orages par Météo France cet après-midi, des Pyrénées jusqu'au Massif central et de la Dordogne jusqu'au Var. Attention aux chutes de grêle dans ces régions. Météo France anticipe des orages virulents avec des rafales de vent pouvant atteindre les 120 km/h. Conséquence des intempéries, le trafic est perturbé en Nouvelle-Aquitaine. Des retards et des suppressions sont à prévoir jusqu'à la fin de journée dans toute la région, prévient la SNCF.
1: La sécheresse met à mal les producteurs de pommes de terre.
2: L'Union nationale des producteurs de pommes de terre anticipe une baisse massive de la production française de l'ordre de 23% en un an. Dans un communiqué publié ce matin, les producteurs réclament un soutien exceptionnel, car pour ceux qui ont commencé l'arrachage, là où les sols sont secs, les pommes de terre sont trop petites pour la vente. Certains agriculteurs attendent avec impatience l'arrivée de la pluie, sinon leurs objectifs ne seront assurément pas remplis. C'est le cas d'un agriculteur installé à Croctes dans le Nord. Il n'a pas pu arroser ses 10 hectares consacrés à la pomme de terre et il est très inquiet, Élise Coquille.
4: En arrivant sur l'une des parcelles de Nicolas, on constate rapidement les dégâts. Les feuilles sont grises et marron et en arrachant un plant, l'agriculteur rit jaune. La moitié des pommes de terre sont bonnes à jeter.
5: Je vous laisse imaginer de faire des frites avec des pommes de terre aussi petites.
6: On n'a que des pommes de terre de ce calibre-là, vous voyez, là, c'est la seule qu'on trouve.
5: On en a deux qui correspondent à une normalité de saison.
6: La pomme de terre a un gros retard de croissance. Je pense qu'on peut encore gagner un petit peu, mais sur beaucoup d'autres variétés, il n'y a plus rien qui est faisable. La pomme de terre est complètement asséchée et elle a tellement stressé. De toute façon, faut pas trop rêver, quoi.
4: Cette année, l'objectif de son contrat avec l'usine était fixé à 32 tonnes par hectare. Mais si la pluie ne revient pas, il ne pourra pas honorer son contrat. Ses rendements seront réduits de moitié. Selon le vice-président de la section pommes de terre de la FDSEA, cette situation ne devrait pourtant pas trop affecter les prix sur le marché.
7: Les contrats, ils ont été signés avant la plantation et ils ont été signés avec des prix qui seront bloqués. Donc la majorité des pommes de terre qui seront achetées par l'industriel ont été concrétisées. Il n'y aura pas une grosse répercussion. S'il y a répercussion, elle ne sera pas énorme. Je ne dis pas qu'il n'y aura pas de hausse, mais elle devrait être mesurée. Vous n'allez pas payer le double vos frites. Vous allez acheter en grande surface. Il n'y a pas de raison.
4: Les prix seront tout de même à surveiller au printemps 2027.
2: Reportage ici Nord d'Élise Coquille. C'est la rentrée pour le gouvernement, Emmanuel. Emmanuel Macron a réuni ce matin un conseil des ministres de rentrée. Il a été question des premières secousses d'un débat budgétaire qui s'annonce plus compliqué que jamais avec la présidentielle. Le Premier ministre Sébastien Lecornu réunira ses ministres lundi prochain pour travailler notamment sur ce budget, mais aussi sur les conséquences des canicules et des incendies de cet été.
1: 13h05, c'est donc la toute dernière semaine de vacances avant la rentrée scolaire.
2: Les profs rentrent lundi prochain, les élèves mardi, mais la rentrée ne sera pas la même pour tout le monde, notamment pour les sinistrés des incendies de cet été. En solidarité, la mobilisation s'organise, par exemple au Porge, commune de Gironde touchée par le méga-feu de juillet. L'association des parents d'élèves a organisé une collecte samedi devant un hypermarché pour récolter des fournitures scolaires à distribuer à toutes les familles dans le besoin, et ça a cartonné, Paola Guzzo.
1: Stylos, ciseaux, gommes, petits et grands cahiers, les cartons de collecte se remplissent très vite. Une liste de produits spécifiques circule.
8: Les sacs, c'est des sacs à dos, là.
9: Ils sont un petit peu chers, mais en fait, ils manquent énormément. De toute façon, ils se packent, les sacs à dos.
8: D'accord. Bon, ben, je vais voir ça.
1: Des produits neufs et de qualité pour maternelles, primaires et lycéens. Et l'opération fonctionne très bien. Ces clientes arrivent chacune avec un sac rempli. Elles sont dans Darnos-les-Bains.
10: Je peux vous demander ce que vous avez ramené?
11: Cahiers et intercalaires.
12: Des stylos, différentes choses. Quoi, voilà. On a été évacués, donc je comprends les gens qui ont tout perdu et qui ont besoin de réconfort, quoi, disons.
11: On a tous été touchés, donc on a des enfants tous, donc voilà.
13: Les gens sont touchés, les gens sont intéressés, les gens veulent aider et donner. Entre jeudi et vendredi, ils ont rempli une dizaine de caddies. Je pense qu'on devrait être sur la même acabit sur une journée, donc ça fonctionne bien. Ouais.
1: Sébastien Dréon est président de l'EPNE, l'association de parents d'élèves du Porge. Il connaît bien les sinistrés qui ont des enfants.
13: Ça permet de sortir quelque chose de la tête, parce qu'ils ont déjà beaucoup de choses à penser, trop de choses à penser, que de passer du temps à aller faire les courses pour les enfants. Je les ai contactés un par un, par SMS. J'ai proposé et après ils veulent venir ou pas, après c'est leur choix.
1: Il y a une soixantaine de très jeunes sinistrés. Le surplus de fournitures sera distribué aux écoles des communes touchées.
2: Le Secours Populaire a également prévu une distribution de matériel scolaire en Gironde pour les écoliers sinistrés. L'interdiction des téléphones portables dans les lycées pourra être effective dès la rentrée, indique le gouvernement ce matin. Pourtant, ce week-end, le principal syndicat des proviseurs a alerté sur l'impossibilité de mettre en place cette mesure. Les chefs d'établissement disent avoir été avertis beaucoup trop tard pour organiser les nouvelles règles dans les établissements. Cette mesure fait partie d'une loi promulguée fin juillet. Ça risque d'être un peu la pagaille à la rentrée dans plusieurs collèges et lycées niveau logistique, alerte du principal syndicat des chefs d'établissement. Ce matin, chez nos confrères de France Info, une semaine avant la rentrée, des proviseurs n'ont toujours pas accès à leur intranet. Plusieurs applications essentielles à la vie d'un établissement sont inaccessibles. Cela fait suite à une cyberattaque fin juillet. Des opérations de maintenance du ministère de l'Éducation sont toujours en cours.
1: Autre piratage, celui du fisc qui a fait grand bruit et les victimes s'organisent.
2: Oui, près de 700 000 personnes, particuliers et professionnels, ont été victimes de vols de données après les deux intrusions de pirates dans les bases des finances publiques. Et aujourd'hui, plusieurs victimes s'organisent donc pour une action collective en justice, Coralie Moreau.
14: Oui, tous ont reçu la notification qui les informe qu'ils font bien partie des victimes et ont subi donc un vol de données. Face au nombre, Jérémy Roche, avocat spécialisé en droit de la protection des données, a décidé de joindre leur plainte pour une action collective contre l'État qui a failli. Il défend aujourd'hui une centaine de victimes qui ont subi à minima un préjudice moral qui mérite, selon lui, indemnisation des clients inquiets qui se sentent aujourd'hui en danger. C'est ce qu'expliquait ce matin l'avocat sur France Info.
15: Vous avez des personnes qui considèrent effectivement être en danger du simple fait de leur profession. Je ne vais pas rentrer dans les détails, mais des personnes ont très bien fait comprendre qu'au vu de leur profession, le fait que leur adresse soit révélée ainsi que leur quotient familial, ça les mettait clairement en danger. Par exemple, d'autres personnes, c'est par rapport à leur patrimoine. D'autres personnes viennent de se faire, en tout cas, il y a eu des tentatives d'arnaque. On a de tout.
14: Une démarche symbolique, tout d'abord. Mais Maître Roche espère bien faire valoir ce préjudice. La Cour européenne de justice a déjà rendu plusieurs décisions en ce sens et obtenir des indemnisations au cas par cas. Les victimes pourraient également obtenir le remboursement des frais engagés pour des équipements de sécurisation de leurs biens, comme des alarmes ou des caméras.
2: Coralie Moreau. Raphaël Glucksmann est officiellement candidat à la présidentielle de 2027. Le leader de Place Publique l'a annoncé hier soir sur TF1 après 3 mois de réflexion. Il veut relever la France et se dit prêt à passer par une primaire avec le Parti Socialiste. Raphaël Glucksmann a déjà reçu le soutien ce matin de l'ancien candidat à la présidentielle Yannick Jadot.
1: C'était un vrai monument de la radio et de la télé française. Philippe Bouvard est mort.
2: Oui, le créateur et animateur emblématique des Grosses Têtes sur RTL s'est éteint à 96 ans ce matin. Et Matteo Maestrachi, les réactions pleuvent après la disparition de ce pilier de l'audiovisuel français.
10: Et la réaction sans doute la plus attendue est venue de celui qui lui a succédé aux commandes des Grosses Têtes, Laurent Ruquier, choisi en 2014 pour rajeunir l'émission et l'audience après 37 ans de Capitana Bouvard. Un exemple et un modèle, a déclaré l'animateur sur leur radio commune RTL. On aurait aimé qu'il soit présent pour les 50 ans de l'émission qui arrive bientôt, évoquant aussi pudiquement leur relation parfois tumultueuse et les frictions qui avaient accompagné ce remplacement. Et bien sûr, plusieurs sociétaires, c'est le nom officiel des Grosses Têtes, ont réagi ce matin à la mort de Philippe Bouvard, comme l'actrice Macha Merrill, qui a eu cette très jolie formule.
16: C'était un homme qui avait eu une invention géniale, c'était celle d'unir le rire à la culture. Mmh. Ça a été le premier, vous savez.
10: Il a uni le rire et la culture, nous dit Macha Merrill. Et Jean-Pierre Foucault, autre membre de la bande, a complété en disant il avait ce don, ce talent de mettre la culture générale à portée de tous.
2: Matteo Maestrachi, le chef de l'État Emmanuel Macron, a aussi salué Philippe Bouvard. Il a écrit sur X « La France perd une figure libre, une grosse tête ».
1: Merci Adèle Belloumri et nous vous retrouvons à 14h pour les infos. Allez, restez avec nous car dans une grosse minute, nous partons en Indre-et-Loire, dans une cité fortifiée près de Chinon. Pardon, c'est Richelieu sur votre radio ici.
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0: Yazoo sur votre radio ici. Allez, c'est l'heure comme tous les jours cet été de partir en balade. Aujourd'hui, direction à l'Indre-et-Loire pour découvrir une cité fortifiée du 17e. Il s'agit de Richelieu qui a été construite sous l'impulsion du célèbre cardinal du même nom. Prenez de quoi noter, c'est parti.
1: Richelieu, vous connaissez avant tout ce nom, car c'est celui adopté par le cardinal, premier ministre de Louis XIII. Mais c'est aussi, et surtout, une ville à 40 km de Tours, au sud de Chinon. Et c'est le cardinal de Richelieu qui a complètement imaginé cette cité idéale au XVIIe siècle, avec l'aide du célèbre architecte Jacques Lemercier. J'ai envie de vous faire découvrir les secrets et les particularités de cette ville nouvelle. Sa régularité, ses symétries et son inspiration italienne à travers la vision avant-gardiste d'Armand Jean Duplessis, alias le cardinal de Richelieu. Je suis sûr que vous allez changer d'avis sur sa personne. D'ailleurs, à la fin de cet épisode, vous serez surpris d'apprendre qui sont ses confidents les plus proches. Je m'appelle Yann Meraki, je suis animateur à Ici Touraine. Et j'aime Richelieu car c'est une ville à part, excentrée et assez méconnue. Nous avons là une ville fortifiée, classée au patrimoine mondial de l'humanité, et quand on pénètre à l'intérieur, on se sent hors du temps. C'est calme, apaisant, et même dépaysant. Bienvenue dans Partir. Richelieu, la cité nouvelle et idéale du cardinal. Notre point de départ, c'est la porte de Chinon, l'une des entrées de la ville de Richelieu et ses remparts. C'est une porte monumentale, avec des toits pointus en ardoise, qui forment quatre pentes égales et un immense porche, comme un tunnel qui nous permet de pénétrer dans un nouveau monde, l'enceinte de Richelieu. Vous trouverez toujours de la place en centre-ville pour vous garer. Mais moi, je trouve ça vraiment plus sympa de tout faire à pied dans la peau d'un voyageur du XVIIe siècle. Mon conseil, c'est donc de laisser la voiture sur le petit parking, juste avant le rond-point pavé, en face de cette entrée. Ensuite, je vous recommande de vous planter au milieu du rond-point pour prendre une belle photo panoramique de cette porte monumentale avec une partie des remparts de la ville. On avance un peu, on passe sous la porte, et on arrive sur une place, qui à l'époque était la place royale, dédiée et destinée à la royauté de passage. Même si cette place a depuis été modernisée, on peut tout de même remarquer une fontaine devant nous, légèrement sur la gauche. Cette fontaine trônait auparavant au centre de cette place royale. Il faut savoir que la ville comptait 5 fontaines publiques comme celle-ci pour permettre aux résidents d'avoir de l'eau potable à disposition gratuitement. C'était l'une des volontés du cardinal en raccordant Richelieu à la source de Bisseuil à 1 km de là. Je vous propose ensuite d'emprunter la grande rue principale et centrale de la ville. Laissez flâner votre imagination au fil des majestueux hôtels particuliers, tous de même dimension, qui ornent cette rue et offrent une perspective vertigineuse. Ici, ce qui me frappe, ce sont des axes parallèles et perpendiculaires qui me donnent la sensation d'être dans une grande ville comme New York. Et d'ailleurs, ce n'est pas un hasard. La petite ville française, Richelieu, aurait inspiré la construction de grandes villes américaines. Bâtie sous la règle du rectangle d'or, 620 mètres de long par 380 mètres de large, toujours dans une idée de symétrie. Richelieu, c'est un peu notre Washington d'ici. Mon conseil, c'est de pousser la porte du 28 Grande Rue, l'espace Richelieu. Vous y trouverez une scénographie ludique et interactive, l'histoire du cardinal, l'homme en rouge, et vous percerez les mystères de ce personnage emblématique de l'histoire de France. Et surtout, prenez le temps d'admirer la reconstitution du château de Richelieu en 3D, et dont les pierres ont servi à bâtir des maisons autour de la cité idéale. Mais je vous ai promis de vous faire découvrir mon lieu préféré. La place Cardinal et ses alentours. Vous allez voir, c'est un peu the place to be à Richelieu. Prend notre grande rue pour se diriger à l'exact opposé de la place royale et atteindre la place cardinale. Ici, les fonctions économiques, avec les halles sur notre gauche, les fonctions religieuses, avec l'église sur notre droite, et puis le palais de justice, occupé aujourd'hui par la mairie. On prend la direction des Halles. Elles sont érigées par une magnifique et gigantesque charpente en châtaignier de couleur claire, qui n'est pas sans rappeler la pierre blanche de tuffeau des bâtiments de la ville. Un chef-d'œuvre vraiment unique dans la région, divisé en trois parties, avec une allée centrale et d'un côté une aile auparavant utilisée pour le commerce de blé, puis de l'autre, une seconde pour le commerce de la viande. Marie-Pierre Terrien, historienne et spécialiste de Richelieu, nous raconte leur évolution.
2: Dès 1631, Richelieu crée des foires et des marchés pour attirer les habitants dans cette ville nouvelle. Donc après, ces Halles ont pris beaucoup d'importance au 19e siècle. Lorsque le château est détruit, il faut trouver des solutions. Et on multiplie les foires, on multiplie les marchés. Et le marché aux veaux était situé dans le prolongement des Halles. Voilà ce qui a fait la réputation de cette ville. Ici, nous sommes dans un riche lieu, il ne faut pas l'oublier. Richelieu, c'est un nom qui existe dès le 13e siècle, qui a donné justement le nom à la famille Duplessis de Richelieu.
1: Les Halles servent aujourd'hui d'espaces culturels qui peuvent accueillir des expos, des concerts, des salons artistiques, des banquets. Mais rassurez-vous, elles abritent toujours le marché, et ici, c'est le vendredi, de 8h30 à 12h30. Parfait pour faire le plein de produits du terroir. S'il y a bien un produit insolite à rapporter, c'est le safran de Touraine. Car oui, le Richelais est une terre de culture de cet or rouge depuis les années 2000, utilisé pour parfumer et colorer nos plats. Prenez le temps de sentir son odeur caractéristique qui est sublimée lorsqu'il est infusé. Et ne repartez pas sans votre petit pot d'épices magique et cultivé dans les alentours.
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1: On ressort des Halles et on fait quelques pas jusqu'au musée de Richelieu dédié à l'ensemble de ses collections. Dès l'entrée, on ressent immédiatement la sobriété et le travail qui animait le cardinal avec ce grand bureau, ses bustes, dont celui sculpté par le Bernin, et ses encyclopédies lazaristes, les religieux de l'époque. Je vous propose maintenant d'entrer dans la galerie sur notre gauche. Sur les 20 tableaux d'origine, il en reste encore 12, et 6 sont exposés dans ce musée. Des représentations de grandes batailles très détaillées, avec une finesse du trait impressionnante. On pourrait passer des heures à en contempler chaque détail. Chaque salle du musée possède une grande et royale porte blanche.
2: Alors vous avez ici de très belles portes qui viennent du château. C'était ce style, de manière à mettre en valeur les dorures. Et vous avez, voyez, les ancres qui rappellent que Richelieu a été grand maître de la navigation, qui a eu cette idée de créer la marine royale. Une idée qui sera reprise par Colbert.
1: Enfin, dirigez-vous dans la petite salle juste au fond à droite du musée et prenez le temps de découvrir et d'apprécier la maquette de la cité idéale qui permet de se rendre compte de la précision dont chaque détail a été pensé puis réalisé. Un véritable chef-d'œuvre d'architecture. L'entrée du musée ne coûte que 4 euros et est gratuite pour les enfants de moins de 12 ans. Moi qui ne suis pas très musée, je vous assure que ça vaut le coup, j'ai été séduit. Retour sur la place cardinale, sur notre droite se dresse Notre-Dame de Richelieu, imposante et magnifique église de style italien, inspirée de la Santa Maria Novella à Florence. On peut le remarquer à ses deux niveaux et le fronton triangulaire typique italien, la référence à cette époque. Cependant, elle possède deux clochers. C'est une particularité de Richelieu.
2: Vous avez ces voûtes typiques du style de Jacques Le Mercier, qui sont vraiment très sobres, très aplaties. Une église qui a l'image de Richelieu. Ici, c'est une église de la contre-réforme catholique. On associe Richelieu à la lutte contre les protestants, alors qu'au contraire, Richelieu est un exemple de tolérance et d'intelligence, parce qu'il a maintenu la liberté de culte pour les protestants en tant qu'homme d'église. C'était très intelligent de sa part. Et il est un des premiers à séparer l'Église de l'État. Comme tous les hommes avant-gardistes, il a été mal compris à son époque.
1: Je vous avais dit au début de l'épisode que le cardinal de Richelieu était un homme intelligent, talentueux, engagé pour la culture et la tolérance. Bien loin du méchant sanguinaire des romans d'Alexandre Dumas. Figurez-vous qu'avec autant de responsabilités et de décisions importantes à prendre, le cardinal se tournait vers des confidents à l'aura mystique. Il trouvait apaisement et réflexion au contact de ces 14 chats. des félins aux noms particuliers, comme Serpollet, Lucifer, Ludovic le Cruel ou encore Gazette. Des compagnons qu'il a même portés sur son testament afin de veiller à ce qu'il soit encore chouchouté après sa mort. Faites encore quelques pas pour passer la porte sud de la ville, vous allez atterrir sur une place où trône la statue en marbre blanc d'Armand Jean Duplessis de Richelieu. Ne ratez pas votre selfie avec le cardinal. Si vous avez encore un peu de temps devant vous, si votre week-end n'est pas encore terminé, j'ai une dernière idée pour vous. On va découvrir le parc du château de Richelieu.
4: Chercher les chats du cardinal, c'est mieux de venir chercher le petit guide parce que sinon vous ne saurez pas comment s'appellent les chats, ni l'historique.
1: En effet, des représentations de ces 14 chats stylisés par le sculpteur Michel Audiard sont dissimulées un peu partout dans la cité et dans le parc. Il y a certes le petit livret, mais il faut avoir les yeux partout. On fait encore quelques pas et devant nous se dresse une immense allée bordée d'arbres qui paraît sans fin. C'est cette allée qui mène au parc du château de Richelieu. Vous savez, ce fameux château qui a été détruit au XIXe siècle. Si on continue à marcher et qu'on va jusqu'au bout de l'allée principale du parc, on atteint ensuite l'une des dernières bâtisses restantes. Au beau milieu du parc, un bâtiment blanc sur 3 étages, surmonté d'un dôme en ardoise et d'un petit clocher. C'est l'ancien manège à chevaux. Si l'on regarde à droite, on aperçoit l'ancienne entrée du palais intacte avec sa grande porte et ses 2 dépendances. Sur notre gauche, un tout petit pont nous permet d'aller à l'emplacement de l'ancien château de Richelieu qui a été détruit. Derrière, on peut encore voir les caves et l'orangerie. On peut bien sûr se balader dans le parc à pied. Mais moi, je vous conseille de le faire en calèche. C'est romantique, l'immersion est totale. La cité du cardinal se transforme pour l'occasion en théâtre vivant et nous plonge au XVIIe siècle. Avec des mises en scène de duels dans les rues, près de 70 escrimeurs mettent en valeur l'art de manier l'épée et font revivre les aventures des 3 mousquetaires. Mais ça, vous le découvrirez quand vous viendrez.
0: C'est noté. Merci Yann Meraki d'ici Touraine pour ce parcours découverte au sein de la ville de Richelieu. 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Demain, autre destination, nous prendrons le chemin des sommets des Monts de Flandre à moins d'1 heure de Lille. Musique maintenant avec Marc Lavoine, C'est la vie sur votre radio.

0: C'est la vie, Marc Lavoine. J'étais ravie de passer ce moment avec vous. Je vous dis à demain et restez avec nous. Votre après-midi continue en musique avec votre radio ici.
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ici Picardie avec les Bee Gees en 79, c'était Tragedy. Bonjour et bienvenue, c'est Patrick Vincent, on passe l'après-midi ensemble. Dans quelques minutes, nous retrouverons Annick Bonhomme, les rencontres au coin d'ici. Mais tout de suite, la musique avec cette nouveauté signée Estelle. Voici Te rencontrer encore. Oui.

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0: Picardie avec François Fellman, rien que pour toi. Il est 13h43, c'est le moment de retrouver Annick Bonhomme maintenant, les rencontres au coin d'ici, à la campagne, à l'occasion de Plaine en Fête, c'était ce week-end à Candat.
1: Il y a le chien qui me fait la fête.
2: Oui,
1: comment il s'appelle?
2: Il s'appelle Titi.
1: Et vous?
2: Moi, je m'appelle Annie.
1: Qu'est-ce que vous êtes venue voir?
2: Je suis venue découvrir. Je n'ai jamais venu à cette fête. On a fait un peu toutes les stands. On a regardé les moutons travailler. On a regardé les chevaux.
1: Les moutons, ça ne m'étonne pas, parce que vous avez aussi une chevelure de mouton, vous.
2: Voilà, exactement. Ça nous a fait bien plaisir.
1: Vous êtes venu de loin?
2: On vient de Noyelles-sur-Mer, on est Picard.
1: Vous n'avez rien à voir avec le monde agricole, vous?
2: Non, du tout. Nous, on est plutôt du côté marin.
1: C'est des métiers difficiles, ça aussi?
2: Oui.
1: Vous êtes femme de marin?
2: Non, dans la famille, beaucoup de marins. Moi, j'étais plutôt dans les femmes de ménage.
1: Un métier difficile aussi, ça, hein?
2: Difficile aussi, oui. Ah ouais. Oui. Mon mari était soudeur dans les travaux publics. Je travaillais beaucoup sur les chantiers. Je faisais les femmes de ménage pour les bureaux. Levé de bonne heure, 4h30 au travail. Puis après, j'étais ouvrière dans une filature. C'était la même chose.
1: À l'époque, il y avait encore des filatures?
2: J'ai commencé par là, oui. J'ai travaillé dans le Nord. J'étais à Tourcoing.
1: Ah, la lainière.
2: La lainière, oui. Et après, j'étais femme de ménage.
1: Donc, vous êtes originaire du Nord?
2: Non, je suis originaire du Crotoy, mais mon mari était du Nord.
1: C'est comme ça que vous êtes allée vivre sur Tourcoing?
2: Voilà.
1: À la lainière, dans le Nord, c'est quelque chose, hein.
2: Ah, voilà.
1: Et vous faisiez quoi sur la chaîne?
2: Je filais la laine au chronomètre. Et il fallait aller très vite. On avait toujours un contremaître à côté de nous qui nous fallait travailler dur.
1: C'est pour ça que vous avez quitté...
2: Oui. C'était un métier dur, mais pas trop bien payé non plus.
1: En plus.
2: J'ai commencé, j'avais 16 ans et demi.
1: Et donc finalement, entre le ménage et l'usine...
2: 4 enfants. Alors je pense que c'est bien travaillé.
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0: Bon après-midi avec ici Picardie. L'actu dans 9 minutes, le 90 secondes, l'actu en France et dans le monde, ce sera après la pub. Et Gauvin Serre, 4 enfants plus loin, et le groupe U2, Where the Streets Have No Name.
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2: Bonjour Marie-France.
3: Bonjour Guillaume, bonjour tout le monde.
4: Ici, connecté avec vous.
2: Alors Marie-France qui nous appelle de Dourillé,
3: oui,
2: et qui rentre de course.
3: Je tout sais fait, tout. Il ne faut pas tout dire.
2: Ça y est, les placards sont pleins.
3: Oui.
2: Eh bien merci Marie-France d'avoir appelé, merci d'avoir joué.
3: Oui, merci et bonjour à ceux qui vont reconnaître.
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0: C'est Picardie avec YouTube, Where the Streets Have No Name.
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2: Vigilance orange aux orages déclenchés à l'instant dans deux départements du sud-ouest, le Gers et le Lot-et-Garonne, avant d'être suivis par 16 autres départements du sud à 16h. Tout le détail sur ici.fr. Par endroit, la grêle pourra accompagner les orages. C'est ce qui est prévu autour de Clermont-Ferrand, Toulouse ou Perpignan. 3000 foyers sont privés d'électricité dans le sud-ouest, précisément dans les Landes. Cela fait suite aux orages violents de la nuit dernière. Des dégâts importants sont à déplorer dans 30 communes du département. Départ de feux de forêt, inondations, toits arrachés, chutes d'arbres sur les routes. Les pompiers sont à pied d'œuvre avec au moins 170 interventions. Les éleveurs de Lozère tirent la sonnette d'alarme face aux attaques de loups. La coordination rurale réclame des prélèvements réguliers après une trentaine de brebis attaquées en août dans une seule commune. Les éleveurs affirment subir des attaques quasiment quotidiennes malgré les filets et les chiens de protection. La préfecture doit faire un point sur la situation d'ici la fin du mois. Emmanuel Macron réaffirme son soutien à l'Ukraine. Dans un poste sur X, le chef de l'État écrit « La France salue un peuple qui défend sa liberté, sa souveraineté et son souvenir. » Un hommage à l'occasion du 35e anniversaire de l'indépendance du pays ukrainien, tandis qu'une réunion de ses principaux soutiens européens doit se tenir aujourd'hui. Jean-Pierre Foucault salue notre maître à tous. Après la mort de Philippe Bouvard, le journaliste et animateur de radio est mort ce matin à 96 ans. Il avait créé l'émission Les Grosses Têtes sur RTL, l'émission qu'il avait animée 37 ans.
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3: Une météo partagée ce lundi entre nuages et éclaircies. Les petites gouttes ne sont pas exclues, surtout la nuit prochaine. Et pour demain mardi, on devrait avoir la même. Hein. Des nuages peut-être assez nombreux le matin, avec 13-14 degrés au réveil demain matin sur Abbeville. L'après-midi, on aura 23-24. On reste sur la même ambiance demain après-midi, que ce soit à Péronne, à Saint-Quentin, à Beauvais ou encore à Cailleux-sur-Mer.
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0: Oldies, Everybody's Got to Learn Sometimes sur Ici Picardie. La musique va revenir avec le quart d'heure 100% chanson française au programme. Françoise Hardy, Tamalou, Benabar, le tout nouveau titre de Benabar, elle danse. Et puis Étienne Daou, on écoutera des heures hindoues.
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0: Merci Picardie avec Étienne Dao. Des heures hindoues. Allez, on va se remettre enjambé en musique dans un petit instant. Après la bonne info qui va bien avec les Fallen Blondes en 1993 et What's Up.
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0: Voilà de quoi allier sport, découverte et bonne humeur.
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0: Ce mercredi 26 août, enfilez vos baskets pour un apéro au petit trot original à Amiens. Imaginez une visite dynamique de la ville en petit groupe avec un parcours d'environ 5 km en courant, rythmé par des pauses culturelles et des échanges conviviaux. Et après l'effort, le réconfort avec une dégustation de bière artisanale, notamment dans une ambiance détendue et chaleureuse. Rendez-vous à 18h précise sur le parking rue de Verdun mercredi, face à l'île aux fruits, tarif 10 euros. C'est gratuit avec le pass Amiens Cœur de Somme. Réservation à l'office de tourisme ou sur billetterie.amiens-tourisme.com. 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

0: soyez, en Picardie, dans l'Aisne, dans l'Oise, dans la Somme, en Baie-de-Somme, à Amiens ou partout ailleurs, restez bien avec nous. La musique va revenir avec Véronique Sanson, amoureuse, et puis toute l'actu avec le 90 secondes. L'actu en France et dans le monde, c'est à venir sur votre radio locale.
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0: midi, vous écoutez ici Picardie avec Shadé en 84, Smooth Operator. La musique va revenir après l'info avec notamment Gold, Calicoba ou encore Emmanuel Moir.
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2: Les patients vont bientôt payer d'un...

0: davantage de leur poche pour leurs soins. Le plafond annuel des franchises médicales doit passer prochainement à 140 €, soit 40% de hausse. C'est ce que prévoit un projet de décret qui sera soumis pour avis consultatif au Conseil de l'assurance maladie. Le gouvernement envisageait initialement de porter ce plafond à 200 €. Ces franchises concernent notamment les consultations et les médicaments, mais aussi certains actes et transports médicaux. Pas de pénurie à craindre en France dans les prochaines semaines, assure la filière des œufs aujourd'hui. Après plusieurs mois de tension, la production devrait repartir à la hausse grâce au retour de températures plus fraîches. La chaleur avait fait baisser la production de 1,5 à 2% en juin, selon le Comité national pour la promotion de l'œuf. La température des eaux de surface des océans mondiaux a atteint 21,1 degrés Celsius en moyenne samedi dernier. C'est un record absolu sur une journée. C'est l'observatoire européen Copernicus qui nous le fait savoir. En cause, évidemment, le réchauffement climatique et le développement du phénomène El Niño. Le précédent record datait de mars 2024. L'interdiction des téléphones portables dans les lycées pourra être effective dès la rentrée, indique le gouvernement. Pourtant, ce week-end, le principal syndicat des proviseurs alertait sur l'impossibilité de mettre en place cette mesure. Les chefs d'établissement disent avoir été avertis beaucoup trop tard pour organiser les nouvelles règles dans les établissements. Cette mesure fait partie d'une loi promulguée fin juillet. Enfin, la Belgique perd Noël Gaudin, l'humoriste agitateur belge, est mort à l'âge de 80 ans cette nuit. Il s'était rendu célèbre par ses nombreux entartages de personnalités, notamment Nicolas Sarkozy ou encore Bill Gates.
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2: Une météo partagée ce lundi entre nuages et éclaircies. Les petites gouttes ne sont pas exclues, surtout la nuit prochaine. Et pour demain mardi, on devrait avoir la même. Hein. Des nuages peut-être assez nombreux le matin, avec 13-14 degrés au réveil demain matin sur Abbeville. L'après-midi, on aura 23-24. On reste sur la même ambiance demain après-midi, que ce soit à Péronne, à Saint-Quentin, à Beauvais ou encore à Cailleux-sur-Mer.
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0: chanteuse allemande Sandra qui a connu son heure de gloire dans les années 80, c'était Maria Magdalena. Ne bougez pas, la musique va revenir avec les trois chansons françaises à la suite avec Robert Charlebois, le duo Pascal Obispo, Francis Cabrel et Vanessa Paradis. Ce sera juste après cette courte pause.
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0: John avec Vanessa Paradis, 15h30, c'est l'heure de la bonne info pour vous et on va revenir en musique hein, juste après avec Eros Ramazzotti, notamment Codice della Vita.
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0: Et si vous faisiez un grand voyage dans l'histoire de la Picardie?
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0: Direction Ailly-sur-Noix pour retrouver l'un des grands rendez-vous de l'été en Picardie, le souffle de la terre. Et cette année, eh bien, c'est une édition particulière puisque le spectacle fête ses 40 ans avec plus de 900 bénévoles, quelques 3500 personnages, 20 000 ans d'histoire de la Picardie. Dès 19h, la soirée va commencer avec une ambiance 1900, des jeux Picard pour les enfants, théâtre, confiserie d'autrefois, exposition de véhicules militaires et espace de restauration. Et puis à 21h30, place au spectacle au plan d'eau d'Ailly-sur-Noix, le souffle de la terre 2026. Bien plus qu'un son et lumière, c'est à partir du 21 août, tous les vendredis et samedis ensuite jusqu'au 19 septembre. 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

0: le 90 secondes, toute l'actu en France et dans le monde, dans une bonne dizaine de minutes, ce sera après la pub, et la musique avec notamment Chris Isaac, Blue Hotel ou encore Mylène Farmer. C'est à qui le tour ? 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
2: Vigilance orange aux orages déclenchés à l'instant dans 16 départements au sud de la France. Des Pyrénées jusqu'au Massif central et de la Dordogne jusqu'au Var, il y a désormais 18 départements en vigilance. Par endroits, la grêle peut accompagner les orages, notamment autour de Toulouse, Perpignan ou Clermont-Ferrand. 3000 foyers toujours privés d'électricité dans les Landes, dans le sud-ouest. Cela fait suite aux orages violents de la nuit dernière. Il y a des dégâts importants dans 30 communes du département. Les pompiers sont à pied d'œuvre depuis cette nuit entre les départs de feux de forêt, les inondations ou encore les toits arrachés. Bonne nouvelle pour le livret A, les Français y ont remis de l'argent en juillet après 6 mois de baisse. Au total, 80 millions d'euros de plus ont été déposés que retirés selon la Caisse des dépôts. Une remontée qui intervient juste avant la hausse du taux, passé à 1,7% au 1er août contre 1,5% auparavant. Le livret A s'est dû à nouveau après avoir enregistré au premier semestre sa pire performance depuis 2008. Une grève de la faim contre la sérophobie depuis ce matin à Reims. Deux hommes séropositifs siège devant les grilles du palais de justice de la ville. Ils dénoncent les discriminations dont ils sont victimes et demandent une loi d'urgence. Ces deux hommes souhaitent une reconnaissance de la sérophobie et la protection des personnes vivant avec le VIH. Enfin, les hommages pleuvent après la mort de Philippe Bouvard, 96 ans. Le Jean-Pierre Foucault salue le journaliste qui a su mettre à la portée de tous la culture générale en animant son émission phare, Les Grosses Têtes, sur RTL pendant 37 ans.
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4: Une météo partagée ce lundi entre nuages et éclaircies. Les petites gouttes ne sont pas exclues, surtout la nuit prochaine. Et pour demain mardi, on devrait avoir la même. Hein. Des nuages peut-être assez nombreux le matin, avec 13-14 degrés au réveil demain matin sur Abbeville. L'après-midi, on aura 23-24. On reste sur la même ambiance demain après-midi, que ce soit à Péronne, à Saint-Quentin, à Beauvais ou encore à Cailleux-sur-Mer.
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0: Ici Picardie, nouveauté avec Grand Corps Malade en duo avec Stilto, c'était le prochain rêve. 16h09, c'est le moment de retrouver maintenant Annick Bonhomme et les enfants, les Tchopicards. Annick leur a posé cette question, pourquoi le ballon de rugby est-il ovale?
1: En fait, le ballon de rugby est ovale pour donner plus de suspense. Déjà, il se met avec la main, donc c'est peut-être plus facile pour agripper. Mais aussi, parce que s'il rebondit, il peut aller n'importe où, y compris sur celui qu'il a lancé ou celle qu'il a lancée.
2: Si le ballon, il est ovale, c'est pour la praticité, en fait, parce que si, par exemple, on joue au foot avec un ballon de rugby, bah déjà, si on tire dedans, ça va pas très bien rouler, on va dire. Et si, on joue au rugby avec un ballon de foot, c'est pas pratique du tout.
3: Et vu que les rugbymen ils sont un peu costauds, je pense que c'est mieux pour attraper, pour lancer, c'est plus pratique.
4: Est-ce que vous aimez regarder un match de rugby?
3: Moi, avec mes parents, on regarde beaucoup le rugby, c'est bien intéressant, mais moi, mon joueur préféré, c'est Antoine Dupont.
5: Le rugby, on regarde pas trop, parce que mes parents sont très sensibles à la violence.
6: On peut faire des plaquages n'importe comment.
5: J'aime bien, c'est bien.

0: T'as le présentateur, il arrête pas de parler et la voix elle est pas très compréhensible et ça je déteste.
1: Moi il y a un match de rugby que j'ai beaucoup aimé parce que c'était Louane qui faisait son entrée et moi vu que ma chanteuse préférée c'est Louane, j'étais contente parce que j'ai regardé un peu les making of, elle avait très peur, je trouve que elle a réussi et j'étais trop contente de la voir.
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0: Bel après-midi, vous écoutez ici Picardie. La musique va revenir dans un petit instant avec le quart d'heure 100% chansons françaises. Trois chansons françaises à la suite avec l'autre Finistère des Innocents, la soirée mondaine d'Auriga et Eddie Mitchell, la fille du motel.
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0: Picardy avec à l'instant Eddie Mitchell, la fille du motel. Après un petit tour dans l'Aisne, on va revenir en musique avec le groupe Survivor, Burning Heart.
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0: Je vous propose maintenant de plonger dans l'histoire pour découvrir les traditions locales.
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0: Direction le musée de la Thiérache, niché dans une demeure historique en briques des 16e et 17e siècles, en plein cœur de Vervins. Ce musée unique vous invite à explorer quatre salles fascinantes. Une cuisine de Thiérache du 19e reconstituée, une salle dédiée à la géologie et à l'archéologie, une autre sur le pays d'art et d'histoire avec ses célèbres églises fortifiées, et enfin une salle sur la vie sociale et religieuse de la région. Vous y trouverez également une boutique de produits locaux et un centre de ressources documentaires avec des expositions temporaires également et des visites guidées sur demande possible. C'est une plongée authentique dans l'âme de la Thiérache. Tous les jours, toutes les heures, ici Picardie vous guide vers la découverte.

0: Ici Picardie avec Louane. Allez, 16h38 pratiquement, c'est le moment de retrouver Fred Ballard, l'humour en tube. Elle est en train de scroller sur son smartphone.
1: De toute façon, on ne sait jamais autant peu parler que depuis qu'on peut autant communiquer, mesdames et messieurs, hein. Ça c'est sûr. Hein.
2: Ah oui, c'est le paradoxe de notre époque numérisée. C'était censé nous faciliter les connexions humaines, cette petite merveille. Mais il y a eu des ratés dans le concept. Céline en a repéré quelques-uns.
1: Un autre truc avec ces appareils, vous avez dû en faire l'expérience, c'est t'es dans la rue, hein. Tu téléphones, tu marches, tu téléphones, tu marches, tu téléphones, tu marches, tu téléphones. Tu finis une conversation, hop, tu sais plus où t'es. Putain, mais j'étais pas là tout à l'heure, moi.
2: Ah bah oui, mais d'un autre côté, au moins, on s'évade pour pas cher avec un smartphone. Hein. On part à l'aventure en 10 minutes chrono et ça, c'est vraiment magique. Hein. On n'imagine pas le champ des possibles avec un smartphone.
3: Par contre, ce coin, un portable tactile de ça, des fois, t'as le tactile qui bug. Ce qui fait que quand on t'appelle, tu peux pas décrocher. Comme ça, tu sais, un coup, j'ai un copain qui a réussi à faire du feu, en me sens ce geste. Ok, tu peux pas décrocher, t'as le tactile qui bug, mais en revanche, dans l'iPhone, t'as l'application Boussole.
2: On a tous vécu, hein, comme Tom Villa, le fameux tactile qui bug. C'est l'équivalent du silex mal taillé pour l'homme des cavernes. Quant à l'appli Boussole, eh ben c'est pour quand on parle au téléphone en marchant dans la rue et qu'on perd le nord en 10 minutes chrono. Décidément, ils ont pensé à tout dans la Silicon Valley. Même au smiley qui pleure de rire.
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0: Riccardi avec George Benson, 1980, Give Me the Night. Toute l'actu dans la région, c'est dans quelques minutes sur votre radio aussi Picardie après la pub et la musique de Benjamin Biolay, nouveauté écran total. On écoutera également le duo John Travolta, Olivia Newton-John, Summer Nights.
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0: Three Degrees avec Olivia Newton-John et bien sûr John Travolta. Merci d'être avec nous, vous écoutez ici Picardie qui fait sa rentrée avec de nouveaux rendez-vous. Donc restez bien à l'écoute, on va se retrouver évidemment après l'info locale.
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0: Vous écoutez Ici Picardie, il est 17h. Les infos, François Sauvestre. La prime carburant est en passe d'être à nouveau prolongée.
2: Le gouvernement avait débloqué une première enveloppe au printemps, au moment où la guerre en Iran faisait s'envoler les prix à la pompe. 6 mois après, le conflit dure toujours et les tarifs du gasoil ou de l'essence restent hauts, autour de 2 euros le litre. Ce qui pousse donc l'État à réfléchir à ce renouvellement des aides aux gros rouleurs au-delà du 31 août prochain. Les transporteurs routiers, les entreprises du BTP, les agriculteurs sont concernés. Des métiers du médico-social, les ambulanciers, par exemple, attendent également de savoir si elles auront droit à du RAB. Elodie Manier, elle, est aide à domicile à Abbeville. Elle pourrait donc percevoir un nouveau coup de pouce de 100 euros. Coup de pouce qu'elle juge de toute façon un peu trop maigre.
3: Au vu du nombre de kilomètres qu'on fait au mois, bah c'est vraiment pas grand-chose, quoi. 2 euros et quelques le litre de gasoil, enfin il me faut pratiquement 2 pleins, voire 2 pleins et demi par mois. Donc je suis à 180 euros le plein. Hein. Donc ça me fait quand même plus de 360 euros par mois. Sur une paye de 1300-1400 si j'ai un petit peu d'heures payées en plus, quoi. De toute façon, on a même des collègues vers la fin du mois téléphonent parce qu'ils ne peuvent plus aller travailler, qu'ils n'ont pas d'argent pour remettre de l'essence. Ce que je comprends parfaitement. On va pas cracher dessus parce que c'est toujours 100 euros, c'est quand même bien. Mais je veux dire, ce serait bien que ce soit reconduit tous les mois parce que là, reconduire ça une fois tous les 3-4 mois, voire tous les 6 mois, concrètement, ça nous aide pas tant que ça, quoi.
2: Elodie Manier, une aide à domicile abbevilloise avec Brian Nicolas. Un homme de 45 ans est soigné depuis tôt ce matin au CHU d'Amiens. Il y a été admis en état d'urgence absolue après un accident de trottinette vers 5h du matin. Il a percuté une voiture, il portait un casque. Le choc a eu lieu rue du Roucher, en plein cœur de la zone industrielle nord. Après l'école, après le collège, le téléphone portable est désormais aussi interdit au lycée. La loi vient d'être promulguée, annonce cet après-midi d'Emmanuel Macron à une semaine de la rentrée scolaire. Décision qui fait déjà réagir. Les établissements ne sont pas prêts, répond le secrétaire national du SNPDEN. C'est le principal syndicat des proviseurs. Impossible d'envoyer ou de recevoir un colis à Mers-les-Bains. La poste de la commune du littoral est fermée depuis ce matin et jusqu'à nouvel ordre, en cause un important dégât des eaux dans l'immeuble du bureau.
0: C'est la première de la saison.
2: Et ouais, les polémistes de la Tribune des Sports reprennent le micro d'ici Picardie. Rendez-vous dans une heure pour tout savoir de l'actu de la MIA-SC en Ligue 3 de football. Ça ne va pas fort hein, pour les Picards, battus jeudi dernier 1-0 au Puy-en-Velay. En 3 matchs de championnat, ils n'ont ni gagné ni marqué. Les joueurs d'Alain Pochat sont 16e du classement. Et puis, ils avaient chacun leur façon de faire rire. D'un côté, Philippe Bouvard, la blague jamais loin du micro chez nos confrères d'RTL pendant 37 ans. Le fondateur de l'émission Les Grosses Têtes est mort. Ce matin, il avait 96 ans. Aujourd'hui, on apprend aussi le décès de Noël Godin, 80 ans. L'humoriste belge s'est surtout fait connaître avec ses tartes à la crème écrasées sur le visage des personnalités politiques ou non. Sa première victime, c'est était l'écrivaine Marguerite Duras en 1969. Il avait également entarté l'ex-patron de Microsoft, Bill Gates, ou encore l'essayiste Bernard-Henri Lévy. La météo pour ce soir et demain, Patrick, ça ressemble à quoi?
0: Alors, ce soir, bah, ça va se gâter un petit peu. Les nuages arrivent. Hein. On a une belle après-midi quand même bien ensoleillée, mais les nuages arrivent. Ce sera quand même assez nuageux cette nuit. Demain, on a quand même des températures agréables. Hein, 24, 25 degrés encore sur la région. 24 à Amiens ou vers 20. 25 même à Beauvais actuellement. On a 22 degrés en Baie-de-Somme à Saint-Valery. Demain, bah, après une matinée assez calme, mais souvent voilée, les nuages vont progresser. S'épaissir dans la région. En fin de journée, des orages seront possibles accompagnés de pluie. Les températures pour demain comptées entre 22 et 24 degrés à Amiens ou à Abbeville, jusqu'à 25-26 degrés à Laon ou encore à Beauvais.
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0: sur la route, pas de gros soucis de circulation, ça commence juste à ralentir un petit peu sur la rocade, les RN25 en venant du nord quand vous sortez à Longo, quand vous arrivez sur l'avenue de la ville idéale, là sur la sortie, il y a un petit ralentissement, donc soyez vigilants si vous devez prendre cette sortie. Allez-y, tout doux. Du côté de Beauvais, pour l'instant, un petit ralentissement, voilà, à hauteur de Varlui, quand vous sortez de Beauvais. Sinon, pas de gros soucis. Vous nous tenez au courant, évidemment, hein, si sur votre parcours il y a un bouchon, un accident, des travaux qui perturbent le trafic, 03 22 92 58 58. 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
0: 17h05, Alain Souchon, voici tout de suite Foule Sentimentale. Très bel après-midi avec votre radio, où que vous soyez en Picardie.

0: Souchon, Foule Sentimentale, et une chanson qui nous parle toujours et d'ailleurs qui a inspiré Gims, Maître Gims, qui a écrit sa chanson « Je suis trop sentimental ». Ouais, il l'a remis un petit peu à sa sauce, une version plus personnel, on va dire, mais Alain Souchon, il est plutôt content. Ça permet de, voilà, de proposer sa musique à un public plus large.
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0: Bon, on préfère quand même la version d'Alain Souchon, hein, Foule Sentimentale qu'on vient d'écouter. Restez avec nous dans quelques petits instants, on va retrouver Karen Ponte, qui vient nous voir désormais tous les matins en direct à la radio à 7h40. Elle était là ce matin avec Louis Guedon et Valentine Costa. Et on va la retrouver juste après Pierre Demar. Nouveauté ici, Picardie, je pense à vous.

0: Pierre Demar, je pense à vous, 17h14, désormais vous retrouverez Karen Ponte, la romancière, tous les lundis et les mercredis matin à 7h40. C'était donc ce matin avec Valentine Costa et Louis Godon qui vous réveillent désormais ensemble tous les matins. Karen Ponte.
1: Elle est de retour, non pas pour nous jouer de mauvais tours, mais pour ses billets d'humeur. Karen Ponte, notre autrice picarde, fait sa rentrée et va continuer de s'éparpiller. Eh bien, bonjour Karen.
2: Bonjour.
3: Bonjour Karen.
2: Bonjour Louis. Alors, nous sommes le 24 août et c'est déjà la rentrée sur Ici Picardie. Et je tiens ici à le dire haut et fort, c'est beaucoup trop tôt. Sachez que j'ai reçu un message pour m'en informer le 14 août, alors que j'étais sur un transat au bord d'une piscine en Toscane. Pas du tout donc dans un mood de rentrée. Hein. Avant le 1er septembre, on est encore en mode tongs, chipot et crème solaire, sachez-le.
3: C'est bien vrai.
2: Quand on fait sa rentrée le 24 août, pas étonnant que l'on trouve les jouets de Noël dans les rayons dès le mois d'octobre, que l'on trouve les fournitures scolaires dès le mois de mai et les chocolats de Pâques en février. Je m'oppose donc à cette rentrée anticipée, c'est beaucoup trop tôt, laissez-moi encore croire que je suis en vacances, que je peux me goinfrer de pastèques et porter mes petites robes à bretelles. Mais bon, comme je suis une chroniqueuse obéissante et disciplinée, je suis là aujourd'hui pour vous annoncer que cette année encore, nous allons nous éparpiller et parler de tout et de rien. Et info importante, pas de Parcoursup cette année.
1: Ah, oui, c'est vrai.
2: Puisque je n'aurai pas à subir cette atrocité, force aux parents pour qui ce sera hélas le cas. Je profite en tout cas de cette première chronique pour recueillir vos doléances, Valentine et Louis.
4: Moi.
2: De quoi avez-vous envie qu'on parle cette année? Dites-moi tout, allez-y, je prends les notes.
3: Ah, il faut qu'on réfléchisse.
1: Ah ben oui, là comme ça, il y a plein de choses qui me viennent en tête. Moi j'aime bien quand vous avez fait les ouvertures pas faciles, faciles, ce genre de choses du quotidien.
2: D'accord.
1: Ça me
2: plaît beaucoup,
1: ça.
3: Les choses d'Halloween là qui sont en ce moment déjà dans les rayons des magasins.
2: Ah oui, évidemment, parce que c'est trop tôt.
3: Il y en a marre des sorcières, mais je suis totalement
2: tôt.
3: D'accord.
2: D'accord, donc le quotidien quoi.
1: Ouais, le quotidien.
2: Ok, alors je note le quotidien, c'est parti pour cette saison 2. Je vous dis à mercredi. Et d'ici là, rappelez-vous qu'être focus, c'est bien, mais qu'être éparpillé,
3: c'est encore mieux.
0: Merci. Et donc, à mercredi, Karen Ponte, 7h40, hein, en direct à la radio. Allez, souvenirs, maintenant, on va s'éparpiller un petit peu. On va retourner dans les années 1984 avec le groupe Alphaville. Voici Big in Japan.

0: elle a parcouru du chemin depuis la marinière en 2017. Je partirai. C'était Oshi. Oshi, d'ailleurs, qui nous fait un petit peu mariner hein, avant sa prochaine tournée qui devrait débuter en février 2027. Et tiens, à propos d'actu musicale, on va retrouver Décibel dans 8-10 minutes. Restez avec nous. Et puis la musique revient aussi. Juste après la petite pause avec les Super Tramps, The Logical Song en 1979.
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0: Merci Picardie avec le groupe Supertramp. C'était The Logical Song.
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0: Bonne route, vous écoutez ici Picardie, il est 17h29. Restez calme, restez zen au volant. Je vais juste vous annoncer un petit ralentissement sur la nationale 25, la rocade d'Amiens. La sortie Longo, là, ça a un peu ralenti pour sortir à Longo juste après le viaduc Jules Verne. Donc soyez vigilants quand vous arrivez à cet endroit. Et puis du côté de Beauvais, c'est un petit peu chargé hein, dans la zone industrielle, le Haut-Villet, notamment avenue du Beauvaisis, en venant de la zone industrielle. Vous restez prudents, vigilants, évidemment, et vous nous appelez en cas de problème, 03 22 92 58 58.
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0: La lettre, voici tout de suite Renan Luce et juste après Décibel, toute l'actu musicale.

0: lettre avec Ronan Luce.
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0: Et c'est le moment de retrouver maintenant Émilie Mazoyer pour toute l'actu musicale avec Décibels. Salut Émilie.
3: Salut tout le monde. Émilie, au rapport pour votre dose quotidienne d'actualité musicale. L'anniversaire du jour, il date de 1916 et il est extra.

les 110 ans de la naissance de Léo Ferré, qui a vu le jour à Monaco. C'est cocasse, hein, la très chic principauté pour un chanteur anarchiste. Sa maman y était couturière et son papa, directeur du personnel du casino de Monte-Carlo. Pour organiser un enterrement qui a de la classe, comptez sur les Village People.

Les funérailles de Victor Willis, membre fondateur des Village People, se sont tenues fin juillet en Californie. Victor Willis, c'était celui qui portait le costume de policier dans Village People. Et en souvenir des années disco, ses camarades se sont tous pointés au cimetière dans leurs habits de lumière. Le motard, le cow-boy, l'ouvrier, le GI et l'indien, la classe. Pour celles et ceux qui avaient été un peu décontenancés par le retour très électro d'Angèle, en duo avec le groupe Justice, cette chanson, sortie pendant l'été, a de quoi rassurer.

Angèle explore les musiques électroniques, ok, mais elle assure toujours en acoustique, la preuve avec Dis-le, une version sur laquelle le velouté de sa voix est toujours irrésistible et accompagnée d'un clip filmé sur les toits de New York, un vrai délice. J'adorerais vous annoncer une tournée événement anniversaire, mais le fait est que les Spice Girls ont fêté les 30 ans de leur premier tube Wannabe, chacune de leur côté. Alors certes, elles ont posté de jolis messages pleins d'amour et de nostalgie sur les réseaux, même Victoria Beckham, hein, qu'on dit pourtant la plus réfractaire à une reformation du groupe, mais rien de plus pour le moment. Et c'est dommage, hein, la réconciliation d'Oasis c'était bien, mais là le monde a un grand besoin d'un retour du girl power. Alors lançons ensemble le slogan Spice Girls 2027, parce que c'est notre projet.

Ici Picardie avec Décibel qui revient demain. Et puis notez que le format long de Décibel, l'émission, revient le 31 août prochain, c'est-à-dire lundi prochain, à partir de 19h. Allez, vous allez pouvoir jouer. Maintenant, je vais vous offrir votre balade en famille pour 4 personnes à bord du commandant Charcot. Voilà, pour une petite croisière sur la baie de Somme, une balade commentée d'une

0: la maison de la baie d'Oiseau à l'enchère ou le kiosque du Crotoy. À vous de jouer pour repartir avec 4 entrées, 4 places à bord du commandant Charcot pour faire une croisière en baie de Somme. Bonne chance à vous.
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0: Coup de cœur ici Picardie maintenant, voici ma...

0: Clouds, c'était Phil Collins. On va accueillir tout de suite Sylvie, notre gagnante. Et après, on va écouter Ouragan de Stéphanie, qui la foudre est partie toute seule. Bonjour Sylvie, ça va bien?
1: Oui, ça va très bien, merci.
0: Vous vous appelez de Darny, donc?
1: Oui, tout à fait.
0: Les vacances terminées?
1: Non, pas cette année, pas de vacances.
0: Ah, pas de vacances du tout, bon, d'accord.
1: Okay.
0: Et pas de rentrée non plus, alors, du coup.
1: Non, voilà, c'est ça.
0: au moins, comme ça, c'est simple.
1: Voilà, c'est simple. C'est ça.
0: Et on va quand même vous offrir un bon moment. C'est pas les vacances, mais ça s'en rapproche. Une croisière, tiens, en baie de Somme, à bord du commandant Charcot. Pour 4 personnes, c'est une balade commentée, donc, sur la baie de Saint-Valery, ou au départ du Crotoy. Toi, comme vous voulez. Et il fallait répondre à une question. Voilà, tous les matins, vous entendez le jeu, notre nouveau jeu, pas de gâteau pour les battus, qui a été enregistré d'ailleurs en baie de Somme. Mais où en baie de Somme?
1: Saint-Valery-sur-Somme.
0: Exactement, à l'entrepôt des sels, qui est tout beau, tout neuf, moi, depuis quelques temps maintenant, mais qui est magnifique et qui était superbe pour nous accueillir en tout cas. Eh ben bravo, c'est gagné. Vous allez pouvoir faire une belle petite croisière en baie de Somme.
1: Merci beaucoup à
0: Sylvie,
1: vous.
0: Sylvie, belle fin de journée.
1: Merci bien.
0: On avait hâte de l'entendre, Stéphanie. Ben ça y est, elle arrive avec Ouragan. Voilà.
1: Merci.
0: La princesse de Monaco. Bonne journée à vous.
1: Merci beaucoup, au revoir.
0: Au revoir, et nous voilà partis dans les années 80 avec le tube de Stéphanie en 1986.

0: qu'est-ce qu'elle nous a laissé comme souvenir, hein, Stéphanie. Steph de Monac, entre les sketchs des inconnus, entre ses histoires d'amour avec, je sais plus, c'est son garde du corps, enfin voilà. Formidable. Ouragan 1986. On va revenir avec les années 80, tiens, dans quelques petits instants, dans un peu plus d'une minute, avec Michel Polnareff en 1981. On va écouter Tam Tam, l'homme préhisto, et puis Jennifer aussi qui reprend Mourir sur scène de Dalida. Tout ça, ce sera avant les infos de 18h.
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0: Nouveauté ici Picardie avec Jennifer à l'instant. Jennifer qui reprend le tube de Dalida, Mourir sur scène. Ici Picardie fait sa rentrée, oui, une semaine avant les écoliers. Et d'ailleurs la tribune aussi fait sa rentrée, Mathieu Dubrulle et ses polémistes pour parler de la nièce. Il y a pas mal de choses à dire, vous allez les retrouver après le journal de 18h.
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0: Vous écoutez ici Picardie, il est 18h. Le journal François Sauvestre, le portable reste à la porte du lycée.
2: Après l'école, après le collège, le téléphone est désormais interdit aussi de la seconde à la terminale, annonce cet après-midi d'Emmanuel Macron. La loi qui le permet vient d'être promulguée, c'est aussi celle qui devait proscrire les réseaux sociaux pour les moins de 15 ans avant que le Conseil constitutionnel ne retoque cette mesure. Pas question donc pour le chef de l'État d'enterrer tout le texte. L'interdiction du portable au lycée sera effective dès la rentrée, c'est-à-dire dans une semaine. Délai beaucoup trop court, répondent en cœur les syndicats d'enseignants et de chefs d'établissement. Dans les faits, la mesure pourra difficilement s'appliquer, en tout cas pas immédiatement pour Jean-Christophe Momal. C'est le co-secrétaire du SNES-FSU dans l'Académie d'Amiens.
3: C'est d'abord une mesure d'affichage, hein, une interdiction de cette nature. Ça suppose de modifier les règlements intérieurs de nos établissements. Ça prend pas en compte les réalités du terrain, les difficultés que ça va créer, la pression que ça va mettre sur certains personnels, les risques de tension entre les personnels et les élèves. Ça nécessiterait, par exemple, peut-être l'achat d'armoires pour que les élèves déposent leur téléphone. Il y a aussi des questions juridiques, c'est-à-dire qu'est-ce qu'on a le droit de faire ou pas, et notamment est-ce qu'on a le droit d'interdire l'utilisation des portables à un élève majeur en terminale ou aux étudiants qu'on a dans nos classes de BTS ou de CPGE. On a vu les problèmes qui se sont posés avec la loi sur l'interdiction des réseaux sociaux aux moins de 15 ans et la censure du texte par le Conseil constitutionnel sur des questions de droit à la vie privée. Donc là, on est un peu sur des problématiques semblables.
2: Jean-Christophe Momal, le co-secrétaire du syndicat SNES-FSU dans l'Académie d'Amiens, il répondait à Brian Nicolas. Il ne double pas comme ce qui avait d'abord été envisagé, mais la hausse est tout de même forte. Le montant du plafond des franchises médicales, c'est-à-dire ce qui reste à la charge d'un patient, va passer de 100 à 140 euros à partir du 1er octobre prochain. Le gouvernement veut ainsi faire des économies dans le budget de la sécurité sociale, l'assurance maladie dont le déficit atteint près de 14 milliards d'euros cette année.
0: Quelle suite judiciaire après l'accident mortel de Bienville dans le sud de l'Oise?
2: C'était vendredi soir, un homme est mort, son passager blessé après un refus d'obtempérer à un contrôle de la police municipale de Marny-lès-Compiègne. S'en est suivi une course-poursuite à l'issue dramatique. L'enquête pour homicide routier se poursuit et le parquet réclame la mise en examen du policier qui était au volant, Axel Labbé.
4: Oui, la procureure de la République de Compiègne estime qu'elle a suffisamment d'éléments pour réclamer cette mise en examen du policier municipal, même si, je cite, les circonstances précises de l'accident et du décès doivent encore être investiguées. Dans un premier temps, cet agent a été entendu comme témoin, puis placé en garde à vue pour éclaircir justement les causes de ce drame survenu vendredi soir. À 23h30, le duo d'équipiers veut contrôler deux hommes qui sortent d'une épicerie de Marny-lès-Compiègne et démarrent à vive allure. Les policiers municipaux activent le gyrophare sonore et lumineux pour signifier au conducteur qu'il doit s'arrêter. Au lieu de ça, il prend la fuite, sort de la commune, toujours poursuivi par les agents, jusqu'à ce qu'il perde le contrôle de sa voiture sur la départementale 142 à Bienville. Le conducteur meurt sur le coup. Il n'avait pas bu d'alcool, contrairement à son passager, blessé dans le choc. Une information judiciaire pour homicide routier doit être ouverte par le parquet, qui a également demandé à ce que le policier municipal soit placé sous contrôle judiciaire.
2: Une précision d'Axel Labbé a retrouvé également sur ici.fr. Un homme de 45 ans est soigné, lui, depuis tôt ce matin au CHU d'Amiens. Il y a été admis en état d'urgence absolue après un accident de trottinette vers 5h du matin. Il a été percuté par une voiture, il portait un casque. Le choc a eu lieu rue du Roucher, s'étant en plein cœur de la zone industrielle Nord. Impossible d'envoyer ou de recevoir un colis à Mers-les-Bains. La poste de la commune du littoral est fermée depuis ce matin, au moins jusqu'à jeudi. En cause d'un important dégât des eaux dans l'immeuble du bureau, l'entreprise espère rouvrir jeudi. En attendant, les habitants du secteur peuvent aller à Rue ou à Gamache. Les employés du bureau de Mers-les-Bains sont redéployés dans ces deux agences. Le bon bilan du ferroviaire à petit prix, 196 000 billets à 1 euro ont été vendus cet été sur tout le réseau des Hauts-de-France. L'opération ETER, pilotée par le Conseil Régional, permet aux habitants d'aller sur la côte ou ailleurs. C'est Calais qui arrive en tête des destinations les plus choisies. La gare de Mers-les-Bains, le Tréport, est sur le le podium. Et puis ils sont venus, ils sont tous là, ils sont chauds bouillants. Les polémistes lancent une nouvelle saison de la Tribune des Sports dans quelques instants. Jusqu'à 19h, ils vont se pencher sur l'épineux cas de l'Amiens SC en Ligue 3 de football. 3 matchs disputés, aucune victoire, aucun but marqué. Alors à quel point faut-il déjà s'inquiéter? Ce sera l'un des débats du soir. Et avant la Tribune, la météo, Patrick, ça donne quoi pour ce soir et demain?
0: Eh bien, ça se gâte quand même avec l'arrivée de nuages pour ce soir et cette nuit. Demain, on aura une matinée assez calme, mais un ciel déjà voilé, des nuages qui vont progressivement s'épaissir sur l'ensemble de la région. Attention, en fin de journée, on pourrait même avoir quelques orages accompagnés de pluie. Les températures maximales pour demain, 22 à 24 degrés à Abbeville ou encore à Abbeville, jusqu'à 24 degrés à Lens. Entre 25 et 27 degrés du côté de Beauvais.
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0: Attention, si vous deviez prendre le train à Abbeville pour Amiens, le train de 18h37 TER P21 pour Amiens est supprimé. Sur la route à Amiens, ça commence à être un petit peu chargé, boulevard de Beauvilliers en direction d'Amiens Nord, rue Lamartine également, hein, depuis la place René-Goblet, c'est assez chargé. Et puis à Beauvais, notamment rue d'Amiens, en direction de l'aéroport, là c'est un petit peu ralenti. Vous restez vigilant évidemment et vous n'hésitez pas à nous appeler en cas de problème sur votre parcours. On fait la route ensemble ici, Picardie, 03 22 92 58 58.
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0: Retour de la tribune qui fait sa rentrée, c'est dans un instant, vous allez retrouver Mathieu Dubrulle et ses polémistes autour de la mienne. Et tout de suite, la musique de Daniel Balavoine, voici Mon fils, ma bataille sur Ici Picard.

0: Fils ma bataille, Daniel Balavoine sur ICI Picardie.
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0: Bonsoir, bonsoir à toutes et à tous. Je suis ravi de vous retrouver pour une nouvelle saison de la Tribune. La 19e saison de la Tribune démarre ce soir sur ICI Picardie. C'est la rentrée pour vous tous et pour nos polémistes, certains plus affûtés que d'autres. Bonsoir Bruno Paris, consultant ICI Picardie, entraîneur du club de E cette saison au niveau régional. Bruno est avec nous sur les matchs de la Mi-AEC. Salut Bruno.
3: Salut.
0: Romuald Lemaire, ancien joueur de l'AEC de Longo de l'équipe de France de football entreprise. Salut Romuald.
4: Salut Mathieu.
0: Antoine Co du JDA, salut Antoine.
5: Vous mettez dans la case des affûtés ou pas?
0: Ah bah, l'avenir nous le dira. Ah, Dominique Monsieur. Bronzé en tout cas. Dominique Chevalier, ancien joueur, ancien éducateur à la Mi-AEC. Salut Dominique.
6: Salut Mathieu, salut à toutes.
0: Et puis nos recrues, Jean-Paul Lucas, ancien joueur de la Mi-AEC à Moulonguet. Que de souvenirs Jean-Paul Lucas, salut Jean-Paul.
7: Merci Mathieu.
0: Et Alain Armand, consultant foot ICI Picardie, qu'on va retrouver toute la saison dans les soirées sport et les déplacements de la Mi-AEC. Salut Alain.
8: Salut Mathieu.
0: La Tribune, 19e saison, élan ses réalisations, Elfen 2-1.
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0: Même si la relégation en Ligue 3 est loin d'être digérée, elle reste encore, croyez-moi, en travers de la gorge de pas mal de monde. On imaginait quand même une rentrée plus festive, plus souriante pour nos polémistes ce soir dans la tribune. L'Amiens SC, 16e du classement, a donc complètement raté son début de saison. 2 défaites en 3 matchs, aucun but marqué. Un niveau de jeu très décevant, des joueurs frileux. Un attaquant, Alvin Doucet, gravement blessé, un entraîneur contesté par les supporters. C'est déjà le foutoir. Hein. Au bout de 3 journées, je ne sais pas ce que vous en pensez, c'est déjà le foutoir. On est loin en tout cas des belles promesses de l'été avec les 21 recrues arrivées du côté de la licorne et le lancement d'un nouveau projet sportif. L'AEC est clairement déjà sous pression. Et allons-y franchement, ce début de saison fait-il peur? Franchement, à vous autres polémistes là, autour de la table.
5: Évidemment.
0: Antoine Coe.
5: Bah oui, évidemment, vous l'avez rappelé, il y avait cette volonté de partir un peu d'une feuille blanche après des mois terribles, après des

0: saison toujours décevante et puis cette relégation terrible, hein, cette dernière place, je sais pas combien, plus de 10 points du premier non relégable. Donc c'était vraiment la saison des horreurs l'année dernière. Et en fait cette feuille blanche, bon, force est de constater qu'elle est déjà fripée au bout de 3 matchs et que cette nouvelle histoire qu'on espérait qu'elle s'écrive désormais, eh ben elle part vraiment de manière bancale et c'est vraiment inquiétant pour la suite parce que quand les départs sont ratés.
1: Et on n'est pas là pour faire du sensationnalisme, mais on a quand même une certaine expérience du football qui nous amène à poser cette question. N'est-ce pas, Dominique Chevalier? On va encore nous dire, oui, ça fait que 3 journées de championnat, patati patata. On nous l'a fait il y a un an pile, ça. Résultat, on est en Ligue 3. Est-ce que ce début de saison vous fait peur?
2: Bah oui, il fait peur, effectivement. En plus, il y a un super contraste. On a bien démarré. On avait un projet sportif, un nouveau directeur sportif qui arrive avec un super état d'esprit, un groupe nouveau. On avait un peu d'espoir. Maintenant, la réalité des choses entre les matchs de préparation et le championnat, bah, effectivement, ça fait très peur.
1: Alain Armand?
3: Ah bah, ça fait peur et j'ai regardé cet après-midi. C'est un des pires débuts de saison de Damien Hesse depuis les années 2000. Hein, il faut le mettre sur le podium en termes de points, en termes de buts marqués et en termes de jeu également.
1: Et en termes de jeu également. Et ça, Jean-Paul Lucas, ça ne vous plaît pas du tout.
4: Ce début de saison est catastrophique, malheureusement. Ouais.
1: Donc un point, on le rappelle, hein, un point contre Fleury, défaite contre le Puy, défaite contre la Roche.
4: Quand on entend certains dire que Amiens joue la montée en Ligue 2, j'ai du mal à comprendre.
1: Est-ce qu'il y en a un qui, autour de la table, croit en la montée en Ligue 2? Vous, Bruno Paris, on joue la montée, non?
5: Non, mais sur
1: je vois lever le doigt. Non,
5: sur ce début de saison, je partage pas trop l'avis de mes collègues.
1: Ah, allons-y.
5: Parce que, si vous voulez, on a bien négocié le recrutement, à mon avis, et puis on a fait des matchs amicaux plus que raisonnables. Moi, j'ai envie de mettre ça sur un contre-coup de la préparation physique. Mmh. Parce que si c'est autre chose, c'est beaucoup plus grave.
1: Romain Le Maire.
6: Non, ça me fait pas peur. On dit toujours que voilà, et c'est le début de saison, il y a que 3 matchs, certes, il faudra vite se mettre au diapason. Maintenant, ça me rassure pas non plus par rapport au recrutement, par rapport en termes de qualité. Je pense qu'on a beaucoup de lacunes, surtout athlétiques, et c'est ça qui me rassure pas.
1: C'est ça qui vous inquiète le plus. Je suis pas loin de partager votre avis quand même, hein, que ce soit contre La Roche-sur-Yon, le Puy-en-Velay, avec tout le respect que j'ai pour ces équipes. On s'est fait bouger quand même, épaule contre épaule. On n'a jamais réussi à bousculer les défenses. À l'inverse, les attaquants ont transpercé notre défense en affichant un minimum de puissance. Dominique Chevalier,
2: Le foot, c'est un état d'esprit. Il faut avoir un supplément d'âme. Sur ces 3 matchs, je ne l'ai pas vu. Alors que ce sont des jeunes joueurs, certes, c'est un constat. On devrait être déterminé, motivé sur un terrain et compenser s'il y a des lacunes tactiques ou techniques, peu importe, ou un manque d'expérience. On doit à un moment donné les compenser.
0: Et puis là, j'ai pas vu. Il faut toujours se méfier des promesses du mois d'août dans le football, enfin les promesses de l'été. Mais là, ce qu'on nous avait quand même vendu, c'était, vous allez voir, on a recruté des joueurs avec un état d'esprit, c'est des morts de faim. Enfin, ils vont tout donner. C'est fini l'époque des mercenaires, des gars qui connaissent rien au championnat en France, en tout cas. Et puis bah oui, force est de constater que ça fait pchit pour l'instant. Donc évidemment, ça fait peur. Par contre, Mathieu, moi, je suis désolé. J'ai envie d'avoir un petit peu les yeux qui brillent. J'ai quand même envie de croire en ce 24 août 2026 que, allez, rêvons un peu. Pourquoi pas Amiens? Enfin moi, j'ai quand même envie de croire que Amiens puisse jouer quelque chose cette saison, quoi. Qu'on soit pas juste condamné.
1: Oui, on va jouer quelque chose, le maintien.
0: Non, bah, ça sera déjà pas mal. Mais c'est pour ça que ce début me fait peur, parce que pour jouer le haut de tableau, c'est déjà un peu mal barré.
1: Oui, c'est sûr, c'est déjà un peu mal barré. À la rigueur, ne parlons même pas d'objectifs pour l'instant, mais parlons de ce qu'on voit, et ce qu'on voit n'est vraiment pas rassurant.
4: Non, tout à fait, Mathieu. En tout cas, moi, sur ce que j'ai vu à Fleury et au Puy, j'ai vu une équipe emballante en début de match, notamment le petit Diakité. Qui prenait le couloir, qui faisait des différences, maladroit malheureusement sur les centres et sur les frappes. Mais après, plus on avançait dans le match, et plus je voyais une équipe de Dupuy prendre le dessus athlétiquement, voilà, dans les duels, dans les vitesses, dans les courses. Et nous, on a eu du mal. Pourtant, quand je reprends l'effectif qui a joué au Puy, on a une équipe derrière qui est d'expérience, deux joueurs de 28-29 ans, puis deux de 20 ans. Au milieu de terrain, c'est 3 vieux briscards. Ils ont 28, 29, 32 ans. Il y a que devant, on a 2 gamins de 18 ans et un gamin de 22 ans qui s'est blessé.
1: C'est plus les 14 gamins du centre de formation qu'on a balancé tout au long de la saison dernière. C'est ça que vous nous dites, hein.
4: Là, il y avait quand même, parce qu'en parle souvent, il n'y a pas d'expérience. Mais sauf s'ils jouaient l'année dernière à Nancy ou à Valenciennes en équipe réserve ou en équipe, je sais pas quoi. Ouais. Ils n'avaient pas de match dans les jambes.
1: Il y a aussi des joueurs d'expérience.
4: Pour moi,
1: il y a Julou et on peut pas se tromper là-dessus. Sulgic qu'on joue à Nancy. Il y a Boissier qui a une expérience.
4: Il y a 32 ans.
6: Mais pour moi, c'est trop peu. On parle d'expérience. D'expérience de niveau national, mais on n'a pas d'expérience de joueurs estampillé Ligue 2 et National, à part, je crois, Boissier qui a fait 5-6 ans en L2. Les autres, ils n'ont pas ils n'ont jamais joué à ce niveau National Ligue 2.
4: Alors,
6: et ce championnat Ligue 3 est très dur.
1: Après,
6: c'est très rugueux.
1: Quel que soit l'âge, j'ai envie de dire que c'est l'état d'esprit pour l'instant. Vous avez appelé Jean-Paul Lucas, les duels. On n'a pas gagné les duels, etc. Et après, l'état d'esprit,
4: dans un match, il n'y a pas d'intensité. S'il n'y a pas de duel, malheureusement, aujourd'hui, vous ne gagnerez jamais un match. Malheureusement, c'est comme ça.
1: Alors, il n'y a pas que nous qui ne sommes pas contents. Il y a les supporters. Et puis, à l'intérieur du club, évidemment, les dirigeants, à commencer par le directeur sportif. Parce qu'on est lancé sur un nouveau projet, confié à Lucas Clément, qui, évidemment, avec un cadre financier, a bâti cette équipe, avec 21 recrues, dont 15 issues des divisions inférieures. Il attendait, comme nous tous, Lucas Clément, beaucoup mieux, et il a accepté de nous répondre. Il a durci le ton, même s'il refuse pour l'instant de parler de constat d'échec.
7: Non, je parlerai pas d'échec parce qu'on prend 2 buts en 3 matchs et 2 sur penalty. C'est pas des buts d'enjeu, etc. Je pense qu'il faut être patient avec cette équipe. Il faut être patient. Je pense qu'on a été trop tendre dans les duels. Là, j'ai pété une petite gueulante dans le vestiaire. Il faut leur rappeler qui ils sont et pas qu'ils sont bourgeoises. Nous, des fois, je pense qu'on se trouve un peu trop beau pour certains joueurs et pour notre façon de jouer. Et qu'il faut surtout se mettre au diapason et gagner déjà nos duels avant de vouloir jouer au foot. Parce que le foot, c'est un sport de duel. Et essayer d'aller de l'avant et faire au mieux, quoi. Mais je pense que sur la prépa, on se voyait beau, qu'on s'est un peu laissé aller. Et maintenant, moi, ça leur remet un peu les pieds sur terre. Et ils viennent tous de clubs d'en dessous, ou de clubs de national, ou voire de Ligue 2, mais qui jouaient le bas de tableau. Donc là, ça leur remet un peu les. Comme je leur ai dit, ils bougent à vous un peu le cul. Et vous êtes à Amiens, c'est pas pour faire de la figuration, c'est pour jouer. Ils sont gentils, il faut qu'ils deviennent méchants.
8: Vous avez la conviction, vous, aujourd'hui, Lucas Clément, que cette équipe est calibrée pour la Ligue 3?
7: Oui, cette équipe, elle est calibrée pour la Ligue 3. On a pris les meilleurs joueurs de N2, ils ont tous mis des buts. On a pris un attaquant qui a mis 12 buts l'année dernière en Ligue 3. Des joueurs qui ont joué en Ligue 2, qui ont fait plusieurs montées de Ligue 3 en Ligue 2. Elle est calibrée, après, il faut être patient. C'est une équipe qui se connaissent pas du tout. Mais bon, ça, moi, je m'inquiète pas, il faut être patient et bosser.
1: Il faut être patient, mais quand on s'appelle Amiens, on a envie et qu'on est relégué de voir l'équipe rebondir immédiatement. Lucas Clément, qui n'a pas mâché ses mots, il faut se bouger le cul, on s'est vu trop beau. Des joueurs trop gentils, ce sont presque les symptômes de l'an dernier. C'est ça qui est fou, non?
6: S'ils se voient déjà trop beau alors qu'ils n'ont même pas marqué de but et avec un point, c'est très inquiétant pour la suite.
1: D'où ce rappel à l'ordre du directeur sportif de l'Amiens SC qui était nécessaire selon vous?
2: C'était nécessaire. Et puis bon, il a un franc-parler là. Il assume. Ouais. Il vient au micro et il dit les choses comme il les pense. Donc je pense qu'il n'y a pas de langue de bois. Et ça, c'est plutôt intéressant.
0: Ce qui est terrible, c'est ce que vous dites, Mathieu, c'est que c'est un constat qu'on a déjà entendu pour une autre équipe dans un autre contexte.
1: Toute autre équipe.
0: Et qu'en fait, on voudrait un nouveau cycle, alors qu'en fait, on est dans la continuité. Et c'est ça qui est inquiétant, que ces nouveaux venus n'écrivent pas leur propre histoire. Et donc on se demande même si c'est pas structurel au club, en fait. Comment ça se fait que le Clément dit sans bourgeoise, mais je suis d'accord avec Alain. En fait, si on sent bourgeoise au bout de 15 jours dans sa nouvelle maison, enfin ça va pas.
1: Alors, on sent bourgeoise et peut-être aussi la pression de ces joueurs qui étaient en N2, N3 pour beaucoup, qu'on attendait comme des morts de faim, et puis qui se retrouvent sous le maillot amiénois avec la pression dès le début du championnat, Bruno Paris.
5: Oui, et puis moi, il y a quelque chose qui m'inquiète, c'est dans les interviews que vous avez réalisées avec l'entraîneur et certains joueurs, les joueurs étaient prêts dès le premier match.
1: Et ben
5: non, force est de constater qu'ils ne sont pas prêts. Et en plus, il nous a précisé que les 26 ou 27 joueurs qui composent ce groupe ont suivi la même préparation et sont au même niveau, il l'a déclaré.
1: Alors la question qu'on se pose, c'est cette équipe est-elle calibrée pour la Ligue 3 avec autant de joueurs issus des divisions inférieures? Parce que je suis convaincu qu'il y a de très bons joueurs en N2, N3, on parle à l'ancienne là. Mais de là, en prendre 15... 5 ou 6 aurait peut-être suffi. Cette équipe est-elle calibrée pour la Ligue 3? On a posé la question à l'entraîneur Alain Pochat.
9: Je ne pense pas que ça soit des mauvais joueurs ou quoi que ce soit, mais il faut qu'ils intègrent le fait que là, ils ont pris une marche supplémentaire et que ce championnat, il y a de très bons joueurs, il y a de la puissance, il y a de l'impact, et il faut savoir répondre. Et je pense que oui, il faut qu'ils grandissent vite, et c'est ce qu'on leur a dit encore là, c'est que là, on est des dauphins, comme l'expression le dit, et pas des requins. Et que là, en face, il y a du métier, il y a plus de vice, il y a plus de méchanceté, entre guillemets, mais nous, on est un peu, j'ai l'impression qu'on est un peu tendre. Voilà.
1: On est un peu tendre, c'est rien de le dire sur ce début de saison, 1 point sur 9 pour une équipe amiénoise qui n'a pas encore marqué le moindre but, mais Romuald Lemaire, on peut pas les métamorphoser comme ça du jour au lendemain, avec 21 recrues, une équipe complètement reconstruite. Moi, de toute ma carrière, j'avais jamais vu ça,
2: C'est bien la première fois qu'on voit un tel recrutement.
1: Beaucoup ne connaissent pas encore cette équipe, d'ailleurs. Je discutais avec des supporters ce matin, ils me disent, j'arrive pas.
2: Il y a aussi la dimension du club. On est quand même l'Amiens Sporting Club, un club qui a connu la Ligue 1,
6: 1 qui est habitué généralement à évoluer en Ligue 2. Donc après, pour certains joueurs, ça peut les inhiber.
1: Ceci dit,
6: quand ils viennent d'un niveau en dessous.
1: Moi, je vois un gars que personne ne connaissait à La Roche-sur-Yon, qui a jamais mis 4 buts sans. Hein, il nous a transpercé à la moindre accélération avec La Roche-sur-Yon. Et puis j'ai vu des gars là au Puy-en-Velay, pardonnez-moi, mais quand même au Puy-en-Velay, comment font-ils pour avoir des joueurs de ce profil? On se posait la question avec les clubs de Rodez, Annecy, Pau en Ligue 2 l'an dernier, qui avaient moins de moyens qu'Amiens et qui sont aujourd'hui toujours en Ligue 2. Hein. Et bien là, je vois Nsingui, je vois Marvin Emmanuel qui nous ont fait la misère. Dès qu'un attaquant accélère, notre défense est friable. Ça, c'est quand même pas possible, Jean-Paul Lucas.
4: C'est un constat. Et puis il faut quand même rappeler que le coach dans le projet, il a eu tous ses joueurs au début de préparation, contrairement à ce qui s'est passé les années précédentes.
1: Donc, coach qui est sous pression, et on va en parler dans quelques instants. 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Contre qui Amiens a pris son seul point en Ligue 3 pour l'instant?
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1: Ce soir avec Dominique Chevalier, Jean-Paul Lucas, Alain Armand, Antoine Co, Bruno Paris et Romuald Lemaire, on décrypte déjà pour cette rentrée de la tribune la situation. Et un très décevant de l'Amiens SC après 3 matchs de championnat. Jean-Paul Lucas, vous parliez de l'entraîneur. C'est toujours Alain Pochat qui avait succédé donc à Omar Daf au mois de mars dernier. Lui aussi il est sous pression parce qu'avec 1 point sur 9 en 3 matchs, 2 défaites, 1 nul et aucun but inscrit, évidemment, le bilan n'est pas bon. Mais surtout, on n'oublie pas qu'Alain Pochat n'a toujours pas gagné depuis qu'il est arrivé à l'Amiens SC. Au mois de mars, ça fait 11 matchs d'affilée officiels sans gagner.
0: 200 jours, j'ai compté ça.
1: 200 jours.
0: 200 jours que l'Amiens n'a pas gagné.
1: Est-ce que c'est significatif? Est-ce que ça représente quelque chose? Parce que les supporters n'arrêtent pas maintenant de le rappeler. Ou est-ce qu'il faut dissocier la Ligue 2 où il est arrivé comme ça avec une équipe un petit peu qui partait à volo? Qu'est-ce que vous en pensez, vous autres, là? Jean-Paul Lucas.
4: Un entraîneur, un bon entraîneur, c'est quoi aujourd'hui?
1: On en a autour de la table. Ils vont
4: c'est... Non, c'est un entraîneur qui gagne, tout simplement. S'il n'y a pas de résultat, on est sous pression, ça fait partie du jeu. Et on le sait, quand on prend ce métier-là, on gagne pas les matchs, on a des objectifs à atteindre. Là, c'est pas le cas aujourd'hui. L'année dernière, c'était pour sauver le club. Ouais. C'était même une erreur d'avoir évincé Omar Daf. Pour moi, c'était une grave erreur. Donc, on aurait dû le garder jusqu'au bout. Et puis aujourd'hui, il reprend l'équipe. On repart avec pratiquement 2 défaites, 1 nul.
1: On est entraîneur, Dominique Chevalier, et qu'on traîne une série comme ça, on y pense forcément.
2: Forcément, non. Alors, j'ai pas encore eu l'occasion d'aller voir des séances, mais j'irai voir incessamment sous peu parce que j'aimerais voir.
1: Vous êtes intrigué.
2: Comment?
1: Vous êtes intrigué.
2: Je suis intrigué parce qu'il y a la qualité de management, la gestion de l'homme. Ouais. Là, il y a un turnover énorme. Ouais. Donc, on n'a pas d'équilibre au niveau de l'équipe. On n'arrive pas à trouver cet équilibre. On a beau dire que ce sont des choix tactiques. C'est pas évident pour moi, sur ce que j'ai vu des 3 matchs. J'ai besoin d'un meneur d'homme.
1: Ça change beaucoup de tactique, ça change beaucoup de...
2: Exactement.
1: Il y a des rotations en plein match.
2: C'est pas clair, en fait.
1: Dans le fond de jeu, soyons clairs, aujourd'hui, il n'y a rien.
6: Il cherche des leviers, peut-être qu'il ne trouve pas, simplement.
1: C'est pauvre, aujourd'hui.
6: Il n'arrive pas, justement, à trouver certains leviers, justement, pour redonner confiance.
1: Bruno Paris.
5: Bah, écoutez, pour l'entraîneur, moi je laisse tomber la saison de Ligue 2 parce que Omar Daf est resté 19 matchs sans gagner. Bon, il a bien fallu s'en séparer, malheureusement. Mais là, au niveau, moi je reste sur un point de vue
1: physique. Moi je maintiens que dans le timing, que ce soit Pocha ou un autre, dans le timing, il fallait pas virer Daf à cet instant de la saison. J'en déborde pas.
5: Ça a été fait.

0: Et Mathieu, moi je dis 21 joueurs ou 26 joueurs qui sont sur le même rythme, il n'y a pas un joueur qui sort du lot.
1: Et non. Et puis surtout, quand vous avez n'importe quel entraîneur qui se retrouve avec un tel chantier, il réclame du temps. Et c'est ce que réclame notamment aujourd'hui Alain Pochat, qu'on sent forcément de plus en plus agacé.
2: Apparemment, maintenant dans le foot, c'est clair, net et précis, on n'a pas de temps. Même si on a 25 joueurs nouveaux, on devrait déjà gagner tous les matchs et être premier pendant 34 journées, j'ai l'impression. Il faut laisser un peu de temps au temps, quoi. Voilà, il faut être mesuré dans tous les sens. Je ne sais pas si vous vous souvenez aussi, quand Luis Enrique est arrivé à Paris, il s'est fait dézinguer. Tout le monde lui crachait dessus. Puis maintenant, tout le monde trouve le meilleur entraîneur du monde. Aimé Jacquet, avant la Coupe du Monde, s'est fait dézinguer. C'est pas aujourd'hui que j'apprends que ça se passe comme ça. Mais quand même, si déjà au bout de deux journées, on met la fièvre à tout le monde, déjà que voilà, on est tous conscients qu'il y a des joueurs qui découvrent le niveau. Donc si on leur laisse pas un peu de temps pour, voilà, et qu'on leur met une pression supplémentaire, parce qu'ils sont pas fous, ils lisent, ils entendent, c'est pas aider l'équipe. Mais ça fait partie du jeu, c'est comme ça.
1: Voilà, Alain Pochat, donc, il réclame du temps, sauf qu'on n'en a pas beaucoup. Alain Armand, vous en pensez quoi?
3: Il a quand même eu ses joueurs début juillet. C'est la première fois depuis longtemps à l'ASC qu'on a des joueurs et un groupe aussi vite. C'est déjà la première saison, la première précision.
1: C'est un luxe.
3: Et là, il sent le vent du boulet. Hein. C'est le football moderne ou moins moderne. Hein. C'est comme ça depuis des années. Et je rejoins Jean-Paul, on n'a pas de résultat, mais malheureusement.
1: Il l'a dit, on je sais qu'il est fusible.
3: Et je pense que son sort va se jouer, parce que là, il y a un prochain match contre Versailles. Ouais. Après, il y a trois matchs en 10 jours, hein. Ouais. Bastia et Cannes. Donc, son sort va se jouer entre la 4e et la 6e journée.
1: Parce que là, aujourd'hui, doit-il être le bouc émissaire, mais les supporters sont en train de cristalliser leur colère sur lui, hein, sur Alain Pochat.
4: Oui, c'est un peu ça peut être le fusible. Maintenant, l'ASC a fait cette intersaison une révolution de palais, hein. C'est quand même, on le redit depuis le début de cette émission, mais c'est quand même incroyable ce qui s'est passé. Personne n'aurait pu imaginer l'année dernière qu'il y ait une telle révolution au sein de l'ASC, qu'on change même un peu la philosophie. Enfin, c'est peut-être que des promesses. Mais là, la présence de Lucas Clément, les discours ont changé à l'ASC, le climat a quand même un peu changé à l'ASC. Virer l'entraîneur.
1: Pas les résultats.
4: Non, mais oui, mais je sais, mais virer les entraîneurs, là, vous avez changé tout l'effectif. Il y a un moment, on nous parle beaucoup d'argent aussi. Enfin, il faut faire des économies. C'est-à-dire que le contexte n'est pas forcément favorable à un départ de Pochat. Il faut peut-être, malheureusement, laisser un petit peu de temps.
1: Et vous vous rendez compte, 3 matchs championnat, on est en train de. On ne réclame pas, hein, on est en train de débattre sur un éventuel départ de Pochat. Ceci dit, je ne sais pas si c'est fait pour Der Zakarian à Nantes, mais c'était chaud pour lui également.
0: Écoutez, Mathieu, moi, je pense que la grosse surprise, elle est déjà au niveau du club, des dirigeants et de tout le staff technique, la préparation physique, tout. Parce que rappelez-vous, l'année dernière, on a décrié cette préparation physique. On voyait une équipe d'Amiens qui jouait à 5 à l'heure par rapport à d'autres. Moi, je pense qu'il y a un souci dans la préparation. Peut-être que ces joueurs ont fait plus que ce qu'ils pouvaient faire pendant les matchs de préparation. Et moi, à mon avis, on devrait voir un autre visage.
1: Contre Versailles.
0: Voilà,
1: Versailles, vous gagnez vos places. On va rejoindre Guillaume à Fresnoy-Val dans un instant. Romuald Lemaire.
5: Non, mais dans le football, il n'y a pas de temps. Et le temps, il l'a eu. Il a eu 2 mois pour se préparer. Il a eu une équipe début juillet. Donc, après.
1: Et là, c'est son équipe, son
5: staff. C'est son équipe. C'est lui qui l'a chapeauté avec Arnaud Clément. Donc.
1: Mais 21 voilà, recrues du jour au lendemain.
5: Le temps presse. 1.9 sur 9. Donc, faut vite engranger des points.
1: Je parlais d'Der Zakarian. Ça y est, il est viré, hein, manifestement, du côté de Nantes.
6: Pour moi, c'est un projet sur du moyen long terme, 2-3 ans. C'est pas un projet pour cette année.
1: Soit
6: on est patient, soit.
1: Mais on est patient avec Pochat aussi?
6: Pochat est sous contrat avec nous, malheureusement.
1: Jusqu'à la fin de la saison.
5: Moi, j'aurais tendance à dire oui, c'est lui qui a choisi les joueurs, donc il faut laisser un petit peu.
1: Eh bien, Pochat sera sur le banc, évidemment, contre Versailles, et on attend avec impatience la première victoire de Pochat sous le maillot amiénois et de l'AMIEC cette saison en Ligue 3.
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1: Et vous êtes nombreux à tenter de gagner vos places sur ICI Picardie. On jouait ce soir avec cette question: contre qui l'AS7 il prit son seul point en Ligue 3 cette saison. On file donc, comme promis, du côté de Fresnoy-Oval, au sud d'Amiens, pas très loin de Quevauvilliers, Guillaume, c'est bien cela?
9: Oui, c'est tout à fait ça, près de Quevauvilliers.
1: Ah bah on révise la géographie évidemment, dans la tribune également. Alors contre qui le seul point de l'AMIEC?
9: Contre Fleury-Mérogis.
1: Voilà, c'était en ouverture du championnat. On l'a vécu ensemble, Bruno Paris, du côté de ce stade charmant, hein, du côté de Bandoufle, vraiment.
0: Archipel.
1: Qui nous a laissé un
4: vous allez les enchaîner, les bons.
1: C'est vrai, contre Le Puy et Bandoufle. Votre sentiment sur ce début de saison, Guillaume?
9: Moi, déjà, ce qui me frappe, c'est le manque d'efficacité offensive. 2 frappes cadrées sur 3 matchs. C'est trop peu.
1: Mais c'est ça, au-delà des résultats, il y a aussi la manière, le fond de jeu, et puis le manque d'audace, et très peu de tirs cadrés, quoi. C'est ça qui est...
9: Pendant les matchs amicaux, on avait quand même Alvin Doucet qui avait marqué quelques buts, ça a malheureusement blessé.
1: Ouais, on va en parler tout à l'heure.
9: Moi, je compte peut-être sur un retour de Rafi.
1: Rafi, oui, que le club n'a pas réussi à vendre, mais qui est en surpoids et qui est en méforme pour l'instant, qui est en train de travailler. Mais c'est un joueur que moi, j'apprécie beaucoup et qui, l'année dernière, n'avait peut-être pas été utilisé à sa juste valeur. Mais en tout cas, on s'en remet à ça et on vous posera la question dans quelques instants. Faut-il recruter, puisqu'Alvin Doucet s'est blessé. En tout cas, vous serez présent au match contre Versailles. Sous pression, Guillaume, là, on commence à avoir un peu le trac, là.
9: Bon, un peu le trac, oui et non. Je pense qu'il va falloir se réveiller. Après, de là, dire le coach... Moi, ce qui m'inquiète le plus, c'est que depuis, je crois, 13 matchs ou 14 matchs officiels, il n'y a pas eu une victoire.
1: Oui, donc effectivement...
9: Et ça m'inquiète un peu.
1: Eh bien, ce sera pour samedi, puisque vous serez présent au stade de la Licorne. Vous avez bien retenu l'horaire, hein, cette saison en Ligue 3. On va souvent jouer le samedi à 14h45 et nous prendrons l'antenne à 14h30 en direct de la Licorne avec Bruno Paris samedi après-midi. Bon match à vous contre Versailles, Guillaume. Les deux places partent ce soir à Frénoy, au Val.
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1: On continue de parler de la SC dans un instant. Mais d'abord, dans cette question oui-non, parce que c'est la rentrée, on se replonge un petit peu dans l'été. La Coupe du Monde. La Coupe du Monde de football. Ça vous paraît loin ou pas? En tout cas, cette Coupe du Monde aux États-Unis remportée par l'Espagne, vous a-t-elle fait vibrer? C'est ma question ce soir. Oui ou non? Vous a-t-elle fait vibrer, Bruno?
6: Pas du tout.
1: Pas du tout. Jean-Paul?
6: Non, pas du tout.
1: Pas du tout. Romuald?
5: Non.
1: Non plus. Dominique?
4: Non.
1: Non plus. Alain?
6: Oui.
1: Oui! Il y en a un qui aime le foot.
4: Mais il n'y aura qu'un oui, parce que je vais dire non.
1: Et Antoine Co dit non. Définitivement, nos polémistes préfèrent la Ligue 3.
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1: Dans un instant, la suite de la tribune pour continuer de débattre du mauvais début de saison de l'Amiens SC. À tout de suite.

0: Ah, vous ne l'avez pas raté. Non, c'est que le train a été supprimé, le train de 18h37. Donc voilà, petite info pour vous. Donc vous ne l'avez pas raté. Il n'y avait plus de train.
1: C'est une précision importante.
0: C'est bien. Parce que des fois on se dit, j'ai pas couru assez vite. Ou voilà, non, c'est pas de votre faute. Il a été supprimé, c'est tout.
1: Merci, Patrick Vincent, pour ces informations importantes.
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1: Retour dans la tribune avec ce début de saison vraiment pas rassurant, avec donc une équipe amiénoise qui ne compte qu'un point au classement en trois rencontres, avec un seul match nul. Les Amiénois sont 16e du classement. Un lot de mauvais résultats, mais aussi de blessures. Parce qu'en plus, quand ça va pas, ça va pas. Hein, y a rien à faire. Avec déjà donc des blessés à l'infirmerie, Monconduit qui soigne son genou, Riblin qui s'est blessé au mollet, comme il avait déjà été blessé au Mans la saison dernière, Sopromadze. Mais plus grave, malheureusement, lors de la défaite au Puy-en-Velay, comme on le craignait, Alvin Doucet, l'attaquant recruté Andrézieux, s'est sérieusement blessé puisqu'il souffre d'une rupture des ligaments croisés du genou droit. Et donc, effectivement, même s'il avait mis 4 buts en préparation, mais aucun encore en championnat, c'est déjà un énorme coup dur. C'est déjà un signal très très négatif, ça. Franchement, on se rappelle de l'Aubry l'an dernier, les croisés, à Pierre les croisés, là, au bout de 3 journées, Jean-Paul Lucas, déjà un joueur gravement blessé. On est vraiment dans une sale dynamique.
4: Bah, c'est certain, mais bon, c'était pas non plus un joueur qui montrait vraiment les différences et qui créait les différences.
1: Mais il y en avait un pour l'instant, non, il n'y en avait pas.
4: Non, il y a personne, donc c'est pour ça que si on peut recruter un voire deux joueurs d'expérience et de qualité de Ligue 2 ou de Ligue 3 confirmée, comme on peut voir dans tous les clubs de national. Hein.
1: Donc malgré 21 recrues cet été, et a priori Lucas Clément, vous avez dit le recrutement est terminé, mais on était loin d'imaginer cette grave blessure. Vous réclamez une recrue, évidemment, pour
4: bien sûr, puis
1: remplacer
4: un patron,
1: cet attaquant
4: puis un patron,
1: de pointe.
4: Un patron de qualité.
1: Oui, je vous vais faire des grands gestes pour nos paris, parce que c'était le plus grand joueur par la taille, plus d'1m91, Alvin Doucet.
5: Si on pouvait embaucher une pointure, quoi, quelqu'un qui fasse peu la différence, parce que là,
1: fin août en Ligue 3,
5: dans ce que j'ai vu sur ces trois matchs, il y a celui qui va passer le plus inaperçu sur le terrain.
1: Qui
5: dans les joueurs.
1: Ah oui.
5: C'est vraiment pauvre, très très pauvre.
1: Oui, mais c'est surtout dans le style de jeu.
6: Pour une pointure, Bruno va falloir la jouer malin, parce que d'après ce qu'on nous dit économiquement, c'est compliqué, donc il va falloir être très très malin. Nous sommes le 24 août, c'est la semaine prochaine que ça se termine. Et comme dit Bruno, on voit apparemment ça joue à cache-cache sur le terrain, parce qu'on ne voit aucun joueur qui se dégage.
1: Qui se dégage avec des profils assez similaires, je trouve, alors qu'Alvin Doucet,
6: c'est scolaire.
1: Par sa grande taille, Alvin Doucet représentait un point d'appui important dans une surface de réparation, Romuald Lemaire.
7: Complètement. 1m92, un physique atypique. Mm-hmm. Mais c'est surtout sur les coups de pied arrêtés. On sait très bien qu'en national, il y a beaucoup de coups de pied arrêtés. C'est beaucoup physique. Et je trouve qu'il aurait pu nous apporter sur les corners offensifs et aussi sur défensivement.
1: Même si, après une bonne préparation 4 buts, il s'est éteint, lui, en match officiel.
7: Il ne peut pas tout faire. Mais on a vu être à la réception du centre.
1: On a vu lors de la défaite à domicile contre La Roche-sur-Yon, Pocha le sortir à la mi-temps alors qu'on était mené 1-0. Beaucoup se sont interrogés. Résultat, quand on est mené, on a tendance à arroser la surface adverse de long ballon. On avait plus de joueur de grande taille. Aujourd'hui, il est forfait pour 6 mois, Dominique Chevalier. Il nous faut un joueur de grande taille devant.
8: Sortir à la mi-temps un joueur comme ça, à ces niveaux-là, professionnel, c'est violent, je trouve, pour le joueur. Il faut pouvoir le récupérer derrière. J'ai vu des matchs de préparation où on avait plus de caractère. Je rejoins Alain sur les 3 matchs que j'ai vus, c'est trop scolaire.
1: Oui.
8: En fait, on cherche à s'appliquer quand le directeur sportif dit que c'est un peu trop propre ou trop beau. Je pense qu'il est dans cet état d'esprit en disant, moi j'aimerais avoir un peu plus de... Faut que ça pue un petit peu. Faut que ça doit puer le football.
1: Oui, avec un peu
8: des gens qui prennent des responsabilités. Mais... J'ai vu Élie Julien contre Chambly, par exemple, taper sur le poteau à Longo. Je l'ai vu marquer un but avec... De la détermination. Ouais, on fait des choses dans des zones.
1: Il a joué en Ligue 3, il n'a pas fait mieux que les autres. Hein,
8: non, mais je ne dis pas sur cette situation-là. Donc, comment on peut expliquer qu'on passe sur des matchs officiels à une copie qui était à peu près correcte sur des matchs amicaux?
1: Bon.
6: La pression, le mental.
1: La pression. Ah, bah non, mais ça, c'est pas possible. On nous a recruté des joueurs, là.
6: Qui sont un petit peu paralysés.
1: Ouais. Bon. En tout cas, on attend de voir si le club va pouvoir recruter. C'est un gros coup dur, quoi,
9: Oui, puis ça fait chat noir, en fait.
1: Enfin, mais oui.
9: C'est ça aussi. C'est comme disait Chirac, ils disent, merde, ça vole en escadrille, mais, bon, voilà, la saison, elle est ratée. Il y a déjà un blessé. Ça met quand même pas, vous savez, mes fameuses planètes, là. Ouais. Ça montre quand même qu'elles sont pas spécialement alignées, en cette saison.
6: Dans le mauvais sens.
1: C'est abracadabrantesque.
5: Oui, tout Mathieu, ça, quand on parle d'agressivité, il faudrait encore que ça soit la bonne agressivité. Au niveau des cartons jaunes, on est pas mal. On prend des cartons.
1: On en a pris trop.
5: Ça veut dire que

0: L'équipe, elle n'est pas prête.
1: Mais par contre,
0: et croyez-moi, le staff tombe de haut.
1: Et je reviens à ce que disait Alain Armand, scolaire, parce que moi, quand j'ai vu l'animation offensive, ou la... tant est qu'il y en ait une, du côté du Puy-en-Velay, ça me rappelait, moi, mes débuts, avec le numéro 7, j'étais lié droit, je restais à droite. Hein. Le 11, il était à gauche, je restais à gauche. Hein. Et puis le 9, il bougeait. Ça dézonnait pas, il n'y avait pas d'appel croisé, il n'y avait pas de schéma de jeu. Il avait... ça vous interpellait aussi, ça?
2: Ah, mais ça, complètement. Hein. Quand Eli Julien, je reviens sur lui, est rentré côté gauche, alors que les matchs de préparation, globalement, il les a fait sur le côté droit. Ça bouge pas, ça reste. En fait, il y a une obligation. Je pense qu'il y a un schéma qui est imposé aux joueurs et il reste que dans ce cadre-là. Le football, c'est pas ça. Quand vous êtes mené à 1-0, à un moment donné, il faut prendre des décisions. Et le pouvoir qu'il a, ce sont pas les coachs, ce sont les joueurs qui sont sur le terrain.
1: Et puis, peut-être par un jeu plus direct, en Ligue 3, après tout, il n'y a rien d'infamant là-dessus, mais un jeu direct sur qui? Puisque maintenant, le Vitesse, ça va être compliqué si on n'a pas un point de fixation devant. Non, ce début de saison, il n'est vraiment pas rassurant.
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1: Alors si on cherche des points positifs là, cette équipe avec laquelle on essaye encore, là je vois les petites fiches d'Antoine Coe, de se familiariser, parce que beaucoup, beaucoup se disent mais je les connais pas encore ces joueurs-là, j'arrive pas à me dire lequel ressemble à quoi. On va apprendre à les connaître au fur et à mesure, mais est-ce qu'il y en a un qui sort un petit peu du lot? Est-ce qu'il y en a quand même un qui vous plaît, qui vous a tapé dans l'œil?
4: Le gardien,
1: Pandore. Oh là là, tous en même temps, unanime là. Vous avez dit Gürtner, ça m'a dit, non? Ah non, pas Gürtner.
5: Non mais c'est jamais Pandore. Bon signe.
2: C'est jamais bon, le gardien c'est meilleur.
1: C'est Pandore.
2: Yannick Pandore, bah oui.
1: Yannick Pandore qui n'a pas grand-chose à se reprocher, parce qu'effectivement, Lucas Clément le disait, on a pris que deux buts sur pénalty. Moi, ça me rassure pas non plus, hein, parce que c'est le même joueur, Lucas Lort, ancien défenseur d'Angoulême, qui fait la même faute à la même minute du match. 42e minute, faute contre La Roche, on perd 1-0 sur pénalty. 42e minute, faute au puits, on perd 1-0 au puits. Bon, dans le jeu, on a été un petit peu plus solide, paraît-il. Mais à l'arrivée... c'est vrai que défensivement, on s'en est remis à Pandore déjà, hein, Bruno Paris.
0: Oui, mais bon, Mathieu, faut pas oublier que le Puy-en-Velay avait marqué un deuxième but.
1: Contre
0: La Roche, ils ont tiré sur la barre, sur le poteau.
1: On a déjà pris l'eau. Oui.
0: Donc, si vous voulez, non. Maintenant, on peut se raccrocher aux branches en disant on a pris deux pénaltys. Malheureusement, sur l'aspect offensif, ça montre les carences actuelles de l'Amiens.
1: Yannick Pandore, vous en parliez. Bah tenez, on va l'écouter et on va prendre le temps au fur et à mesure, bien sûr, de faire connaissance avec cette équipe complètement renouvelée. Moi, je pense que c'est une bonne pioche, hein, Yannick Pandore. C'est un garçon qui est né à Marseille, formé à l'OM, qui a signé son premier contrat pro à Lens, mais qui n'a jamais joué en équipe première à Lens. Il était gardien de l'équipe réserve. 25 ans, ça fait 2 ans là qu'il a des saisons pleines à Boulogne, il y a 2 ans. À Boulogne, Lucas Clément l'a bien connu, puisqu'il était le gardien de l'équipe qui est donc monté en Ligue 2. Et puis l'année dernière, il a joué en Belgique. Il vient clairement, Yannick Pandore, international comorien, hein, qui a flambé lors de la dernière Coupe d'Afrique des Nations, il vient clairement à Amiens pour donner un coup de fouet supplémentaire à sa carrière.
6: Bah franchement, j'avais un peu d'appréhension en venant au début de saison, parce que c'est un tout nouveau groupe. La plupart, c'est des nouveaux joueurs. Et donc, j'avais un peu d'appréhension sur comment allaient être les relations entre tous, comment on allait s'entendre. Et franchement, au bout de quelques jours, ça a été une très grosse surprise, parce qu'il y a vraiment des bons mecs dans ce groupe. Et même dans le staff aussi, on a envie de bosser, on a envie de travailler, on a envie de progresser. On communique beaucoup tous ensemble. Tout était écrit pour moi. Je pense que ici, c'est une étape de ma carrière très, très importante. Je peux faire des très belles choses ici.
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1: Bonne pioche, il vous plaît ce gardien de but? Parce que l'an dernier, Bernard Denis Sauvage n'ont malheureusement pas brillé et d'ailleurs ne sont plus au club. Bruno Paris?
0: Écoutez, ça fait 3-4 ans qu'on apprécie les gardiens de but. C'est certainement qu'il y a un problème autre part, hein, ouais, dans les zones de jeu. Quoi.
1: Oui, parce que je tempère ce que je viens de dire. C'est vrai qu'ils n'ont pas brillé, Bernard Denis et Sauvage l'an dernier, mais c'est pas eux que j'incrimine en premier, hein, voilà, sur la relégation. Hein, c'est pas les plus fautifs absolument. Bonne pioche ou pas, Alain Armand?
9: Je pense que c'est une bonne pioche, hein, ces deux dernières saisons, ça le prouve pour lui. Mais en tout cas, lui, il garde la confiance. Et c'est bon pour un gardien. Lui, il a la confiance et il nous dit, bien sûr, on ne remet pas en qualité les qualités humaines de ces garçons. C'est pour l'instant sur le terrain que ça se voit pas.
1: Formé à l'OM, Romain Lemaire, il peut rien nous arriver.
10: Et je pense qu'il va nous faire gagner beaucoup de points.
1: Il faut qu'il progresse au pied. Il fait un peu peur parfois au pied, mais en tout cas, moi, je suis content de sa venue à Amiens.
2: Ouais. Et il a un atout, j'ai observé contre La Roche. ça va être un meneur d'homme. On le sent, parce qu'à un moment donné, il était impatient, il voyait pas les joueurs devant lui pressés dans les bonnes conditions.
1: Non, mais il y a des joueurs aussi prometteurs là-dedans. Moi, je pense à Mathis Collin, Picard en plus, l'un des rares Picards, Mathis Collin. C'est pas des joueurs de grande taille, mais c'est vif, etc. Il est plein de fraîcheur. Mbala derrière, bon, il va faire des fautes avec ses longs pinceaux, mais il est utile également. Et puis moi, je mise aussi sur les vieux briscards. Enfin, je veux dire, un gars comme Boissier, ça doit être une plus-value. Riblin, si son mollet le laisse tranquille, a quand même participé à la double montée du Mans, à l'image des braqueurs il y a 10 ans de National en Ligue 1. Riblin, capitaine. Suljic et Julou doivent faire bien mieux que ça. Ils sont montés il y a 2 ans avec Nancy de Ligue 3 en Ligue 2. Donc il n'y a pas non plus que des joueurs de N2 et 3. Il n'y a pas que des gamins. Il y a aussi des prétendus cadres qui doivent élever leur niveau de jeu. Donc tout le monde est dans le même sac aujourd'hui, Jean-Paul Lucas.
4: Pour venir à Pandur, c'est un bon gamin. J'ai que des bons échos sur lui.
1: Oui.
4: Et concernant, je reviens encore là-dessus, c'est il nous manque un vrai patron sur ce terrain. On n'a pas de meneur, on n'a pas de patron, on n'a pas de starter sur le terrain qui va emmener l'équipe vers la victoire.
1: Ça c'est quand même embêtant, alors qu'on a tout reconstruit.
4: Là, je suis désolé,
1: normalement,
4: mais...
1: on doit avoir du Boissier, du Riblin, du Suljic.
10: Je pense prendre la responsabilité aussi.
4: Vous n'y croyez pas. J'y crois pas. Moi, c'est pas assez.
10: Ouais, je pense qu'il faut qu'ils prennent leurs responsabilités.
1: Bien sûr. Eh ben, il faut qu'ils prennent leurs responsabilités dès samedi après-midi contre Versailles. On attend la première victoire de la saison. Et on continuera de faire connaissance avec certains joueurs de l'ASC dans Picardie Sport, qui a fait son retour également ce matin. On parlait Mercato ce matin, mais du côté du tennis de table, hein, avec ce Sud-Coréen Cho qui a signé à l'Amiens STT. Ça recrute bien dans certains clubs amiennois. En Pro B, on joue la montée en Pro A du côté de la salle Labeaume avec, et vous verrez sur notre site internet, le recrutement de ce joueur sud-coréen. Eh bien, on attend également du côté de l'Amiens SC un réveil. Ce sera samedi après-midi à 14h45 contre Versailles. Dans un instant, le quiz, mais tout d'abord, bon anniversaire Dominique Chevalier.
5: Merci les garçons.
1: Le jour de la rentrée. Le jour de la rentrée de la tribune. Dominique Chevalier, on ne pouvait pas passer comme ça.
5: Dévoile
1: son âge, 66 ans.
5: Non, faut pas.
1: Super vétéran, Dominique Chevalier, du côté d'Arondel. Vous tapez un petit peu le ballon encore du côté d'Arondel, un petit peu.
5: Oui, de temps en temps.
1: Alors, je sais qu'il y a un groupe mythique que vous adorez, c'est votre cadeau.
5: Exactement.
1: Parce qu'on veut quand même terminer cette émission par un petit sourire. Otawan.
5: Exactement.
1: Otawan. Ah, ça vous plaît, ça?
5: Ah, ici Picardie, c'est toi.
1: C'est pour vous, Otawan. Alors, je sais que l'an dernier, vous avez écouté T'es OK, t'es bat. Et bien là, vous allez à 66 ans vous dérancher sur le célèbre tube 1979. D-I-S-C-O. Allez-y, D-I-S-C-O. D-I-S-C-O. Cadeau d'anniversaire pour Dominique Chevalier.
5: Merci beaucoup.
1: Otawan sur ici Picardie.

0: panique.
1: Ah ça, ça vous fait plaisir. Vous assumez complètement Dominique Chevalier, voilà. Hein, Dominique, voilà,
2: hein, complètement.
1: C'est un beau cadeau, ça. Hein.
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1: Voilà, c'est extraordinaire. Non, non, mais vous adorez Ottawa.
2: Exactement, c'est j'assume.
1: Tenez, pour votre anniversaire, je vous offre le gâteau battu de David Fissé, ouais, notre gentil partenaire historique, maître artisan pain doré à Abbeville, qui vous offre le gâteau battu. Et à vous autres, les polémistes, pour la rentrée de la tribune. Merci, David et Isabelle Fissé, au pain doré à Abbeville, très déçu du début de saison de l'Amiens. C'est bon anniversaire encore, Dominique Chevalier.
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1: Et on garde nos habitudes. On termine cette émission en jouant avec quelques actus foot de l'été. C'est parti, vous jouez tous avec nous. Une seule réponse par polémiste sur chaque question. Kylian Mbappé est devenu le meilleur buteur de l'histoire des Coupes du Monde, vous le savez. Avec combien de buts ?
6: 10.
1: 22, je l'ai ici. Ah. Alors 10, c'était sur la Coupe du Monde 2026, mais sur l'ensemble des Coupes du Monde. Le
6: bravo,
1: premier point
6: bravo,
1: de la
6: Antoine
1: saison.
6: Mais il commence
1: pour Antoine Coe. Antoine Coe qui a gagné le concours des pronos l'an dernier. Les pronos reviendront dans la tribune vendredi et vous jouerez sur le match Amiens-Versailles. Le dernier but de Mbappé en Coupe du Monde, c'était contre qui ?
6: L'Angleterre.
1: Oui, le point pour Alain Armand qui égalise. L'Espagne, championne du monde contre l'Argentine cet été en finale, 1-0. But de qui ?
6: Torres.
1: Je l'ai où ? Je l'ai là. C'est Jean-Paul Lucas qui marque son premier point.
6: Il a marqué
1: debout
6: hier.
1: Également. Contre quelle équipe de Ligue 3 l'ASC a joué son tout premier match de préparation ?
6: Fleury.
1: Fleury, c'est pas bon, c'est pas bon, c'est pas bon.
6: Donc,
1: c'est pas bon.
6: C'était à Camon,
1: vous ne pouvez plus jouer, vous ne pouvez plus jouer.
6: Rouen,
1: c'est pas bon non plus.
6: Quevilly,
1: continuez. Vous ne pouvez plus jouer à l'Armand.
6: Quevilly,
1: c'est pas bon. Vous, c'est pas bon non plus. C'était le Paris 13 Atlético. Tout le monde a déjà
6: oublié
1: ce match. On avait perdu 4-2. Quelle a été la toute dernière recrue de la MIEC ?
6: La quoi ?
1: La toute dernière recrue de la MIEC.
7: Sinacé.
1: Sinaté, Sinaté, le point pour Muel Lemaire, qui l'a tout à fait très bien prononcé.
6: C'est pas correct.
1: Quel champion du monde 2018 a marqué le seul but du trophée des champions ?
8: Ah bah Thauvin.
1: Thauvin sur le Lens PSG, victoire de Lens 1-0, but de Thauvin. C'est Antoine Coe qui reprend l'avantage. Quel champion du monde 2018 a signé cet été en Ligue 3 ?
7: Nzonzi.
1: Nzonzi, absolument l'ancien amiénois champion du monde. Le point pour Romuald Lemaire. Quel ancien milieu de terrain de l'ASC a signé cet été en Ligue 1 à 3 ? Il a joué ce week-end. C'est une surprise, hein ? Ancien milieu de terrain
7: Gomis,
1: de l'ASC. Gomis, le point pour Bruno Paris. Iron Gomis, titulaire en Ligue 1 ce week-end avec l'équipe de 3. Quel ancien joueur de l'ASC de Marseille est devenu cet été l'entraîneur de tout
6: Bernard Libertin.
1: Réponse collégiale. Hein, pour Dominique.
8: Non, Dominique,
1: je son anniversaire.
7: Chevalier.
1: Quel joueur a quitté Amiens cet été pour le mythique club du KF Teuta ? En Albanie.
8: Ah non.
7: Le gardien de but.
1: Oui. Oui. Oui.
7: Ah
1: oui.
7: Bernardoni.
1: Voilà, la victoire pour Romuald Lemaire. La tribune revient vendredi 18h-19h. La saison est lancée. Picardie Sport 6h40-8h40. Toute la semaine, on parle de l'ASC, bien sûr. Amiens-Versailles, samedi après-midi 14h30. Nous y serons sur Ici Picardie. Belle soirée. Bon anniversaire encore à Dominique Chevalier. Allez, on part manger un bout de gâteau battu.
8: Un petit bout.
1: Belle soirée.
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0: Jolene. C'était Marvin Gaye sur votre radio, ici Picardie.
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0: Belle soirée, on se retrouve demain. 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Tout de suite, c'est l'actu.
2: Bonsoir, c'est une tendance qui se confirme en France. Après cette année, les parcs à thème Reine des Neiges à Disneyland Paris et Naruto au parc Spirou près d'Avignon, trois nouveaux parcs à thème vont voir le jour en France, dont l'un sur l'univers des mangas. Annonce faite après la signature entre la France et l'Arabie Saoudite d'un accord d'investissement aujourd'hui. Trois parcs à thème vont s'installer dans l'agglomération de Cergy-Pontoise près de Paris. Ils ouvriront les uns après les autres, mais aucune date annoncée pour le moment. Nicolas Joly, les chiffres du projet donnent le tournis.
3: 6 milliards d'euros d'investissement sur plusieurs années, 22 000 emplois directs. C'est l'équivalent de Disneyland Paris et ses deux parcs, mais là, ce sera trois. Un sur le thème des mangas, deux autres sur des thèmes choisis par Qiddiya, l'entreprise derrière le projet, filiale du fonds d'investissement public de l'Arabie Saoudite. Interrogé sur le non-respect des droits humains dans la monarchie d'où provient l'argent, l'Élysée vante un projet qui va renforcer l'attractivité de la France et générer des recettes. L'objectif est d'attirer un public qui viendrait visiter plusieurs parcs en un seul séjour. Ils seront implantés dans l'agglomération de Cergy-Pontoise, mais le lieu précis n'est pas encore annoncé. On ne sait donc pas si ce sera bien sur les restes de Mirapolis, le premier grand parc d'attractions français fermé en 1991.
2: Et d'après la présidente de la région Île-de-France, Valérie Pécresse, le thème du premier parc consacré au manga sera inspiré de l'univers Dragon Ball. Des dépenses en plus à prévoir pour les patients français. À partir du 1er octobre, le plafond des franchises médicales, c'est-à-dire le plafond global des restes à charge payés par l'assuré, sera porté à 140 euros, soit une hausse de 40%. Le nouveau plafond correspond à la prise en compte de l'inflation depuis 2016. Date à laquelle le précédent plafond avait été fixé. Toutes les infos sur ici.fr. La question agite à une semaine de la rentrée. Les lycéens pourront-ils utiliser leur téléphone dans les couloirs dès la semaine prochaine? Officiellement, non. Emmanuel Macron a décidé de promulguer aujourd'hui la loi qui contient en partie l'interdiction du portable au lycée. Mais la porte-parole du gouvernement a donc affirmé ce matin que cette nouveauté pour les ados pourrait être effective dès la rentrée. Pour autant, la mesure s'avère difficile à appliquer dans les établissements, Noémie.
4: Oui, il y a déjà un problème de calendrier pour les chefs d'établissement. Le ministre de l'Éducation a publié une circulaire et un mode d'emploi début juillet. Mais tous les lycéens étaient déjà en vacances. Et pour interdire le portable dans un lycée, il faut changer son règlement intérieur, ce qui suppose de consulter plusieurs instances, dont le conseil d'administration. Et ce n'était pas possible de le faire en plein été. Les seuls établissements où l'interdiction sera effective dès la semaine prochaine, c'est là où la mesure a déjà été votée l'année dernière, et c'est assez rare. On se dirige donc vers une mesure appliquée différemment d'un endroit à un autre. Il faudra aussi voir comment prendre en compte l'utilisation très fréquente des téléphones pour suivre les changements d'emploi du temps de dernière minute ou le passage à la cantine. La présence d'étudiants majeurs dans le lycée en BTS ou en classe prépa change aussi la donne. Certains représentants pointent enfin le risque d'attroupement potentiellement dangereux d'élèves à l'entrée des établissements pour ceux qui devraient totalement sortir de leur lycée pour consulter leurs réseaux sociaux préférés.
2: Plusieurs syndicats de proviseurs ou d'enseignants martèlent que la mesure sera irréalisable à mettre en place dès la rentrée. Le syndicat enseignant SE-UNSA dit même aujourd'hui que l'interdiction du portable au lycée sera totalement impossible. Dans l'Oise, un policier municipal présenté aujourd'hui au parquet de Compiègne après un accident mortel lors d'un refus d'obtempérer. Vendredi soir, une voiture a fui un contrôle de police à Bienville avant de finir sa course sur la route. L'un des deux occupants est mort. Le parquet demande la mise en examen pour homicide routier d'un des deux policiers présents pour comprendre les circonstances de l'accident. Celui qui conduisait le véhicule de police lors de la course-poursuite. Un équipage de scientifiques français victime d'une attaque de pirates jeudi dernier au large de la Papouasie-Nouvelle-Guinée dans l'océan Pacifique. Il s'agit de la goélette Tara, un bateau parti de l'Orient en décembre dernier pour comprendre comment certains coraux résistent au réchauffement climatique. Une dizaine d'hommes armés se sont introduits à bord du navire scientifique avant de dérober du matériel et des effets personnels. L'équipage sidéré est sain et sauf. Le monde de la radio et de la télé française en deuil après la mort de Philippe Bouvard ce matin. À 96 ans, le journaliste et animateur emblématique des grosses têtes sur RTL laisse une empreinte indélébile à Jean-Pierre Foucault, qui l'a bien côtoyé dans son émission.
5: il avait du pif, il savait sentir qui allait devenir une vedette, qui, parmi les sketchs qu'il écoutait avant l'enregistrement, notamment du Petit Théâtre de Beauvais, il disait oui, pas ci, pas ça. Il savait faire. C'était un homme talentueux dans tous les domaines.
2: Philippe Bouvard, véritable découvreur de toute une génération d'humoristes avec le Petit Théâtre de Bouvard dans les années 80. En football, le FC Nantes se retrouve sans entraîneur. Le club a licencié Michel Derzakarian après un début de saison catastrophique en Ligue 2. Bon dernier, les Canaries ont enchaîné 3 défaites en 3 matchs.
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2: La météo, attention aux orages localement ce soir dans une moitié sud de la France, de Limoges à Marseille, des orages avec de la grêle attendue, notamment autour de Montpellier. 20 départements du sud de la France sont concernés par une vigilance orange aux orages. Demain matin, le temps devrait être plus stable avec des pluies autour de l'est, un ciel nuageux sur la moitié nord et du soleil dans le sud-est. Côté température, on attend 18 degrés à Brest, 20 à Paris, 23 à Biarritz et 25 à Nice.
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7: Bonsoir à tous, c'est l'heure de remonter le temps, l'heure de se téléporter à l'époque de Récréa 2, du Théâtre de Bouvard, de Dimanche Martin et surtout du Top 50. Allez, on est là pour la musique, c'est 100% années 80 et ce soir, ça commence comme ça.

0: c'était Baltimora, Tarzan Boy.
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0: De l'italo-disco, comme on adorait ça au milieu des années 80. La mélodie est accrocheuse, le texte raconte un petit peu le parcours du chanteur de Baltimora. Il s'appelait Jimmy McChain, c'était un jeune Irlandais découvert dans une boîte de nuit, plutôt danseur que chanteur d'ailleurs, un petit peu gigolo, et qui passe sa vie à faire la fête. Et c'est en France que ce tube a connu son plus important succès. Et après la disco italienne, place à la pop suédoise, grâce à un duo mythique des années 80. Roxette, en 89, tout le monde est fan de Listen to Your Heart.
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0: Gilbert Montagnier, c'était les Sunlight des Tropiques. Ah, le soleil des tropiques. C'était peut-être au programme de votre été, allez savoir. En tout cas, c'est ce qui a inspiré Didier Barbolivien quand Gilbert lui a demandé d'écrire le texte de ce qui est devenu d'ailleurs son plus gros succès. Gilbert qui sera l'an prochain en tournée dans toute la France, dont le 14 février au Dôme de Paris. Lui aussi, il a prévu une grande tournée en 2027. Dans un instant, on retrouve Bernard Lavillier avec Stand the Ghetto.
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0: C'était France Gall. Il jouait du piano debout.
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0: Et c'était l'hommage du duo Berger Gall au grand Jerry Lee Lewis qui jouait du piano assis mais aussi debout. Et pour nous, ça veut dire beaucoup. Enfin, ça veut surtout dire qu'on a adoré cette chanson dès sa sortie. C'était en juin 80. Il y a des tubes qu'on n'oublie pas, mais il y a aussi des films qu'on n'oublie pas. 1987, La Bamba cartonne en France. Plus de 3 millions d'entrées. Sixième meilleur score de spectateurs de l'année. Et la chanson associée au film suit le même chemin. Là, c'est carrément numéro 1 dans le monde grâce à la reprise du groupe Los Lobos.
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0: Young à l'instant avec Come Back and Stay. Et c'est le premier succès de Paul Young en 1983. Aujourd'hui, il a les cheveux et la barbe grise, mais il est toujours chanteur. Son dernier album est sorti en 2023. Il est toujours sur scène d'ailleurs, mais plutôt en Angleterre. Et s'il vient en France, je vous préviendrai, une star 80 sur scène, c'est toujours immanquable. Dans un instant, c'est Mylène Farmer qui vient vous tenir compagnie avec Plus Grandir. Belle soirée à tous et à demain. 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
2: Bonsoir.
3: Bienvenue dans Décibel, bienvenue sur cette radio ici, qui est ravie de vous accueillir, sachez-le.
2: Merci.
3: On me l'a dit aujourd'hui dans les couloirs, on m'a dit « Ah, Imani, ce soir, génial, j'adore ». Alors Imani, on dit souvent aux petites filles et sans doute aussi aux petits garçons que c'est pas beau de faire des colères, que la colère est mauvaise conseillère, qu'il faut réussir à apprivoiser sa colère. Et si en fait on nous racontait n'importe quoi depuis qu'on était petit, et si la colère était en fait un excellent carburant pour écrire un bel album. En tout cas, j'ai l'impression que ce nouvel album, c'est un peu le cas. Women deserve rage, les femmes méritent.
2: Ouais, en fait, women deserve rage. En français, la traduction.
3: Elles ont le droit.
2: Ouais, c'est ça. Elles ont droit à la rage. La traduction serait meilleure comme ça, je pense. Quand on dit mérite, on a l'impression que il y a une correction, quoi. Elles l'ont bien cherché.
3: Elles l'ont bien cherché.
2: Non. Ouais. Et c'est pas ça que je veux dire. Ce que je veux dire, c'est vraiment que la colère, on y a droit. Il faut y accéder. Il faut l'adresser. Et puis il faut voir où ça va mal, où ça va pas, et puis il faut le régler. Parce que je pense que tant qu'on n'adresse pas sa colère, il y a des parties de soi auxquelles on n'a pas accès, on est morcelé, quoi. Du coup, on n'est pas entière.
3: Oui.
2: Et comme on n'est pas entière, on est amputé de quelque chose dont on a vraiment besoin. Et la colère, c'est un peu comme un signal d'alarme qui a une espèce d'intrus qui s'est infiltré dans votre maison. Mais si la sonnette d'alarme, elle crie, et vous mettez vos boules caisses tranquillement, en fait, ce qui va se passer, c'est que vous allez vous faire cambrioler, agresser, tout ce que tu veux.
3: C'est ça.
2: Donc c'est ça l'idée.
3: Exactement. Women deserve rage. Intro.
2: Women deserve rage.
3: Parce qu'on n'est pas obligé de le dire en hurlant.
2: Ben non.
3: Et c'est ça, hein.
2: On n'est pas obligé, mais si on a envie, il faut le faire, par contre.
3: Ouais. C'est intéressant d'avoir commencé l'album comme ça.
2: Parce qu'en fait, l'idée, c'était un peu de se dire, je pense qu'il y a quelque chose avec la survie des femmes qui se fait dans l'ombre. Tous les petites astuces, les petits trucs qu'on se repasse entre femmes pour survivre, entre mères, entre filles, entre femmes qui s'est fait léser, mère célibataire, et ça se dit toujours un peu dans le secret.
3: Ouais.
2: Donc j'avais envie de passer ce petit conseil. Women deserve rage. Comme ça, un petit peu de la bouche à l'oreille, quoi.
3: Ouais. Et c'est fort de commencer l'album comme ça. Après, effectivement, on peut s'énerver, hein. Yeah.

0: dans les paroles, dans la voix, dans les instruments, là, dans les cuivres. Voilà, il y a des moments comme ça qui nous font exulter dans cet album Imani. Alors, je ne sais pas si ma question est indiscrète ou pas, donc je la pose. Et puis, si vous voulez, vous me renvoyez dans mes 22. Votre colère à vous, le carburant de cet album-là, le début même de cet album-là, qu'est-ce que c'est ?
1: En fait, c'est vraiment la réalisation au milieu d'une séparation il y avait plein de choses que j'avais pas dit que j'aurais dû dire. Il y avait plein de choses que j'ai pas vues, que j'aurais dû voir. Et il y a comme ça une immense trahison qui se vit quand on regarde ce qu'on s'est imaginé de ce que c'est que la vie est mariée, que ce que c'est que d'être en couple en fait. Et ça m'a, je me suis un peu, j'ai été obligée de me regarder dans la glace et me demander en fait qu'est-ce que j'avais raté. Et puis toutes les mensonges, toutes les histoires qu'on se raconte des fois pour rester, alors que c'est toujours oui. Voilà, c'est toujours plus facile de rester que de partir en réalité. Et puis donc j'étais en colère contre moi-même, contre les autres, contre l'autre, et du coup ça m'a forcé à regarder les choses de manière beaucoup plus large. Comment ça se fait qu'on accepte des choses qui sont inacceptables, et donc j'étais obligé de regarder sur le plan de la société, quoi.
0: Ouais.
1: Voilà. Et donc, il y a plein de choses qui me mettent en colère, mais c'est vrai que c'est parti d'un truc très, très personnel, et c'est devenu beaucoup plus large.
0: De toute façon, on le dit souvent, hein, plus on met de soi et de l'intime dans les chansons, et plus ça devient universel, parce qu'en fait, dans l'ordre ou dans le désordre, mais on vit tous la même histoire.
1: Hein. Exactement. On souffre tous. On a tous été trahis. On a tous été déçus. On a tous été... Voilà. Et plus on est authentique, plus on accède à l'authenticité des autres, en fait.
0: Et dans la chanson qui arrive, So Now You Call Me Crazy, vous chantez en français.
1: Ouais,
0: ouais,
1: c'est ça. Je fais moitié français, moitié anglais.
0: Ouais.
1: Sur cet album, je me suis pas trop interrogé. Tout m'est venu assez naturellement, et quand le français venait comme ça, je l'ai gardé. Avant, je me serais peut-être interrogé, est-ce que vraiment ça sonne, est-ce que voilà. Et puis il y aurait eu d'autres gens qui m'auraient donné leur avis surtout. Et là, j'ai fait ça seul avec Stéphane Goldman, qui a l'élégance de pas donner son avis toutes les 5 minutes et qui me laisse aller jusqu'au bout. Quand vraiment il sent que bon, peut-être je me trompe, voilà, il me fait des suggestions. Mais c'est vraiment quelqu'un qui m'a laissé m'exprimer, m'a laissé être qui je devais être. Donc. Ouais, je l'ai senti en français, ça sonnait, je l'ai laissé.

0: La puissance d'Imani, ça fait plaisir, vous l'aviez découverte, peut-être en dansant sur Don't Be So Shy, eh ben, voilà, là vous allez à nouveau danser, parce que c'est ça quand même qui est très fort avec vos chansons, Imani, c'est que il y a toujours un côté lumineux, même quand vous racontez un truc très triste ou très révoltant, comme dans la chanson qui vient de se passer, où la plupart des femmes se font traiter de folles, et la plupart des gens autour sont prompts.
1: Ils sont bien contents d'accepter qu'elle soit folle, en
0: c'est
1: fait.
0: C'est ça. Au lieu de se dire, tiens, il y a peut-être un problème, il y a peut-être, non, elle doit être folle.
1: Oui, c'est ça. On voit une fille qui fonctionnait très, très bien toute sa vie. Puis d'un coup, c'est OK qu'on accepte que son mec dise qu'elle soit folle. Bah, c'est OK. Ah ouais, t'as certainement raison. Hein, c'est vrai. Les filles, en fait, au fond, sont folles tout ce temps-là. Elles gèrent tout.
0: Ça fait des siècles qu'elles se font traiter de folles.
1: Elles se font traiter d'hystéro. Ouais. Elles tiennent la maison. Elles tiennent les enfants, le taf. Elles sont la raison pour laquelle cette planète est pas complètement fracassée. Mais à la fin, on arrive à accepter quand même qu'elle soit folle. Bon, voilà, donc je t'ai coupé dans ta question, tu voulais dire quoi ?
0: Bah que justement, on aborde ce thème-là, qui n'est pas facile, qui est important, mais la musique reste lumineuse.
1: Ouais, parce que je pense que la musique, le texte c'est la vérité et la musique c'est la vie, quoi. C'est comme ça que je voulais le voir. Et je trouve que j'aurais pu faire du bleu sur du bleu, oui. Mais j'ai trouvé ça plus intéressant justement de danser sur quelque chose d'aussi révoltant que le gaslighting, que la manipulation, etc. Donc on va s'expliquer, mais on va quand même danser, on va quand même vivre.
0: C'était sans doute un album pas facile à faire puisqu'il arrive, on l'a dit tout à l'heure, à un moment où vous vous retrouvez toute seule, trahie, malheureuse. À quel moment justement la tristesse ou la surprise ou la désillusion se transforme en flamme, en force, cette fameuse rage du titre de l'album Women Deserve Rage? Et est-ce que c'est à ce moment-là que ça devient un carburant?
1: Ouais, en fait, ouais, je crois qu'au bout d'un moment, quand on a tout essayé pour essayer d'aller bien avec l'autre et avec soi, eh ben, on se dit que la seule chose qui te sauvera, c'est l'art. Et dans mon cas, ça a été vraiment ça. C'est que je tournais en rond avec mes pensées obsédantes, avec ma tristesse, ma mélancolie, mes questions. Et donc, je suis allé en studio et j'ai commencé à écrire des chansons parce qu'il fallait bien que je le mette quelque part. Alors qu'une fois que t'as fait toutes les méditations, tous les footings du monde, je fais de la boxe, voilà, une fois que t'as tapé sur ton coach, il reste encore tout plein d'énergie qu'il faut utiliser. Et en fait, les chansons, elles me sont venues assez facilement.
0: Sur cet album, il y a Rolling Over.

0: Là, ça tient carrément du mantra, cette chanson. Elle est incroyable. Est-ce qu'il y a des inspirations dont vous pourriez nous parler, même musicalement? Parce que moi, je trouve que ça ressemble à rien. C'est vraiment du Imani. Mais est-ce qu'il y a des artistes qui vous ont nourri pour...
1: Avec Stéphane Goldman, des fois, quand on avait un petit rituel, on m'a offert un oracle de d'artistes.
0: Ouais.
1: Vous savez, où il y a Prince, David Bowie, enfin tous ces gourous de la musique, quoi. Et quand on était coincés, enfin tous les jours, ce qu'on arrivait, c'est qu'on tirait chacun une carte. Et on avait donc le parrain et la marraine
0: de la journée. De studio. Ah, j'adore.
1: Et donc, l'idée, c'était de se dire, ok, aujourd'hui toi t'as pris Johnny Cash, moi j'ai pris, j'arrêtais pas de sortir comment elle s'appelle, Donna Summer, par exemple, ou Patti Smith. Et ben, on allait prendre une chanson au hasard, on écoutait et on se disait, ok, qu'est-ce que dans cette chanson il y a à retenir. Et des fois, on a eu des dire, ah, comment ils ont enregistré la voix, c'est incroyable. Peut-être que nous, on pourrait faire ça comme ça, etc., etc. Donc, en fait, les influences, elles ont été multiples. Par exemple, là, c'était Portishead qu'on a écouté. On est tombé aussi même sur Hildegarde von Bingen, tu vois qui c'est.
0: Oh là là, mais c'est très ancien, ça.
1: Bah oui, c'est très ancien. C'est des chœurs liturgiques. Bah, elle était dans l'oracle. Donc, on l'a découverte. Moi, je la connaissais pas. Et on est allé écouter ce qu'elle fait. Mais c'est pour ça que dans l'album, on entend des chœurs comme ça, très aigus, très réverbérés, parce qu'on s'est vraiment inspiré de ce qu'elle nous avait dit ce jour-là.
0: Mais j'adore cette idée.
1: Ouais.
0: C'est-à-dire, il y a les dieux du rock, de la pop,
1: exactement,
0: du disco qui sont là.
1: Et qui nous inspirent.
0: Dans le studio. C'est très beau. Ah, j'adore. Your funeral, ton enterrement. You are...

0: très joyeusement vous enterrez cette relation. Symboliquement, c'est très très fort de prendre le champ lexical, voilà, de l'enterrement. You are dead to me, tu es mort pour moi, et on enterre, c'est l'enterrement de la relation. Et ça me semble aussi être le retour de la joie, non, cette chanson.
1: Exactement. Après, la vie, c'est ça, c'est ainsi qu'on meurt, on est. C'est comme ça pour tout le monde. Et je veux dire, une fois qu'on a tous bien pleuré, ben, il nous reste plus qu'à rire et à vivre. Et j'avais vraiment envie de faire un espèce d'hymne jouissif à la liberté. Et c'est, j'avais vraiment envie. J'imaginais plein de copines, tu vois ce que je veux dire, qui mettaient toute leur relation merdique ensemble dans un même pot commun, tu vois.
0: On a déjà fait ça. Hein, des petits trucs de sorcière.
1: Non, c'est pas ça. Non, c'est pas ça. C'est pas ça. C'est pas ça du tout. C'est pas des trucs de sorcière du tout. Attends, attends, attends.
0: Non, mais si je dis mais à sorcière. Non. Mais on peut écrire des trucs sur des petits papiers et les cramer ensemble.
1: C'est pas ça que je voulais dire.
0: Ah, non.
1: Parce que mon image, c'était de dire s'imaginer en train de danser sur les cendres d'une histoire qui oui. nous a pas fait du bien forcément, tu vois, et de se dire je suis vivante quand même et en fait et heureusement que j'ai survécu. C'est vraiment une chanson qui est même presque humoristique. Ouais. I will look fly at your funeral. Ne t'inquiète pas, j'aurai l'air d'une bombasse à ton enterrement. Donc déjà, ça veut dire que le mec il meurt avant toi. Enfin, tu vois.
0: Logique.
1: Mais logique parce que. Voilà. Et c'est une chanson qui est à la fois libératrice, comique, et j'avais envie d'avoir un I will survive un peu.
0: C'est ça.
1: Tu vois.
0: Et oui. Et on survit aussi avec les amis, notamment Tiffany. Mm.
2: Hi, Imani. I am just so sorry to hear about what's going on, and that you're dealing with that. That is not easy. When you try to leave, it's the hardest period because they basically lose their mind. Just know that you're handling it well.
0: Alors Tiffany qui laisse ce message et qui dit qu'elle est désolée de ce qui vous arrive et que elle trouve que vous en sortez super bien et que le moment de partir c'est le moment le plus difficile parce que les mecs deviennent dingues. C'est un vrai message de votre répondeur, ça?
1: C'est un vrai message de c'est un audio. J'en ai eu plein des audios de copines.
0: Il y en a dans l'album, hein, il y en a plusieurs.
1: Et en fait, c'est des audios que pendant une période où c'était difficile pour moi émotionnellement, je revenais et je les réécoutais. C'est nous avec nos copines, je suis sûr qu'il y a plein de filles comme ça comme moi qui on appelle ça des podcasts, on se laisse des audios sur WhatsApp de 7 minutes qu'on écoute dans le bain ou qu'on écoute en faisant à manger en fin de journée parce que en fait la vie elle est tellement folle qu'on a même plus le temps de se voir, de se prendre un verre, de discuter, de se raconter nos problèmes, de se pleurer dans les bras, mais il nous reste encore ça. Et j'en ai plein comme ça de copines qui m'ont laissé des audios géniaux. Et au moment de faire l'album, j'avais envie de je savais qu'il fallait que je les garde.
0: Ouais.
1: Et je savais pas encore au début, puis à la fin, je me suis dit, tiens, j'ai envie de faire un album comme dans les albums de rap des années 90 où les mecs, ils mettaient des interludes. D'un coup, tu rentrais dans leur quotidien, ou le Lauryn Hill, tu sais, Miss Education, voilà, j'avais envie
0: Prince
1: d'un truc
0: aussi,
1: comme ça.
0: Prince aussi, il a mis ça sur certains albums, il y a des messages de répondeurs.
1: Il y a plein d'albums de R&B comme ça, qu'il y avait dans les fins des années 90 aussi, beaucoup 90, et j'avais envie de me faire ce plaisir-là et l'idée d'utiliser les podcasts des copines.
0: Ouais.
1: Je trouvais que c'était logique, quoi.
0: C'est beau et ça met un son sur un mot dont on parlait pas il y a quelques années. C'est un mot qui revient de plus en plus maintenant, le mot sororité aussi.
1: Exactement.
0: Se serrer les coudes entre femmes, en fait.
1: Ouais, c'est ça. C'est ce qui est magnifique dans les tempêtes. C'est que les tempêtes, elles révèlent ce qui n'est pas solide, mais elles révèlent aussi ce qu'il est. Et là, tu te découvres un réseau de copines, mais même des fois, c'est juste une meuf que tu reverras pas, mais qui a compris qu'aujourd'hui ça allait pas, et qui te dit la bonne phrase. Et tu te rends compte que finalement, t'as accès à beaucoup plus d'amour et de soutien que tu ne pensais, quoi.
0: Sur cet album, il y a, on l'a dit, donc des vocaux d'amis à vous qui vous soutenaient pendant une période difficile, une période de déception, de tristesse suite à une séparation. Il y a aussi des voix que l'on connaît, notamment Rosy de Palma, voilà, l'actrice espagnole. Il y a Rokhaya Diallo aussi, une activiste, une intellectuelle qu'on aime et qu'on ferait bien d'écouter au moins une fois par semaine pour avoir une bonne santé mentale. La sororité, on l'a abordé tout à l'heure, c'est plus largement, pas que dans cet album, mais dans votre carrière, quelque chose qui est important, mettre en avant d'autres femmes, leur travail.
1: Oui, bien sûr. En fait, c'est pas quelque chose que je fais. Enfin, c'est quelque chose que je fais même inconsciemment. Je suis d'une famille, il y a pratiquement que des filles. On est 5 filles, 2 garçons. J'étais en internat de jeunes filles. Toutes les plus grandes belles expériences de ma vie sont été avec des femmes. C'est pour moi, c'est assez logique de mettre en avant les femmes. Je les trouve plus compétentes, je les trouve plus travailleuses, je les trouve plus humbles, je les trouve plus drôles, je les trouve plus profondes. Ouais.
0: Plus belle aussi.
1: Plus belle, bon ben ça c'est évidemment, c'est un pléonasme carrément.
0: Et tous les malheurs qui arrivent aux femmes sur cette terre ne sont pas la faute des hommes.

0: chanson qui parle de ce moment terrible qu'on vit tous les mois pendant de nombreuses années, à savoir les règles. Mm-hmm. C'est fou d'avoir fait une chanson sur les règles, je crois que c'est la première.
1: Eh bien, il était temps quand même.
0: Oui, ça fait des millénaires.
1: Ça fait longtemps qu'on a nos règles.
0: Ouais.
1: Bah, en fait, ouais. Moi, comme tu sais, je suis toujours à militer pour la reconnaissance et le meilleur traitement de l'endométriose dont je suis atteinte. Mais parce qu'il y a ce truc quand tu as tes règles où t'es plus du tout la même, et il faut quand même que tu sois au four et au moulin, et alors qu'en fait tu voudrais juste te coucher. Il y en a qui peuvent d'ailleurs même pas se lever. Pourquoi ça n'a pas été fait avant? C'est étonnant.
0: Ouais.
1: Parce que c'est quand même un moment de notre vie tous les mois qui nous immobilise 3-4 jours. Des fois, et pour des femmes, c'est la moitié du mois. Enfin, ça dépend de votre niveau, votre niveau de douleur,
0: oui,
1: etc.
0: Ça, ouais.
1: Et encore une fois, c'est une chanson, tu vois, qui est très dansante. Aussi parce que ça me faisait un peu kiffer intérieurement de faire danser les mecs sur une chanson sur la souffrance de leurs meufs.
0: Quand elles ont leurs règles.
1: Quand elles ont leurs règles, je trouve ça drôle parce que du coup, ça va, je sais pas, ça force peut-être une conversation. Maintenant, c'est vrai que si j'explique pas que c'est une chanson sur les règles, tu peux comprendre que c'est aussi peut-être une chanson sur la dépression.
0: Oui,
1: parce que on est un peu en micro-dépression quand on a nos règles au point qu'on peut pas aller travailler. Franchement, on n'arrive pas à sortir du lit, on a mal, on se sent comme une moins que rien. Mais comme le mot règle, il est jamais vraiment dit dans la chanson, dans mon explication, oui, tu le sais, mais sinon, ça pourrait être une chanson dansante sur la dépression.
0: Oui, when it comes, quand ça arrive.
1: Quand ça vient.
0: Quand ça vient.
1: Je me sens mal, je me sens plus rien.
0: En tout cas, je l'ai trouvé vraiment original, et à la seconde où je l'ai entendu, je me suis dit, mais elle est essentielle.
1: Elle est essentielle.
0: Voilà.
1: Sûr.
0: Ça, c'est fou. L'endométriose, pour celles et ceux qui ne sont pas au courant, enfin ceux, parce que maintenant celles, je pense que les femmes sont
1: savoir, ouais,
0: quand même un petit peu au courant, c'est une maladie qui touche beaucoup de femmes. Hein.
1: Une à deux femmes sur 10 en France, et donc ça fait des millions de femmes qui souffrent à un point qu'elles ratent l'école, elles ratent le boulot, elles peuvent pas sortir du lit, il y en a qui vomissent, il y en a qui tombent dans les pommes, c'est la première cause d'infertilité en France. C'est une maladie, moi quand j'ai commencé à en parler il y a 10 ans, les journalistes ils arrivaient même pas à lire sans bégayer le mot. Maintenant je suis contente, je parlais des gamines de 20 ans, elles disent c'est le sujet entre nous, on se parle, il y a un test salivaire qui existe. Non, en 10 ans les choses elles ont avancé à une vitesse incroyable.
0: Ouais. Et c'est ça aussi finalement le message dans Women Deserve Rage. Les femmes ont le droit d'exprimer de la colère, de la rage, etc. De la douleur aussi, parce qu'en fait il y a des femmes depuis des centaines d'années qui sont atteintes d'endométriose, à qui on a dit t'es bien douillette.
1: Ou c'est dans ta tête.
0: Ou c'est dans ta tête.
1: Et donc regarde ce qui se passe quand t'es vraiment en colère et que tu l'adresses. Parce qu'en fait ce qui s'est passé, ça part de Nathalie Clary, l'ancienne présidente de Endomind, qui était en colère du matin au soir, et qui disait, mais c'est pas possible qu'on soit 2 millions de femmes en France à souffrir chacune de notre côté. Qu'est-ce qui se passe si on souffre toutes ensemble? Et quand elle m'a demandé de prendre la parole là-dessus, bah, d'un coup, on a commencé à se repérer, à se voir qui on était et à se rassembler. Et les choses, elles ont avancé très très vite en 10 ans, alors que ça fait des siècles qu'on ramait. Donc, quand tu t'adresses à ta colère et que t'en fais quelque chose, en fait, tu casses plein de murs. La rage, elle est là pour ça, en fait. Donc, c'est magnifique quand les femmes, elles se disent, tu sais quoi, je suis en colère. D'accord, je vais déplaire. D'accord, je serai laide. Et d'accord, je vais déranger un peu tout le monde. Mais à la fin, on va régler les problèmes.
0: C'est comme ça aussi qu'on se fait du bien. Et en écoutant l'album d'Imani, que vous avez compris, je vous recommande chaudement, Women Deserve Rage. Du coup, on termine avec Mad.
1: Eh ben oui.
0: Je pense que c'est une chanson de circonstance. Merci beaucoup,
1: Imani.
0: À bientôt.

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0: John Lennon aurait eu 85 ans aujourd'hui. Qu'est-ce qu'il aurait écouté? Qu'est-ce qu'il aurait pensé des réseaux sociaux? Est-ce qu'il aurait voté à droite? On ne sait pas. En revanche, on peut le célébrer ce soir sur votre radio ici avec deux auteurs spécialistes de John Lennon. Il y a Paul et Stan Cuesta. Bonsoir Paul.
1: Bonsoir.
0: On s'est vu il n'y a pas très longtemps pour parler des Cure.
1: Oui.
0: Voilà, et l'année dernière. Ce soir, on est à la boum d'anniversaire de John Lennon.
1: C'est ça, 85 ans.
0: Ouais,
1: qu'il aurait eu
0: aujourd'hui. Bonsoir Stan Cuesta.
1: Bonsoir Émilie.
0: Alors nous, on se voit souvent, puis surtout je vous lis tout le temps, puisque vous êtes auteur de tout un tas de biographies qui font autorité. Vous êtes donc dans l'actualité Beatles tous les deux. Alors pour Paul, c'est John Lennon, une somme, puisque c'est dans la collection Cover des éditions du Layer qu'on connaît bien, et c'est aussi dans cette collection que vous ressortez, mon cher Stan Cuesta, votre Beatles. Alors là, pour le coup, vous le dites, je vais vous citer, on n'en a jamais fini avec les Beatles, donc comme il y a à nouveau de l'actualité, Paul McCartney sort des disques, Ringo sort des disques, etc., c'est donc une nouvelle édition augmentée, c'est l'idée.
1: Absolument. J'ai rajouté plein de choses.
0: Bah oui, il y a toujours plein de choses à dire. Alors, l'actualité autour des Beatles ne s'arrête jamais. Qu'est-ce qui, en quelques mots, vous fait penser que les Beatles sont toujours d'actualité, particulièrement John Lennon, et qu'on n'aura jamais fini d'écrire sur lui, Paul?
1: Aucune idée. À part que c'est un groupe dont tout le monde s'inspire depuis des décennies.
0: Ouais.
1: Qu'ils ont vraiment marqué leur époque et puis les époques qui suivent. Je pense que ça devient presque universel, les Beatles.
0: Ah, universel, ça c'est intéressant, même si on n'a pas vécu au bon moment. C'est ce que vous dites au début de votre livre, Stan Cuesta, vous êtes né dans la mauvaise période.
1: Ouais.
0: C'est ça, non mais c'est drôle comment vous le racontez. Vous dites, je suis né au moment où les Beatles sortaient leur premier album, et le temps que je m'y intéresse, ils étaient séparés.
2: Exactement, oui. Et en fait, c'était une époque où ils étaient encore plus présents dans l'actualité. C'est pour ça que j'ai beaucoup axé mon livre sur les années 70, parce que alors qu'ils étaient séparés, on ne faisait que parler d'eux. Et dès qu'ils faisaient quelque chose, on leur demandait « Alors, quand est-ce que vous allez vous reformer ?» En fait, c'était l'obsession. Et ça n'a pas cessé depuis, d'ailleurs.
0: Alors, notre John Lennon, il a évidemment, on parlait d'universalité avec Paul, il a écrit la chanson qu'on ressort dès que tout le monde va mal.

0: un des plus grands tubes des Beatles, plusieurs plus grands tubes des Beatles, que ce soit Rock'n'Roll. Come together. Toutes les chansons sont signées Lennon et McCartney, mais quand Lennon est aux commandes, ça devient aussi très très psychédélique. Voire follement expérimental. Classique des Beatles qu'on doit à John Lennon. Et même une valse. C'est marrant, hein, les fans des Beatles font toujours ça. J'imagine que mes invités pour leur livre l'ont fait aussi beaucoup. Stan Cuesta et Paul, essayer de dissocier ce que les Beatles doivent à John Lennon et à Paul McCartney. Toutes les chansons sont co-signées, mais certaines sont plus Paul, d'autres sont plus John. Dans votre John Lennon, Paul, vous avez fait ça, vous avez essayé de séparer.
1: Ouais,
0: hein.
1: Au début, j'ai essayé, puis après, je me suis dit non, les chansons des Beatles sont celles des Beatles. Et comme le bouquin s'attarde uniquement sur la carrière de Lennon, là, il n'y avait plus de McCartney dans l'histoire. Ouais. Sauf quand, bien sûr, il l'insulte dans quelques chansons.
0: Oui, How Do You Sleep, on entendra tout à l'heure.
1: Il n'y a pas de duo.
0: Ouais. Et il y a, pour tous les deux, hein, votre méthode, en fait, c'est de partir vraiment des chansons, des œuvres, des albums, pour ensuite nous raconter leur histoire. Et en ce qui concerne John Lennon, c'est vrai qu'il y a beaucoup de choses dans les chansons. J'aimerais vous faire réagir à quelques chansons de Lennon. Lui, dont on connaît très souvent la chanson Imagine, hein, qu'on a passé tout à l'heure en tout début d'émission. Et vous le citez, Paul, dans le livre, il dit « Imagine, c'est anti-religieux, anti-nationaliste, anti-conventionnel, anti-capitaliste, mais parce qu'elle est enrobée de sucre, cette chanson est acceptée. » C'est un peu ça, sa technique, c'est de faire passer des messages forts, mais dans des chansons qui ne sont pas effrayantes.
1: Ah ouais, il s'est dit que c'était le moyen le plus simple. Enfin, c'est la base de la pop, un peu.
0: Ouais.
1: Surtout chez les Anglais, ça se fait couramment.
0: Alors, j'aimerais...
1: Et puis, j'aime bien ce genre de phrase un petit peu provocatrice.
0: Évidemment. J'aimerais savoir ce que vous pensez de cette chanson-là, par exemple. Et là va arriver un cri qui n'est pas innocent. Là, il est contrôlé. Mais l'histoire de cette chanson, elle est dingue. Qui va me la raconter ?
2: Oui, bah, oui, c'est parce que c'est l'époque où il est en thérapie avec le docteur Yanov, c'est ça, qui est l'apôtre du cri primal. C'est-à-dire qu'en fait, on revit ces traumatismes d'enfance et on les extériorise par un cri. Et donc, lui, son traumatisme à Lennon, on le connaît, c'est que sa mère s'est fait renverser et tuer par une voiture alors qu'il était très jeune et qu'il venait de la retrouver parce qu'elle l'avait pas élevé en plus. Et donc, il a perdu sa mère alors qu'il l'avait jamais eue. Et cette chanson, 10 ans après, il écrit cette chanson pour se libérer de ça à l'issue de cette thérapie, voilà.
0: Ouais, et c'est absolument terrible et glaçant. Est-ce que vous pensez qu'on peut apprécier, bah, par exemple, une chanson comme Mother, si on ne connaît pas l'histoire ? Moi, c'est pour ça que je trouve que vos bouquins, ils sont inestimables, parce qu'en fait, on nous donne les clés, quoi.
1: Ouais, il y a plusieurs lectures, en fait, aux chansons de Lennon, je pense, comme avec plein d'autres artistes. Mais cette chanson, on peut l'apprécier juste par sa musique, son chant, par son tempo particulier aussi. Après, quand on connaît l'histoire et qu'on voit que sa mère est effectivement décédée lorsqu'il avait 6 ans, je crois.
2: Ouais, très jeune.
1: Son père est parti très tôt, donc il parle un peu de ses tragédies, de ce qui l'ont marqué. Et lorsqu'on rentre dans le sujet, oui, on peut ressentir la chanson différemment.
0: Ouais, elle est terrible.
1: Elle est un petit peu touchée.
0: Alors, il y a une chanson qu'on a évoquée tout à l'heure. Paul a dit, oui, il y a des chansons comme ça, il utilise un petit peu pour insulter des gens. Alors oui, How Do You Sleep? Comment tu dors la nuit? 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

0: C'est une chanson dans laquelle il s'adresse à Paul McCartney pour régler leur compte après la séparation des Beatles. Donc c'est Lennon en colère.
1: Très en colère. Très en colère après la séparation des Beatles. C'est aussi après des textes de McCartney sur son premier album que Lennon prenait comme des insultes le visant. Ce que McCartney a démenti.
2: Dear Boy, non, c'est ça.
1: Il y a Two Legs. Il y a deux chansons comme ça qui sont là. Mais après, McCartney a dit non, non, c'est pas du tout mon style. Mais c'est possible. Et cette chanson, How Do You Sleep, est coécrite avec Yoko Ono qui s'amusait fortement à balancer des saloperies sur McCartney.
0: McCartney a l'image du gentil, Lennon du méchant. Si je schématise à mort, tout comme voilà, Lennon dit « Oui, oui, c'est une chanson pour insulter McCartney. » McCartney est plus malin et dit « Mais non, j'ai jamais dit du mal de John dans mes chansons. » Est-ce que c'est ça? Est-ce qu'il y en a un qui est plus hargneux que l'autre, Lennon étant plus hargneux, McCartney plus gentil? Ou bien est-ce qu'il y en a un plus malin que l'autre, plus politique que l'autre?
1: Dire qu'un des deux est plus malin, ce serait compliqué.
0: Plus serpent, quoi.
1: Snake, ouais. Peut-être que Lennon l'est. Bah, je crois qu'ils ont deux caractères assez... trempés tous les deux, mais ils ne s'expriment pas de la même manière.
2: Lennon était plus instinctif, je pense. Ouais. C'est-à-dire qu'il n'avait pas de filtre. Il disait, comme quand il a dit « Les Beatles sont plus célèbres que le Christ aux États-Unis », ça a fait un scandale total. Il aurait réfléchi deux secondes. McCartney n'aurait jamais dit un truc comme ça.
0: Ouais.
2: Il est plus retenu, disons. Il fait plus attention
0: plus à ce qu'il dit. Stratège aussi,
2: oui,
0: sans
2: peut-être,
0: doute.
2: Sûrement. Lennon, il avait un côté brut de fonderie, quoi.
0: Alors, John Lennon, ayant écrit les plus grands tubes des années 60 et 70, il était évidemment immensément riche. Il vivait dans un appart sublime à New York avec Yoko Ono, etc. Donc, évidemment que tout ça, ça donne un mode de vie pour le moins embourgeoisé. Pourtant, il chante Working Class Hero.

0: n'était pas encore à New York oui, quand il a fait Working Class Hero. Il était profondément de gauche. Ça lui a d'ailleurs causé des problèmes avec les autorités américaines hein, qui se méfiaient un petit peu
1: avec
0: de lui.
1: Nixon,
0: hein.
1: Ouais.
0: Il l'aimait pas trop.
1: Pas vraiment.
2: Il a été de gauche quelques années, disons, hein, quand il a rencontré Yoko jusqu'à ce qu'il vive aux États-Unis en 72-73, c'était à cette époque-là.
0: Et après?
2: Après, je sais pas. Bah après, c'est vrai qu'il a arrêté en 75. Il a arrêté de faire de la musique et bon, il s'est vraiment retiré de la vie publique. Donc, il a pas fait de déclaration jamais sur rien. Mais cette chanson est intéressante parce que c'est un hommage à Dylan. En fait, c'est du pur Dylan. Et lui, il était fasciné par Dylan depuis le début. Ils sont devenus amis, etc. Mais Dylan a eu une énorme influence sur lui. Il dit qu'il a commencé vers 65 à écrire des paroles intéressantes à cause de Dylan parce qu'il s'est aperçu que il chantait que She Loves You, des trucs comme ça. Et Dylan a eu une influence énorme sur eux, sur les Stones, sur plein de groupes. Ouais. Hein, mais voilà. Donc Working Class Hero, c'est ça.
0: Vous diriez, Paul, que c'est un chanteur, un artiste politique, Lennon, parce qu'au-delà des chansons, il y a aussi tous les happenings avec Yoko, quand ils sont restés au
1: lit. Bédines, ouais.
0: Ouais, les bédines, le fait de poser nu, le fait d'être contre la guerre du Vietnam, etc.
1: Bah, il a organisé une grande manifestation à New York pour contre la guerre du Vietnam, War is Over. Il s'est engagé pour les droits civiques américains, il a essayé de faire porter sa voix pour certains combats. Mais c'est vrai, comme disait Stan, il s'est arrêté assez tôt, il a passé 5 ans à élever son enfant, et là, on l'a plus trop entendu. Ouais. Et lorsqu'il revient, c'est pour son dernier album, Double Fantasy. Et malheureusement, il voit pas vraiment l'évolution de son disque.
2: Ce qu'il faut dire aussi, c'est qu'en 72, quand il a été très activiste avec la gauche new-yorkaise, etc., on a sorti après les fiches du FBI, c'est-à-dire qu'il était hyper pisté par le FBI.
0: Surveillé,
2: et
0: ouais.
2: Il avait un problème, c'est qu'il n'avait pas le droit de rester aux États-Unis, c'est-à-dire qu'il a failli se faire renvoyer.
0: Et lui, il n'avait pas les papiers?
2: Il fallait redemander des papiers régulièrement, ouais. Et vu son activisme politique, il était sur la liste noire et il a failli se faire virer des États-Unis, effectivement. Et lui voulait rester là-bas. Et donc, peut-être que ça l'a un peu calmé. Mais aussi au bout d'un moment, parce que ben voilà, il avait des accointances. Et puis, cette extrême gauche new-yorkaise et américaine, elle a fait long feu. Enfin, je veux dire, ça n'a pas duré très longtemps, quoi.
1: Après, à la chute de Nixon, il a pu avoir sa nationalité américaine et rester au pays. Mais c'est grâce au Watergate, à l'affaire du Watergate, qu'il a pu avoir bénéficié de ça.
0: Ah voilà, un heureux dommage collatéral.
1: Oui.
0: Enfin, quoique, parce que s'il s'était fait virer, il serait peut-être pas fait tirer dessus dans la rue.
1: Peut-être.
0: Enfin, avec des scies. Après, on pourrait fêter l'anniversaire de John Lennon avec lui. Il aurait eu 85 ans. Stan a eu ce mot, il a parlé du fait qu'il s'était calmé, et pourtant, Dieu sait que

0: à quel point la colère, quand vous regardez la carrière des Beatles ou sa carrière en solo, à quel point la colère est son moteur, l'envie de changement, de tout défoncer?
1: Ben, c'est pas le seul moteur, parce que ce qui est marrant, ça c'est sur l'album Imagine, donc sur lequel il fait aussi Imagine, oui, qui est une chanson très douce, et Jealous Guy, qui est la chanson d'amour absolument, voilà. Et ces chansons se côtoient sur le même album, donc il y a presque deux styles, mais c'est ça qui fait aussi sa force, capable d'écrire des sucreries géniales et des chansons très énervées comme ça. Je pense pas que c'était le seul moteur, mais effectivement, c'était quelqu'un d'assez violent à l'intérieur. Enfin, il y a des histoires qui traînent sur ses débuts à Hambourg où il avait fait vraiment de la violence, et je pense que c'était cathartique pour lui, la musique, quoi. Ça lui a évité de casser la gueule à tout le monde, quoi, en fait, il me semble.
0: Il n'a pas une très bonne réputation, Lennon, en tout cas, de ce qu'on peut lire, les anecdotes de l'époque. Ouais, on dit qu'il est violent, qu'on dit qu'il est bagarreur, ça, dans vos recherches, Paul, vous êtes tombé sur des...
2: La période qu'on appelle le Lost Weekend, où il quitte Yoko, enfin, où il se fait foutre à la porte de chez lui par Yoko, il part avec May Pang, sa maîtresse.
0: Il part à Los Angeles,
2: c'est ça? Retrouver Kiss Moon, Ringo Starr, et d'autres, et Harry Nilsson.
0: Que des gens qui mangeaient bio à l'époque.
2: Qui mangeaient bio et qui buvaient pas d'alcool.
0: C'est ça.
2: Et là, ouais, il fait vraiment n'importe quoi.
0: Parce qu'on dit le Lost Weekend, mais ça dure pas un week-end. Ça dure.
2: Non, c'est un très très grand week-end d'un an et demi.
0: C'est ça.
2: Et donc là, oui, effectivement, il y a des témoignages de cassage de gueule dans la rue. Il s'en prend à des gens sans aucune raison. Il fout le bordel dans les salles de concert. Enfin, il est carrément même grossier avec certaines femmes. Donc là, c'est pas le Lennon Peace and Love qu'on connaît. Mais ça dure une période d'un an et demi. Et plus tard, il montrera quelques regrets vis-à-vis de ça.
0: Cher Paul, cher Stan Kvesta, il faut qu'on parle de Yoko.

0: Yoko, sublime chanson d'amour de John Lennon qui dit que même quand il est dans son bain, il l'appelle. C'est merveilleux. Yoko Ono, selon à qui on s'adresse, fan des Beatles, pas fan des Beatles, personne politisée ou pas, sensible à l'art abstrait ou pas, sensible aux fausses notes ou pas, les gens adorent Yoko ou au contraire la détestent et la décrivent comme un démon à qui on devrait la responsabilité de la séparation des Beatles. Vous avez tous les deux travaillé sur le sujet. Alors, Yoko, Paul.
1: La question, c'est est-ce qu'elle est responsable de la séparation des Beatles?
0: Oui, et qu'est-ce que vous pensez d'elle, même par rapport à Lennon, quoi? Est-ce qu'elle lui a fait plutôt du bien, du mal? On entend de tout à propos de Yoko Ono.
1: Ah, c'est difficile. Je pense pas qu'elle soit responsable de la séparation des Beatles. Lennon le dit lui-même, les Beatles se séparaient d'eux-mêmes depuis... Ça faisait quelques années qu'ils étaient plus en phase, vraiment. Depuis la mort de leur manager, Brian Epstein. Ensuite, il est tombé dans l'héroïne assez violemment. Elle en est peut-être un peu responsable. Mais elle lui a permis de découvrir un monde artistique qu'il ne connaissait pas, l'intelligentsia new-yorkaise, et ça lui a permis de s'ouvrir à des choses qui peut-être lui ont fait du bien.
0: Stan ?
2: Alors moi, comme dans mon bouquin, j'ai mis tous les disques des Beatles, et aussi en solo, et aussi des gens qu'ils ont produits et qui entouraient ça.
0: La galaxie.
2: Je me suis tapé tous les albums de Yoko Ono, parce qu'il y en a un paquet. Parce qu'à chaque fois que Lennon faisait un album, elle faisait un album miroir. Sur le premier album, où il y a Mother et tout ça, il y a le Yoko and the Plastic Ono Band. Imagine, c'est pareil. À chaque album, il y a un album de Yoko. Et ben, c'est pas mal du tout. C'est-à-dire qu'il y a vraiment artistiquement des choses très intéressantes. Et même l'album de 72 qui va être édité là, Sometimes in New York City, donc l'album politique de Lennon, c'est la première fois qu'il fait ça, où il met une chanson de lui, une chanson de Yoko, ce qu'il reprendra en 80 pour son dernier album, Double Fantasy. Et ben, les chansons de Yoko, moi je les aime bien, je trouve qu'elles sont bien, et que l'album est équilibré. Cet album est à peu près détesté par tout le monde, et moi je trouve qu'il est assez génial, voilà.
0: C'est bien que vous défendiez une cause perdue,
2: oui, Stan Kustav. Après, il y a des choses qu'elle a faites qui sont insupportables, où elle se met à brailler faux au concert à Toronto, là, etc. Oui. Ça, c'est quand elle est dans un sac, enfin c'est un peu indéfendable les performances. Ça, c'est le mélange de Lennon qui fait du Gene Vincent et du rock'n'roll, et elle qui se met à brailler des trucs expérimentaux, c'est un peu difficile à supporter. Mais ses albums à elle sont à réévaluer, ouais, vraiment.
0: Ouais, après, évidemment, quand on cherche un coupable et qu'il y a une femme asiatique, on va se dire, bah tiens, on va tout lui mettre sur le dos à la sorcière. C'est un réflexe un peu sexiste, un peu raciste qu'on pouvait avoir à l'époque. Et en fait, ça a imprimé comme ça une espèce d'histoire alternative où on se dit que Yoko Ono, c'est l'ennemi des fans des Beatles, en fait. Et c'est vrai que c'est intéressant dans vos bouquins respectifs de voir que voilà, c'est un personnage quand même qui a ouvert, comme le disait Paul, John Lennon à plein de sujets, notamment au féminisme. On en parlait avec Stan Kustav hors antenne, mais

0: John Lennon n'était pas forcément très informé sur ces histoires-là, et Yoko, elle a fait beaucoup.
1: Ouais, c'était même un peu un macho, un peu beauf, avec sa première femme, c'était bobonne au foyer, etc., quand même.
0: Il a un peu le salement largué aussi.
1: Pas que lui, hein. De toute façon, les années 60, c'était pas non plus... très très avancé, progressiste au niveau de la condition de la femme. Il se trouve qu'il la rencontre donc en 67 68, et là elle lui dit une phrase, alors voilà, c'est de ça dont je voulais parler, qui le lance dans le féminisme. Elle lui dit: woman is the nigger of the world, la femme est le nègre du monde. Et 4 ans plus tard, fait une chanson.
0: Ça veut dire que quelle que soit la couleur de sa peau, une femme partout dans le monde sera toujours moins bien traité que l'homme le moins bien traité, à savoir l'homme noir. Et elle utilise exprès cette insulte raciste qu'on appelle le N-word, le mot en N maintenant, puisqu'il est communément admis qu'on l'utilisera plus. Et c'est terrible parce que lui, ça lui réveille un truc dans le cerveau. Et il tombe un peu dénu, mais du coup, il fait une chanson.
1: Il en fait une chanson 4 ans plus tard, donc sur ce fameux album Sometime in New York City, en 72, qui s'appelle donc Woman is the Nigger of the World, qui lui crée un petit peu des problèmes à l'époque, parce que déjà...
0: Oui, l'emploi de ce mot, et ça met tout le monde mal à l'aise.
1: Certains disent qu'ils ne veulent pas passer la chanson, mais ça, elle sort en single, elle ouvre l'album et elle sort en single.
0: Et c'est un tube, c'est une belle chanson.
1: C'est un petit tube, disons, c'est pas un énorme tube, mais c'est un tube. Et bon, voilà, le truc, c'est qu'il y a donc dans peu de temps un coffret qui sort qui s'appelle One to One, et un autre qui va sortir, qui reprend les albums studio, l'album studio de Lennon, avec plein d'inédits, etc. Et que, cette chanson a disparu. Ouais. Et ça, personne n'en parle.
0: Et c'est fort dommage, parce qu'elle est intéressante aussi, même comme un objet historique, cette chanson-là. Déjà, elle n'est pas du tout anodine dans la discographie de Lennon. Mm-hmm. Sachez qu'elle est disponible, vous pouvez la chercher sur toutes les plateformes de streaming. C'est Woman is the N. étoile ER of the world, donc elle existe, mais c'est les héritiers, les nonnes, qui ont accepté.
1: Alors c'est Universal, la maison de disques, je crois, aux États-Unis, qui a demandé à Sean Lennon de s'il pouvait la supprimer.
0: Donc il l'enlève des coffrets.
1: Sean Lennon a dit OK, parce que c'est lui qui gère maintenant toute l'œuvre de son père, et elle a été retirée, mais sauf qu'elle est retirée sans qu'on le dise, quoi.
0: Ouais.
1: Voilà, c'est un truc comme si elle avait jamais existé, ce qui est un peu troublant quand même.
0: Non, elle a existé, et pour le coup, elle a une histoire. Vous avez travaillé sur cette chanson-là, Paul, évidemment.
2: En fait, j'ai travaillé sur toutes les chansons de Lennon, c'est un peu le but du bouquin.
0: Oui, c'est le but du bouquin, oui.
2: Et surtout, c'est le but aussi du livre, c'est de faire parler Lennon, retrouver tous ses interviews, toutes ses conférences de presse, tout ce qu'il a pu dire sur ses chansons.
0: Ses punchlines, mais aussi des
2: beaucoup
0: choses
2: de punchlines aussi, et puis ses réflexions sur le monde dans lequel il vivait au moment où il a fait telle chanson. Donc, il y a les témoignages de Lennon et de Yoko sur cette chanson. Et puis, on voit que la presse était effectivement un petit peu réfractaire à l'idée de passer, d'employer ce terme, quoi.
0: Ouais.
2: Surtout quand c'est un blanc qui le dit.
0: Vous savez, en tout cas, que cette chanson est disponible, qu'elle vaut le coup d'être écoutée, et que oui, c'est un peu idiot de pas la mettre dans un coffret sans rien dire à personne. Alors, je recommande à toutes celles et tous ceux qui nous écoutent vraiment la lecture des livres de Paul et Stan Cuesta, les deux aux éditions du Layeur dans cette collection cover. C'est hyper précis, c'est chanson par chanson, année par année, album par album. On n'en a jamais fini avec les Beatles, dit Stan Cuesta. Je voulais vous demander, puisqu'aujourd'hui il aurait eu 85 ans et que vous avez étudié très fort sa musique, ses textes et son parcours, selon vous, quel genre de petit vieux serait John Lennon aujourd'hui s'il soufflait ses 85 bougies, Paul?
2: Je pense qu'il aurait déjà fait pas mal de bonnes chansons encore.
0: Ouais, il en avait. Hein,
2: il en avait. Ouais, il y avait du stock. Il y a du stock. Et peut-être qu'il serait lancé dans la politique.
0: C'est vrai. Ça.
2: Aux États-Unis.
0: Gouvernement Sébastien Lecornu. Non, je rigole, pardon.
2: C'est vrai qu'il y a eu un gouvernement.
0: Oui, si ça avait été Lennon, ça aurait peut-être duré un peu plus longtemps, on ne sait pas.
2: Non, mais ils peuvent.
0: Donc,
2: ils élisent d'anciens acteurs ou truands de la finance, ils peuvent élire
0: un Anglais.
2: Un rockstar. Un Anglais qui était devenu américain.
0: Oui, c'est vrai. Ah ouais, donc peut-être la politique. Et vous, Stan, vous en dites quoi?
1: Moi, c'est plutôt côté artistique que je trouve ça vraiment terrible, parce que quand il se fait assassiner, il vient de sortir un album qui est vraiment bon. Il en a un deuxième qui est pas mal aussi en stock, parce qu'il était vraiment reparti à fond la caisse sur l'enregistrement en studio.
0: Du coup, il allait mieux, même physiquement. Hein.
1: Oui, et puis on sent qu'il était créatif, qu'il avait des bonnes chansons en stock, et qu'il aurait pu faire beaucoup de, comme tu disais, beaucoup de bonnes chansons encore. Et puis la grande question, c'était aussi, est-ce qu'il serait remonté sur scène? Parce qu'en fait, il a fait très très peu de concerts.
0: Ouais.
1: Les derniers étant ces fameux concerts de 72 au Madison Square Garden, où il en a fait deux dans la même journée, et c'est tout. C'est quasiment les seules fois où il est monté sur scène. par rapport à McCartney qui n'arrête pas de parcourir le monde depuis, et puis qui ne s'est jamais arrêté, Ringo Starr aussi.
0: Et est-ce qu'ils se seraient réconciliés, Lennon et McCartney?
1: Oui, bien sûr.
2: Oui, c'était en bonne voie.
0: Ouais,
1: absolument,
0: hein.
1: Oui.
0: Bon, voilà. C'était la boum d'anniversaire de John Lennon.
2: Et
0: forcément, comme il est mort, eh ben, c'est pas une boum très drôle.
2: On l'attend, il n'est pas venu.
0: On l'attend encore, il reviendra peut-être comme le Messie. Je ne sais pas, en tout cas, merci à tous les deux d'être venus.
2: Merci beaucoup.
0: Paul, merci. Stan Kuesta, merci. Et comme on n'en a jamais fini avec eux, je vous dis à bientôt. Hein. Vous reviendrez forcément.
2: Ce serait grand plaisir.
0: Merci beaucoup.
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3: Bonjour, Serge Pepagali.
4: Ah, monsieur Thomas, bonjour. Et cher Dauphinois, sœur Dauphinois, bonjour également, bien sûr.
3: On est samedi pour le Dauphiné Tour. Aujourd'hui, où est-ce qu'on part?
4: Ah, vous allez voir. Hommage aux Grésivaudards, aux Grésivaudins et aux Chalassiennes et Chalassiens au pied de la montagne de Bramfarine. Donc, je suis désolé, mais c'est le vrai nom de la montagne, pas de ma faute, hein. Donc, on est où?
3: Au Chalard.
4: Au Chalard. Bravo. Ça farine Bram, au Chalard, c'est pas, la Bramfarine. Elle en a marre d'être broyée, je sais pas quoi. Bref, une précision, en dauphinois, Chala, ça se prononce Sala, en fait, Sala. Ce qui veut dire faire un chemin dans la neige. J'ai appris ça, dis donc, ah oui. D'où le nom du Chala, qui est un lieu de passage pour aller à l'étranger.
3: Ah.
4: À Chambéry, par exemple.
3: L'étranger, Chambéry.
4: Ah ouais, carrément. Ouais, donc, t'es les autres étrangers, comment. Le Chala, porte du Grésivaudan. Je précise également que le Chala n'est pas le village de naissance de la fameuse chanteuse à couette, bien évidemment.
3: Oh.
4: Oh, bah attends, bien sûr, oh, bah, tu peux, ouais. On confond souvent le Chala et la Chala, qui n'ont bien les mains, rien à voir. Le Chala n'est pas le mari de la Chala, enfin, en gros,
3: non
4: quoi. Voilà, voilà, ça veut dire. Chala, qui depuis a coupé ses couettes d'ailleurs, et a été retendu entièrement, alors que les habitants du Chala, eux, sont détendus, on va dire ça. Et ils n'ont pas de couettes, bien évidemment. Entre Mortel de Maille et Pontcharra, le Chala est ici chez lui. Alors, c'est dur à dire ça. Le Chala est ici chez lui, allez-y, bien
3: le
4: sûr.
3: Le Chala est ici chez lui.
4: Oui, mais vous êtes un jeune professionnel de talent, plein d'avenir, bref, c'est normal. Chala ou chez ici, comme vous voulez, ça n'empêchera pas le manoir de la Tour de prendre garde au village. C'est peut-être de là que vient l'expression la Tour. Prends garde au toit, pas à toi, au toit, car les toits coûtent cher, j'ai lu ça quelque part, entretenir, surtout dans un château du 16e siècle qui est au Chala. Alors vous allez penser, le Papa Gali, la picolée de la chartreuse, parce qu'il part un peu à tous les sens, mais même pas, hein, vous confirmez.
3: Non, je suis témoin.
4: Voilà, je ne bois jamais en studio.
3: Jamais.
4: Voilà, toujours
3: en dehors.
4: Dans les toilettes. Une autre précision, si au Chala vous entendez parler de la Rolande, il ne s'agit pas de la péripatéticienne du coin, péripatéticienne, c'est dur à dire, en dauphinant de la pute, de la péripatéticienne du coin, non, mais d'un espace naturel sensible. C'est vrai, ça va comme ça, la péripatéticienne du coin s'appelle Josiane, si vous m'avez dit, mon cher Thomas.
3: Ah bah oui.
4: M'a dit, vous la connaissez très bien, donc voilà. Alors, la Rolande, en fait, un espace naturel, mais qu'est-ce qu'un espace naturel sensible? J'ai l'impression que la planète entière, actuellement, est un espace naturel plutôt sensible.
3: C'est vrai.
4: J'ai l'impression,
3: c'est
4: voilà.
3: Assez vrai.
4: N'empêche que dans la Rolande du Chala, vit, écoutez-moi bien, la Rainette arboricole.
3: Oh.
4: Ça vous embouche un coin, comme dit l'autre. Ben, c'est son dernier îlot isérois en dehors de l'île Crémieux. Alors, si certains d'entre vous s'en moquent, ben, ils ont bien tort. Je vais vous dire pourquoi. Les Rainettes valent parfois bien mieux que les petites reines et les roitelets de cette terre. Protégeons-les, elles surtout. Les autres, on s'en tape. Alors, tous ensemble, ce que je veux dire, allez, on n'est pas des quand même.
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5: Frédéric Roch a créé à Saint-Pavas un lieu divin et qui expose bien plus de 10 vins produits à consommer évidemment avec modération. Sa passion, les vins, les vieux millésimes. Frédéric Roch, légende ici.
6: Bonjour, je m'appelle Frédéric Roch, j'ai 51 ans. Je suis né à Alençon, dans l'Orne, mais je me considère manceau de cœur. Et ma particularité, c'est donc d'être un amateur de vieux millésimes de vin. Alors, quel a été mon parcours? Je suis scientifique de formation, j'ai été statisticien dans des laboratoires pharmaceutiques. Ensuite, je suis devenu conseiller en gestion de patrimoine, où j'ai travaillé en banque, en assurance et à mon compte. Et depuis 2022, j'ai créé Boire du Bon, une cave bar à vin. Et cette cave bar à vin, elle est à Saint-Pavas. Alors cette passion pour les vieux millésimes, ça a commencé

0: Quand je me suis intéressé au vin, dès l'âge de 18 ans, je me suis intéressé petit à petit aux vieux millésimes lors d'achats de vin en vente aux enchères. Un jour, je suis tombé sur une bouteille de ce type-là qui était vraiment exceptionnelle. Et donc là a commencé mes achats de vieux millésimes. Et c'est devenu vraiment une passion. Et la majorité de mes bouteilles en cave sont des vieux millésimes maintenant. Est-ce que je suis alcoolique si je bois des vieux millésimes? Non, au contraire, c'est vraiment dans des moments exceptionnels où je sors ce type de bouteille. Alors, quel est le plus vieux millésime que j'ai pu goûter? Alors, j'ai bu un Sauternes de 1937, qui est une très grande année de Sauternes. Et récemment, pour mes 50 ans, je me suis ouvert une bouteille de ma cave personnelle, un quart de chaume 1933 du château de l'Écharderie. Et donc, c'était exceptionnel aussi. C'est le seul vin de la Loire qui a l'appellation Grand Cru. Ah, le meilleur vin du monde, ça c'est une question très difficile, parce qu'aujourd'hui, on fait du bon vin partout dans le monde. Mais c'est vrai que la France fait des vins exceptionnels. Et donc, voilà, il y a les amateurs de Bordeaux, les amateurs de Bourgogne. Donc, je veux pas rentrer dans ce match. Moi, je suis un amoureux des vins de la Loire. Voilà, c'est notre région. Hein, on est en Sarthe. On touche du doigt l'appellation de la Loire avec les Janières sur le sud de Sarthe. La Loire, c'est immense. Hein, ça va de Muscadet jusqu'à Saint-Étienne avec les côtes du Forez. Et donc, entre ces deux appellations, il y a énormément, énormément de choses. Est-ce qu'en Sarthe, on fait des bons vins? Oui, on fait des très bons vins. Le Janières est une appellation qui est de plus en plus réputée. Kurnonski, qui était surnommé le prince des gastronomes, disait que deux ou trois fois par siècle, le Janières peut être le meilleur vin du monde. Voilà, c'était Frédéric Roch. J'étais très heureux de vous parler de ma passion et donc profiter de la vie parce que chaque année est un bon millésime.
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2: Nous l'avions déjà reçue dans Toujours à la page en tant que romancière. La romanaise Magali Milot est de retour dans les librairies, mais cette fois en tant que médecin. Le métier qu'elle a exercé passionnellement jusqu'à un burn-out en blouse blanche. C'est d'ailleurs le titre qu'elle a choisi pour ce témoignage qui paraît chez l'Archipel. Mon burn-out en blouse blanche. Un livre qui commence le jour où Magali échappe de peu à la mort au volant parce que son cœur déclenche au milieu de nulle part une crise de tachycardie. Et ce n'était pas le premier symptôme. Il y avait eu des bronchites à répétition, l'eczéma et même l'apparition d'un foyer d'endométriose. Et bien sûr, la course contre le temps pour s'occuper de ses enfants, recevoir ses 40 patients par jour, les ruminations nocturnes, la boule au ventre le jour. Et il y a aussi eu le déni, un refus de voir qu'il était urgent qu'elle arrête. Même cet accident, évité de justesse, n'aura pas su lui mettre les points sur les i. Pourquoi, Magali Milot?
3: Je ne sais pas exactement, mais c'est vrai que j'avais beaucoup de culpabilité à m'arrêter par rapport aux patients, par rapport à ma famille. Dans nos études, on ne nous apprend pas à prendre soin de nous. On nous apprend à toujours être là, toujours travailler, voilà, faire plus. Et puis, en tant que femme, j'allais dire, on est un peu des rocs, on est... voilà. On est les piliers et oui, je me disais, il faut que je tienne, quoi. Il faut tenir.
2: Et vous aviez des reproches qui vous étaient faits dans le cadre familial, effectivement. Comment vous les expliquez?
3: Je pense que c'est pas compris ce qu'on vit quand on est en burn-out. Et voilà, et peut-être que l'entourage a besoin de savoir que c'est pas quelque chose qu'on ne veut plus faire, c'est juste qu'on peut plus parce qu'on n'a pas assez d'énergie. Donc je pense que c'est pas compris.
2: Pas compris non plus par une partie du corps médical, parce que vous avez quelques consultations qui sont quand même assez violentes.
3: Oui, les médecins ne m'écoutaient pas vraiment. En tout cas, certains que j'ai vus. C'était assez compliqué, ça, pour moi.
2: Qui a été ou quelle a été la première personne ou le premier moment qui vous a autorisé à vous dire, là, je vis quelque chose et c'est légitime de dire stop?
3: Alors, la première personne, ça a été quand même la psychologue qui m'a suivie. Mais au début, c'est pareil, je voulais pas croire à ce qu'elle me disait. Elle m'a vraiment dit, c'est un burn-out, etc. Il va falloir du temps. Mais moi, j'étais encore dans le déni, en me disant, non, mais c'est trop long. Elle me parle d'un an et demi de repos. Moi, j'ai envie de reprendre et je vais reprendre bien plus vite.
2: Écrire ce livre, pour vous, c'était un bilan, c'était un message? Comment est-ce que vous l'avez abordé?
3: Pour moi, c'est plus un message, en fait. C'est plus pour aider les gens qui sont en burn-out, mais aussi les proches. Après, c'était aussi alerter, parce qu'il y a beaucoup de burn-out en ce moment, dans toutes les professions, mais le milieu médical est quand même bien impacté. Le système médical, actuellement, je vais dire, il est plus performant, parce que chaque médecin a trop de patients, comme je le mets à la fin. La patientèle a augmenté. augmenter de 1/5 par médecin. C'est très compliqué. Donc c'est pour ça qu'il y a des médecins qui tombent, j'allais dire, malades de plus en plus. Moi, je dirais ce qui est essentiel par rapport

0: aux professions médicales, aux médecins, c'est prendre soin de soi pour pouvoir ensuite redonner aux autres. Et puis après, même pour la plupart des personnes, essayer toujours de se ramener un peu à soi et à quels sont mes besoins, quelles sont mes limites, et j'ai le droit de dire non pour certaines choses pour pouvoir me préserver ma santé.
1: Magali Milo a vécu 3 ans de descente aux enfers et a mis 3 ans à se reconstruire grâce au repos, à la méditation, à la danse, à l'écriture. Grâce à un recentrage sur elle-même et une remise en question profonde de son mode de vie. Elle délivre un témoignage touchant et un message indispensable dans « Mon burn-out en blouse blanche » paru chez l'Archipel.
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6: Donc une fois je faisais une balade avec ma famille et pour rire j'avais donc mis un costume de coccinelle et donc il y a une vraie petite coccinelle qui est donc venue se poser sur mon épaule sauf que bah, quand elle a voulu s'envoler et continuer sa route, bah, mon chien l'a mangé.
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1: L'écomusée de Marquès est né en 1969. Un village reconstitué, témoin de la vie à la campagne au 19e siècle, au cœur de la forêt des Landes, avec ses gens, ses métiers et son petit train. Notre guide, David Escarpite, chargé des expositions et de la recherche.
7: Le fameux petit train, bien sûr, qui est fondamental et qui est une pièce du dispositif essentiel. Alors, le petit train, c'est un vrai train. Hein. Donc, ce sont des locomotives du début du XXe siècle. Elles étaient à vapeur jusqu'en 2001. Puis maintenant, ce sont des locomotives actuellement diesel qui traînent des wagons également du début du XXe siècle qui viennent de l'Hérault. Ce sont des vrais wagons hein, du début du XXe siècle qui sont classés. Et ce petit train, c'est un tronçon de 3 km et quelques de l'ancienne voie ferrée Sabre. Mimizan, qui a fermé en 69 et rouvert en 69, puisqu'en fait, je crois qu'elle a fermé à l'été. Et dès le mois de septembre, elle a été rouverte sous la forme d'un chemin de fer associatif qui a été monté, qui continue de fonctionner. Donc ce petit train est censé vous faire passer du monde civil du 21e siècle à un autre monde, par un phénomène de... C'est un des effets recherchés, un phénomène de bulle. Vous arrivez dans un... Vous sortez du train, après 3 km de périple très très lent, donc il faut une grosse dizaine de minutes, vous arrivez dans un autre monde. Il y a une immersion qui est faite. On ne peut pas accéder à Marquès, en théorie, autrement que par le petit train. Donc c'est vraiment un endroit qui est voulu comme étant une bulle à laquelle on accède par une espèce de machine à remonter le temps. C'est l'idée de base qui est le petit train.
1: Quand on en descend du train, dans quel monde se retrouve-t-on ?
7: Eh bien, vous vous retrouvez sur un quartier qui, de par sa physionomie, alors représente ce qu'était la Lande traditionnelle. Alors, on a l'habitude de mettre des dates. Il n'y a pas vraiment de date pour Marquès, parce qu'il y a le train, c'est 1890. Il y a des évocations de l'activité plus ancienne. Vous vous trouvez, en gros, au temps de Félix Arnaudin, si vous voulez, dans une représentation de la société landaise traditionnelle, avec des maisons de type traditionnel, c'est-à-dire local, en bois et en torchis et en brande, avec des gens qui, de par leurs vêtements, représentent le mode de vie traditionnel, des savoir-faire traditionnels, des représentations de pratiques comme la vannerie, un berger sur les chasses, qui est aussi musicien en général. Puis il y a aussi des choses du 21e siècle, il y a deux restaurants, enfin un restaurant, des buvettes, etc. C'est-à-dire que c'est une sorte d'immersion dans un espace qui évoque le monde de la Lande traditionnelle dans ses pratiques.
1: Au cœur du parc régional de Gascogne, Marquès est labellisé réserve étoilée. À Marquès, on observe les comètes, vous le saviez. 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
8: Bonjour.
2: Bonjour, je suis Romain Rangiras.
8: Bonjour Romain. Alors votre nom de famille, on l'entend beaucoup en Dordogne, car le stade de Périgueux porte depuis l'année 2009 le nom de Francis Rangiras. C'était votre papa. Est-ce que je peux vous demander quels souvenirs vous gardez de lui ?
2: Alors des souvenirs, j'en ai très peu. Et les souvenirs que j'ai, étrangement, liés au rugby, notamment quand il jouait à Pau. Moi, d'aller sur des matchs et notamment aussi de jouer un peu sur le stade qu'il y avait à côté à Pau, à la Croix du Prince. Après, les souvenirs, avec le temps, peut-être se sont construits aussi, mais parce que j'ai pu entendre. Il avait démarré à Périgueux lorsqu'il était au lycée. Après, il est parti à Pau, dont il a été capitaine. Et il est revenu après sur Périgueux. Il n'était pas du tout professionnel. Donc non, il travaillait à côté, que ce soit à Pau ou à Périgueux. Il était technicien notamment à l'office HLM à Pau. Il s'entraînait beaucoup moins régulièrement que ne le font les joueurs de première et deuxième division, voire troisième maintenant. Oui.
8: Alors Francis Rangiras est décédé lors d'un match de rugby, d'un problème de santé en 1991. Vous étiez tout jeune, vous aviez 9 ans. Est-ce que 34 ans après, on vous parle encore de Francis Rangiras, Romain, quand vous allez faire votre marché ou...
2: Oui, ça arrive, comme on parle encore, des fois des personnes que je n'ai pas connues ou que je ne connais pas forcément, mais qui l'ont connu. Après, c'est vrai que étant dans le milieu du rugby toutes ces années, c'est sûr que j'en ai très souvent entendu parler.
8: Vous aussi, vous avez joué au rugby avec Hugo, votre frère. Est-ce que ce qui est arrivé avec votre papa, ça aurait pu aussi totalement vous dégoûter de ce rugby-là?
2: On était très jeunes. Moi, j'avais 8 ans, je vais avoir 9 ans. Mon frère, 4 ans. Et on commençait dans le rugby. Et à vrai dire, de mes souvenirs, on ne s'est pas du tout posé la question. On a continué à jouer au rugby et puis s'est créé le Challenge Rangiras, qui est une manifestation sportive pour les jeunes, qui avait été créé à l'époque par des coéquipiers de mon père, notamment François Robert et d'autres, de l'école de rugby, Philippe Verger, voilà, toute une bande qui avait créé cette manifestation. Et j'ai eu l'occasion d'y participer sur ces premières années. Donc non, je me suis jamais posé la question de la pratique du rugby. J'ai fait du foot, du tennis de table, de l'escrime. Voilà, j'ai essayé beaucoup de choses à côté, du tennis aussi, et avec un fil conducteur qui était toujours quand même le rugby.
8: Quand vous passez à côté du stade Francis Rangiras maintenant, est-ce que vous y faites encore attention au nom du stade ou plus maintenant?
2: C'est une bonne question pour laquelle j'aurais pas forcément une réponse tranchée. Oui, à chaque fois, c'est vrai qu'on va dire, il y a beaucoup d'événements qui arrivent au Rangiras, pas forcément sur le rugby. Vous voyez, moi, je vais dire le Rangiras quand je parle du stade et je vais demander aux jeunes où est-ce que vous jouez, ou alors je vais dire au Rangiras, c'est vrai. Donc, c'est un petit peu ambigu. Oui, ça me marque, mais je suis aussi, j'y suis habitué maintenant depuis toutes ces années.
8: Merci, Romain.

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1: En 1994, c'est bien simple, en cette journée du 4 juin, c'est tout Carpentras qui attend la rockstar. Allez vous enfiler votre blouson de cuir, montez sur votre Harley Davidson, la balade commence. Il faut remonter à 1992 pour bien comprendre la venue de Johnny Hallyday chez nous. C'est à cette date qu'il fonde avec un ami son premier groupe de bikers, les HDC Desperados. Ouvert à tous, tous ceux qui ont une Harley Davidson, l'association va se rassembler à Carpentras pour la première fois, donc 2 ans plus tard, en juin 1994. Carpentras, bah oui, parce que l'un des meilleurs amis de Johnny Hallyday, c'est Joe Rodriguez. Alors, son nom ne vous dit peut-être pas grand-chose, mais ce carpentracien de naissance est le garde du corps de Johnny Hallyday pendant 5 ans. Et c'est vrai qu'il partage, comme Johnny, la passion des Harley. Ils ont même des tatouages en commun. En ce 4 juin 1994, notre ami Joe Rodriguez se marie.
2: Au nom de la loi, je vous déclare unis par le mariage.
1: Et il choisit qui en témoin? Johnny Hallyday. Et voilà, c'est comme ça que Carpentras voit arriver depuis le Var des milliers de motos. Tour de ville, mairie de Carpentras, centre-ville, c'est juste la faute. Ce que vous entendez là, c'est un extrait du reportage d'une chaîne câblée de l'époque qui suit le voyage de Johnny et de ses copains bikers. Cette visite aux allures de chef d'État impressionne une partie des Carpentrasiens. Et d'ailleurs, il suffit de parler aux commerçants et aux habitants d'aujourd'hui pour comprendre ce souvenir de cette journée juste dingue. En fin de journée, Johnny, au bras de son épouse à l'époque, Adeline Blondeau, et de son producteur Jean-Claude Camus, prend la direction de l'hippodrome Saint-Penchon où se déroulent les courses hippiques. Là-bas, c'est presque 30 000 personnes qui l'attendent. Un mini-concert est organisé et Johnny, bah, faut le dire, il s'éclate. 6 titres chantés par la star, qui est ensuite rejoint par le guitariste Paul Persson. À l'époque, c'est l'animatrice Sophie Favier qui présente ce concert. L'entrée est de 50 francs et pendant 3 jours, c'est juste la folie. La fête ne s'arrête pas. Johnny partira avec Adeline en hélicoptère à la fin de ce week-end. Alors figurez-vous que j'ai pas mal cherché et ce n'est pas la première fois que Johnny chante à Carpentras. Il était déjà venu en 1961. À l'époque, il se produisait place de la mairie dans un tour de chant organisé par l'association des commerçants. Il était alors âgé de 18 ans.
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3: Dans la famille Moquet, je demande la fille, Pauline. Effectivement, chez Daniel Moquet, il travaille en famille, mais vraiment.
4: Donc au départ, c'était mon père qui a créé sa société. Donc ma mère a rapidement rejoint l'aventure de l'entreprise. Et puis donc moi, en 2004, et ma sœur, Camille, parce qu'on est 2 filles. Et puis enfin nos maris, qui eux gèrent les entreprises. Donc mon beau-frère à Laval et mon mari à Parigny-sur-Mer.
3: L'entreprise Daniel Moquet est purement mayonnaise, fondée par le papa Daniel Moquet en 1977, originaire de Parigny-sur-Bray.
4: Et on aménage, on embellit les extérieurs des particuliers qui veulent avoir un beau jardin.
3: Un beau jardin avec des petits oiseaux, du vent et même la mare aux canards. Quant à l'entreprise Daniel Moquet, elle a semé des graines dans tout le département et dans toute la France.
4: Alors en tout, on a 450 entreprises qui sont réparties sur 4 marques, puisque notre métier historique, c'est entrepreneur paysagiste. Au départ, on ne faisait uniquement les allées chez les particuliers. Et puis on a rajouté à notre activité toute la partie clôture, portail et pergola. En 2022, on fait les jardins. Et puis enfin, là, le dernier réseau, on propose aussi à nos clients de réaliser les piscines, des spas.
3: Et leur point fort, c'est de s'adapter au projet du client et rapidement.
4: C'est-à-dire que quand un client nous appelle, rapidement, sous 8 jours, on se déplace à son domicile pour faire une étude de son projet.
3: Je voudrais une petite île végétale au milieu de ma grande fontaine, si c'est possible. D'ailleurs, c'est quoi la mode? Parce que l'entreprise suit les envies des clients et le climat qui évolue.
4: On est de plus en plus à des jardins naturels et sans entretien. Donc en fait, c'est un peu ça, c'est-à-dire qu'on s'y sente bien et qu'on n'y passe pas un temps fou à entretenir son jardin, des massifs qui sont autonomes, qui ont moins besoin d'eau. En fait, on fait attention au choix des végétaux qu'on utilise.
3: Aujourd'hui, il y a plus de 2500 personnes à travailler sous l'enseigne Daniel Moquet et l'un des principes, c'est celui-ci.
4: On s'attache en fait à utiliser la végétation locale. C'est vrai que quand on nous demande des palmiers ou des oliviers, c'est moins les végétaux de notre région.
3: Oups ! Est-ce que vous pouvez me déplanter l'olivier et mettre un châtaignier à la place ? Comme le précise Pauline, la Mayenne reste la terre de cœur.
4: On est très attaché à notre région et on travaille avec des entreprises mayennaises.
3: Daniel Moquet, une entreprise qui participe à la bonne santé économique de notre département et qui se déploie toujours plus. Ah, si c'est possible d'ajouter des nénuphars dans mon spa, s'il vous plaît.
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5: Voici Catherine de Saint-Denis-la-Chevasse, entre les Luxes-sur-Bologne et les Essarts en Bocage, en Vendée. Catherine, elle est très investie dans la vie de sa commune. Elle fait vivre avec passion le petit musée des ustensiles, un lieu qui raconte le quotidien d'autrefois.

0: et le patrimoine local. Catherine, d'ailleurs très attachée à ses racines.
1: Je suis vendéenne, je suis du cru.
0: Une vraie de vraie.
1: Une vraie de vraie. J'ai fait mes écoles primaires à Saint-Denis, donc oui, une vraie de vraie.
0: Je suis donc avec Catherine, qui est la secrétaire du musée des ustensiles de Saint-Denis-la-Chevasse. Comment vous êtes arrivée dans cette aventure, Catherine ?
1: Alors, je suis arrivée dans cette aventure parce qu'une dame voulait créer quelque chose pour faire connaître la commune. Donc, nous avons créé une association en 1996 et elle recherchait des gens pour l'entourer. Donc, moi, j'étais très attirée par les anciens ustensiles et pour faire connaître la commune aussi.
0: Rappelez-nous un petit peu l'historique de cet endroit où nous sommes là ce matin.
1: L'idée est partie d'un livre écrit par monsieur Jean-Noël Mouret dans lequel il notait à la fin qu'il n'y avait aucun musée des ustensiles de cuisine en France. Vous savez, nous avions au départ 600 objets, maintenant nous en avons à peu près 1600.
0: Vous êtes engagée donc dans cette association, j'imagine que ça vous prend du temps.
1: Eh bien, c'est beaucoup plus facile depuis que je suis à la retraite.
0: Ça change quelque chose dans votre vie, vous, Catherine ?
1: Eh bien, moi, j'étais pourtant dans un travail où j'accueillais du public. Ça m'a ouvert un petit peu, justement, moi qui étais très timide.
0: Vous êtes très à l'aise, finalement, vous parlez de timidité, mais en fait, vous parlez assez aisément.
1: Ben, vous voyez, depuis une vingtaine d'années.
0: On parle aussi dans les associations beaucoup de transmission. Ce musée, il a une histoire, il faut que cette histoire perdure. C'est l'une de vos missions ?
1: Eh bien, oui, on a un manque de bénévoles jeunes. Nous sommes tous des retraités, donc il faudrait des jeunes pour faire perdurer notre savoir et notre passion.
0: On est d'accord, il est hors de question que ce lieu ferme le jour où malheureusement vous n'aurez plus la force de tenir ce petit musée avec toute votre équipe.
1: Eh bien, ce sera la mort dans l'âme si on doit le faire.
0: Un dernier message, voilà, aux gens qui hésitent encore à s'engager dans le milieu associatif. Vous leur diriez quoi ?
1: Eh bien, je leur dirais que c'est un petit peu une leçon de vie quelque part. On côtoie beaucoup de gens. Et puis, c'est un petit peu un apprentissage tous les jours de la vie, finalement.
0: Avec Catherine, vous l'aurez compris, c'est engagement et passion pour la mémoire et les traditions au service de la vie locale et du partage.
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2: Bonjour Olivier, vous nous racontez une expérience professionnelle aujourd'hui.
1: Oui, linguistico-professionnelle. Mais blé. Aujourd'hui, je vais vous raconter l'histoire d'une jeune kiné qui s'est installée à Saint-Thé, toute fraîche diplômée et persuadée que chez nous, tout le monde parlait comme dans les manuels de l'école de kiné. Le travail, pas de souci, elle en a d'abordes comme tous les kinés. Mais ce qu'elle n'avait pas prévu, c'était une aide pour les séances de traduction simultanée en gaga. Premier cas, un patient vient pour une rééducation à une prothèse de hanche. Il s'assied, soupire et déclare « Mon problème principal, c'est que j'arrive plus à m'acacasser. » « À vous quoi ?» qu'elle lui rebique, perplexe. « Ben, à me mettre à cacasser, pardi. » Et là, notre kiné reste planté, croyant qu'il parlait d'un nouveau mouvement de yoga. Alors qu'en fait, bien sûr, il voulait juste s'accroupir. Deuxième séance de la matinée, deuxième quiproquo. Une patiente entre en se tenant le dos et lui dit « Ma sciatique, elle m'a fait kiné !» La jeune praticienne la regarde, ébahie. « Ah, vous vous êtes découvert une vocation ?» Mais la patiente ne voulait pas dire kiné au sens de kinésithérapeute, mais bien kiné, Q-U-I-N-E-R, qui veut dire gémir, pleurer, couiner. La jeune femme s'imaginait qu'à peine arrivée, la patiente voulait lui faire de la concurrence. Troisième épisode, un monsieur arrive, pas très en forme, et déclare « J'ai du mal à me concentrer sur les exercices, j'ai le bas beau depuis quelques jours. » Et la kiné de rebiquer « Mais si vous avez le bas du corps qui est beau, c'est plutôt positif, non ?»« Mais non, kiné ma blette, avoir le bas beau, c'est ne pas avoir le moral. » Et pour finir, la palme de la consultation la plus confuse, une dame entre et lui dit « J'ai eu une consulte. » 5 minutes d'incompréhension plus tard, la jeune kiné découvre que « consulte » ici, ça veut dire « ordonnance ». La tatin, elle est allée la voir, la jeune kiné. Elle m'a dit qu'elle avait bien progressé, parce que, après 2 mois à Saint-Thé, la kiné lui a dit, allez, on s'acacasse doucement, tâchez moyen d'y aller doucement pour pas kiner. Moi, je suis été la voir, la kiné, pour lui remettre le diplôme du Gaga Lauréat.
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3: Et aujourd'hui, Simon, un vrai retour en enfance.
4: Oui, pour celles et ceux qui, plus jeunes, rêvaient de travailler avec les animaux sauvages, j'ai une bonne nouvelle. C'est possible, le temps d'une journée. Le Spécifique Zoo propose l'expérience soigneur d'un jour, la promesse, une journée inoubliable au plus près des animaux. Mais est-ce que la promesse est tenue? Eh bien, aujourd'hui, j'ai testé pour vous le métier de soigneur animalier au Spécifique Zoo. Direction Spey, 542 route de la Martinière, à 10 km au sud-ouest du Mans, pour m'accueillir Maxime Thué.
5: Bonjour et bienvenue au Spécifique Zoo.
4: Il est vétérinaire et chef animalier du parc. C'est lui qui gère avec les équipes, les nombreux animaux du parc.
5: Alors ici, on a plus de 1000 animaux de plus de 100 espèces différentes qui vont être très diverses. Beaucoup d'oiseaux et beaucoup d'espèces qu'on voit pas trop dans les zoos, comme par exemple des quincajous, des tatous, plein d'espèces un petit peu hors du commun.
4: Avec aussi les maquis cata, des lémuriens issus de Madagascar qui font partie de la grande liste des animaux dont vous pouvez prendre soin le temps de cette immersion privilégiée. Une expérience lancée il y a 2 ans pour les enfants à partir de 8 ans, comme pour les adultes, sans limite d'âge. Alors j'ai suivi moi aussi le programme. Première étape, la salle de briefing.
5: Ça c'est la salle pédagogique en fait, donc c'est là qu'on accueille justement les soigneurs d'un jour pour venir préparer les rations alimentaires, la cuisine et être avec les animateurs pour justement commencer l'aventure en préparant la nourriture, parce que c'est comme ça que ça commence avant d'aller distribuer aux différents animaux.
4: Et c'est parti, on s'y colle. Lucie, animatrice en service civique, m'accompagne. On découpe des fruits pour les lémuriens, raisins, bananes, poires, mangues, ils mangent un petit peu de tout. On y ajoute quelques granulés qui viennent compléter leur alimentation et on pèse le tout. On prend ensuite un petit chariot pour transporter tout ça, direction l'enclos des maquis cata. Avant de donner la nourriture, autre étape importante.
6: Là, on va pouvoir ramasser toutes les crottes qui sont par terre.
4: Voilà, ramassage de crottes, le rêve. C'est aussi ça, la réalité du métier. Entretenir les différents espaces avec les animaux. On nettoie les plateformes, les vitres, on leur remet de l'eau. Une fois ça fait, direction l'extérieur pour la distribution des repas.
6: Si tu récupères
7: quoi, le bac.
6: Ouais, c'est ça. Il leur posait au milieu.
4: Les petits primates blancs et gris nous grimpent dessus de partout, sur l'épaule, les bras. Le moment est magique, on pourrait y rester des heures. Alors, le programme vous permet aussi de poser toutes vos questions aux soigneurs, de profiter d'une balade du parc aussi, histoire d'en profiter à fond. Le tout pour des tarifs forcément un peu plus élevés. 90 euros pour les enfants et des sessions de 9h30 à 12h30. 100 à 110 euros pour les ados et les adultes de 13h30 à 17h30. Mais ça les vaut. Vous avez tout le détail et le calendrier des sessions sur le site spécificzoo.com. En tout cas, j'ai adoré.

0: foi pour m'accepter, être plus heureuse. Et cette aventure a vraiment permis de changer mon regard et d'oser m'accepter telle que je suis aujourd'hui.
1: S'accepter et faire de ses complexes une force, c'est vraiment le but de cette participation.
0: Exactement, c'est bien plus qu'un concours de beauté finalement, c'est vraiment une aventure humaine à travers laquelle on évolue, on se développe. Il y a beaucoup d'ateliers de développement personnel qui sont mis en place par les bénévoles de l'association, parce que je tiens aussi à souligner que c'est une association qui met tout ceci en place, et tout ça permet de faire un vrai travail sur le regard qu'on porte sur soi.
1: Vous parlez beaucoup d'acceptation de soi. À quel moment de votre vie le sujet est devenu un peu central?
0: Je pense qu'après être devenue maman, ça a été central, puisque c'était aussi l'exemple que je voulais montrer à mon fils, de pouvoir s'accepter tel qu'on est, et qu'importe les diversités qu'on peut avoir, s'accepter tous les jours à différents niveaux de sa vie, c'est vraiment quelque chose d'important, et c'est vraiment quelque chose que je voulais montrer en exemple à mon fils, et je pense que la maternité a été un peu un déclic pour moi.
1: De nombreuses personnes sont victimes de grossophobie sur les réseaux sociaux, ça touche aussi bien les anonymes que les célébrités. Pour vous, c'est un facteur de pression, ces réseaux sociaux, ou plutôt un allié pour participer à ce concours?
0: Je pense que les réseaux sociaux, aujourd'hui, on y trouve beaucoup de choses, mais on y trouve aussi une façon et une forme de visibilité. Ça permet de porter ces messages un peu plus haut, un peu plus fort, et de toucher des gens qui peut-être aussi ont du mal à s'accepter. Et donc pour moi, c'est vraiment un vecteur de partager des messages d'acceptation de soi et de confiance.
1: Quel message vous aimeriez justement transmettre aux femmes qui n'osent pas encore s'assumer pleinement?
0: J'aimerais vraiment qu'on puisse en tout cas se voir tel qu'on est, vraiment au-delà d'un chiffre, d'une taille. On est tellement beaucoup de choses, on a énormément de valeurs, et c'est vraiment de se regarder avec beaucoup plus de douceur et de bienveillance, et qu'on mérite toutes, chacune, toutes et tous aussi, puisque ça peut toucher aussi plus largement, de se voir autrement et de porter un regard vraiment bienveillant et respectueux envers son corps.
1: La finale de Miss Curvy France se déroule dans les Landes le 11 avril prochain. Vous y allez avec l'envie de remporter le titre. Quelles sont les différences finalement avec un concours classique comme Miss France?
0: Les différences, c'est vraiment un concours qui va porter sur la beauté des cours. Donc déjà, on se retrouve ici sur une différence. Mais c'est aussi vraiment, comme je le disais, un chemin d'acceptation. Et donc, c'est un peu la concrétisation de pouvoir aller porter ces belles valeurs sur une scène nationale, et aussi de pouvoir faire briller la région par la même occasion. Et c'est en tout cas avec tout ça que je vais porter les couleurs de la Lorraine en France, avec l'envie de pouvoir faire évoluer les regards justement sur les courbes et sur l'acceptation de soi d'une façon générale.
1: Merci Alicia, à bientôt.
0: Avec plaisir, merci beaucoup Jérémy.
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1: Pluie, neige, canicule, brouillard. La météo décide si on va râler ou si on va râler autrement, si vous voyez ce que je veux dire. Mais dans le fond, qui décide des prévisions météo? Qui observe? Qui calcule? Qui c'est qui tranche à la fin? Et surtout, pourquoi ils disent qu'il va y avoir du soleil alors qu'on se prend une rincée? Eh bien, réponds tout de suite dans les coulisses de Météo France Alsace que je teste pour vous aujourd'hui. Je suis à Ilkirch-Drafenstaden. Ici, on estime, on calcule le temps qu'il fera demain. Et à côté de moi, voici Simon. Simon, c'est le technicien météo. C'est lui qui surveille des capteurs, des antennes, des machines qui parlent. Bref, tout le langage, c'est des chiffres. Entre le vent, la pression, l'humidité, tout est mesuré en continu avec des stations météo basées un peu partout en Alsace, à des endroits stratégiques, en altitude, dans les vallées, en plaine ou encore en ville, au nord, au sud, bref, un peu partout. Et à cela, on peut ajouter aussi d'autres outils comme les radars, les satellites. Et chaque jour, c'est des millions d'observations qui arrivent dans les ordinateurs de Météo France Alsace. Et avec des équations très, très, très complexes. Et cette complexité est en lien avec notre prochaine découverte. Direction le bureau des modèles météo. Ça, c'est avec Théo. Théo, il est météorologiste et il m'explique qu'on ne prédit pas le futur. Mais en revanche, on calcule des scénarios et leurs probabilités. Certains modèles, par exemple, simulent l'atmosphère avec comme résultat, écoutez bien, 350 prévisions possibles chaque jour. Ah bah oui, hein, la machine, elle calcule tout ce qui est possible. Hein, et c'est l'humain, enfin, qui va trancher. Parce que oui, la météo, en bout de ligne, c'est pas juste une machine, hein. C'est aussi un cerveau. Il y a un cerveau qui tranche. Et en parlant de cerveau, en voici un autre bien rempli. C'est celui de Cédric. Il est climatologue. Et Cédric, lui, va nous emmener littéralement dans un autre monde. Parce qu'avec ses analyses à Cédric, on ne regarde pas demain. Non, on va regarder 100 ans en arrière. Car Météo France, conserve en quelque sorte la mémoire du climat depuis plus de 150 ans. Parce que le passé, il nous permet quoi? De comprendre l'avenir. Surtout avec les notions du dérèglement climatique qui nécessite une véritable expertise. Alors, après ce dévoilage d'outils, de calculs, d'équations et d'expertise en tout genre, comment se fait-il qu'en 2026, on puisse encore se tromper dans les prévisions? J'ai posé la question et la réponse de mes spécialistes est claire. Prévoir la météo, c'est comme essayer de prédire la forme exacte des vagues dans une soupe qu'on remue en permanence, sauf que la casserole fait la taille de la planète et que la cuillère tourne toute seule. Et en plus de ça, il y a quelqu'un qui joue avec le feu. On continue. Bref, vous avez compris, hein. Impossible d'être parfait, seulement de se rapprocher de probabilités, mais avant tout, le rôle de Météo France Alsace, c'est d'anticiper au maximum les risques.
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2: Philippe et Jean-Noël de Paris, ce sont les frangins les plus connus de Savoie et de Haute-Savoie. Ils parcourent la région avec leurs caméras, nous racontent chaque jour leurs rencontres les plus marquantes dans la place du village. Aujourd'hui, Philippe, rencontre et dégustation au programme en Haute-Savoie à Balaison.
3: Balaison, dans le Bas-Chablais, on domine le lac Léman. Et là, nous rencontrons Henri Détourche. Il est viticulteur, producteur d'un vin tout à fait exceptionnel. Un vin qui est déjà appellation depuis 1948. C'est le fameux crépi, évidemment. Oui. Aujourd'hui, on le connaît sous le nom de l'AOP, appellation d'origine protégée. Vin de Savoie crépi aujourd'hui. Et Henri nous rappelle que le crépi a été un temps la seule appellation d'origine contrôlée en Pays de Savoie avec un autre vignoble très connu, Laurent.
2: La Roussette.
3: La Roussette de Frangy, bravo.
2: Eh oui. Alors, c'est quoi le crépi?
3: Alors le crépi, c'est d'abord un cépage Chasselas. On l'a déjà dit, mais un cépage qui se plaît énormément sur les bords du Léman, vu les conditions climatiques. Et Henri nous explique qu'il s'agit d'un cépage de première époque, qui a un cycle de végétation très court. Et comme on est à 500 mètres d'altitude, il lui faut beaucoup de soleil, qu'il soit bien exposé, contrairement au cépage Chardonnay, Laurent, que vous connaissez aussi. Et là, on trouve le crépi uniquement sur trois communes, Douvaine, Balaison et commune d'à côté, Laurent, peut-être.
2: Ça doit être Loisin.
3: C'est bravo. C'est Loisin à côté, trois communes. Et en tout, il y a 85 hectares de production de ce bon crépi. Henri nous explique qu'il y a aussi des contraintes de production. Ils doivent produire pas plus de 72 hectolitres à l'hectare. En gros, 85 hectares, 62 hectolitres, faites le calcul, c'est 4000 à 4500 hectolitres crépis par année, c'est le calcul.
2: J'ai jamais été bon dans ce genre de calcul. Hein. Quelles sont les qualités du crépis?
3: Je vous vois dire, Laurent, c'est un vin tranquille. C'est un vin blanc qui
2: comme
3: n'est
2: moi.
3: Pas pétillant, comme vous. Comme vous. C'est un vin à boire rapidement. Attention, un vin frais, comme on dit. Il faut le boire dans les 2 ans qui suivent la mise en bouteille. Ah. Parfois, il se boit encore un peu plus vite.
2: C'est pas un vin de garde, alors.
3: C'est pas un vin de garde, pas du tout. Il ne faut pas attendre pour le boire, nous dit-il. C'est un vin léger, qui a un goût, tenez-vous bien, de pierre à fusil, on aime ces expressions-là, ou de violette, selon les années. Et parfois même, Laurent, il sent l'aubépine, l'abricot, ou même la brioche, imaginez.
2: Donc on peut le prendre au petit déjeuner, c'est ça.
3: On peut
2: l'avoir
3: au petit déjeuner ce matin pour votre matinale.
2: Ouais.
3: C'est un vin extrêmement agréable, qui se boit facilement. Et c'est surtout pas un vin gras, nous dit-il. Un vin gras, ça nous fatigue, nous dit Henri. Et il s'accompagne merveilleusement bien des poissons du lac, des filets de perche, des fondus, des raclettes. Et aujourd'hui, ce domaine continue, domaine de Sénoche, famille d'Éturche. Ils sont en agriculture bio. Voilà, tout sur le vin. Crépi, le bon vin à consommer avec
2: modération.
3: Évidemment.
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4: Bonjour, je m'appelle Sylvain Grotteau, j'ai 51 ans, je suis girondin, et depuis septembre, je suis affûteur et mouleur. Quand une fois que le couteau coupe, on essaie.
2: Avec une feuille.
4: Là, le couteau, il coupe.
2: Du premier coup.
4: C'est net.
5: Ce test de la lame qui coupe net la feuille permet de bien comprendre le caractère de Sylvain. Il est méticuleux et attentif. Il nous reçoit dans son fourgon, qui est le meilleur symbole du tournant qu'il a voulu donner à sa vie. Il est à ce jour un commerçant itinérant. Il se déplace sur les marchés de la région pour proposer ses services.
4: Les gens sont surpris au départ et très contents de retrouver un affûteur et mouleur. Et il y a aussi beaucoup de demandes sur les ciseaux de couture.
5: Et vous avez une machine qui est dédiée pour les paires de ciseaux, une machine bleue de marque Maillère, c'est ça?
4: Voilà, je passe donc le ciseau sur ce petit bras articulé. Et ensuite, on passe sur le feutre, pardon, pour finir le tranchant, pour le polir.
5: Il y a comme une odeur un petit peu, non?
4: Oui.
5: Qu'est-ce que ça sent?
4: C'est une pâte à base de gras de bœuf, je crois.
5: Pourquoi vous avez fait le choix, justement, d'être un artisan, affûteur, rémouleur, itinérant, de marché en marché, de commune en commune?
4: Mon quotidien est différent tous les jours, en fait. Ça change, c'est jamais pareil. Au départ, je cherchais deux choses. Une reconversion, c'était plutôt de ne plus travailler pour quelqu'un, d'être à mon compte. Alors j'ai fait ma formation dans la seule école d'affûtage de France. À la fin, on délivre un diplôme reconnu par l'État.
5: Qui est derrière vous?
4: Qui est derrière moi?
5: Dans le fourgon.
4: Exactement.
5: Est-ce que vous pensez que c'est un aboutissement pour vous?
4: Oui, j'en suis fier. Elle sert quand je suis en train d'affûter, que je suis de dos au client, quand il y a le bruit. Les clients sonnent. Et voilà, le petit bruit aigu, ça m'interpelle et du coup, je peux m'occuper d'eux.
5: Parce que sinon, on ne s'entend pas.
4: Non, c'est un peu bruyant.
5: C'est compliqué.
4: Oui, c'est bruyant.
5: Et ça vous plaît?
4: Oui, ça me plaît.
5: Qu'est-ce qu'elle en dit, votre femme? Parce que elle partage vos inquiétudes, vos ambitions, vos projets dans le quotidien.
4: Faudrait lui demander à elle directement.
5: Ça tombe bien, elle est en face de nous. Elle s'appelle Delphine, hein?
4: Oui, exactement.
6: Les gens repartent avec le sourire, avec des couteaux qui coupent, des couteaux rénovés, parce que des fois, ils arrivent très rouillés, en mauvais état.
5: Dans son ancienne vie professionnelle, il était malheureux. Aujourd'hui, en 2026, on peut dire qu'il est
6: heureux, épanoui et fier de lui.
5: Et vous retrouvez Sylvain, ce nouvel artisan itinérant spécialiste des lames, sur les marchés de Préchac le mardi, de Grignols ou de la Brède le mercredi, de Villandreau le jeudi, de Socats le vendredi, de l'Aréole le samedi et un dimanche sur deux à Landiras.

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4: Je rêvais d'avoir une maison à la campagne. Cette maison, c'est comme si j'y étais née. C'est ma maison de famille.
5: Ma maison s'appelle l'Ostao de la Mar.
6: C'est une maison un peu envoûtante.
7: Eh bien, vous voyez, des livres et trois fenêtres qui me donnent le paysage du pays, comme si c'était trois tableaux.
1: Ils ont vécu ici.
3: Thibaut Gaudry.